0: Fondateur du Centre français d'innovation culinaire. Il est entre autres chef d'honneur, restaurant gastronomique à Paris, étoilé, rue Faubourg-Saint-Honoré et chef de Madame Brasserie, restaurant du premier étage de la Tour Eiffel. Quel symbole, et la liste est non exhaustive. Bonsoir Thierry Marx.
1: Bonsoir.
0: Soyez le bienvenu. Je suis très heureux de vous accueillir. Je peux dire aux auditeurs que vous êtes en tenue.
1: Oui, c'est mon... J'essaie d'avoir un don d'ubiquité que je n'ai pas forcément, et donc j'enlève ma veste quand je suis au restaurant, et hop, je suis tout de suite en tenue. Oh là, il ne bouge jamais de ses fourneaux.
0: Eh ben, en tous les cas, on est ravis de vous voir en tenue et de vous avoir avec nous. On va effectivement pendant une heure se balader. Je vous remercie encore une fois d'être venu ici. Alors, le premier point d'ancrage, même si l'émission s'appelle « Il n'y a pas que Paris dans la vie », bon, vous, c'est Paris. Chef, vous êtes né dans le 20e arrondissement, qui est un arrondissement qui vous a plutôt plu, plutôt séduit par cet arrondissement dans lequel vous avez un peu évolué les premières années.
1: C'est un arrondissement de Paris qui a tout ce que j'aime. C'est-à-dire que...
0: C'est le 20e.
1: C'est le 20e arrondissement et peut-être le plus beau quartier qui a été donné à Paris, où c'est un quartier d'escalier social. C'est-à-dire que c'est le quartier où un ouvrier devenait ouvrier qualifié en général, et un ouvrier qualifié devenait contremaître, comme on disait à l'époque, enfin on dirait cadre maintenant.
0: Très ouvrier.
1: Et très ouvrier, et ensuite devenait en général petit entrepreneur. Et il y avait énormément d'artisanat dans ce quartier. Et puis, premier quartier d'inclusion, émigration de l'intérieur, à Véronais, gens du sud-ouest, bretons qui arrivaient là, après les Polonais, donc les origines un peu de mes racines.
0: Vous êtes né de parents immigrés,
1: oui,
0: je suis polonais.
1: Et ensuite, grands-parents. Et ensuite, on a vu arriver les premiers cafés kabyles, et ensuite l'Asie du sud-est. Donc quand je grandis petit, j'ai les images noires et blancs de Douaneau, quoi.
0: Vous vivez, vous grandissez au 140 avenue Ménilmontant, dans ce quartier de Ménilmontant, du 20e arrondissement. Vous viviez où? C'était un appartement? C'était modeste?
1: C'était un appartement du rez-de-chaussée, escalier 15, cour du bas.
0: Vous vous souvenez de tout?
1: De tout. Parce qu'il y avait deux cellules du Parti communiste. Une cellule du Parti communiste dans la cour du haut, et une cellule du Parti communiste dans la cour du bas. Et n'oubliez pas que ces hommes avaient une histoire, et ils faisaient un peu la police. On n'appelait pas la police au 140. Quand ce qu'on appelait à l'époque les blousons noirs étaient un peu turbulents, il y a 3-4 bonhommes qui descendaient, il y avait un retour au calme et un aspect dissuasif de ces personnages.
0: Alors Thierry Marx, vous allez aller à l'école primaire qui est rue Pelleport, des maîtres qui étaient en blouse à l'époque. Ouais. Vous avez peut-être d'ailleurs apporté une espèce de rigueur aujourd'hui avec vos brigades par exemple.
1: Alors, je voulais pas aller à l'école, moi. Et c'est ma grand-mère qui m'a décidé d'aller à l'école.
0: C'est un personnage clé pour vous, hein.
1: Ouais, les grands-parents, ouais, parce qu'ils avaient du temps pour moi. Et ma grand-mère me dit, tu sais, elle qui avait une vraie difficulté avec la langue française et l'arithmétique, elle me disait, tu sais, les riches ont le savoir, donc ils ont le pouvoir. Et si tu sais lire, écrire et compter, ces gens-là te voleront pas. Finalement, elle m'a donné le projet de l'école, or que moi j'étais plutôt réfractaire à l'école.
0: On découvrira d'ailleurs un petit peu plus tard que vous avez repris d'ailleurs vos études, parce qu'il y a eu à un moment donné un espèce d'échec scolaire, et vous y êtes revenu vers l'âge de 25 ans, mais je veux pas avancer trop vite dans l'histoire. Vers 12-13 ans, même si Paris va rester ce quartier important, vous allez déménager, c'est un premier déracinement, vous n'allez pas loin, vous allez à Champigny-sur-Marne.
1: Alors c'est un vrai déracinement. Moi je sortais de Ménilmontant, où il y avait des bus, des métros, de la marche à pied. Là, il fallait prendre un métro, un RER, arriver à Joinville-le-Pont, prendre 5 bus pour arriver soit au Boulereau, soit au Bois-l'Abbé. Et d'arriver, en gros, dans des champs de betteraves où il y a des barres de logements, de 3000 logements. Donc, complètement déshumanisé. Plus de lien avec qui que ce soit, et nous avons senti qu'il allait y avoir une tension dans le quartier très très haut. D'ailleurs, on se déscolarise très très vite parce que les écoles sont des préfabriqués qui n'ont plus rien à voir avec les écoles haussmanniennes qu'on avait connues.
0: Vous créez aussi du côté caïd, vous faites un peu les gros bras aussi à cette période.
1: C'est-à-dire que dans ces quartiers, soit vous montriez un peu les biscottos, soit c'est les autres qui les montraient et qui vous assignaient. Donc il fallait mieux montrer ces biscottos. Et moi j'ai eu de la chance, on était 4 copains, et c'est triste maintenant parce que je fais l'appel aux morts, mais on était 4 copains et on faisait du sport. Et moi, c'est le cadre éducationnel du judo qui va m'apporter.
0: Mes copains pratiquent encore aujourd'hui.
1: Oui, bien sûr. Et puis, le cadre éducationnel de la boxe pour mes autres copains. Et des personnages, moi, je pense à Gilles Cataneo qui nous emmenait au judo dans sa voiture. Je pense à Monsieur Rodriguez, qui était le papa de Lucien Rodriguez, champion du monde de boxe, qui nous ramenait dans sa 4L fourgonnette pour qu'on aille au ring montreuillois ou chez José Jover

0: à la Porte Saint-Ouen, il y avait des hommes à cette époque dans ces quartiers qui nous ont permis de reposer un cadre éducationnel. C'est quand même ça qui était intéressant.
1: Et aujourd'hui, vous êtes quatrième dan de judo. Tous les cas, voilà, c'est un échappatoire. Vous venez de le dire, Thierry Marx. Vous vivez là-bas. Il y a évidemment vos origines, on l'a dit. Je crois que vous aviez un grand-père qui était artisan plombier, réfugié. Vous vous souvenez voilà, de ces moments avec votre maman qui était laborantine aussi. C'est une enfance malgré les bars que vous évoquez à Champigny-sur-Marne qui reste quand même familiale.
0: Oui, oui, bien sûr, bien sûr. La base, ma plus grande richesse, a été ma grand-mère, mon grand-père et mon père et ma mère. C'est des gens qui ne reculaient pas devant le travail et surtout qui ne cherchaient jamais de bouc émissaire. Ouais. Et quand je disais à ma mère, j'ai été mal noté parce que le prof m'aime pas, elle dit non, mais cherche ailleurs, c'est pas ça. C'est que t'as pas travaillé.
1: Alors on va voir où vous allez chercher, comment vous allez sortir aussi de Champigny, où est-ce que vous allez partir, parce que vous allez vivre voilà, des aventures, notamment avec les compagnons, qui vont vous emmener un petit peu partout en France. On en parle dans une poignée de secondes. On va partir avec Benoît Prospero, si vous voulez bien, chef, tout de suite, qui passe en revue les merveilles de la nature et les idées de celles et ceux qui consacrent leur vie au vivant. Et aujourd'hui, Benoît Prospero nous emmène dans un refuge pour animaux handicapés. Je savais même pas que ça existait.
2: Ah, est-ce que vous imaginez le cœur gros comme ça qu'il faut pour ouvrir un refuge pour animaux handicapés ? Nous voici avec Ici Normandie dans l'Orne, à Montreuil-aux-Houlm, avec Michèle Lisicki, cofondatrice de l'association Suzy Handicap Animal. Oui, c'est un refuge pour animaux handicapés.
3: C'est une association que l'on a créée avec ma fille en 2014 et qui récupère tous les animaux handicapés, soit par la maltraitance, majoritairement malheureusement, ou par accident ou maladie.
2: Ouais. Et juste pour pourquoi l'association s'appelle Suzy Handicap Animal ?
3: Pourquoi ça s'appelle Suzy ? Parce qu'en fait, c'est la première jument de ma fille. En fait, c'est une jument qu'on a adoptée, gravement blessée en concours et malheureusement qui reste handicapée par rapport à son accident et qui devait être euthanasiée. Donc en fait, ce jour-là, on s'est dit bah, pourquoi ne pas intervenir ? Et de là, ça a commencé comme ça. En fait, c'est dit, quand elle est décédée, on fera quelque chose pour elle. Et donc, c'est pour ça qu'on a créé l'association.
2: Eh ben voilà, tout simplement. Et donc, quels animaux trouvent refuge dans ce refuge pour animaux handicapés ?
3: On a à peu près 320 animaux, on a à peu près 120 chats, on a une centaine de chiens, on a des équidés, 45 à peu près équidés, on a des moutons, on a des vaches, on a des canards, des poules, on récupère tout ce qui est possible.
2: Et des animaux, alors, soulignons-le, qui souffrent de multiples handicaps ?
3: Oh, les handicaps plus ou moins lourds, en fait. Hein. C'est souvent, malheureusement, des handicaps qui provoquent une incontinence, une paralysie du tract arrière. C'est tout ce qui est fréquent. Après, on a des animaux qui sont amputés, malheureusement, soit dû à un accident ou une maltraitance. On a beaucoup d'animaux qui sont mal formés aussi. Hein. On a un peu de tout, en fait.
2: Mais peu importe le handicap, en ce qui concerne l'association Suzy Handicap Animal, eh ben, tous les animaux sont recueillis. Et donc, comment on finance un lieu aussi merveilleux ? Ben oui, parce que la question se pose quand même.
3: Alors que par des dons. Malheureusement, on n'a que des... Voilà, on ne fonctionne que grâce aux dons. Et aussi les parrainages pour les animaux. Donc, on peut parrainer également nos animaux. Ils sont tous au parrainage, donc du plus petit au plus grand. Et bah, forcément, dons financiers.
2: Voilà, ça c'est la partie financière, donc. Et
3: après, on peut avoir aussi des dons matériels, hein, des couches, des croquettes, enfin voilà, tout ce qu'on peut avoir, des petites couvertures... tout ce qui peut nous servir pour nos animaux.
2: Et j'ajoute que si vous voulez donner de votre temps, Suzy Handicap Animal recherche aussi régulièrement des bénévoles. Toutes les infos, suzyhandicapanimal.net. Oui, cette association est une merveille. Merci Michèle Lisicki, merci à sa fille et aussi à tous les bénévoles. Et merci Ici Normandie.
1: Merci Ici Normandie, effectivement. Et à vous Benoît Prospero, Thierry Marx, vous avez des animaux, vous venez de me le confier.
0: Oui, oui.
1: Vous saviez, vous, alors j'imagine peut-être que oui, qu'il y avait justement des refuges pour les animaux handicapés.
0: Oui, oui, bien sûr, bien sûr. J'ai la chance de faire à manger pour les chiens.
1: Oui.
0: C'est très intéressant en termes pédagogiques. Mmh. Quand vous voulez aider des personnes de sauver des animaux, ça les aide aussi des fois à se sauver elles-mêmes. Et puis, chiens, chats, chevaux. Donc, j'ai beaucoup, et je travaille encore beaucoup, pour faire des croquettes, des choses comme ça, avec une très jolie entreprise française qui fait des choses formidables pour les animaux.
1: On peut la citer ?
0: Oui, Babine. C'est Babine, et ils sont formidables. C'est des vétérinaires qui ont monté ça. Voilà, moi j'adore ça. Alors, on se moque de moi souvent avec ça, mais qu'on frères, ils adorent ça. Mais vous savez, j'ai passé 4 ans de ma vie dans un monde assez politisé, et la loyauté des chiens, j'ai jamais trouvé mieux.
1: Thierry Marx, Je suis d'accord avec vous. Et votre invité, le chef Thierry Marx, qui est jusqu'à 21h à la table, sans mauvais jeu de mots, d'ici, on va prolonger le parcours de sa vie et comprendre les clés de sa réussite. Restez bien avec nous ce soir, en ce début de semaine, sur votre radio ici.

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2: C'est en 1988 qu'il reçoit sa première étoile au guide Michelin pour le restaurant Roquembal à Montlouis-sur-Loire. Trois ans plus tard, en 1991, notre invité reçoit de nouveau une étoile au cheval blanc à Nîmes. Il y a 20 ans tout juste, en 2006, Gauthier Millot lui décerne le titre de cuisinier de l'année. Il dirige aujourd'hui des écoles de cuisine. Il est chef de Madame Brasserie à la Tour Eiffel et au Nord à Paris également. C'est Thierry Marx qui est notre invité ce soir. Gamin, vous rêviez de devenir boulanger ?
3: Oui, parce que j'avais un modèle qui était aux portes du 140 rue Millemontant, qui était quand même une cité un peu en tension permanente. Et il y avait un boulanger qui m'a impressionné, qui était un réfractaire, qui était contre le système et qui faisait ses propres pains au levain, qui n'était pas tombé dans le dictat de l'État avec une baguette à coup fixe.
2: Bernard Ganachot,
3: qui faisait un pain exceptionnel, levain naturel et four à bois en vitrine. Je veux dire que, étant gamin, c'était bluffant. Et c'était le pain du dimanche, parce que c'était un pain, évidemment, qui avait un coût un peu supérieur aux autres. Mais je me souviens des files d'attente. Donc, je me suis dit, boulanger, c'est bien. Parce que, un, je travaillais la nuit et j'aurais le temps de faire du sport la journée. J'étais monté un film comme ça, qui n'était peut-être pas forcément le bon au départ.
2: Alors, on a parlé d'Amélie de Montand, votre arrivée à Champigny-sur-Marne. Il y a un ailleurs, quand même, qui va peut-être vous permettre de vous évader, c'est Saint-Céré. C'est dans le Lot. Vous y alliez, c'est à quelle occasion, c'était pour des vacances. Quand c'était,
3: mes parents craignaient beaucoup l'ambiance de la cité l'été. Ouais. Donc ils avaient trouvé avec mon grand-père et ma grand-mère une maison et ma tante une maison qui était. Alors vous dites Saint-Céré, c'est gentil géographiquement, mais en fait on était à Théroux. Ouais. Et en fait il y avait 9 km pour aller à Saint-Céré et 12 km pour aller à la Capelle Marival. Okay. Donc en gros vous étiez au milieu de rien. Et donc c'était 9 km en vélo aller, 9 km en vélo retour pour aller chercher du pain.
2: Ça vous le faisiez?
3: Et je le faisais, mais j'ai adoré parce que j'ai eu la chance de croiser une famille, deux familles en or, la famille Bail et la famille Moulaine. Et je suis resté évidemment très ami avec la famille Bail. Et parce que je gardais les vaches.
2: C'était des agriculteurs, donc.
3: C'était des agriculteurs. Ouais, pas que. Alors, ils étaient un peu agriculteurs, un peu artisans, ouais. Un talent fou, une générosité que l'on connaît dans le Lot et dans cette région. Et donc, j'avais l'impression d'appartenir à eux. Donc, je les rejoignais le matin très tôt. Et on allait garder ou les brebis, ou les vaches. Et puis, après, on s'occupait des tâches. On aidait à la ferme. Et ouais. C'était... Moi, j'ai un souvenir d'apprentissage de la pêche. Alors, je ne veux pas dire ça à la radio, c'est pas bien, mais à la main nue, sous la pierre, là, on attrapait les truites.
2: Que vous relâchiez.
3: Bien sûr, c'est du no-kill, comme on dit maintenant, mais d'avoir découvert les premiers lézards, les premiers serpents, et la chasse aux mulots, et d'avoir découvert une cuisine aussi, une façon de faire le pain à la ferme.
2: Ouais.
3: Bah, vraiment, ils m'ont donné une éducation, et je les revois de temps en temps, ils ont tous réussi plutôt pas trop mal leur vie, et un frère a gardé la ferme, et c'est resté des amis de cœur, vraiment, profondément.
2: À l'âge de 15 ans, vous rentrez en apprentissage et vous allez intégrer les compagnons de France, compagnons du devoir, qui forment les jeunes, on rappelle, au métier manuel, technique, de l'artisanat, à l'industrie. C'est une alternance en entreprise et puis des cours également.
3: Ouais.
2: Et alors là, vous partez un peu partout en France, on a évoqué ces endroits, vous y restez à peu près un an à chaque fois et vous vous formez.
3: Alors c'est génial. D'abord, il faut expliquer que ça a plus de 900 ans d'existence et c'est parfait pour les gens comme moi qui n'avaient pas du tout de talent pour apprendre pour faire. Donc la scolarité, c'était très compliqué, mais faire pour apprendre, ça me parlait bien. On me montrait quelque chose, j'essayais de le refaire et puis le soir, ce que j'avais pas compris, on me l'expliquait. Donc c'était un cheminement formidable, les compagnons des devoirs unis, les compagnons des devoirs, parce que je vais évidemment commencer à Paris, dans une maison qui était magnifique à l'époque.
2: D'Aloyau-Gavillon.
3: Et c'était génial. Et puis après, ils vont me faire découvrir la France.
2: Alors il y a Tours.
3: Tours, exceptionnel, avec le musée des compagnons, qui était très impressionnant. Et de voir ces hommes qui parlaient peu, mais qui faisaient autorité par leur chef-d'œuvre. Et qui vous incitaient à faire mieux qu'eux. Et surtout, ils m'ont fait découvrir une chose, c'est l'acceptation de la critique positive. Jamais de compliments, mais cette critique qui nous amène à la réflexion.
2: Ouais.
3: Et ça, c'est une leçon de vie que j'utilise encore.
2: C'est pas la police qui vous a fait des compliments un tour?
3: Non, Non.
2: Parce que
3: non,
2: c'est vrai que vous avez...
3: C'est drôle, vous avez l'anecdote.
2: Vous avez escaladé l'échafaudage de la cathédrale de Tours et la police vous attend en bas.
3: Eh ouais, alors on avait fait un pari avec des copains, un copain, celui qui monterait le plus vite en haut de l'échafaudage de la cathédrale de Tours. Et de nuit.
2: C'est ça votre côté caïd, sale gosse, il est là.
3: Mais, mais effectivement, ça a dû impressionner deux, trois personnes à leur fenêtre, et ce qui était totalement idiot d'ailleurs à l'époque. Et quand on est redescendu, évidemment, il y avait deux agents, deux de la gendarmerie d'ailleurs, qui étaient là, et qui nous ont dit, il va falloir faire un tour au poste.
2: Ah, oui.
3: On a fait un tour au poste, mais ils ont été très sympas.
2: Un bon souvenir de Tours.
3: Ouais, excellent. C'est une ville qui m'a impressionné par son patrimoine, par son savoir-faire, par son niveau d'artisanat. Et Tours était nommé comme ça à l'époque, un petit Paris. Et moi, je me souviens de la pâtisserie Sabat, de la pâtisserie Ménard, la chocolatière, la pâtisserie qui était en face... la cathédrale de Tours, la boulangerie où il y avait une boulangerie exceptionnelle dans rue nationale. Enfin, c'était, il y avait de quoi apprendre avec une note que je suis pas dans la nostalgie. Je dis toujours que la nostalgie c'est l'antichambre de la dépression, mais les dimanches midi dans les pâtisseries en province et notamment à Tours, c'était quelque chose. Je me souvenais que le rythme était donné par les cloches de la ville, où on entendait les clochonner, donc les gens qui sortaient de l'office religieux et qui venaient chercher leurs commandes de gâteaux, petits fours, tartes aux pommes. On avait des listes le samedi à préparer pour le dimanche qui étaient absolument hallucinantes.
2: Alors Thierry Marx, vous allez avec ses compagnons obtenir votre CAP de pâtissier, de chocolatier, de glacier, on parlait de Tours, il y a un café aussi qui vous a marqué, vous êtes devenu un peu le roi du baby-foot.
3: Ouais.
2: C'est à Nantes,
3: oui. Alors, Nantes, il y avait un boulanger qui était extraordinaire, qui était chez les compagnons aussi. Et finalement, on avait quand même des budgets très serrés. Et là, je vais apprendre le baby-foot, parce que d'abord, je ne suis pas très bon en baby-foot, mais c'était un peu la distraction du moment.
2: Ouais.
3: Mais il y avait une autre distraction, et notamment quand j'étais à la maison de Tours, c'est qu'on comparait les chefs-d'œuvre qu'on allait faire pour devenir nous aussi un jour compagnons. C'était intéressant parce que ça tenait quand même une grande part dans nos conversations.
2: Alors vous êtes aussi passé par Montauban, puisqu'on parlait de Nantes, j'ai une pensée pour Monsieur Gauduchon, c'est là où vous avez appris à faire du pain au levain dans la formation que vous avez suivie. Puis vont venir d'autres villes, notamment Nîmes, vous allez apprendre des choses, vous y retournerez pour le Cheval Blanc quelques années plus tard. C'est justement l'objet des choses que l'on va se raconter d'ici quelques minutes avec vous, chef. Thierry Marx est votre invité. Alors vous entreprenez votre vie petit à petit. Nous ici, grâce à belles initiatives, on entreprend. On va parler de baignade. Pour se baigner, l'accessoire indispensable, c'est la serviette. En plus du maillot, bien sûr. Catherine Quicandon, elle, en a repéré une aujourd'hui particulière dans le sud de la France.
4: À Marseille, la serviette de plage ne retient ni l'eau, ni le sable.
5: C'est Marseille, bébé !
4: Et ouais, c'est Marseille, bébé. C'est surtout Kima Rolls, une serviette de plage en microfibre 100% recyclée. L'impact environnemental est très important pour les deux cofondateurs passionnés de la mer, comme nous l'explique l'un d'eux, Nicolas Zimmer.
6: On a cherché des matériaux qui pouvaient avoir le moins d'impact possible. Bon, la microfibre en elle-même, c'est un produit qui est issu du plastique, mais la microfibre recyclée est issue de bouteilles plastiques recyclées, donc qui peuvent être récupérées dans les océans. Et après, pour ce qui est de l'import, on essaie de favoriser au maximum les imports les moins impactants, donc ça va être le bateau et le train, en évitant au maximum l'avion.
4: Oui, parce qu'en fait, c'est produit à l'étranger. Kima Rolls propose une serviette anti-sable, car c'est mieux s'il reste sur la plage. Facile à sécher, ça évitera que ça sente le chien mouillé dans votre sac. Hyper absorbante pour vous sécher en quelques instants et ultra compacte, comme ça vous pourrez la mettre ni vue ni connue dans votre sac. Ces serviettes ont également une identité graphique qui elle aussi est marseillaise.
6: On a travaillé avec deux graphistes marseillaises depuis le début de la marque et du coup tous les visuels sont produits à Marseille avec des inspirations plus ou moins marseillaises, donc ça dépend. Cette année on a fait également une collaboration avec un graffeur marseillais qui s'appelle AZ. Mais oui, on essaie de s'inspirer de nos origines et de notre vécu, des voyages qu'on a fait pour tous les designs de nos serviettes.
4: L'année prochaine, une trentaine de nouveaux visuels sont prévus, dont un qui va s'appeler Bonne Mère. L'aventure de Kima Rolls a débuté en 2022.
6: Il a aussi fait pas mal de kitesurf et il partait souvent au Maroc, notamment à Darla. Il partait souvent avec du coup son poncho de surf. Initialement, c'est le premier produit qu'on avait développé. Ouais. Et il partait avec des produits qui prenaient beaucoup de place dans la valise, qui étaient encombrants et pas très pratiques pour voyager. Et de ce besoin est né Kima. Donc on a voulu inventer un produit qui pouvait être facile à transporter, facile d'utilisation, qui séchait rapidement. C'est pour ça qu'on a créé le poncho en microfibre il y a maintenant 4 ans.
4: Depuis, il y a eu donc la serviette de plage et bientôt, il y aura des coussins de plage et des sacs de plage. Vous pouvez trouver tous les produits dans plus de 200 points de vente, donc je pense que l'on peut dire que c'est une affaire qui marche. Plus d'infos sur kimarolls.com avec un K. Merci à Ici Provence pour cette idée 100% marseillaise. Ici, ça entreprend dans les Bouches-du-Rhône avec Kima Rolls pour des voyages à la plage sans nuages.
2: Merci beaucoup Catherine Quicandon et je vous propose avec notre invité Thierry Marx de rester dans le sud. On ira à Nîmes dans quelques minutes. Vous avez bu très chaud lors de vos formations du côté de la Maison Carrée. On va essayer un peu d'échapper à la chaleur en allant aussi dans les Cévennes. Que vous appréciez. Ouais. Restez avec nous. Thierry Marx est votre invité jusqu'à 21h. 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
18: Oh, quelle chance ce soir d'avoir Thierry Marx comme invité, chef multi-étoilé. Il est resté à la tête longtemps du mandarin oriental à Paris. Il a notamment ouvert le restaurant sur mesure qui recevra 2 étoiles au Michelin, chevalier des arts et des lettres et commandeur, me semble-t-il, de la Légion d'honneur. Il est ce gamin de la cité de Marceau Paola qu'on a évoqué en début d'émission dans le quartier de Ménilmontant, qui s'est un peu fait tout seul. Il est un des chefs cuisiniers les plus influents ici et dans le monde. Et il est ce soir sur ICI, on a la chance. Alors parmi les lieux, en tant que compagnon, je le disais, pour ceux qui nous rejoignent un instant, vous êtes passé par Nîmes, vous avez eu très chaud. Qu'est-ce que vous avez appris à Nîmes ?
19: Plein de choses. J'ai appris, j'ai beaucoup travaillé en pâtisserie, la maison Moissan, la maison Lavillonnière, et puis évidemment d'aller se rafraîchir, comme tout à chacun, à la près de l'Impérator, qui était un hôtel, qui est toujours un hôtel magnifique. Mais j'ai eu très chaud à Nîmes. D'ailleurs, on n'arrivait pas à supporter l'intérieur de la cabine tellement, la cabine téléphonique tellement il faisait chaud. Donc on travaillait très tôt dans la nuit pour essayer d'éviter ces pics de chaleur. Et la seule échappatoire à Nîmes, quand il fait trop chaud, c'est de partir au Mont Aigoual dans les Cévennes.
18: Oui, parce que le Mont Aigoual, ça c'est un lieu aussi qui vous a marqué. Pourquoi ?
19: Les Cévennes, c'est mystérieux, c'est peu de gens au mètre carré, tout ce que j'aime, du trek.
18: Vous aimez le silence, hein ?
19: J'aime le silence, j'aime la nature, j'aime comprendre la nature, et je vais rencontrer un monsieur extraordinaire, qui vit dans les Cévennes, qui a une toute petite auberge, qui s'appelle Patrick Pagès, Chantoiseau, et il connaît les Cévennes comme sa poche, le moindre champignon, le moindre gibier, la moindre trace de gibier, il sait la pister. C'était un monsieur, c'était, là, s'il nous a quittés, mais c'était un monsieur formidable. Donc ces Cévennes, au-delà du trek, enfin des marches qu'on pouvait faire dans les Cévennes, de l'histoire de Compostelle, tout un tas de choses comme ça, on dit que les murs sont chargés d'histoire, mais la forêt et les marches qu'on peut y faire sont elles aussi chargées d'histoire. Et moi, je trouve que ces âmes habitent encore dans ces lieux.
18: Alors, fort de toutes ces formations, voilà, vous revenez à un moment donné à Paris, il y a une période armée qu'on va laisser de côté, vous êtes notamment au Liban en tant que parachutiste, et à votre retour, à 25 ans, vous reprenez vos études. Je l'ai évoqué tout à l'heure, je trouve que c'est courageux, passez votre bac. 25 ans.
19: Ouais, le brevet des collèges d'abord.
18: Ouais, d'abord.
19: Il y a des amis hein, que j'aime beaucoup qui vivent à Arles maintenant et qui me disent « Écoute, c'est un peu juste, ton niveau scolaire, c'est vrai que je faisais encore beaucoup de fautes, j'avais du mal à me positionner. » Et cet ami et son mari ont dit « Inscris-toi au cours du soir ». Et il se trouve que les seuls cours du soir qui existaient au lycée Hélène Boucher, rue des Pyrénées, c'était d'aller en brevet des collèges. Donc je m'inscris en brevet des collèges, et là je trouve une troupe Et vraiment une troupe de 20 ou 25 élèves qui ont tous un projet. Devenir policier, chauffeur de bus, acteur, actrice, puisqu'on avait une fille qui voulait devenir actrice.
18: Ça vous inspire?
19: Et alors, ça nous, plus que ça nous inspire, c'est qu'il va se créer une courroie de transmission entre chacun. On ne peut pas suivre tous les cours, mais on s'entraide. Et les profs apprécient, on passe le brevet des collèges, je pense qu'on nous le donne plutôt que de passer l'examen, enfin, en tant qu'adulte, on l'a eu. Et on a trois profs, trois vacataires qui sont même pas encore profs. Ils disent, c'est génial, vous devriez passer le baccalauréat. Alors, pensez bien qu'à mon époque, le baccalauréat représentait quelque chose d'inaccessible. Et ces trois profs, futurs profs, vont nous aider à passer... Ouais. C'est des profs du baccalauréat.
18: Alors vous êtes plutôt courageux parce que vous reprenez vos études, effectivement. Vous allez partir, je vous montrerai à quel point vous êtes audacieux et un peu avec du culot. Vous allez en Australie, partez à Sydney, vous parlez pas un mot d'anglais. À ce moment-là, vous devenez pâtissier à l'hôtel Regency. Vous en voulez parce que vous travaillez même le soir, vous faites banquer le soir en plus, histoire d'avoir un maximum d'argent de poche. Je passe sur cet épisode australien, puis vous revenez. Et là, je vais vous laisser nous raconter en France. Et vous décidez d'aller voir Bernard Loiseau. Moi, je pense à Bernard Loiseau qui était un personnage truculent au-delà de son talent. Vous allez le voir et vous lui demandez s'il n'y a pas une place de commis.
19: Ouais, alors l'image du chef truculent qu'on peut retenir de Bernard,
18: c'est une mauvaise image.
19: C'est pas la bonne image que j'ai eue. C'était un homme lumineux.
18: Oui, c'est ça.
19: Et quand je vais le voir, parce que quand j'ai passé mon CAP en candidat libre, il y a un chef qui me dit, mais écoute, c'est bien beau d'avoir un CAP, mais c'est qu'une feuille de papier. Qui peut t'adouber dans ce métier? Et donc, je vois un chef qui passe toujours à la télé, Bernard Loiseau. Donc, je me rends à Saulieu, donc je prends un train, je vais à Saulieu, et arrivé à Saulieu, je vais me présenter, et Bernard Loiseau regarde mon CV et me dit, bon, en gros, qu'il n'est pas intéressé par ma candidature. Mais il me dit, mais vous arrivez d'où? J'ai dit, mais j'arrive de Paris. Il me dit, quand même, vous n'avez pas fait tous ces kilomètres, la générosité du monsieur. Et il me dit, écoutez, j'ai un ami qui déjeune là, vous déjeunez avec lui. Et cet ami s'appelait Georges Pralu. Et je m'assois et je me souviens de la carte, des plats qu'il nous a servis. Il y avait trois plats, les cuisses de grenouille à la crème d'ail, etc. Et là, il nous raconte comment il a été apprenti chez Trois Gros, comment il a racheté l'auberge d'Alexandre Dumaine et comment il allait avoir trois étoiles. Et je me suis dit, mais exactement ça, si je dois faire ce métier, c'est à lui que je veux ressembler. Chef et chef d'entreprise. Et je suis parti à Paris. Je me suis présenté au restaurant La Marée. On m'a pas pris, on m'a pas embauché, et on m'a dit d'aller voir chez Taïwan. Je suis arrivé chez Taïwan.
18: Rue du Faubourg Saint-Honoré.
19: Rue du Faubourg Saint-Honoré, exactement rue Lamennais. Et j'arrive et là je vois un monsieur tutélaire, magnifique, à qui je dois toute ma carrière, qui s'appelle Claude Deligne.
18: Ouais.
19: Et Claude Deligne me dit mais oui il y en a un qui part ce soir parce qu'à l'époque le turnover ça allait assez vite. Si vous faisiez pas l'affaire vous parlez. Et il me dit mais t'arrives d'où? Et j'ai dit chez Bernard Loiseau.
18: C'est culotté.
19: Oui, j'avais mis le pied dans la porte. C'était très, très dur à dire.
18: Vous aviez déjeuné avec Bernard Loiseau. Vous n'aviez pas travaillé pour lui.
19: Mais, et le chef, je ne sais pas s'il a compris en tout cas. La seule chose qu'il m'ait dit, si tu sais ce que tu veux, tu montres ce que tu veux.
18: Alors on va entendre dans un instant la suite de ce parcours parce qu'il va y avoir Mont-Louis-sur-Loire en 1988, première étoile. Vous irez ensuite à Nîmes, à nouveau, près de la cabine téléphonique où il fait chaud, entre 1990 et 1995. Au Cheval Blanc, vous aurez aussi une étoile en 1991. Et puis en 2014, vous devenez chef de l'année au Guide Puy-de-l'Eau avec une consécration 3 assiettes. Thierry Marx, ici ça marche, qu'en pensez-vous? Pour vous, là, à ce stade de parcours, ça marche. Depuis la rentrée, certains parents ont laissé leur enfant faire seul le chemin jusqu'à l'école. Je sais que vous avez des enfants. Et pour beaucoup, cette première fois reste un moment particulier. Les voir s'éloigner, les gros cartables sur le dos, avec toujours ces petites inquiétudes au moment de traverser les carrefours. Pour rassurer les parents et mieux sécuriser les trajets des enfants, une mairie expérimente depuis la rentrée une nouvelle solution. Écoutez le reportage de Robin Bernot avec Elsa Dizier en région Centre-Val de Loire.
2: À Vouvray, juste à côté de Tours, la mairie a décidé d'installer un marquage au sol devant les écoles pour faire ralentir les automobilistes.
10: Moi, je pense que c'est une très bonne idée de protéger les enfants.
2: Les deux écoles de la ville se trouvent juste devant une route départementale et un virage que certains coupent grossièrement. Alors, pour cette rentrée scolaire, la mairie a mis en place un marquage au sol coloré. Il faut imaginer en lieu et place du passage piéton plusieurs cercles de différentes tailles de différentes couleurs, bleu, jaune, rouge, vert ou encore blanc, le tout sur 100 mètres. L'objectif étant d'interpeller les automobilistes afin qu'ils réduisent leur allure. La commune n'en est d'ailleurs pas à son coup d'essai, comme l'explique Gérard Leclerc, adjoint à la mairie de Vouvray, à notre reporter Élise Dizier.
15: Comme vous le voyez là ici par exemple, la giration d'un bus, c'est compliqué. On ne peut pas mettre de chicanes, de choses comme ça ici.
17: Ça fait des années qu'on réfléchit à comment faire pour sécuriser ces écoles. Donc il y a quelques années déjà, nous avions repeint les barrières en couleur là, pour montrer qu'il y a une école. Nous avons mis les petites figurines attention école. Ça fait partie de la démarche continue.
2: Alors ici en Touraine, ça marche, mais vous, qu'en pensez-vous? Pour Mathilde, c'est une très bonne chose. Il faut protéger nos enfants.
10: Parce qu'il y a de plus en plus de personnes qui ne respectent pas les zones autour des écoles qui sont souvent à 30 km/h, donc c'est hyper positif.
2: Ce que je ne vous ai pas dit, c'est que Mathilde est maman et forcément le sujet lui parle. Comme pour beaucoup de parents, la traversée des routes pour aller à l'école est source d'inquiétude.
10: C'est une crainte et on privilégie les passages piétons qui sont aux alentours des écoles, justement parce qu'il y a des personnes qui aident à traverser où il y a les forces de l'ordre.
2: Et côté conducteur, qu'en pensez-vous? J'ai rencontré Inès qui a le permis de depuis quelques semaines.
20: Je pense que tous ceux qui sortent d'avoir le permis, qui ont leur code, etc., on a justement bien le code en tête et on s'arrête. Mais il y a pas mal de gens, les passages piétons, tout ça, ils s'en foutent. Donc ouais, je trouve que c'est une bonne initiative. En plus, mettre des couleurs, c'est assez ludique pour les enfants. Et ouais, ça va permettre de sensibiliser.
2: Désormais, pour la sécurité des enfants, la mairie de Vouvray souhaite aller encore plus loin pour continuer à faire baisser la vitesse des automobilistes et réfléchit à installer des ralentisseurs.
18: Merci beaucoup Romain Berdon, on parlait de Tours tout à l'heure, on n'est pas loin là avec ici Touraine, Thierry Marx.
19: Excellent vignoble.
18: Bah oui. Ah, voilà. Vous nous en recommandez un, là, il est bientôt 21h, qu'est-ce qu'on pourrait...
19: Non, on va pas privilégier rien, mais je reviens sur l'initiative de pour protéger les enfants, et puis peut-être que les automobilistes qui enfreignent les lois et le non-respect quand il y a des passages pour piétons, les ramener un petit peu dans une obligation d'un service civique. Et l'éducation civique a complètement disparu de nos éducations. Alors il faut le faire pour la petite enfance aujourd'hui, pour reconstruire ça, mais aussi pour les adultes qui des fois enfreignent et qui trouvent merveilleux de découvrir le Japon et de dire c'est un pays merveilleux, et ils oublient toujours de ramener 15% d'éducation civique qu'on a dans ce pays.
18: Thierry Marx, votre invité, on parlait de Nîmes il y a un instant, on va continuer de se balader. On pourra évoquer l'inauguration du Centre français de l'innovation culinaire, la cuisine du futur, et puis il y a encore plein de jolis lieux que nous allons évoquer sur votre parcours, sans oublier aussi l'UMI dont vous êtes président, la Tour Eiffel dont vous êtes le chef, chef du restaurant, et au nord qui est justement là où était Taïwan. Comme quoi la boucle est bouclée, rue Faubourg-Saint-Honoré. Thierry Marx, le chef, est votre invité jusqu'à 21h.

0: jusqu'à 21h.
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2: Thierry Marx, l'un de nos plus grands chefs cuisiniers en France, auteur de nombreux livres comme Paris Marx, je peux citer celui-ci, Saveur Capitale, chez Flammarion, ou encore le répertoire de la cuisine innovante, prix littéraire d'ailleurs. C'était en 2013, vous l'avez vu dans Top Chef également, ça fait partie de son parcours sur M6 de 2010 à 2014. Il supervise deux restaurants dont il est chef, Madame Brasserie, la Tour Eiffel et Honor, étoilée au Faubourg Saint-Honoré, c'est à Paris. Je rappelle qu'il est président de l'Union des métiers et des industries de l'hôtellerie, qui représente les cafés, restaurants et les hôtels. C'est vrai que vous avez été sélectionné par le CNRS pour élaborer les plats de Thomas Pesquet à bord de l'ISS ?
3: Oui, on a été sélectionné pour la Comfort Food. L'astronaute qui nous a formés à faire le vol en 0G nous a appris énormément de choses. Qu'un astronaute ne peut pas être malade de son alimentation. Sur cette planète, on commence à être malade de notre alimentation, donc des pistes importantes. Un astronaute ne peut pas manquer d'eau. On commence à manquer d'eau sur notre planète et il va falloir travailler là-dessus. Un astronaute ne peut pas déprimer en vol, donc il va falloir qu'il accepte de manger avec les autres. C'est ce qu'on appelle la commensualité, et c'est pour ça qu'on fait ces plats de comfort food. Un astronaute ne peut pas vivre dans ses déchets. Donc il va falloir qu'on travaille, pas sur des matières plastiques, mais des matières dégradables naturellement. Mmh. Tout ce qui a été évoqué dans notre laboratoire de recherche et développement, tous les travaux que nous faisons encore pour le CNRS, ont une incidence sur la Terre, et c'est ce que vous avez dit Jean-François Clairbois, qui est un astronaute remarquable et un pédagogue incroyable, et puis évidemment l'amitié que j'ai pour Thomas Pesquet, qui est un excellent judoka. Cas au-delà d'être un aviateur d'élite, un astronaute d'élite.
2: En 2018, vous reprenez le restaurant situé au premier étage de la Tour Eiffel. Madame Brasserie, finalement, vous restez dans les airs, puisqu'on parlait de l'espace, vous avez la tête dans les nuages. On a dû déjà vous en parler, mais de diriger comme ça les cuisines d'un monument national, symbole de Paris, symbole de la France, symbole dans le monde entier, ça confère une sacrée responsabilité.
3: Alors, c'est une responsabilité, mais c'est pas ce que j'évoquerais un restaurant. Je pense que beaucoup de chefs auraient été capables de tenir un restaurant. Je suis assez convaincu qu'il y a une compétence métier dans ce pays pour cela. Mais c'est le symbole de la Tour Eiffel, ce qui m'a le plus impressionné. Il y a le symbole de la créativité française et de l'ingénierie française. Tous ces ingénieurs, notamment architecte Gustave Eiffel, et puis tous ces ouvriers qualifiés qui ont levé la Tour Eiffel sous les ordres d'un seul homme qui s'appelait Eugène Milon. Levageur, charpentier, bois, qui transforme son savoir-faire sur la charpente métallique, quelque chose de très nouveau. Il va diriger le levage de la Tour Eiffel. On était un pays d'ingénieurs, on était un pays de créateurs. On doit garder ça et on ne doit pas rester un pays que d'inspecteurs et de contrôleurs.
2: Qu'est-ce que l'on déguste quand on est chez vous?
3: Une cuisine très simple, on défend évidemment le fait maison. Donc on a trois entrées, faites maison, trois plats, fait maison, et trois desserts, fait maison. Mais il faut servir ça pour entre 600 et 800 personnes jour dans les grands pics de fréquentation.
2: Ah, vous imaginez pas. Alors je connais le nombre de personnes qui visitent la Tour Eiffel, mais 600 couverts, 600, 800 couverts jour.
3: Oui, donc,
2: Madame Brasserie.
3: Oui, dans les pics forts, c'est ça. Mmh. Et un lieu qui reste, vous voyez, ce matin j'ai pris mon café tranquillement à 8h du matin face à Paris, comme ça, c'est...
2: Vous avez un bureau extraordinaire.
3: Vous êtes en... Oui, d'ailleurs, il y a toujours le bureau de Gustave Eiffel qui est au dernier étage.
2: Mais sa chambre même, d'ailleurs.
3: C'est un lieu emblématique où vous voyez tous les savoir-faire de cette nation française. Ouais. On peut s'apercevoir à cet endroit-là qu'il n'y a pas de conflit sérieux entre tradition et innovation. C'est ça qu'il faut reconnaître à notre pays et qu'il faut lui redonner cette dynamique-là. Mais il y a un coin où je me mets chaque fois que j'y suis, c'est de regarder à l'est. Parce que je suis né à l'est. Et quand j'étais en haut de la rue de Belleville, je voyais la Tour Eiffel toute petite.
2: Et vous repensez à ce parcours?
3: Ah ouais, tout le temps.
2: Ouais, tout ce que vous avez fait.
3: Tout ce que.
2: De vos débuts à aujourd'hui, quoi.
3: Ouais, et puis partir du 20e et d'avoir vu la Tour Eiffel microscopique en haut de la rue de Belleville, quasiment au métro Jourdain, là-haut. Et puis de me dire, un jour je serai dessus. J'ai ressenti la même chose que j'ai ressenti à Tokyo quand j'ouvre mon premier restaurant à Ginza, où il y avait mon enseigne et une enseigne d'une grande marque française.
2: Ah, puis pour le petit gars qui a été refusé en école d'hôtellerie parce que la scolarité était pas au rendez-vous, on vous a envoyé en mécanique pendant un mois, on vous a dit ce métier en gros il est pas fait pour toi.
3: Ouais. On est envoyé dans une usine où les usines fermaient déjà.
2: Et là vous êtes sur le toit de Paris et vous voyez Ménilmontant, vous êtes démarré, ce gène de Rastignac là, hein, c'est le Père Goriot, vous c'est la conquête.
3: Ouais. Non mais c'est vrai. Je dans nos écoles d'inclusion et d'insertion que nous avons fait naître avec Philippe et Véronique Carillon dans le 20e arrondissement au départ pour dire aux gens qui nous rejoignent, qui viennent des fois dans des univers, d'univers très compliqués, leur dire, ne vous sentez jamais assigné à une situation, qu'elle soit sociale, qu'elle soit de quartier, qu'elle soit de différence, quelle qu'elle soit, ne vous sentez pas assigné à quelque chose, mettez-vous en mode projet et vous allez voir, ouais, ça va décoller.
2: En une minute, un mot sur l'Union des métiers et des industries de l'hôtellerie, et dont vous êtes président.
3: Un quart de minute, quatre ans de redécouvrir encore plus une complexité de l'âme humaine. Voilà, c'est les dernières semaines. Donc, content parce que j'ai rencontré un univers. Je me suis aperçu que cette industrie était une industrie où il y a quand même 1 600 000 salariés et qu'on avait des combats à mener, qu'il ne fallait pas se tromper de combat. Le combat de l'impact social, le combat de l'impact environnemental et du surtourisme et les grands enjeux pour protéger la cuisine d'auteur et le fait maison. En France, il y a 175 000 restaurants. Il doit nous rester 2000 chefs et chefs auteurs. Donc, si on veut garder ce patrimoine vivant, bien vivant dans notre pays, il va falloir se bouger sérieusement.
2: Parmi les restaurants, je pourrais citer le Bouillon Saint-Ouen sur Seine, le Bouillon du Coq, c'est la reprise du Coq de la Maison Blanche, ouais, qui a été repris, une institution locale, et dont vous êtes aussi, vous supervisez aussi la cuisine.
3: Ah bah oui, avec Thierry Martin, qui est un garçon formidable, qui fait des choses merveilleuses là-bas, et surtout, pour moi, c'est mon camp de base le dimanche, parce que je suis aux puces, et oui, avec les puciers, j'adore ça, ouais.
2: Thierry Marx est votre invité sur Ici. Alors, il y a deux lieux que l'on a en commun, c'est l'Auvergne, on va s'en dire un mot dans un instant parce que je viens de là-bas, mais j'ai vu aussi que vous aimez particulièrement un endroit que j'ai adoré, c'est l'abbaye royale de Fontevraud.
3: Oui, ouais, je fais beaucoup de méditation et de prière.
2: Ah, pour le coup, c'est silencieux.
3: Oui.
2: C'est près de Saumur.
3: C'est près de Saumur et ça appelle à la spiritualité et à une époque de ma vie, j'avais besoin de retrouver du silence, vraiment du silence et de la prière et de la méditation. Et après, quand j'ai quitté la France pour le Japon, ben j'ai retrouvé un peu ça au Mont Koyasan. Mais dans un premier temps, j'avais découvert avec beaucoup de religiosité l'univers de l'abbaye de Fontevraud.
2: On y croise Aliénor d'Aquitaine, Richard Cœur de Lyon. Ils sont là-bas. Hein.
3: Aliénor d'Aquitaine, très inspirante, Richard Cœur de Lyon.
2: Henri II.
3: Henri II, exactement. Ouais.
2: Lieu de spiritualité, en tous les cas, auquel vous tenez. Il y a les Pyrénées orientales, on pourrait évoquer le pic du Canigou, c'est aussi partie de la
3: vie. Alors, les Pyrénées orientales, je peux en parler parce que je connais bien un centre d'entraînement commando qui est à Mont-Louis et à Collioure. Et j'ai un de mes meilleurs amis, pour ne pas oublier d'où on vient, et notamment la nature des choses, on part faire du trek dans la montagne avec une boussole et une carte. Et on fait de la topographie, enfin, il m'enseigne la topographie. Et j'avoue que c'est des heures et des heures et des nuits passées en montagne.
2: Mais parce que vous n'êtes pas un chef fermé dans sa cuisine, quoi. Vous restez ouvert sur plein d'autres choses.
3: Mais surtout, c'est que je suis rentré par effraction dans ce métier. Donc finalement, j'ai pas la reconnaissance que on pourrait avoir d'autres chefs qui d'abord vivent très bien ensemble, ouais, parce qu'ils ont travaillé dans les mêmes maisons. Ce qui a pas été mon cas. Donc j'en souffre pas, mais je sens bien qu'à un moment donné, je suis rentré par effraction dans ce métier et que je ne suis pas le premier chef qu'on invite. S'il n'y avait pas eu les étoiles Michelin, s'il n'y avait pas eu Goemio, s'il n'y avait pas eu le chef de l'année, de gens qui cherchaient aussi des profils un petit peu différents que élève 2 ou fils 2, eh bien, je n'existais pas dans ce métier.
2: Un dernier mot sur l'Auvergne.
3: J'adore Charbonnières-les-Vieilles, les lacs d'Auvergne, je vous les recommande parce que y allez pas en groupe.
2: Moi, je les connais.
3: Voilà, et puis un grand bonjour à un monsieur que j'ai adoré, qui m'a fait découvrir deux choses. Un pain unique qui a complètement inspiré mon fils, qui est Pierre Nury, et il m'a fait découvrir un fromage qui est absolument somptueux, que je recevais par caisse, et je pense à une dame, et je peux pas la nommer, qui m'a fait découvrir le Saint-Nectaire.
2: Oh là là là là, c'est...
3: c'est à pleurer.
2: Vous le servez avec un petit verre de rouge
3: Le pain de Pierre Nury et du Saint-Nectaire, et vous êtes le plus heureux des hommes.
2: Quel verre, ça, il faut un vin rouge avec ça.
3: Alors, pas
2: vous
3: forcément.
2: Vous pouvez prendre un 5%, pour le coup, ça vient d'Auvergne.
3: Le 5%, c'est bien, mais il m'est arrivé, moi je ne bois pas d'alcool.
2: Avec modération tout ça.
3: Mais avec modération, j'ai découvert de jeunes viticulteurs aujourd'hui qui font des muscadets, c'est vrai même. Et je peux vous dire qu'il y a des choses qui marque l'esprit.
2: Un dernier mot, peut-être que votre prochain restaurant sera en Seine-et-Marne, c'est là où il y avait la maison de vos parents, qui vous manque.
3: Ouais, ouais, ouais, mes parents me manquent parce que, vous savez, c'est la chanson de Mamie Blou qu'adoraient ma mère et mon père, Nicoletta. Et je suis parti trop tôt. Je suis parti à 15 ans, donc et je voulais tout prouver, tout montrer que je pouvais ceci, que je pouvais cela. Et finalement, le jour où ils partent, bah, je suis à Hong Kong. Ou quand ma mère part, bah, j'arrive trop tard. Et ça, c'est des volets fermés. C'est tout un monde qui disparaît. Donc c'est leur dire, mais j'aurais aimé tellement leur dire plein de choses, ce que j'avais vécu, mais finalement, ce qui leur suffisait, c'est que je sois leur fils. Et voilà, on se trompe, c'est des erreurs d'adolescents, mais c'est vrai que j'aurais aimé être là au départ.
2: Et vous le dites sans tarir un secret avec émotion, puisque je vous en face de moi, on va aller se consoler autour d'un bon Saint-Nectaire, Thierry Marx. Ça va nous faire du bien, il est presque 21h, je vous remercie franchement pour cette balade, pour votre parcours, pour tout ce que vous faites, et je vous souhaite le meilleur pour la suite. Merci. On a passé un très bon moment, ici.fr pour réécouter cette émission. Si ça ne vous a pas mis en appétit, je ne comprends pas, personnellement, je vais dîner, à demain, salut.

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2: Salut à toutes, salut à tous et bienvenue sur votre radio ici. J'espère que votre week-end s'est très très bien passé et que la semaine a bien commencé. Également pour votre soirée, ce début de soirée, j'ai l'honneur de m'occuper de vos oreilles en direct jusqu'à 20h. Décibel et ce soir ravie d'accueillir une jeune et talentueuse artiste. Elle s'appelle Maëlle et vous l'aviez sans doute repérée dès 2019 avec sa première chanson, un tube un peu surprise, une chanson sur le harcèlement, les harcèlements qu'on peut croiser à des moments de sa vie. Ça s'appelait l'effet de masse.

démarre l'émission avec le chiffre du jour, 449 millions d'euros hors taxes. C'est le marché français de la musique enregistrée pour les 6 premiers mois de l'année 2026. En gros, parce que ces chiffres-là, si on n'a pas de comparaison, on ne se rend pas compte, ça va mieux. Ça va toujours pas extrêmement bien, mais ça va mieux. C'est en hausse de 3,5% par rapport au semestre précédent. On apprend aussi que le streaming fournit désormais 65% des revenus de la musique enregistrée en France. C'est beaucoup, 65%. Et puis, voilà, on apprend aussi, parce que le SNEP, le syndicat du disque, s'occupe de ça, que les trois chansons les plus diffusées à la radio pour la première partie de l'année 2026, donc de janvier à juin, eh bien c'est le duo Théodora et This Is, la chanson de la Coupe du Monde de Shakira, et puis un garçon que vous connaissez bien, s'appelle Bruno Mars, et sa chanson I Just Might, c'est la chanson la plus diffusée cette année.

0: Félicitations à monsieur Bruno Mars, l'artiste le plus diffusé sur les radios françaises entre le mois de janvier et le mois de juin dernier. Son album s'appelle The Romantic. Bon, bah, bisous Bruno. Pouf.
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0: Tous les soirs dans Décibel, on vous livre un coup de cœur et la plupart du temps d'ailleurs qui vient d'un label indépendant. Ce soir, le label se nomme Cocktail Malakoff. On aime bien ce petit jeu de mots et on vous présente Xam. Xam, c'est un garçon qui est chanteur, qui est aussi acteur et que vous avez peut-être vu dans The Voice en 2018 ou alors si vous allez au théâtre, vous l'avez vu jouer dans le Cercle des Poètes Disparus avec Stéphane Fraisse. Il a fait une grande tournée, plus de 300 représentations partout en France.

vient de sortir un EP très chouette et très romantique. Et il l'a pas fait tout seul, il l'a fait avec Clément de Feu Chatterton. On va écouter la chanson titre de cet EP qui est sorti vendredi. Ça s'appelle Villa Rose. Vous allez voir, c'est une histoire d'amour adolescente. Et puis la suite de l'EP, bah, c'est la suite de la vie sentimentale du garçon en question. Tout s'est pas toujours très bien passé, mais l'EP est magnifique. Découvrez Xam!

qui chante Villa Rose. Et figurez-vous, les amis, que Xam, il était dans la même saison de The Voice que mon invité Maël. Maël, vous l'aviez sans doute découverte en 2019 avec cette chanson qui a fait beaucoup d'effet et beaucoup de bien à beaucoup de gens.

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1: Oasis, Renaud, un blind test autour du vent pour lequel vous pouvez d'ores et déjà vous inscrire au standard où Sadika vous attend. 0810 055 056. Le cadeau de ce soir, eh bien, c'est le nouvel album de mon invité Maëlle. Bonsoir Maëlle.
2: Bonsoir.
1: Ou peut-être devrais-je dire Lily.
2: Mais je suis plusieurs personnes à la fois, écoute, ça me va.
1: Voilà. Maëlle, donc ce troisième album qui vient de sortir, il s'appelle Lily. On rentrera plus en détail tout à l'heure dans cette histoire de Maëlle. Lily, elle est multiple, elle est parfaite, elle est avec nous ce soir. Maëlle, début de carrière donc très très jeune en 2018. Ouais. Vous devenez non seulement la plus jeune gagnante de l'histoire de The Voice dans la saison 7, mais aussi la première femme à gagner, mais je ne savais pas ça.
2: Mais oui, première femme au bout de 7 saisons quand même. Donc je trouvais ça fou que je sois la première après tant d'années. Mais bon, très fière d'ouvrir cette porte, mais c'est vrai que bon, un peu frustrant quoi. Ouais.
1: Alors après, on en fait quelque chose ou pas? En l'occurrence, Maëlle, on a fait quelque chose, puisque accompagnée par Calogero après l'émission aussi, ce premier album réalisé par lui arrive, il s'appelle Maëlle en 2019. Il y a Toutes les machines ont un cœur, puis il y a surtout cette chanson archi marquante, L'effet de masse.

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1: C'est une chanson qui parle de harcèlement à tous les âges, dans tous les endroits, et qui peut finalement tomber sur tout le monde. C'est quelque chose d'absolument injuste. Ça a touché énormément de gens. Cette chanson ne devait pas être un tube. Je crois que vous ne l'aviez même pas repérée comme forcément un single.
0: Pas du tout. C'est vrai que, par contre, j'étais persuadée qu'elle allait toucher un maximum de gens, ouais, parce que c'est une thématique qui est quand même très dure et encore malheureusement trop d'actualité. Mais c'est vrai qu'encore aujourd'hui, elle voyage, cette chanson. Elle est chantée dans des écoles,
1: oui, dans
0: par des
1: collèges,
0: professeurs.
1: Oui.
0: Enfin, je trouve ça. Je me demande même si elle n'est pas dans un manuel scolaire. Ouais. Enfin, je trouve qu'elle a un voyage extraordinaire. Bon, la thématique est très dure, mais si je peux aussi donner un peu de lumière et qu'on comprenne aussi ce que veut dire le harcèlement, ouais, je trouve ça important, quoi.
1: C'est important. Et enfin, moi, j'ai une petite qui a 12 ans maintenant, mais qui chantait cette chanson,
0: oh, wow,
1: quand elle avait 8-9 ans.
0: Oh, wow.
1: Et oui, elle a beaucoup voyagé. Vraiment, elle a fait beaucoup de bien. Le deuxième album, c'était en 2023.
0: Mais...

On sent déjà sur le deuxième album cette envie de oui, ok, j'ai une super belle voix, les pianos voix, c'est beau, mais on peut aussi aller un peu à l'aventure de la production. Et ça se confirme donc avec le nouvel album Lily.

0: c'est votre petit surnom d'enfance ?
1: C'est mon surnom d'enfance et c'est le surnom que tout le monde me donne. On m'appelle plus Lily que Maëlle finalement. Donc j'ai vraiment l'impression de me montrer pour de vrai avec ce disque-là.
2: Est-ce que c'est le fait justement d'avoir démarré très jeune à la télé, 17 ans alors forcément on se protège parce qu'on est une toute jeune femme à 17 ans, on ne sait même pas encore si on est vraiment devenue une femme ou pas. Enfin, il y a plein de choses à régler.
1: Je l'étais clairement pas.
2: Ouais, voilà. Un peu bébé quoi. Est-ce que là justement, troisième album et quelques années plus tard, vous vous dites bah ok c'est bon, j'ai 25 ans maintenant, je peux raconter qui je suis vraiment et j'enlève quelques protections.
1: Exactement. En fait, je pense que quand on commence jeune, on a un plein de choses qui s'ouvrent à nous. Il y a plein de chemins possibles et inimaginables. Donc, on ne sait pas véritablement vers qui se tourner. Et je pense que j'avais envie de plaire à tout le monde. Il y avait aussi.
2: Bah oui, voilà, on veut bien faire.
1: On veut bien faire. Et c'est vrai que du coup, j'avais envie d'expérimenter. Et j'ai expérimenté durant ces trois albums-là. Et c'est vrai que maintenant, à 25 ans, je ne suis pas du tout la même personne que quand j'ai commencé. Et ça s'entend aussi même dans ma musicalité, dans mes textes. Donc, forcément, il y a un truc peut-être un peu plus frontal qu'auparavant, quoi.
2: Voilà, vous aimiez Maëlle, découvrez Lily. On l'écoute maintenant dans Décibels.

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1: Elle s'appelle Maëlle et Lily, c'est le nom du troisième album. Maëlle, notre invitée ce soir. Pour celles et ceux qui vous ont découverte avec l'effet de masse, le premier album, vous avez cette voix cristalline et tout. Là, on entend que vous en jouez maintenant. Vous avez presque appris à déchanter, vous qui chantez très bien. On le sait, vous pouvez, mais vous pouvez aussi murmurer. Ça, c'était un processus qui était simple ou...
2: Ben justement, en fait, ma voix, elle a quand même pas mal changé. Hein.
1: Ouais.
2: Forcément, on m'a connue, j'avais 16 ans, donc j'avais pas mué. Là, j'ai mué et ma voix, elle est beaucoup, beaucoup plus grave. Et je pense que du coup, je me suis un peu plus amusée aussi dans cette volonté de création de ce disque-là à assumer mes fêlures vocales, dans le sens où j'avais envie d'un peu... j'aime pas ce terme, mais cradifier
1: ouais.
2: un peu, pour qu'on aille vraiment comme si je m'adressais dans l'oreille de ouais. quelqu'un qui m'écoute à l'heure actuelle. Quoi.
1: Et puis on doit pas nécessairement chercher la perfection.
2: Non, justement, je voulais vraiment enlever cette volonté que tout soit ultra bien cadré, ce que j'ai pu faire auparavant, même si je dis pas que tout était parfait, mais j'avais envie que tout soit bien cadré, et là, au contraire, j'avais justement envie d'ouvrir les fêlures et qu'elles soient bien... bien présente, quoi.
1: Alors, dans la série, dis-moi ce que tu écoutes, je te dirai qui tu es. Si vous voulez en savoir plus pour Maëlle, dites-vous que quand elle fait un duo avec le guitariste Wax, elle reprend Niagara.
0: Mais...

Et puis on a parlé des collaborations avec Calogero, il y a aussi Zazie. Mel, on a parlé de vous aussi avec le groupe belge Puggy, puisque vous êtes sur leur chanson Mirror.

0: Pour compléter cet horizon artistique autour de vous, Maëlle, il faut qu'on parle de Ella. Ella, c'est la grande sœur de Clara Luciani.
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0: Voilà, alors c'est un gang plutôt chouette. Est-ce que c'est ça est-ce qu'on a bien cerné votre entourage musical, Maëlle?
2: Bah là, vous l'avez bien amené, en tout cas, c'était bien. non, mais surtout, vraiment, Ella, en tout cas, pour ce disque-là, elle a été une personne extrêmement importante pour moi. Ça a été, elle m'a aidée justement à écrire ce disque-là, à m'affronter aussi, comme je m'affronte un peu avec Lily, à accepter le fait que je voulais peut-être être un peu plus frontale, un peu plus directe, et la plume de Léa, elle est comme ça. Ouais. Et elle m'a complètement aidée à m'émanciper de cette armure que j'avais et que je portais, qui était un peu trop lourde pour moi, et elle a été remarquable dans ce processus-là.
0: Donc, à affirmer, embrasser des imperfections, être frontale, il y avait un autre objectif dans ce disque, Lily, pour vous?
2: Moi, je pense que dans ce disque-là, ce que j'avais envie d'amener, c'est aussi ce côté pop que j'adore, en fait. Ouais. Moi, j'adore la pop. Et j'ai grandi en écoutant Laurie, en écoutant Nelly Furtado, en regardant des lives de Britney Spears. Et j'avais envie de m'ouvrir à ça aussi.
0: À ces sonorités-là. Et alors, comment on l'apprivoise? Parce que oui, vous, j'imagine qu'à vos débuts, c'était des guitares-voix, des pianos-voix. Ouais. Comment on apprivoise ça? Faut travailler avec des producteurs? C'est de la culture personnelle?
2: Je pense que faut travailler avec les bonnes personnes, et puis c'est de la recherche, en fait. C'est vrai que je pense que quand je suis sortie de The Voice, même sur l'album précédent, j'étais pas prête à expérimenter ça, j'étais pas prête à montrer sous cet angle-là. Je pense qu'il y a des moments à tout, et là c'était mon moment de mettre les deux pieds dedans.
0: Et les amis, si vous n'aviez pas encore plongé dans l'univers de Maëlle, c'est le bon moment aussi. Vraiment, cet album Lily, il est super réussi. On est surpris à chaque chanson, il se passe des choses auxquelles on ne s'attendait pas. Et nous, on va continuer à en parler, et puis on va vous passer à la question, Maëlle, le questionnaire des choix cornéliens.
2: Oh my god.
0: Ouais, préparez-vous, ça va être terrible. À tout de suite.

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1: Oui, c'est Décibel, ravie de vous retrouver. Mon invitée de ce soir, Maëlle, vient de sortir son nouvel album, Lily. Elle sera en concert, Maëlle, à Lyon le 4 novembre. Rendez-vous aussi à Toulouse le 12. Ce nom, le Rocher de Palmer à côté de Bordeaux, le 13 novembre. Le 20 novembre à Paris, à la Gaîté Lyrique. Et puis au mois de décembre, à Nantes, à Bruxelles, à Tourcoing, à Rennes et à Villeneuve-la-Garenne. Déjà en 2027, il y a des dates qui commencent à arriver. Donc voilà, ça s'annonce très très bien, cette histoire. Maëlle, vous êtes de tournu. Mais c'est incroyable, incroyable.
2: Mais raconte-nous.
1: Oui, faut que je raconte. Alors, Tournu, petite ville de Saône-et-Loire, bisous à Issy Bourgogne.
2: Oui.
1: J'ai passé, moi, une grande partie de mon enfance là-bas, puisque ma mamie, mamie Rosa, bisous mamie, elle écoute l'émission.
2: J'adore.
1: Mamie Rosa, elle habitait, à Tournu, d'abord dans le centre-ville, rue de la Boîterie, puis après à côté, l'Abergement de Cuiserie, bref, voilà, on connaît vraiment ce hood. Et dans cet album, Maëlle, il y a cette dualité aussi, finalement, entre Paris, qui vous attire, et puis bah, l'enfance, la ville de votre enfance, Tournu. Alors, pour Paris, la chanson s'appelle Paris, pas de mystère.
2: Ouais.

0: heure, je me suis dit que j'allais vous faire un petit questionnaire tournu au Paris.
1: Oh my god.
0: Ouais, je sais, c'est dur.
1: C'est un choix dur.
0: Ok, allez, c'est parti. Tournu ou Paris, la fête de la Saint-Philibert ou la foire du trône?
1: Mais tu sais que j'adore la Saint-Philibert. J'y étais encore cet été, la Saint-Philibert direct. Mucho churros direct.
0: Avec mes cousins, on l'appelait la Saint-Fil-de-Fer parce qu'on était très drôles dans les années 80. Et oui, Maëlle.
1: Mais je vais l'appeler comme ça maintenant.
0: La Saint-Fil-de-Fer.
1: Je vais piquer ça.
0: Pâté en croûte de chez Commerçon ou le brunch à Paris à 40 euros?
1: Je vais te dire le pâté en croûte. Je suis tellement sauciflarde, terrine. Tout le monde se fout de ma tronche, cornichon, mais pâté en croûte direct.
0: Pêcher dans la Saône ou se baigner dans la Seine?
1: Ouais, la Saône, c'est pas ouf non plus, hein. Mais bon, même se baigner dans la Seine, ouais, je fais pas les deux, je suis désolée, je choisis pas.
0: Non, hein.
1: Ça me dégue.
0: Foot, oui, c'est vrai, c'est un peu dégueu. Faire son footing, à la Garenne ou au Bois de Boulogne?
1: À la Garenne, j'adore. Mais le fait que tu connais ça, ça me termine, j'adore.
0: Tournu. Bien sûr, ma mamie Rosa, elle avait une boutique rue du Docteur Privé.
1: Oh, mais j'allais dire un truc, mais j'ai passé ma vie dans ces rues-là, quoi. Oui.
0: Alors justement, la rue, alors à Tournu, il y a une grande rue pour les boutiques, du coup on l'appelle la Grande Rue. Elle a un vrai nom, hein, c'est rue de la République. Mais alors, faire son shopping sur la Grande Rue ou les Champs-Élysées?
1: Je déteste les Champs-Élysées.
0: Ah bah la Grande Rue alors.
1: On va faire la Grande Rue direct.
0: Victoire écrasante de Tournu.
1: Oui.
0: Mais oui, bravo, Maëlle.
1: C'est ma ville en fait.
0: Ah là là. Bah, bisous à toutes celles et tous ceux qui nous écoutent sur Ici Bourgogne. Autre choix cornélien, hors Tournu, parce que quand même, Maëlle a une vie aussi.
1: J'espère.
0: En dehors de sa ville. Le plus grand kiff, être sur scène ou être en studio?
1: C'est une bonne question parce qu'en fait ça dépend. J'adore la scène, mais parfois j'aime bien m'enfermer en studio, écrire. Mais bon, j'aime quand même la scène là, surtout que je suis en train de préparer la tournée.
0: Bah oui.
1: Je vais vraiment m'amuser, je pense.
0: Ah, en plus là, avec 3 albums, il y a du choix,
1: ouais.
0: Les chansons et tout.
1: Là, il y a une vraie direction. Enfin, je dis pas qu'il y avait pas de direction avant, mais j'ai l'impression que je peux prendre un peu plus de liberté. Je peux faire de plus en plus de choix, comme j'ai de plus en plus de chansons. Donc c'est trop inspirant.
0: Vous préférez perdre lequel de vos sens, si vous devez en perdre un? Je rappelle, pour ceux qui suivent pas, au fond, oui, odorat, goût, toucher ou vue?
1: C'est chaud, moi, cette question-là, elle me fout de l'urticaire, je te jure.
0: Ah bah non, alors j'arrête.
1: C'est horrible parce que j'aime tout, en fait, je peux pas, mais je pense que je perds peut-être le goût, je sais pas, ouais, le goût. Mais ça, je peux plus goûter le pâté en croûte,
0: bah
1: t'imagines?
0: Ouais, c'est pas cool.
1: Ouais, non.
0: Non, il faut pas. Bon, faut garder les 5.
1: On laisse tomber.
0: Faut garder les 5. Mm-mm. On vous propose de faire une première partie au Stade de France, mais vous détestez l'artiste. Vous dites oui ou pas?
1: Je le fais, ouais.
0: Pour tout pour l'Olympe. La vedette. Mais oui, bravo Maëlle. Bravo.
1: Ça dépend. Si j'aime juste pas musicalement, bon, voilà. Mais s'il a fait des dingueries, j'y vais pas.
0: Oui, non, mais il fera plus le Stade de France, Patrick Bruel. Allez, écoutons Maëlle avec un extrait de son nouvel album Lily. La chanson s'appelle Érotomanie. Eh ben, j'en ai pas entendu beaucoup des chansons sur l'érotomanie. Celle-ci est formidable. Écoutez Maëlle.

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1: Qu'est-ce qu'elle est bien écrite, cette chanson.
0: Oh, merci.
1: Je l'adore. Érotomanie, donc, personne qui est érotomane, c'est une personne qui a ce trouble psychiatrique qui la pousse à croire de façon totale, délirante, mais totale, qu'une autre personne est amoureuse d'elle. Donc là, ça arrive, on voit le personnage de la chanson amoureux d'un chanteur. Voilà,
0: C'est moi l'érotomane, là.
1: Ouais, c'est ça. Mais ça peut être, voilà, ça peut arriver au boulot, ça peut arriver n'importe où. C'est un truc complètement dingue. C'est fou de faire une chanson là-dessus.
0: Mais parce que ça m'est arrivé. Ça m'est arrivé. J'ai pas été érotomane, mais quelqu'un était persuadé d'entretenir une relation amoureuse avec moi, ouais.
1: Waouh, ça fait peur. Parce que là, la petite voix à la fin, je connais déjà le prénom de nos deux filles. On se dit, elle va loin, la fille, en fait.
0: Ouais, mais parce que c'est vrai que dans sa volonté, dans ce qu'il avait, dans ses yeux, dans ses messages qu'il pouvait m'écrire, il y avait ce côté un peu terrifiant que je ressentais où il pouvait s'imaginer, il me parlait de ses parents.
1: Il était sûr que vous aviez une relation tous les deux.
0: C'est ça. Et dès que je montrais d'autres personnes que lui, parce que je ne le connaissais pas, c'était de la jalousie, c'était des menaces, voilà, donc.
1: Alors, là, pour le coup, c'est une expérience personnelle particulièrement flippante, mais qui vous arrive aussi parce que voilà, vous êtes dans la lumière et que donc il y a des gens qui sont complètement esbaudi, en vous voyant, ce que je comprends, mais n'empêche d'en faire une chanson, est-ce que ça permet aussi de digérer un peu l'aventure?
0: Ouais, en vrai, moi, paradoxalement, je me suis beaucoup amusée en l'écrivant avec Léa parce que elle aussi, ça lui est déjà arrivé, enfin, elle connaît pas, on a parlé, mais en fait, ça arrive à pas mal de gens finalement, cette histoire-là, et du coup, je trouvais ça intéressant et d'ailleurs, Eminem qui a fait une chanson sur ça aussi. Voilà, exactement. Bah, je trouvais que c'était intéressant de pouvoir l'amener aussi en français avec un texte comme ça.
1: Alors, l'amour, c'est quand même un thème qui revient beaucoup dans le disque, Maëlle. Je suis Lily. Alors, mais c'est l'amour sous toutes ses formes. Et alors, on tire pas le bon numéro comme ça automatiquement à chaque fois. Hein, c'est un petit peu la loterie. Voilà, on n'a pas les six bons numéros. Mais alors, on a l'incertitude qui est très, très, très bien décrite dans Tango.

0: Et là, on entend voilà, toute la diversité des manières d'aborder les rapports.
1: J'ai trop aimé la planche pourrie, quoi. je vais le noter, je vais le garder, ce truc-là, j'adore.
0: Eh, hein, ça fait... Voilà, la planche pourrie.
1: Ah, putain.
0: C'est sans fin, en fait, les histoires d'amour. À chaque fois, quand on en commence une, on doit se dire « Ah, mais tout a déjà été écrit. » Puis après, on se dit « Mais non, en fait, pas ça. » Et on y va.
2: Mais en même temps, mais c'est un thème que j'adore. Enfin, moi, l'amour, j'adore être amoureuse, comme ouais. j'adore ne pas l'être. Et, ouais. Et je pense qu'on peut, on peut s'amuser dans l'écriture, parce que c'est vrai qu'en fait, il y a une tonne de chansons qui parlent de ça. Et j'ai essayé dans ce disque-là de parler un peu de toutes ces formes d'amour, de ma famille, de mes ouais. amis, de la peur de trouver mieux, au contraire de juste du désir, de la sensualité. Et juste, voilà, parler des expériences d'une meuf de 25 ans et d'oser, d'expérimenter tout simplement, en fait.
0: Ouais, et ce qui est beau, c'est que même si on n'a plus 25 ans, bah, on s'y retrouve quand même, parce qu'en fait, bah voilà, les émotions, elles ont pas d'âge.
2: J'espère.
0: Ouais, ouais, vraiment. Non, Maëlle, c'est réussi et c'est finement écrit. Je pense que vous allez vous régaler. N'oubliez pas d'aller applaudir Maëlle à Lyon le 4 novembre et puis à Toulouse le 12, à Bordeaux. Ce nom juste à côté, le 13 novembre, à Paris, à la Gaîté Lyrique, le 20 novembre, et au mois de décembre, à Nantes, Bruxelles, Tourcoing, Rennes. Voilà pour les dates de cette première partie de tournée 2026. Maëlle, qu'est-ce que je peux vous souhaiter alors pour la suite ?
2: Mais écoute, beaucoup de pâtés en croûte.
0: Ouais !
2: Beaucoup de pâtés en croûte, et que je me fasse plaisir sur scène, et qu'il y ait plein de choses qui s'ouvrent à moi, et surtout d'être moi-même finalement.
0: Ça y est.
2: Ça y est.
0: À 25
2: Merde.
0: Ans. Ouais, c'est gagné. Maëlle, l'album s'appelle Lily. Merci d'être venue nous voir.
2: Merci beaucoup. À bientôt.
0: Salut.

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1: Mais oui, c'est Décibel, il est 19h46, j'espère que ça va bien chez vous. Et ou alors en voiture, hein. Vous pouvez peut-être nous écouter en voiture aussi, vous préparez le dîner, vous prenez un bain, tout nu. Ah bah dites donc, vous n'êtes pas gêné. Non mais vous avez tous les droits, après tous les auditrices et les auditeurs d'ici. On est là pour vous, en direct jusqu'à 20h, Décibel, de la musique et aussi du jeu. Nous jouons au Blind Test maintenant avec Patrick et Elisabeth. Bonsoir à tous les deux.
2: Bonsoir Émilie.
3: Coucou Émilie.
1: Comment ça va ?
2: Ça va très bien, merci beaucoup Émilie.
1: Je suis ravie de vous avoir tous les deux pour un Blind Test consacré au vent. Alors, le vent, en chanson, en fait il y a plein de chansons qui parlent de vent. Elisabeth, est-ce qu'il y a eu du vent aujourd'hui chez toi ?
3: Alors non, on a eu du soleil assez faible quand même, en légère brise on va dire. Et là tu vois, on a un beau ciel bleu avec quelques petites traînées blanches rosées.
1: Et t'es où toi déjà ? Redonne-nous le nom de ta ville.
3: Moi, je suis à Mandeur, dans le Doubs.
1: Dans le Doubs, c'est ça.
3: Oui, Sochaux, les scooters et les automobiles Peugeot.
1: Fabuleux. Et les moulins à poivre.
3: Ah ben oui, oui, crinoline, tout ce que tu veux.
1: C'est ça, non, parce que Peugeot, voilà, moi j'ai pas le permis, mais j'ai un moulin à poivre, hein. Moi aussi j'ai un Peugeot. Mais bon, Patrick, un petit point météo aussi, c'est dans quelle région déjà ?
2: Alors moi j'appelle de Nîmes, ouais. J'écoute Radio Provence avec la radio parce qu'on peut la capter jusqu'à Nîmes depuis pas mal d'années, ça fait je crois 15 ans. Il y a eu beaucoup de vent aujourd'hui puisque le Mistral a soufflé beaucoup beaucoup. Et je voulais aussi, Émilie, dire une chose, je vous félicite parce que mardi soir j'étais à l'antenne, vos larmes ont ému toute la France parce que j'écoute votre émission depuis très très longtemps parce que je m'occupe de ma maman qui a 91 ans. Ouais. Et à 20h ou à 19h, c'est l'heure à laquelle je la fais souper, dîner. D'accord. Donc forcément tous les deux nous écoutons. Écoutons, comme elle est impotente, nous écoutons votre émission de radio. Et mardi soir, vos larmes à propos de l'hommage rendu à Catherine Ringer m'ont ému et ont ému toute la France. Et je vous remercie parce que je ne savais pas que Catherine Ringer avait enregistré deux albums en solo que je vais me dépêcher de trouver dans des vide-greniers ou d'occasion pour les découvrir. Ouais. Et merci d'avoir nous avoir fait écouter certaines chansons extraites de ces deux albums solo de Catherine Ringer. Par contre, elle, c'est pas ma chanteuse préférée, je l'avoue, mais je la connaissais dans ses interviews parce que c'était une femme très intelligente et très modeste. Ouais. Voilà. Et c'était une femme avec un grand F. Et je regrette beaucoup qu'il n'y ait pas eu plus d'hommages à la télévision nationale, France 2, France 3, la 5, la 7, etc. J'espère que ça va venir, mais j'aurais aimé que les hommages soient spontanés et dans les jours qui viennent.
1: C'est ce qui m'a beaucoup déçu,
2: parce qu'elle le méritait.
1: Il y en a eu, sur France 2.
2: M'ont beaucoup ému, ainsi que le lendemain mercredi soir, quand vous avez pris l'antenne à 19h, on sentait encore votre émotion. Vous voyez que je suis sincère.
1: Merci Patrick, ça me fait très plaisir.
3: Je l'ai ressenti aussi, Émilie, car j'ai écouté également, tu
1: mardi
3: vois.
1: Mardi soir,
3: oui, il y avait de l'émotion, des larmes. Et moi-même, j'ai eu quelques larmes, tu vois.
1: Bah, je te comprends, Elisabeth. Ah, elle est partie ? Allô ?
3: Non, je suis là.
1: Ah
3: moi.
1: Non, elle est là. J'ai cru que je t'avais perdue, Elisabeth, j'étais pas bien.
3: Non, je suis là, je t'écoute.
1: Okay. Allez, on va pouvoir jouer alors, Elisabeth et Patrick. Les chansons parlent de vent et on cherche les interprètes. Et merci à tous les deux pour vos gentilles paroles qui me vont droit au cœur.
2: Vraiment. La sincérité.
1: Bah, ça fait plaisir. Allez, première chanson, dites-moi les amis, qui sont les interprètes de cette chanson où souffle le vent ?
3: Elisabeth, alors ça serait Stéphane. Comment il s'appelle ?
2: Garou.
1: Il n'est pas tout seul.
3: Garou
1: avec qui ?
3: J'avais dit
1: Céline
3: Dion.
1: Oui, bravo.
3: C'est comme si j'avais pris la main. J'ai
1: sorti la convoi. J'ai glissé sous le vent. Elisabeth et Patrick, je vous mets chacun un point. Un point pour Garou, un point pour Céline Dion. De toute façon, à la fin, tout le monde gagne l'album de Maël. Vous connaissez le système. Allez, deuxième chanson. Là, on est sur un groupe de hard rock.
3: Oui, alors Elisabeth serait ce scorpion.
1: Bravo!
3: Ouais, je suis fan.
1: Wind of Change. Rose, le vent du changement, chanson qui est devenue l'hymne à la toute fin des années 80, l'hymne de la chute du mur de Berlin. Elisabeth,
3: j'ai 2,33 tours de Scorpion.
1: Ah, une vraie fan.
3: Ah oui, je suis du signe de Scorpion et sur une pochette, il y a le Scorpion.
1: Ah bah oui, eh ben, ils n'allaient pas mettre un papillon, Elisabeth. Il y a un moment, il faut respecter
3: la DA. Ça impressionne quand même. Alors, pochette, ça, ouais.
1: J'avoue. 2 points pour Elisabeth, 1 point pour Patrick et une dernière chanson qui souffle pour le plaisir.
3: Ah ben, Elisabeth, est-ce que ça serait pas Pauline Esther, par hasard?
1: Alors, c'est Vive le vent. Mais qui chante cette version de Vive le vent d'hiver?
2: Benjamin Biolay.
1: Oui, bravo Patrick.
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1: Dans les grands sapins verts, bravo Elisabeth et Patrick, vous avez chacun gagné un exemplaire de l'album de Maëlle. Et pour rester dans la thématique du vent, après Garou, Céline Dion, Scorpion et Benjamin Biolay, nous convoquons...
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1: Renaud.
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1: Bon bah, moi ce petit jeu de mots à la fin de la chanson de Renaud, je le trouve absolument irrésistible. Allez, c'est déjà l'heure de la chanson anniversaire. Liam Gallagher d'Oasis fête ses 54 ans aujourd'hui. On lui pardonne donc cette intro à la Imagine. Et on se réjouit d'accueillir Oasis au Stade de France les 23 et 24 juillet prochains.

0: Don't Look Back in Anger pour souhaiter un joyeux anniversaire à notre ami Liam Gallagher et merci à l'équipe de Décibel. Il y avait ce soir Kinan, Sadika, Iris, Thierry, Thomas et Mélodie.
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0: Bonjour à tous, quel plaisir de vous retrouver chaque semaine, tous les jours entre midi et 13h sur votre radio Ici, dans ce nouveau rendez-vous. Ici, on parle bon plan, vie quotidienne, arnaque à éviter, santé. Nous sommes là pour vous rendre service parce qu'on vous doit bien ça. C'est le titre de ce nouveau rendez-vous quotidien. Nous sommes ensemble, je l'ai dit, jusqu'à 13h. Moi, je m'appelle Enora Malagré et voici la joyeuse bande qui m'accompagne, Aude Razo, Madame Anti-Arnaque. Bonjour Aude.
2: Coucou tout le monde.
0: Vous avez passé un bon week-end,
2: oui,
0: ma Aude?
2: Super.
0: Valère Coréard et ses bons plans conso et mon chouchou. Coucou Valère.
3: Salut Enora, bonjour à toutes et tous.
0: Oui, cette semaine c'est lui mon chouchou, j'ai décidé. Gérald Kirzek, notre médecin. Bonjour Gérald.
4: Bonjour. Et Valère il fait bah oui, c'est comme ça.
0: Et vous aussi. Et notre rayon de soleil, Elsa Wolinski. Coucou ma Elsa.
5: Coucou, bonjour.
0: Alors aujourd'hui, gros dossier, les médicaments sans ordonnance. Et à cet effet, nous recevons une éminente collègue de chez 60 millions de consommateurs. Je vous la présente dans un instant. Vous avez des questions, appelez-nous ou laissez-nous un message vocal sur notre WhatsApp gratuit 0810 055 056. Nous sommes là pour vous, c'est votre émission. Et puis laissez-nous aussi des messages vocaux, comme l'a fait Yannick aujourd'hui.
6: J'ai eu un mal de fou ce week-end à trouver du carburant et je comprends pas pourquoi.
0: Eh oui, c'est le sujet, c'est votre préoccupation à vos souhaits, c'est votre antenne. Hein. Laissez-nous un message, appelez-nous 0810 055 056. Dites-nous si vous avez eu vous aussi des

0: efficace. Et on reçoit Sophie Kwan, notre éminente collègue de chez 60 millions de consommateurs. Bonjour Sophie.
1: Bonjour Enora.
0: Vous connaissez bien, vous avez fait un gros dossier dans le 60 millions de consommateurs de ce mois-ci. C'est pour ça qu'on vous reçoit avec votre meilleure amie d'enfance Valère Correa.
2: N'importe quoi.
0: Non, mais vous allez saisir de ce dossier aujourd'hui tous les deux.
3: Oui, c'est leur série en fait, de 60 millions de consommateurs, dont vous êtes rédactrice en chef adjointe, Sophie Kwan. L'automédication progresse-t-elle réellement en France? Et pour quels problèmes de santé les Français y ont-ils le plus souvent recours alors?
1: Alors, c'est effectivement en forte progression. Depuis 20 ans, il y a 30% de personnes en plus qui s'automédiquent et on est à 9 Français sur 10 aujourd'hui, ce qui est énorme.
0: Ah oui, effectivement.
3: Ouais, c'est assez énorme. Mais en fait, qu'est-ce qui fait qu'on s'automédique? Je ne sais pas si ça se dit comme ça, mais
1: ça se dit comme ça, oui.
3: Parce que on pense bien sûr au coût de la consultation, les dépassements d'honoraires, les déserts médicaux. Qu'est-ce qui fait qu'on décide de s'automédiquer? Et surtout, est-ce que c'est donc parce qu'on y est obligé? Ou parce qu'on se dit, bon, on est tous un peu médecins entre ChatGPT, Google et j'en passe?
1: Alors, il y a un peu de tout, mon capitaine. La première raison, c'est quand on a des symptômes qui nous semblent bénins, qui semblent pas très compliqués à gérer, on va chercher soi-même son médicament à la pharmacie ou on va piocher dans son armoire à pharmacie où on a toujours une dizaine de médicaments, 11 en moyenne chez les Français. La deuxième raison, c'est la difficulté à avoir un rendez-vous rapidement. Quand un symptôme semble pas trop compliqué à gérer, on se dit si mon rendez-vous, qui est en moyenne dans 8 jours, si mon rendez-vous arrive dans 8 jours, je serai guérie d'ici là, j'espère. Et puis la troisième raison, ce sont des Français, et Enora en parlait dans son introduction, avec la crise du pouvoir d'achat, des Français qui ont du mal à joindre les deux bouts et qui n'ont pas envie d'avancer l'argent chez le médecin pour aller avoir une consultation en bonne et due forme.
0: Gérald Kierzek, forcément notre médecin qui va réagir.
4: Mais l'automédication, c'est le bon sens aussi. C'est de se dire, moi j'ai des petits symptômes, des maux de gorge, une petite douleur abdominale, je vais voir si ça passe. Donc c'est se donner un petit peu de temps et il y a rien de mal à s'automédiquer. Après l'automédication avec des médicaments, il y a un professionnel de santé en première ligne accessible, c'est le pharmacien quand
1: Absolument.
4: Même, qui est là pour pouvoir aussi orienter, aider sur les symptômes. Il y a des médicaments qui sont en libre service et puis il y a des médicaments qui sont ce qu'on appelle derrière le comptoir. Vous n'avez pas besoin d'ordonnance, mais vous avez besoin que ça soit le pharmacien qui vous les donne, et donc il va vous les donner avec le conseil. Donc je crois que c'est important d'avoir ce maillage territorial en plus, facilement accessible, plus facilement que trouver effectivement un médecin traitant.
0: Valère Correa.
3: Moi, Sophie Kwan, ce qui me choque, c'est la pub qu'il y a autour des médicaments. Enfin, on n'y comprend plus grand-chose, parce que quand on est cudam comme moi, on n'est pas médecin, on voit la pub pour le mal de gorge, on voit la pub pour le nez qui coule en ce moment, ou je ne sais quoi.
0: C'est un petit business quand même, un peu curieux.
3: Voilà, c'est ça. Est-ce que ça marche, tout ce qu'on nous promet là?
1: Alors, c'est loin d'être efficace pour tout, évidemment. Ça a même parfois certains risques. Donc, ne pas se fier à la pub, ne pas se fier non plus aux promesses qui sont sur les emballages où on va vous dire soulage les douleurs, soulage les bouffées de chaleur, notamment.
0: Pourquoi vous dodelinez, cher Gérald?
4: Je dodeline parce que c'est quand même très contrôlé la publicité des médicaments. D'abord, les médicaments qu'on appelle vignettés sur ordonnance, il n'y a pas de publicité. Et ceux qui sont sans ordonnance, c'est quand même contrôlé par les autorités de santé. Donc, je suis d'accord qu'il ne faut pas prendre ça pour argent comptant et que ça peut fonctionner chez quelqu'un et pas chez quelqu'un d'autre. Mais il y a quand même un contrôle, une rigueur avant la mise sur le marché, etc. Même si ce sont des médicaments sans ordonnance.
1: Alors, les médicaments, il y a quand même, une fois qu'ils ont eu l'autorisation sur le marché, toute une phase de vigilance derrière pour savoir si les risques sont importants ou pas. Voilà. Et puis, en pharmacie, on ne trouve pas que des médicaments. On trouve aussi des compléments alimentaires.
0: Bien sûr.
1: Ces compléments alimentaires, c'est un énorme marché de santé où on vous dit, quand je parlais des bouffées de chaleur, on vous dit vous allez régler votre bouffée de chaleur, vous allez régler vos problèmes d'érection matinale, vous allez régler vos problèmes de rétention d'eau. Et ce n'est pas forcément prouvé parce que là, pour le coup, ça ne passe pas par la même autorité que les médicaments, ça passe par la DGCCRF.
3: Et ce ne sont pas des médicaments.
1: Voilà, Audrazo.
5: Petite parenthèse, puisqu'on parle d'automédication, et là on parlait beaucoup de médicaments en pharmacie, attention aussi aux réseaux sociaux, avec les pseudo-remèdes de grand-mère qu'on nous vend. Je sais pas si
0: Elsa Wolinski nous en dira un mot
5: tout à fait. Tout à l'heure. Je ne sais pas si vous avez vu la dernière tendance ce week-end, j'ai vu passer ça beaucoup, de dire qu'on peut se blanchir les dents avec du café, du citron, du sel et du dentifrice.
3: À mon avis, c'est le contraire.
5: Les dentistes ont réagi, ils disent que attention, ça peut vraiment endommager
0: les dents,
5: ça peut endommager les gencives. Ces vidéos, elles font des millions de vues. Donc c'est vrai que l'automédication, c'est aussi ces gens qui vont en pharmacie.

0: C'est aussi attention aux écrans, ce qu'on voit passer. Des fois, on veut passer un petit peu n'importe quoi, mais c'est vrai qu'Elsa nous en parlera tout à l'heure.
1: On va continuer à parler des médicaments sans ordonnance grâce à Sophie Kwan, en l'occurrence de chez 60 millions de consommateurs. Et puis, si vous avez du mal à trouver du carburant depuis ce matin, c'est votre antenne. Donnez-nous des astuces, appelez-nous 0810 055 056. Un peu plus tard dans l'émission, on parlera aussi Alzheimer avec le docteur Kirzek. Elsa nous parlera des remèdes de grand-mère. Une émission très riche aujourd'hui parce qu'on vous doit bien ça, mais pour l'heure, Michel Berger, il n'y a pas de honte sur votre radio ici. On est ensemble jusqu'à 13h.

0: Il n'y a pas de honte sur votre radio ici. Michel Berger, on est ensemble jusqu'à 13h dans Vous Doit Bien Ça.
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0: Et j'en profite, dis donc, c'est très personnel, j'embrasse ma petite maman qui écoute la radio. J'embrasse donc du coup les copains de ICI Touraine et puis tout le réseau, bien sûr, nos magnifiques 44 locales qui font un travail extraordinaire. Nous étions d'ailleurs avec Audrazo à Montpellier toute la semaine dernière. Alors on est en plein cœur d'un gros dossier sur les médicaments sans ordonnance. On parlera aussi du carburant. Si vous avez des messages à nous faire passer, c'est votre antenne. Vous êtes ici chez vous, 0810 055 056. On parlera Alzheimer, remède de grand-mère avec Elsa Wolinski, un gros programme bien riche comme on aime. Valère Correa, vous avez des questions pour Sophie Kouane qui nous vient de 60 millions de consommateurs.
3: Et qui est rédactrice en chef adjointe des hors-séries, le hors-série qu'on retrouve en ce moment justement sur l'automédication en kiosque. On parlait à l'instant avec le docteur Kierzek de la différence entre médicaments et compléments alimentaires. Oui. Si j'ai bien compris, les compléments alimentaires, c'est l'efficacité est moins prouvée, malgré des promesses alléchantes. Vous pouvez nous rappeler la différence, Sophie ?
4: Alors, un complément alimentaire, c'est un aliment. Donc, ça arrive sur le marché via le contrôle de la répression des fraudes. Mm-hmm. Il y a certaines substances qui sont prohibées, mais c'est un aliment, donc ça n'a pas besoin de montrer son efficacité pour arriver sur le marché.
3: Donc c'est des capsules quand même, enfin des petites gélules, comme ça.
4: C'est des capsules, ça peut être
0: C'est pas
4: des
0: un bout de courgette.
3: Ouais, c'est
4: à base de plantes. On imagine que c'est anodin et que ça va nous faire du bien parce que c'est naturel, pas forcément, voilà.
0: D'accord.
5: Ah, super. Donc moi j'en ai acheté plein ce week-end. Je me suis fait avoir en fait.
4: Ça dépend. Il y en a certains qui fonctionnent parce que la plante vient de millénaires d'utilisation traditionnelle, et puis d'autres qui sont complètement fumeux. Mais complètement fumeux. L'autre aspect, c'est évidemment celui du médicament, qui là est très réglementé. Faut déposer une autorité de mise sur le marché et prouver l'innocuité, c'est-à-dire qu'ils ne sont pas dangereux.
3: Alors rapidement, parmi les médicaments qu'on peut prendre sans ordonnance, est-ce qu'il y en a certains qui sont à la fois très populaires, mais aussi dangereux ? C'est ce que j'ai cru comprendre en lisant votre hors-série.
4: Oui, nous on s'est attardé sur les symptômes bénins qui vont passer relativement rapidement. Si vous les soignez au bazooka, vous avez des risques. Je pense aux produits anti-rhume, rhinofébrale, Sinufix, des choses dans ce genre, qui là peuvent provoquer des troubles digestifs par exemple, ou des produits contre les maux de gorge qui là aussi contiennent un anesthésique qui peut avoir des effets secondaires.
3: Strepsil par exemple, ce genre de...
4: Alors, je ne sais plus ce qu'on avait mis. On avait mis Strepsil, c'est effectivement, mais il y en a un certain nombre.
5: L'isopaline
4: par exemple.
5: Ça aussi, j'ai acheté
4: Dril,
0: miel,
4: citron. Ah non, c'est pas mal. Là, c'est très drôle. Les pastilles au miel et au citron ou au thym ou quoi, faites attention parce que souvent c'est même un arôme, c'est même pas du vrai miel.
0: Vous confirmez, Gérald Kierzek, notre médecin, rapidement, parce qu'on a une auditrice qui attend.
6: Il peut y avoir bien sûr des effets secondaires. Après, tout médicament, c'est une balance bénéfice-risque. C'est clair que si le bénéfice il est nul parce que vous avez un rhume, en 4 jours ça va passer tout seul, ça sert à rien de prendre des choses qui provoquent un risque, même s'il est minime. Alors après, sur tout ce qui est l'isopaïne, il y a un petit anesthésiant, c'est toujours en plus. Vous savez, Voltaire, il disait, la médecine sert à distraire le malade pendant que la nature le guérit. Et très souvent, sur ces petits mots, c'est la nature qui va guérir. Donc ça peut être un petit plus.
0: Il nous cite du Voltaire, celui-là, maintenant.
6: Ça veut dire quoi ? Ça veut dire que quand il y a des effets secondaires qui sont disproportionnés, il faut s'abstenir.
0: Alors, vous savez quoi ? Si vous avez des questions sur les médicaments que vous avez achetés comme nous à la pharmacie sans ordonnance, profitez-en. On a Sophie Kouane qui est là, le docteur Kierzek, 0810 055 056. On accueille tout de suite Sylvie, on continue à dérouler ce sujet, voilà, tout à fait passionnant. Sylvie qui nous appelle de l'Eure, on embrasse ici Normandie. Bonjour Sylvie.
7: Bonjour l'équipe de France.
0: Coucou, bonjour.
3: Bonjour.
7: bonjour toute l'équipe. Je me suis inscrite un petit peu pour discuter. Là, je viens d'apprendre des petites choses supplémentaires sur l'automédication.
0: Et vous avez une petite question pour nos médecins, toute l'équipe ?
7: Oui, voilà. Alors, moi, ce serait plus... Alors, là, en fait, ma question, elle était sur les produits, sur les médicaments, sur les rhumes, les maux de gorge. Bon, là, j'ai eu un petit peu la réponse, en fait, en avant-question. Et J'aurais oui une petite question aussi sur toutes les tout ce qui est crème, savon, shampoing, enfin vendu en parapharmacie, en pharmacie aussi, qui serait qui aurait des comment dire.
3: Moi, j'imagine ce que vous voulez dire, c'est que quand j'achète en pharmacie ou parapharmacie des produits d'hygiène, je pense que c'est mieux. On se dit toujours parce que c'est en pharmacie ou parapharmacie. Est-ce que c'est de meilleure qualité ?
0: Alors, on va plancher là-dessus dans un instant. Le temps du disque, comme ça, vous pourrez faire vos devoirs. Sophie Coinet, le docteur Gérald Kirzek, Marc Lavoine et Patrick Fiori. Ça s'appelle Occupé sur votre radio ici. Là, on vous doit bien ça.

0: Marc Lavoine et Patrick Fiori occupés sur ICI dans votre nouveau rendez-vous. On vous doit bien ça jusqu'à 13h.
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0: Et Dieu, que ça réagit au 0810 055 056, ça appelle, ça envoie des textos dans tous les sens. Bah oui, parce qu'on parle médicaments sans ordonnance et ça nous concerne toutes et tous, surtout Elsa Wolinski apparemment sur la table.
3: J'ai passé le week-end à acheter ce qu'il fallait pas.
0: Qui a acheté tout ce dont nous a parlé Sophie Kwan, hein, notre collègue de 60 millions de consommateurs. Nous avions Sylvie avec nous qui disait, ah bah voilà, moi j'achète aussi en parapharmacie des crèmes, des gels douches, parce qu'on a l'impression que c'est un peu mieux. Docteur Kerzay, que répondez-vous à notre chère auditrice Sylvie qui nous appelait de Normandie?
4: Quand on met des crèmes, ça peut aggraver la situation comme ça peut l'améliorer. L'avantage de la pharmacie, il y a des bons produits un peu partout, mais l'avantage de la pharmacie, c'est qu'il y a le conseil du pharmacien ou de la pharmacienne. Eh oui. Et ça, c'est important, parce que si vous avez une peau avec de l'eczéma, une peau atopique qui réagit, etc., bah, il y a des crèmes qui peuvent aggraver la situation. Donc là, vous aurez ce conseil-là que vous n'aurez pas dans une grande surface. Après, il y a des très bons produits. On parlait des crèmes anti-âge qui sont aussi ailleurs que dans les parapharmacies.
0: Merci docteur Kerzek, on va continuer à prendre des auditeurs, c'est votre émission, hein, 0810 055 056. Nous avons David qui appelle de la Seine-Saint-Denis. Bonjour David.
5: Bonjour Enora, bonjour toute l'équipe.
0: Bonjour. Oh, quelle jolie voix. Enchanteresse, cher David. Alors, vous avez une petite question à nous poser?
5: Oui, tout à fait. Mais avant tout, je voudrais juste vous dire que je vous écoute tous les jours avec grand plaisir et qu'une heure passée avec vous, ça passe trop vite.
6: Bon, écoutez, oh, c'est trop gentil.
0: Moi, je suis en préménopause, donc je vais pleurer. Merci, cher David. Hein. Cette émission, elle est faite pour vous rendre service. J'espère que ça fonctionne un peu. Alors, David, on vous écoute.
5: Oui. Oui, donc voilà ma question. J'ai des problèmes d'allergie au pollen et donc chaque année, j'achète des médicaments sans ordonnance.
0: Ouais.
5: Je me dis que c'est pas la peine de prendre rendez-vous chez le médecin pour ça. Et je ne saurais pas vous expliquer d'où ça vient, mais j'ai ce ressenti que c'est moins efficace que si c'était un médicament avec ordonnance.
0: Bonne question. Alors, Sophie Kwan, de 60 millions de consommateurs.
7: Alors, parfois les médicaments sans ordonnance sont des médicaments un peu moins dosés que ceux qui vont être fournis sur ordonnance.
0: Ouais.
7: C'est vrai que l'avantage énorme de la consultation chez le médecin, c'est qu'il va vraiment cerner votre profil, mm-hmm, et vous prescrire les molécules qui vous conviennent le mieux. Nous, ils sont à 60 dans l'article sur les antihistaminiques. On a réussi à dégager à la fois des molécules et des principes actifs qui fonctionnent très bien. On a 3 verts et on en a 3 oranges. C'est pas qu'ils fonctionnent, ils peuvent fonctionner un petit peu moins bien ou un petit peu moins rapidement. Ils nécessitent des précautions d'emploi plus importantes. Et ça, c'est quelque chose qu'on a regardé dans tous les médicaments, la centaine de médicaments qu'on a analysés. On n'est pas uniquement sur l'effet, on est aussi sur est-ce que c'est difficile à prendre, est-ce qu'en le prenant mal ou en le donnant à son enfant alors que c'est pas pour lui, on risque des problèmes.
0: Gérald Kerzek.
4: Mais surtout aller consulter, parce que en fait l'allergie elle peut évoluer et laisser banaliser un rhume des foins en disant oh, ben, c'est rien, c'est juste des éternuements, ça peut se transformer, on le sait, dans 30% des cas en asthme. Donc c'est peut-être pas que le médicament est moins efficace, mais c'est peut-être que votre maladie allergique évolue. Donc d'où l'intérêt de prendre un rendez-vous un peu en avance chez l'allergologue pour faire des tests.
0: Merci David, on vous embrasse très très fort, prenez grand soin de vous, passez une belle après-midi. Aude Razo, très rapidement.
6: Une question de Didine qui nous écrit sur WhatsApp, qui dit, c'est pour vous Gérald, qui dit qu'elle en a marre que son médecin lui prescrive du Doliprane et des lavages de nez et qui se plaint qu'en fait on réduise la prescription d'antibiotiques.
0: Ah.
4: Les antibiotiques c'est pas automatique parce que sur les virus et les rhumes c'est des virus, ça ne fonctionne pas, ça guérit pas plus vite, ça sera pas plus efficace de prendre des antibiotiques. Et le paracétamol ça fonctionne très bien contre la fièvre, les courbatures, etc. Et le lavage des fosses nasales c'est un des meilleurs remèdes parce que ça va diminuer l'inflammation, ça va rendre la perméabilité des petites trompes qu'on a à l'arrière du nez et qui remonte dans les oreilles, donc ça va déboucher. Donc ça marche très bien. Si vous rajoutez, vous hydratez, un peu de repos, bah finalement, c'est ça qui va faire qu'au bout de 3-4 jours, les symptômes iront mieux.
0: Sophie Kwan.
7: Dans les 6 produits contre le rhume de ce numéro, le seul qui soit vert, c'est Physiomère, c'est contre le nez bouché, c'est effectivement un spray nasal pour se déboucher le nez.
4: Gardez bien votre médecin.
0: Voilà, oui, bah oui, surtout Monsieur Kerzek, que nous on a la chance d'avoir.
4: Le médecin, l'auditrice, parce que c'est très bien ce qu'il prescrit.
0: Merci. Hein. Continuez à réagir au 0810 055 055 0,56. Et procurez-vous, hein, vous l'avez compris, ce numéro de 60 millions de consommateurs. Merci Sophie Kouane d'être venue nous faire
7: merci
0: un coucou.
7: Vous.
0: On vous réinvite très très vite. Hein. On va la retrouver Sophie Kouane, bien sûr. On va accueillir aussi le gagnant ou la gagnante. Je crois que c'est une chère Karine de notre jeu. 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N'est-ce pas Karine? Bonjour Karine.
8: Ah,
0: oh là,
6: oh là.
0: C'est l'émotion sûrement. Bonjour Karine.
8: Ah, mais complètement.
0: Ah bah voilà. Allez Karine, comment allez-vous?
8: Bien, on fait avec, on n'a pas le choix.
0: Bah oui, dans ces temps vraiment très perturbés, c'est le moins qu'on puisse dire. Et ben on va vous filer.
8: Le mot est faible, Lénora.
0: Le mot est faible, je sais bien.
8: Tu as besoin de se réveiller là.
0: Ouais, je suis d'accord. Très clairement, je suis d'accord avec vous. Et cette radio est là pour vous écouter. En attendant, on va vous filer un petit coup de pouce. C'est gagné, Karine. Bravo.
8: Merci beaucoup.
0: Voilà, on en a bien besoin et on vous doit bien ça, les copains. On est ensemble. Voilà. Et puis allez-y, hein, lâchez-vous. 0810, 055, 056. On est là aussi pour vous écouter. Ne vous inquiétez pas Karine, ce qu'on traverse tous ensemble, on va en parler.

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2: Et il est midi 33 sur votre radio ICI. Bienvenue dans votre nouveau rendez-vous. ICI, on parle bon plan, vie quotidienne, arnaque à éviter, on parle santé aussi. Nous sommes là pour vous rendre service, parce qu'on vous doit bien ça. C'est le titre de ce nouveau rendez-vous quotidien. On est ensemble jusqu'à 13h, je suis Enora Malagré. Je suis avec Aude Razo, Valère Coréard, le docteur Gérald Kirzek et Elsa Wolinski, qui nous fera d'ailleurs un petit point sur les remèdes de grand-mère, tiens, tout à l'heure. Et Gérald Kirzek nous parlera aussi Alzheimer. Si vous avez des questions, ça se passe au 0810 055 056. Mais pour l'heure, Valère et Aude aussi répondent au vocal d'un auditeur, Yannick.
3: Bonjour, je vous appelle parce que j'ai eu un mal de fou ce week-end à trouver du carburant et ça m'inquiète un peu parce que toutes les stations sont à sec et je comprends pas pourquoi. Merci.
2: Immense préoccupation. Aujourd'hui, on entend vos angoisses et votre antenne. Hein. Allez-y, écrivez-nous. 0810 055 056. On peut se donner des petits tuyaux aussi hein, entre nous. Hein. C'est votre antenne. Aude Razo.
4: Oui, Yannick qui fait écho à une situation qu'on a bien subie ce week-end, effectivement. J'ai des chiffres d'ailleurs. Le gouvernement parle ce matin de 17% de stations-service qui manquent au moins d'un carburant. 17%. Oh, donc on est quand même sur des gros pourcentages. Alors,
2: Le pourquoi,
4: Yannick, déjà ce sont surtout les stations Total à 90% d'accord, qui manquent de carburant parce que les prix sont plafonnés chez Total et donc on va chez Total, il y a beaucoup de monde et les stations Total ont forcément du mal à se réapprovisionner, donc elles sont pas toutes à sec, mais si vous allez dans les stations Total et que vous avez envie de payer moins cher, c'est sûr que vous risquez de vous casser le nez malheureusement. Il y a un autre phénomène, c'est le week-end, beaucoup de gens font le plein le week-end, donc c'est vrai qu'on va plus ressentir à ce moment-là les pénuries. Et puis autre phénomène, on a vu encore des vidéos, peut-être vous aussi, qui circulent depuis la semaine dernière avec des gens qui anticipent la montée des prix et qui du coup se précipitent pour faire le plein. Là-dessus, on comprend, hein, même moi, ce week-end, j'étais à la moitié du réservoir, je me suis dit, est-ce que j'irai pas faire le plein maintenant parce que ça va grimper, finalement, je l'ai pas fait. Donc, mais ça fait forcément un peu cet effet de on se précipite un peu à la pompe et ça peut aggraver la situation. C'est un peu comme pendant le Covid, quand on s'est un peu tous précipités dans les magasins, ça a créé des pénuries. Encore une fois, pas de jugement parce qu'on comprend très bien qu'on veuille anticiper cette montée des prix.
2: On l'entend, votre colère. Hein. Encore une fois, on est là. Hein. Venez, passez à l'antenne 0810 055 056. Valère Coréard.
5: Oui, il y a un site internet qui est bien fait. Ça s'appelle, enfin, c'est sur l'adresse prix-carburant.gouv.fr. prix-carburant.gouv.fr. Là, vous avez la carte de France de toutes les stations-service avec les prix, mais aussi les ruptures d'essence. Donc ça, c'est intéressant parce que vous pouvez voir qu'à tel ou tel endroit, ben non, il n'y a pas de SP95. Mm-hmm. Et puis, vous avez accès au prix. Donc, vous pouvez aussi comparer. Je vous ai déjà dit que c'était important. Il y a un autre point qui m'inquiète et que je voudrais évoquer, c'est le mélange E85 bioéthanol, on en a parlé la semaine dernière, et essence. Il y a pas mal d'utilisateurs qui sont serrés au niveau du budget et qui commencent à mettre de l'éthanol, du bioéthanol dans leur carburant sans avoir transformé leur moteur. Alors, deux sujets là-dessus. Je comprends, mais je vous dis juste le risque. Un dysfonctionnement du moteur. Ouais. C'est-à-dire que ça, on peut tomber en panne. Et deux, surtout, en cas de pépin, l'assurance peut refuser de vous indemniser si vous n'avez pas utilisé le carburant qui est prévu au départ. Donc, faites vraiment attention. Je comprends la démarche. Mais c'est vrai qu'il y a des risques derrière.
2: Aude Razo.
4: Oui, et pour répondre à ceux qui se posent la question, sans doute, est-ce qu'on va avoir une pénurie, une vraie pénurie dans les semaines qui viennent. Le ministre de l'économie disait ce matin, pas d'inquiétude pour les deux mois qui viennent, on a une visibilité sur deux mois, et il annonce qu'il y aura très vraisemblablement aussi des aides supplémentaires à partir du 1er octobre. Par contre, pas de baisse de taxes généralisée.
2: D'accord, on est ensemble hein, jusqu'à 13h, c'est votre émission 0810 055 056. Venez témoigner, on parlera Alzheimer avec le docteur Kirzek dans un instant et remède de grand-mère avec madame Elsa Wolinski. Mais pour l'heure, un peu de musique, ça va nous détendre en ces temps si difficiles. Gloria Gaynor, Never Can Say Goodbye, pardon pour cet accent, je ne suis absolument pas bilingue, je suis bretonne. À tout de suite.

0: Gloria Gaynor, Never Can Say Goodbye, sur votre radio, ici, on est ensemble jusqu'à 13h.
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0: On est agité hors antenne parce qu'on a beaucoup de messages au 0810 055 056. On va essayer de prendre tout le monde. Mais pour l'heure, on va parler d'Alzheimer avec vous, docteur Kirzek, parce que c'est la journée mondiale de lutte contre l'Alzheimer.
3: Oui, la maladie d'Alzheimer, 1,4 million de Français qui ont, ou de Françaises qui en sont atteints, entre 900 000 et 1,4 million. Et ça va augmenter parce qu'avec le vieillissement de la population, inéluctablement, le nombre de malades d'Alzheimer va augmenter. C'est une démence, c'est-à-dire que c'est des troubles de mémoire, c'est des troubles de l'orientation. En fait, c'est une accumulation dans le cerveau de protéines, la protéine Tau notamment, qui devrait être éliminée et qui n'est pas éliminée, qui va s'accumuler. Et cette maladie, elle donne des troubles de mémoire, je le disais, et puis elle va aller jusqu'à une grabatérisation, malheureusement, une personne qui ne peut plus vivre seule. Et donc, en face, à côté, dans la même famille, il y a 1,4 million de malades, mais il y a plus de 3,5 millions d'aidants, de personnes qui sont dans leur famille touchées par cette maladie.
0: Et qu'on embrasse très chaleureusement.
3: Exactement, et c'est épuisant en fait pour les aidants, surtout qu'on a une population qui vieillit. On a malheureusement les pouvoirs publics, les lieux d'hébergement qui sont très en retard. Et donc, c'est les familles qui se retrouvent avec ces patients et ces patientes d'Alzheimer, et c'est très compliqué. Alors, le message que je voudrais faire passer, c'est qu'on peut prévenir la maladie d'Alzheimer. On a l'impression que c'est une fatalité, en fait,
0: c'est
3: la maladie d'Alzheimer.
0: Ouais.
3: Non, c'est pas une fatalité. On le pense avec les maladies cardiovasculaires. On sait qu'il faut bouger, faire du sport, il faut manger sainement, etc. Eh bien, 45% des malades d'Alzheimer pourrait prévenir la maladie. Et on pourrait aussi ralentir l'évolution de cette maladie. Donc il n'est jamais trop tard pour pouvoir justement lutter contre l'hypertension artérielle, par exemple, parce qu'on sait que l'hypertension artérielle, avoir trop de tension, ça crée des lésions au niveau cérébral et ça aggrave, voire ça déclenche une maladie d'Alzheimer plus précocement que ça ne devrait être le cas. La deuxième chose, l'alimentation. Quand on dit manger des noix, des noisettes, les oléagineux, des oméga-3, c'est excellent pour prévenir la démence et la dégénérescence neurovasculaire, parce que c'est une dégénérescence au niveau neurovasculaire dans la maladie d'Alzheimer. L'entraînement cognitif, le fait d'avoir des relations sociales, d'entraîner sa mémoire, la vitesse d'apprentissage, le fait de faire des mots croisés, des sudoku, d'avoir des relations sociales avec les gens, là aussi, ça va ralentir la maladie, ça va même prévenir la maladie. Et puis on peut prendre tous les facteurs de risque, le tabac, l'alcool, tout ça, ça provoque aussi ou ça aggrave, ça accélère la maladie d'Alzheimer. Donc vraiment cette idée reçue qui est de dire c'est une fatalité, on ne peut rien y faire, non, on peut y faire.
0: Une question Elsa Wolinski.
4: Oui Gérald, pourquoi 2 personnes sur 3 atteintes de la maladie d'Alzheimer sont des femmes?
3: Pour plusieurs raisons. D'abord vous vieillissez plus longtemps que les hommes. Et donc forcément, statistiquement, il y a plus de femmes qui sont atteintes que d'hommes. La deuxième chose, c'est qu'il y a peut-être un rôle à la ménopause des hormones. Le fait d'avoir les œstrogènes qui baissent, le rôle protecteur de ces œstrogènes va diminuer forcément, parce que la quantité d'œstrogènes diminue. Il y a probablement une prédisposition génétique, même si c'est pas héréditaire, la prédisposition génétique qui a un gène notamment qui est plus exprimé chez les femmes que chez les hommes. On comprend pas tout sur la maladie d'Alzheimer. Faut bien voir que on met probablement dans la grande famille des maladies d'Alzheimer, des choses qui ne sont pas la maladie d'Alzheimer et d'autres qui ne sont pas diagnostiquées. Donc on va là aussi beaucoup évoluer, mais en tout cas ça explique ces facteurs-là, qu'il y a une surreprésentation des femmes.
0: Beaucoup de questions, 0810 055 056, continuez d'appeler. Nous allons donc prendre Stéphanie qui nous appelle du Val-de-Marne. Bonjour Stéphanie.
5: Bonjour à tous.
0: Bienvenue. Bonjour.
5: Merci, merci pour l'émission, c'est vraiment très intéressant. Tous les midis, on se régale.
0: Oh merci, c'est adorable Stéphanie. On vous écoute, vous avez une question pour notre docteur.
5: J'avais une question, c'est qu'en fait j'ai plusieurs de mes grands-parents et arrière-grands-parents qui sont décédés de la maladie d'Alzheimer.
0: D'accord.
5: Et on m'a dit que, vraiment je l'entends beaucoup, que ça a augmenté mon risque individuel d'avoir moi aussi la maladie d'Alzheimer.
0: D'accord.
5: Est-ce que c'est vrai?
0: Alors, je vous propose d'attendre un tout petit peu. On va répondre juste après un petit disque de Vianney. Je m'en vais. Le docteur Kirzek va vous répondre, chère Stéphanie. Et continuez d'appeler 0810 055 056. C'est votre émission, pardon, sur ici.
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0: Vianney, Je m'en vais sur votre radio. Ici, on est ensemble jusqu'à 13h.
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0: On vous doit bien ça. Beaucoup de choses dans cette émission aujourd'hui, donc beaucoup de réactions au 0810 055 056. On a parlé médicaments sans ordonnance, on parle évidemment carburant aujourd'hui avec vous, chères auditrices, chers auditeurs. Et puis le docteur Kirzek qui nous parlait d'Alzheimer et qui va répondre à notre auditrice Stéphanie. Vous êtes toujours là, ma chère Stéphanie?
2: Toujours.
0: C'était bien de faire une petite pause, Vianney, avant la réponse du docteur Kirzek. On vous écoute.
3: Et je vais vous rassurer, parce que c'est pas héréditaire.
0: Alors,
3: la maladie d'Alzheimer.
0: Alors, quelle était la question, pardon, de Stéphanie? On va rappeler quand même.
3: Mais mes parents ou grands-parents ont eu la maladie d'Alzheimer. Est-ce que j'ai un surrisque ou est-ce que c'est héréditaire?
0: On se pose beaucoup cette question.
3: Ce n'est pas héréditaire. Il y a moins de 2% des maladies d'Alzheimer qui sont héréditaires. C'est souvent chez des formes jeunes, des moins de 50 ans, moins de 60 ans, qui ont des formes héréditaires, mais c'est vraiment une minorité. En revanche, il y a peut-être une prédisposition génétique, mais prédisposition génétique, ça ne veut pas dire qu'à tous les coups on va développer la maladie. La génétique, c'est moins de 20% de ce qui va faire qu'on développe une maladie. 80%, c'est ce qu'on vit, c'est la manière dont on mange, c'est la manière dont on bouge, c'est la manière dont on apprend, et donc on peut vraiment contrecarrer la génétique et il n'y a pas de fatalité. Digression sur les tests génétiques, d'ailleurs, notamment aux États-Unis, ils font des trucs avec des surrisques. Faut pas faire ça, parce que franchement, ça donne un risque théorique, on a l'impression d'avoir une épée de Damoclès au-dessus de sa tête. Okay. Ça n'a vraiment aucun intérêt.
0: D'accord. Ça vous va comme réponse, ma chère Stéphanie?
2: Ça me va. On dira surtout à l'hypochondriaque de Valère de ne pas faire le test.
0: Oh, j'aime beaucoup qu'on le
4: cerné. Vous m'avez assez bien cerné, j'avoue, sur ça.
0: Une fidèle de l'émission. Déjà, on vous embrasse très fort, chère Stéphanie. Passez une belle après-midi. À bientôt.
2: Merci. Belle continuation.
0: Merci beaucoup. On prend tout de suite Zaya qui nous appelle des Yvelines. Bonjour, Zaya.
5: Bonjour.
0: Bonjour, bienvenue à vous.
5: Merci beaucoup.
0: Alors, on vous écoute.
5: Donc, moi, si je vous appelle, c'est qu'on m'a diagnostiqué la maladie d'Alzheimer, donc à 64 ans. Donc, c'était très dur de l'accepter. Donc, finalement, je suis obligée de l'accepter. Mm-hmm. Donc, c'est sûr que quand mes enfants me l'ont annoncé, ça a été très dur. Donc, j'aurais dit, c'est comme ça. Alors, on va faire avec et il faut avancer. Donc, voilà. Donc, j'essaye de faire des mots mêlés, des mots fléchés. Ouais. Je fais de la marche. J'adore les karaokés. Donc, ça m'aide à sortir de mon quotidien. Donc, je fais des choses que toute personne fait. Donc,
0: Moi, déjà, je trouve ça formidable. On voulait aussi vous dire qu'on vous embrassait, qu'on vous envoie tout notre soutien et qu'on vous trouve bien vaillante, ma chère Zaya, docteur Kirzek.
3: Et Zaya, vous êtes la preuve que la maladie d'Alzheimer, c'est pas le cliché qu'on a d'une personne qui ne peut pas parler, qui peut pas faire d'activité. Ça tombe un peu comme un coup près, ce mot, diagnostic, maladie d'Alzheimer. Or, on voit qu'il y a différentes formes. Il y a des formes précoces. Plus on diagnostique précocement, plus on peut lutter contre la maladie. Ce que vous faites est formidable. Activité intellectuel, du lien social, de la marche, contrôler de l'hypertension artérielle, son taux de glycémie si on a un peu de diabète. Bref, c'est d'essayer de ralentir la maladie. Et la maladie, elle peut aller très, très, très lentement. Donc vraiment, je vous encourage à continuer. J'encourage tous nos auditeurs ou auditrices à aller, quand il y a des petits trous de mémoire comme ça, à aller à des consultations mémoire, à consulter, ne pas avoir peur. Parce qu'encore une fois, plus on diagnostique tôt, plus on peut lutter contre. Et puis bientôt, il y a des médicaments qui arrivent, des médicaments qui vont notamment ralentir l'accumulation de cette protéine dans le cerveau.
0: Ça vous va, Zaya, d'entendre ça? Ça vous fait du bien?
5: Oui, ça fait du bien. C'est sûr que il y a des fois où on accepte et des fois on n'accepte pas. Je pense que c'est plutôt pour les enfants de me dire, quand ils ont dû l'annoncer, les pauvres, ils ont dû prendre des pincettes, c'était très très dur. Donc, je leur ai dit, écoutez... On va faire avec.
0: On va faire avec.
5: Tout à l'heure. Et puis, je pense que je ne suis pas la seule. Et puis, ce qu'il faut, c'est sortir de son quotidien. Moi, je dis à toutes les personnes qui, malheureusement, ont cette maladie, donc de sortir de leur quotidien, ouais, et puis d'aller vers les autres, parce qu'il y a des gens qui ont besoin de nous, donc il faut aller vers les autres, et puis...
3: Et apprendre de nouvelles choses, ça c'est formidable, c'est apprendre de nouvelles choses de façon à ce que le cerveau puisse faire d'autres connexions, ouais, et ouais, développer, ouais, des neurones, donc vraiment, et il faut casser ces idées reçues, parce que la famille c'est très dur, vraiment c'est un couperet Alzheimer, alors qu'on a de fausses images.
0: Bravo, ouais, en tout bravo, cas, cher Zaya, ouais, qu'elle témoigne fort, vraiment, et qui donne un peu d'espoir, et on l'a dit tout à l'heure, on pense aussi aux aidants, à ceux qui accompagnent les malades d'Alzheimer. On est avec vous, on est ensemble, on va se rejoindre tout de suite dans On vous doit bien ça, on est ensemble jusqu'à 13h.
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0: 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C'est votre nouveau rendez-vous quotidien. Vous l'avez compris, on est ensemble encore pour quelques minutes. On parlait Alzheimer et d'ailleurs notre docteur Kirzek part tout de suite après l'émission à Arles. Il va se passer plein de choses à l'hôpital de Arles, c'est ça, Gérald?
3: Avec l'association des aidants, c'est à l'hôpital de Arles. Toute la journée, il y a des ateliers, des conférences et ce soir, j'y serai effectivement pour 19h.
0: 19h30.
3: Venez nombreux et nombreuses.
0: Voilà, assister à la conférence exceptionnelle
3: et c'est gratuit,
0: de notre
3: évidemment.
0: Évidemment, docteur Gérald Kirzek, parce qu'on vous doit bien ça. Aude Razo, beaucoup de réactions. Hein.
6: Oui, beaucoup de réactions alors à ce que disait le docteur Kirzek et à ce beau message de Zaya, mmh, sur la maladie d'Alzheimer. Beaucoup de réactions également à la hausse du prix du carburant dont on a parlé tout à l'heure. On a Roxane, par exemple, qui me dit « Pour être honnête, j'ai l'impression de travailler pour avoir de l'argent et payer mon essence. Je travaille pour rouler. » Elle me dit « Aujourd'hui, une sortie sur Lyon me coûte 40€ aller-retour depuis chez moi. Je ne peux plus profiter de partir vagabonder. »
0: On est tellement avec vous, si vous saviez. Hein, venez, continuez toute la semaine, tous les jours, à témoigner dans notre émission. On vous doit bien ça. Elsa Wolinski, oh
6: oui,
0: là là, on va prendre un peu de hauteur et on va reparler de ces remèdes de grand-mère là. Alors, ça marche pas?
7: Écoutez, je ne sais pas vous, Enora, mais pour moi, il y a un phénomène assez fascinant. Dès que j'annonce à mon entourage que je suis malade, tout le monde devient médecin.
0: Ah, ça,
7: ma meilleure amie, ma voisine, mon ex-mari, chacun possède son diagnostic, son traitement et bien entendu son remède de grand-mère. Et le plus extraordinaire, c'est qu'aucun d'entre eux n'a jamais fait médecine, bien sûr.
0: Évidemment.
7: Alors déjà que j'ai tendance à googliser mes symptômes en pensant que je vais mourir au moindre mot, alors imaginez si je regarde en plus sur les réseaux, vous en parliez tout à l'heure Aude, et que je tombe sur des influenceurs naturopathes, pseudo-médecins, pseudo-coachs qui vous conseillent entre autres en premier de guérir votre enfant antérieur. Moi, votre enfant intérieur, effectivement. Alors moi, je vais vous dire, j'en ai pour toute la vie. Hein, déjà, on n'est pas rendu. Alors moi, l'hiver, Gérald, je tombe malade, je fais des angines à répétition. Et oui, et dès que je commence à avoir mal à la gorge, mon entourage se mobilise. Parce qu'une angine dans mon entourage, c'est pas une maladie, c'est une invitation à participer à un colloque de médecine générale. Et oui, et chacun arrive avec sa spécialité. Ouais. Alors il y a d'abord les classiques, Enora. Fais-toi une petite tisane au thym avec du miel et du citron. Bon, très bien, on commence soft. Ensuite vient, ah non, surtout pas de citron, il faut faire des gargarismes avec de l'eau salée. Ah, et puis vient le banger. Il y a ceux qui vous expliquent qu'il faut dormir avec un oignon coupé en deux sur la table de nuit. Si, je vous assure, ça absorbe les microbes. Mais attendez, ce n'est pas terminé. Gérald, on m'a déjà conseillé de mettre des rondelles de pommes de terre crues autour de mon cou. Pourquoi? Parce que ça fait tomber la fièvre. Oui, oui, oui. On m'a dit ça, me regardez pas comme ça. Donc, imaginez-moi une seconde. Je suis dans mon lit avec un oignon sur la table de nuit, des pommes de terre autour du cou et une tisane au thym. Je ressemble à un gratin
0: basilic.
7: Non, mais alors oui.
0: Comme ça, je rigole.
7: Mec, je vous explique pas du tout. Mais ce n'est pas tout. Il y a aussi la gousse d'ail de l'arrière-grand-mère de ma voisine. On la met dans les chaussettes et on dort avec. Pourquoi, Gérald? Parce que ça fait sortir les toxines. Eh bien oui. Et ce n'est pas tout, Enora, j'ai pensé à vous. Pour le théâtre et la voix, on propose aussi des gargarismes au vinaigre de cidre. Alors, je ne sais pas si vous avez déjà essayé de mettre du vinaigre sur une gorge enflammée. Je suis un peu naïve et nunuche, ça m'arrive, pourtant je ne suis pas blonde. Eh bien, figurez-vous, alors vraiment, non seulement je me suis décapée l'œsophage et la gorge avec, tout à fait. En tout cas, ce qui me fascine, c'est l'assurance avec laquelle tous ces conseils sont délivrés. je t'assure que ça marche. Ma grand-mère faisait ça. Ouais. Alors ça, c'est l'ultime preuve. Ma grand-mère faisait ça. Alors, je n'ai rien, évidemment, contre les remèdes de grand-mère. Mais parfois, je me demande si le meilleur remède quand on est malade, ça serait pas tout simplement de nous laisser tranquilles. Parce que franchement, entre mon angine, mon oignon, mes pommes de terre, l'ail et les 15 médecins autoproclamés qui me conseillent, je vais finir par avoir besoin d'une ordonnance, mais pas pour moi, pour mon entourage.
8: Merci Elsa Wolinski.
3: Vous savez ce qui m'inquiète?
8: Les pommes de terre autour du cou, c'est extraordinaire.
7: Je suis sûre qu'on m'a dit ça.
3: Vous savez ce qui m'inquiète? C'est depuis qu'on fait cette émission ensemble, je fais partie de son entourage. Et là, mon numéro de portable, il va m'appeler.
7: Je vais vous appeler nuit et jour.
8: On est mal barré. Merci Maëlle Wolinski. Quel plaisir de vous écouter tous les jours. On va accueillir un auditeur, évidemment, parce que tous les jours, vous le savez, je booste deux fois carrément dans l'émission votre pouvoir d'achat. Et je peux vous dire qu'on en a bien besoin en ce moment et on vous doit bien ça hein, sur votre radio ici. Et c'est Nicolas qui s'est inscrit sur le site ici.fr. Bonjour Nicolas, qui appelle de Haute-Savoie. Coucou, ici Isère. Bonjour Nicolas.
9: Bonjour Enora, merci à vous.
8: Eh ben, on est ravis de vous accueillir. Qu'est-ce que vous faites dans la vie, cher Nicolas ?
9: Dans la vie, je suis auxiliaire de vie à domicile.
8: Oh, bravo. Bravo. Ça, c'est un métier utile, hein. C'est pas comme nous. Alors là, franchement, on embrasse toutes les auxiliaires de vie. Bah oui, Gérald. Enfin, vous, vous servez à quelque chose, mais moi, un peu moins.
3: Bravo aux auxiliaires de vie.
8: Ah ouais, ils font un boulot extraordinaire. Et donc, on est d'autant plus heureux de vous offrir ces 200 euros.
9: Bravo. Oh, merci beaucoup. Merci à vous.
8: On vous doit bien ça sur votre radio ici, c'est tout simple. Hein. Vous faites comme Nicolas, vous vous inscrivez sur le site ici.fr. On vous embrasse très fort Nicolas, passez une très belle après-midi et bon courage. Quel métier vraiment, on vous embrasse. Ben voilà, il est parti. Il a bien eu raison. Demain, on fait une grosse émission. Comment réduire sa facture de téléphone, la box Wi-Fi, patin couffin.
4: Oh, on va tout casser.
8: Oh là, oh, Valérie, ça va être remonté.
4: On va faire des économies demain.
7: Non, mais moi, j'ai hâte. Parce que moi, ma facture, du coup, je l'ai regardée, elle est énorme.
8: On a eu des petits messages tout au long de l'émission. Continuez, c'est votre rendez-vous. 0810 055 056.
6: On parlait d'automédication. Oui, Marie-Pierre nous laisse un message. C'est pour vous, Gérald, pour le rhume. Si tu prends des médicaments contre le rhume, ça se soigne en une semaine. Si tu ne prends rien, ça prend 7 jours.
3: Exactement. C'est ce que ma grand-mère disait aussi. Voilà. Avec 2 semaines et 15 jours.
8: Pour préparer cette émission, je remercie Céline à la réalisation, Kinane à la technique, Alexandra au standard et Gwenaëlle à la préparation et ma très chère équipe. Et quant à moi, je vous retrouve demain, chers amis.

0: J'oublierai ton nom. Avec la voix de Johnny Hallyday et la chanteuse britannique Carmel, c'est sûr ici. Bonjour à toutes, bonjour à tous ce lundi matin. J'espère que vous avez passé un bon week-end. En tout cas, on est ravis de vous retrouver, vous et toute l'équipe, d'ici les 5 heures. Soyez les bienvenus.
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0: Bonjour Valentine.
2: Bonjour Louis, bonjour à tous.
0: Nous sommes le lundi 28 septembre, il est à 4h59. À cette heure-ci, vous nous écoutez peut-être encore au lit ou alors dans la cuisine, en voiture, au boulot même. Et peut-être dans un endroit beaucoup plus surprenant. Alors ce matin avec Valentine, on recherche un auditeur qui...
2: nous écoute en ce moment depuis un endroit complètement improbable.
0: Comme dans un tracteur par exemple, sur un bateau au milieu des animaux, dans une gare. Dites-nous où vous êtes ce matin. Est-ce que vous faites là en nous appelant tout de suite au 0810 055 056?
2: C'est le dernier jour de ce voyage du pape en France. Après la rencontre hier de Léon XIV avec des victimes d'abus dans l'église, on en parle dès 5 heures, un moment d'échange particulièrement salué, tout ont décrit un pape à l'écoute particulièrement profonde, leur témoignage. C'est l'info du jour dans une demi-heure.
0: Et pour vous accompagner jusqu'à 6 heures, Saveria au standard, Ange à la technique, Emmanuel à la rédaction en chef ce matin. Ici, dès 5 heures, ça commence maintenant.
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0: Lundi 28 septembre, excellent réveil, bon début de semaine, il est 5 heures. 5 heures, le tour de l'actualité à vos côtés, Valentine. Un pape à l'écoute des victimes d'abus dans l'église.
2: Ce sont leurs mots après cette rencontre hier à Lourdes entre Léon XIV et 7 victimes de violences sexuelles. Des échanges en tête à tête avec chacune d'elles, Valentin Dunat, est 2 fois plus long que prévu.
3: Léon XIV a pris son temps pour écouter chacune de ces personnes. 15 minutes l'une après l'autre, puis une heure de temps collectif. Ces 5 victimes ont décrit un pape authentiquement à l'écoute, engagé et décidé, conscient que ce changement et cette transformation va prendre du temps. Car au-delà de l'écoute et de la compassion, le pape a, semble-t-il, reconnu le caractère systémique de ces violences sexuelles dans l'Église. En d'autres termes, ces personnes qui avaient toute une histoire douloureuse à partager ont cru en lui. L'un d'eux, Jean-Marie Delbos, victime d'un prêtre à l'école de Bétaram, a déclaré « Même moi qui suis un incroyant notoire, ce gars-là, en parlant du pape, il m'a fait faire le signe de la croix avant d'ajouter « J'ai senti qu'il avait envie que ça change ».
2: Léon XIV, pour qui, je cite, « l'Église de France doit poursuivre sa lutte contre le douloureux fléau de la pédocriminalité ». C'est la fin aujourd'hui de son voyage en France. Il est attendu à Metz vers 9h ce matin, avec pour commencer une rencontre avec les représentants des cultes de France, le grand rabbin, le recteur de la Grande Mosquée de Paris, le président de la Fédération des protestants, celui des orthodoxes et le représentant des bouddhistes.
0: 5h01 sur ICI, une première au Sénat pour le Rassemblement National.
2: À l'issue des élections sénatoriale de ce week-end, le parti de Marine Le Pen est en mesure de former un groupe parlementaire, puisqu'avec son allié de l'UDR, le parti d'Éric Ciotti, l'extrême droite Audrey Trison compte désormais 15 élus à la Chambre haute.
4: Ils sont 9 représentants du RN à faire leur entrée au palais du Luxembourg, plus que ce qui avait été anticipé. Essentiellement élus dans le sud, Bouches-du-Rhône, Var, Vaucluse, Gard, mais aussi en Gironde et, plus surprenant, en Seine-Maritime. Le parti à la flamme y voit la preuve de son enracinement local. Il est évident que beaucoup d'élus proches des Républicains ont voté

0: enchères. Willy Baron, 32 ans, qualifié d'individu dangereux pendant sa cavale de 5 jours la semaine dernière. 9 condamnations sur son casier judiciaire, dont 3 pour violence conjugale. Un campement de pompiers sous la Tour Eiffel, nouvelle action de la profession en grève depuis déjà 20 jours pour réclamer des hommes et des moyens après un été de feu et une terre toujours propice aux incendies. Le risque de feu de forêt est encore élevé ce lundi dans les Pyrénées-Orientales, la Haute-Garonne et l'Aude, où hier justement un nouvel incendie s'est déclaré juste derrière la piste d'atterrissage de l'aéroport de Carcassonne, fixée depuis hier soir. Les flammes ont brûlé 60 hectares.
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0: Pas de podium pour Paul Sexas au championnat du monde sur route de Montréal au Québec, mais une 15e place sur la course d'hier, Fanny Lechevestrier. Forcément décevante pour celui qui visait le maillot arc-en-ciel de champion.
2: C'est certain, ce n'était pas vraiment l'ambiance attendue à l'arrivée, avec un Paul Sexas rongé par la colère envers lui-même après avoir été victime de crampes dans le dernier tour.
3: C'est une honte, c'est une erreur de gamin et jamais crampé de ma vie sur le vélo, voilà. C'est juste une énorme déception.
2: Cornaqué par son omniprésent agent, le Lyonnais a d'ailleurs rapidement disparu de la zone d'arrivée, laissant le soin à son sélectionneur Thomas Veuclair d'assurer le service après-vente. Forcément déçu lui aussi, mais pas question de tout jeter, dit-il.
4: Moi je vais pas vous dire que je saute au plafond. C'est vrai que ça nous a un peu échappé parce que la course était d'une intensité folle, quoi. Donc peut-être que dans le futur, cette course lui servira.
2: Avec des leçons à tirer, tant Sexas semblait avoir des jambes de feu durant plus de 200 km. Mais pas de doute, son heure viendra, ajoute Veuclair.
4: Parce qu'on est face à un garçon qui vient d'avoir 20 ans, qui a fait 4e du Tour de France, alors même qu'on se demandait si c'était une bonne idée qu'il y aille. Voilà, il n'est pas champion du monde. C'est OK. On peut se dire qu'un jour, il viendra avec la médaille d'or autour du cou. Et puis que ça aura été fondateur.
5: Prends rendez-vous pour 2027 alors.
4: Ça tombe pas mal parce que le parcours lui va beaucoup mieux et c'est en France.
2: Mais un parcours qui s'y aussi à merveille à un certain Tadej Pogacar.
0: Les Belges aussi ont flanché, favoris de ces mondiaux avec Remco Evenepoel. Nos voisins n'ont pas réussi à placer un seul coureur dans le top 10. Ce soir justement, l'équipe de France de foot affronte les Diables Rouges de Belgique pour leur deuxième match de Ligue des Nations. Zinedine Zidane devra faire sans Kylian Mbappé, blessé au genou. La météo, Louis.
1: Avec des nuages plus nombreux ce lundi, de la Nouvelle-Aquitaine à la Bretagne jusqu'au Grand Est, avec quelques averses au cours de la matinée. Dans le sud, le ciel lui est plus dégagé, avec des ailes de belles éclaircies présentes dès le petit matin. Et puis pour les températures, Josie qui nous dit 17 degrés déjà à Nantes petit matin, avec quelques averses. Christian, 15 degrés en Haute-Savoie. Puis les températures vont monter en milieu de matinée. À Lille et Rouen, on attend 17 degrés. Pour Dijon, 18 degrés. À Clermont-Ferrand, 18 également. Pour Montpellier et Nice, ce matin, 21 degrés. Cet après-midi, toujours beaucoup de nuages, mais des températures, elles, qui vont avoisiner les 30 degrés cet après-midi. 27 pour la maximale dans le nord à Strasbourg. Dans le sud, 28 degrés attendus à Bordeaux et à Biarritz.
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1: 5h06, excellent réveil à l'écoute d'ici. Ce matin, il y a 43 ans, jour pour jour, les enfants français découvraient pour la première fois à la télé les mystérieuses Cités d'or dans Récréa 2, présenté par Dorothée.
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0: Esteban Dia Tao, le grand condor, seulement 39 épisodes, mais un générique resté dans toutes les mémoires.
1: Ah, c'était génial, c'était culte. Vous aviez regardé, vous, Valentine ?
0: Et non.
1: Ah, c'est dommage.
0: Moi, j'avais pas le droit à la télé.
1: C'est vrai ? J'étais un grand assidu, moi, j'adorais ça. 5h07, on vous souhaite un excellent réveil avec nous. On est ensemble jusqu'à 6h tous les jours, du lundi au vendredi. On reste dans les années 80, ce matin, 85 précisément, avec les trois Norvégiens du groupe AA sur ici. Voici Take On Me. Bon café et bon début de journée avec nous.

0: Votre semaine, elle commence sur ici avec les Norvégiens du groupe AA. Excellent réveil avec nous, 5h10.
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0: Ce matin, direction le Berry, Valentine, dans un petit village qui revendique un titre plutôt insolite, celui de centre exact de la France.
3: Oui, à Bruère-Alichamps, une borne l'affirme carrément depuis plusieurs siècles, mais localiser précisément le centre de la France, en réalité, c'est beaucoup plus compliqué que ça.
0: Et ça, Stéphane Bern vous l'explique à 5h25.
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0: Et notamment avec Catherine Quicondon chaque matin sur ICI. Aujourd'hui, Catherine, direction l'Auvergne pour siroter des boissons fruitées et qui pétillent. Alors Catherine, vous êtes où ?
5: À Thielle, sur Acolin, dans l'Allier, à une vingtaine de kilomètres à l'est de Moulins, ça pétille. Ça pétille de bonheur pour Jérôme Boireau et sa compagne qui fabrique les limonades Bulle Gourmande.
6: On a investi en masse dans du matériel français dernier cri qui nous permet aujourd'hui de travailler à deux simplement et de pouvoir avoir une forte cadence. C'était primordial. Et aujourd'hui, voilà, je travaille tout seul et elle est quand même derrière moi pour donner un coup de main. Mais tout est automatisé. Il n'y a pas grand chose à faire, mis à part créer la recette, préparer la recette et tout ce qui est les phases de nettoyage et de réglage.
5: Et si pour la production, il se débrouille seul, enfin presque, Jérôme travaille avec quelqu'un pour les saveurs.
6: Aujourd'hui, nous, on travaille avec des arômes qui sont 100% naturels. On a un aromaticien qui nous fabrique les arômes à la demande. On a une dizaine de jours d'attente à chaque fois. Et on travaille vraiment avec l'essence même des fruits, des plantes, des fleurs.
5: Et cela donne des recettes intéressantes. Il y a par exemple violette, pêche basilic, framboise hibiscus, poire miel, ou encore rose litchi. Pour la couleur, Jérôme a fait appel à un chef pâtissier qui a imaginé des colorants particulièrement flashy, encore un peu et ça brille dans le noir. Les limonades de Jérôme se vendent sur place, à l'usine ou dans les grandes surfaces du coin et elles se vendent bien, même très bien et ce, dès le début de l'aventure.
6: On finit l'année 2024 en ayant fait 7000 bouteilles, tranquille. 2025, on a fait 42 000 bouteilles et on est passé à 10 références. Et là, cette année, on est déjà à 45 000 bouteilles. On en a fait 19 000 sur le mois de juin-juillet.
5: Et oui, cela fait seulement 2 ans que Jérôme est dans la limonade. Avant, son domaine, c'était la bière. Le passage de l'un à l'autre s'est fait par hasard. Un comité des fêtes lui demande de la limonade pour un événement, et voilà. Et comme ça marche bien, il a d'autres projets. L'année prochaine, il sort des thés glacés et un tonic. On ne l'arrête plus, le Jérôme. Plus d'infos sur les pages Facebook et Instagram Bulle Gourmande. Merci à Noémie Guillotin d'ici Pays d'Auvergne pour cette idée qui pétille. 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
0: Ah, je suis déçue de ne pas l'avoir goûtée. Merci beaucoup, Catherine.
3: Alors, on ne remplit pas son verre, mais son réservoir ce matin en Mayenne, grâce à son patron. Rencontre avec un entrepreneur qui verse la prime carburant à ses salariés, tout simplement pour les aider à venir travailler.
0: Reportage sur place dans moins d'une minute.
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0: 5h15 sur ICI, quand les patrons aident leurs salariés à faire le plein.
3: Avec une prime carburant face à l'explosion des prix de l'essence et du gazole, des employeurs aident leurs salariés à venir travailler, Julien Penaud, comme dans ce garage auto de Mayenne.
8: C'est au milieu des bruits de ponceuse de l'atelier de peinture que Sébastien Verrier, patron du garage, fait la surprise à deux de ses carrossiers.
9: D'essayer de les accompagner le mieux possible. Donc c'est pour ça qu'on va redéclencher une prime sur le mois d'octobre. Ils ne le savaient pas encore, ces deux-là, mais maintenant ils le savent.
10: Ah oui, bah merci. À la limite, si on pouvait la renouveler tous les mois, je suis que pour, en fait.
8: Un peu moins de 100 euros de prime versée en octobre pour chacun des 15 salariés. La nouvelle fait plaisir face à l'explosion des prix des carburants, surtout pour ces carrossiers qui viennent de loin. Étienne habite à Lançon, à 44 kilomètres de là.
11: 150, 170 euros de plus de gasoil par mois, oui. Donc voilà, c'est pas rien.
12: Cette prime, alors, non pas du gouvernement, mais directement de votre patron.
11: Oui, bah oui, c'est forcément une aide importante. C'est un petit plus pour boucler les fins de mois. Non, c'est très bien. On s'en plaint pas.
13: Vous venez d'où, monsieur, vous?
14: Bah, moi, je viens de la Mayenne, justement. Là, c'est les châteaux. Je fais 38 km aller, 38 km retour. De toute façon, pour aller au travail aujourd'hui, il faut un moyen de locomotion. On n'est pas dans des agglomérations où il y a des transports en commun. Donc moi, je suis à la campagne. Bah, il me faut une voiture pour tout, pour aller chercher le pain, pour faire des courses, pour venir au travail. Enfin, voilà, quoi.
15: La dépendance à la voiture est très prégnante ici, comme dans de nombreuses zones rurales de la Sarthe. Une mobilité uniquement au volant, c'est ça qui a poussé Sébastien Verrier à débloquer cette prime carburant.
16: On a très peu de covoiturage parce que c'est assez éclaté. Si Guillaume, on est à la croisée des chemins, hein, entre l'Orne, la Sarthe et puis la Mayenne, hein, quelque part. Donc moi, j'ai des gens qui sont sur 61, qui travaillent pour moi, d'autres dans le 53 à la Mayenne, tout le monde prend sa voiture. Et effectivement, il faut être conscient. Moi, j'essaie de rester le plus proche possible de mes équipes. On est dans une entreprise familiale. Cette notion d'aider à compenser cette hausse du prix du carburant pour venir travailler.
15: L'idée est aussi de fidéliser des salariés qualifiés. Leur prime pourra être exonérée d'impôts sur le revenu et de cotisations sociales pour l'entreprise. C'est en tout cas l'annonce du gouvernement. Le patron va étudier la question en détail avec son cabinet comptable.
3: Pour inciter les employeurs à verser cette prime défiscalisée, exonérée de charges salariales pour les patrons, le gouvernement a relevé son plafond. Jusqu'à 1 000 euros d'aide par an et par salarié peut désormais être versé contre 600 euros jusqu'ici.
0: Merci Valentine. Dans les coulisses TV, ce lundi matin, une hôtesse de l'air à la retraite va devoir mener l'enquête. Les Aventurières, c'est la nouvelle série de France 2. C'est à voir ce soir et Patrice Gascoigne nous en raconte les coulisses dans 5 minutes. 5h17, deux univers musicaux qui se rencontrent, celui de Bernard Lavilliers ce matin et de la légende jamaïcaine Jimmy Cliff. Un petit peu de chaleur, bel réveil pour accompagner ce lundi matin. Sur votre radio ici, voici Mélodie Tempo Harmonie.

0: Mélodie Tempo Harmonie, c'est sûr ici, ce lundi. Tiens, petite anecdote sur cette chanson. Ils ont fait deux pochettes, figurez-vous. Une première qui est sortie en 94. Le titre n'a pas marché. Ils arrêtent la fabrication. En 95, ils changent la pochette. Ils ressortent la chanson, cette fois-ci en misant sur le duo Jimmy Cliff avec Bernard Lavilliers. Et là, c'est un carton. 5h21, 0810, 055, 056, c'est le numéro de votre radio. Et il faut nous appeler maintenant, puisque tous les matins, à 5h38, c'est le duel des auditeurs. Une question autour de l'actu avec un chiffre à trouver et le plus proche remporte sa radio ici, Valentine.
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0: Alors allez-y, appelez-nous, c'est Saveria qui attend vos appels ce lundi matin, 0810 055 056. Bonne chance.
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0: Avec Patrice Gascoin et ses coulisses TV ce lundi, Patrice, vous nous parlez d'une hôtesse de l'air à la retraite qui va devoir mener l'enquête. La série Les Aventurières débute ce soir sur France 2.
4: Je pose la question, faut-il tout dire à ses enfants?
5: Mais tu es qui, maman?
6: Ton père et moi, on pouvait pas te dire ce qu'on faisait parce que ça t'aurait mis en danger.
7: Vos parents travaillaient pour l'agence de restitution des trésors nationaux qui dépendait du ministère de la Défense.
8: Non, vous étiez des agents secrets?
9: C'est toujours comme ça la mission, on peut pas.
10: Tu détournes l'attention de ta cible sur un point et hop, tu tapes sur l'autre.
4: Voilà en guise d'aperçu du rythme échevelé de la série en 6 épisodes Les Aventurières qui débute ce soir sur France 2. Alors vous l'avez compris, avec ce petit extrait, les vies de Françoise, hôtesse de l'air à la retraite, divinement jouée par Fanny Cottençon, et de sa fille Sophie, jouée par Charlie Bruno, toutes les deux voient leur vie voler en éclats le jour où leur mari et père, le JP, est enlevé. La fille découvre donc que ses parents étaient des agents pour le compte de l'État dans un département non officiel de restitution d'œuvres d'art. À partir de là, les aventures peuvent commencer. Le père, le mari, le JP est joué par Lionel Astier et je lui ai demandé comment s'était créée cette complicité qui saute aux yeux à l'image avec sa femme de fiction, Fanny Cottençon. On écoute Lionel Astier.
11: Avec Fanny, je pense que la complicité n'a eu aucun délai, c'est-à-dire elle s'est même installée instantanément. C'est très précieux, ce genre de choses, parce qu'à l'écran, je suis certain que ça se voit tout de suite. Alors, l'anecdote, si j'ai le souvenir de scènes tournées dans la voiture de sport vintage, je crois que c'était une Triumph, et on avait vraiment chaque fois l'impression de faire un tour de manège. Et alors, les suspensions étaient très dures. Elle avait un très joli bruit de moteur, en revanche. Mais voilà, quand on tournait dans cette voiture, les regards qu'on échangeait, il y avait quelque chose à la fois de joyeux pour nous et de vrai, pour le couple qu'on jouait.
4: Et qu'est-ce qui vous a plu dans le rôle de JP, Lionel Astier ?
11: Alors, ce qui m'a plu dans le rôle de JP, c'est qu'il échappe au cliché. C'est un ancien prof d'histoire qui se retrouve à courir après des œuvres d'art disparues, qui sont souvent prestigieuses. Alors, il a gardé le côté enquêteur de l'historien, mais il est devenu un homme d'action, malgré lui, évidemment. Alors, c'est pas vraiment un héros. Non, il agit parce qu'il est passionné et qu'il renonce jamais. Voilà, moi j'ai trouvé que c'était un très beau rôle et surtout pas ordinaire.
4: Lionel Astier qui forme un couple explosif avec Fanny Cottençon dans Les Aventurières, ce soir sur France 2.
0: Merci Patrice et on vous retrouve demain 5h24 sur ICI. Voici Soprano et son nouveau single, lui qui sera en tournée dans toute la France dès l'été prochain. Vous écoutez DJ sur ICI.

0: Soprano DJ sur ici lundi 28 septembre avant les infos. Un petit peu d'histoire avec Stéphane Bern qui vous emmène ce lundi matin dans un petit village du Berry qui s'est retrouvé avec un titre très convoité, celui du centre de la France.
1: On dit que les Français aiment se regarder le nombril. Un village, lui, le revendique. Le nombril officiel du pays. Rien que ça. Bruère-Alichamps, au sud de Bourges. Au bord d'une route tranquille se dresse une colonne de pierre haute de quelques mètres. L'ancêtre d'un radar? Non. Dessus, une inscription solennelle. Centre de la France. Rien de moins. De quoi ébranler quelques certitudes sur les bords de Seine.
2: Tu te prendrais pas pour le centre du monde, par hasard?
3: Mais non, je me prends pas pour le centre du monde.
1: L'idée remonte à la fin du XVIIIe siècle. Des géographes calculent le centre du territoire français. Le point tombe dans les environs.
4: À environ 800 mètres de la ville de Greenbow, en Alabama.
1: À l'époque, pas de GPS, pas de satellite. On fait avec des cartes, des règles et beaucoup de patience.
5: Où est la carte du trésor?
6: On l'a perdue.
1: Et personne ne pouvait encore dire « Attendez, je vérifie sur mon téléphone ».
7: Faites demi-tour, dès que possible.
1: Problème, la géographie est moins stable qu'on l'imagine. Même les repères perdent parfois leurs repères. Après la guerre de 1870, l'Alsace-Lorraine est annexée par l'Allemagne. Le centre de la France se déplace. En 1918, les territoires reviennent. Le centre repart dans l'autre sens. Le syndrome de l'essuie-glace avant même l'invention de l'essuie-glace. Et c'est pas fini. Sinon, ce serait trop simple. Car encore faut-il savoir de quelle France on parle. La métropole seule? La Corse comprise? Les territoires ultramarins? Un peu comme avec les règles du Monopoly. Personne n'est jamais d'accord.
8: Vous allez voir, Michel, le Monopoly, c'est bidonnant.
1: À Bruère-Alichamps, on n'a jamais vraiment laissé les géomètres gâcher la fête. Après tout, quand on a obtenu le titre de centre de la France, on ne le rend pas facilement. Depuis plus de 150 ans, la borne continue d'attirer les curieux. Bref, une borne. Born to be alive.
0: Merci Stéphane. Sans aucun jeu de mots, après les infos, je vous parlerai d'un record qui a été battu ce week-end, celui d'une accordéoniste française qui vient de réaliser un véritable marathon musical à Tulle. Je vous explique tout ça en détail à 5h40, puisque tout de suite, il est 5h30. Voici l'actualité en France et dans le monde en 90 secondes. C'est avec vous, Valentine Letess.
9: Le grand coup de l'extrême droite au Sénat. Le Rassemblement National a remporté plus de sièges qu'espéré ce week-end aux élections sénatoriales. Et avec son allié de l'UDR, le parti d'Éric Ciotti, l'ERN a donc suffisamment de sièges pour former son premier groupe parlementaire au Palais du Luxembourg. Sous le plus grand symbole de France, la Tour Eiffel, des pompiers campent depuis hier soir. Nouvelle action avant un défilé aujourd'hui dans Paris et après 20 jours de grève pour réclamer des hommes et des moyens. 5 jours de cavale, des aveux et la prison pour cet homme recherché pour le meurtre de sa compagne dans le Cher la semaine dernière. Âgé de 32 ans, il est placé en détention provisoire, donc qualifié de dangereux au vu de son casier, notamment 9 condamnations, dont 3 pour violence conjugale. Un avion de la Lufthansa dérouté sur l'aéroport de Lyon ce week-end. Une batterie externe pour recharger des appareils électroniques a pris feu à bord. Pas de blessés, confirme la compagnie. Mais les 200 passagers en route pour Lisbonne ont finalement atterri en urgence dans le Rhône. Pas de perturbations notables demain à la SNCF, malgré cette journée de grève de la fonction publique en France. Le trafic des trains sera normal sur les liaisons TGV et Intercités, quasi normal sur les TER, les trains régionaux, selon SNCF Voyageurs. Le deuxième test de Zinedine Zidane s'annonce plus corsé. Les Bleus affrontent la Belgique chez elle, en Ligue des Nations de foot. C'est à 20h45 et sans Kylian Mbappé blessé au genou gauche, Zizou annonce des changements dans l'effectif de départ.
0: L'info du jour, c'est cette rencontre avec le pape saluée par les victimes de violences sexuelles dans l'église.
9: Toutes ont salué, je cite, l'écoute profonde de Léon XIV venu les entendre à Lourdes hier. La rencontre a duré 2 fois plus de temps que prévu, près de 2 heures d'échange. Et avant ce moment collectif, le pape a rencontré 7 victimes d'abus, chacune leur tour, Bruno Duvic, en face à face.
10: Ils ont tous passé un quart d'heure en tête-à-tête avec Léon XIV. Expérience très émouvante, Jean-Marie Delbos, ancien de Bétharram.
11: Quand il a vu dans quel état j'étais, il m'a pris avec les deux bras. J'ai jamais pensé
5: que c'était le pape qui me tenait.
10: Tous louent la très grande écoute du pape. Les sept voulaient l'entendre reconnaître le caractère systémique des violences. Jérôme Guillemant, agressé à l'adolescence.
6: Sa réponse a été très nette, c'est-à-dire que les agresseurs sont des individus, tout en précisant que derrière cette dimension d'individu, eh bien, il y a une dimension systémique qui le permet et qui a été dans le passé. Et qu'il est aussi très actuel.
10: Ils avaient aussi des demandes de réparation. Olivier Mardy, cible d'un prêtre dans une chorale qui avait chanté devant Jean-Paul II en Touraine.
11: Je lui ai demandé de revenir à Rome pour chanter avec mes camarades. Non, il n'a pas dit oui comme ça, il était étonné, il a pris note.
10: Des propositions aussi comme associer les victimes à la culture de la prévention à tous les niveaux de l'Église.
6: Ce qui fait qu'il y a des prises de conscience qui se font réellement, c'est quand les personnes se trouvent au contact des victimes. Et donc c'est comment faire en sorte que les personnes jusqu'au plus petit niveau puissent être en contact avec des personnes victimes. C'est là que le chemin se fait.
10: Léon XIV a conclu, il va falloir rouvrir l'espoir et bouger ensemble.
9: Léon XIV, pour qui l'Église de France doit poursuivre sa lutte contre le douloureux fléau de la pédocriminalité. Quatrième et dernier jour de son voyage en France. Ce lundi, il est attendu à Metz, en Lorraine, aux alentours de 9h ce matin.
0: Merci Valentine. 5h33, tout de suite, la météo de ce lundi 28 septembre, avec des nuages plus nombreux ce lundi matin, de la Nouvelle-Aquitaine à la Bretagne jusqu'au Grand Est, avec quelques averses en prime au cours de la matinée. Dans le sud, en revanche, les éclaircies, elles, seront bien présentes. Pour les températures au petit matin, on est déjà globalement autour des 15 degrés. On a Josie qui nous dit 17 degrés à Nantes sur notre page Facebook avec quelques averses. Quant à Christian, il nous dit 15 degrés en Haute-Savoie. Et pour Mika, 14 degrés dans les Alpes-Maritimes. En milieu de matinée, ça grimpe doucement à Lille et Rouen, 17 degrés. Pour Dijon, 18. On a 18 aussi à Clermont-Ferrand, 21 à Montpellier et Nice. Cet après-midi, toujours beaucoup de nuages dans le nord, globalement, avec des températures en revanche qui avoisinent presque les 30 degrés ce lundi. 27, c'est la maximale dans le nord à Strasbourg, 28 dans le sud à Bordeaux et à Biarritz.
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0: 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Toujours une question, votre réponse. 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Et pour gagner, là je vous regarde Valentine, sa radio.
9: Ben oui, sa radio ici, incroyable cette radio, elle est magnifique, elle est compacte, elle vous suit partout, de la salle de bain jusqu'au fond du jardin, puisqu'elle est formidable.
0: Elle est formidable, pour se faire comme c'est un indispensable.
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0: Vous la décrivez parfaitement bien cette radio ici, elle sera peut-être pour vous ce matin au 0810 055 056. Bonne chance à tous, il est 5h35 et on est ravis de vous accompagner jusqu'à 6h pour commencer cette journée, vos chansons préféré tout de suite avec le groupe Téléphone, tout en douceur ce lundi matin avec Cendrillon.

0: Téléphone avec Cendrillon sur ICI. Dans quelques instants, votre rendez-vous anti-arnaque, c'est pas vrai. Et attention, ce lundi matin, si un pseudo-boulanger vient vous vendre du pain à la porte.
1: Oui, vous pensiez payer 1 euro, finalement c'est 1 millier d'euros qui sera dépité de votre compte. Ça fait cher la baguette, oui. Alors comment fonctionne cette escroquerie? Audrey Azot nous explique tout dans quelques minutes sur ICI.
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0: 5h39, c'est l'heure du duel des auditeurs. Une question autour de l'actu, un chiffre à trouver pour gagner un très beau cadeau, Valentine.
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0: On dit bonjour à Christian qui est avec nous ce matin de la Gironde.
1: Bonjour Christian.
4: Bonjour
0: Christian, la pêche dis donc de bon matin. Vous êtes levé depuis combien de temps là?
4: Depuis environ une bonne heure.
0: Ok. Qu'est-ce que vous avez prévu d'entreprendre aujourd'hui?
4: Aujourd'hui, je vais m'occuper un petit peu de mon potager. Bien besoin. Et puis, j'ai quelques courses à faire, et notamment de me réapprovisionner en petit matériel de pêche.
0: Ah, on aura l'occasion d'en reparler dans quelques instants, mais avant, on dit bonjour à Annick, qui est avec nous. Annick, de la Haute-Savoie. Bonjour, Annick.
1: Bonjour, Annick.
5: Bonjour,
0: France Bleu. Annick, on commence déjà sur de mauvaises bases. Là, vous voulez mettre déjà chafouin, on y était presque.
5: Ici.
1: C'est bien.
0: Vous êtes toute pardonnée, Annick. Vous voyez comment on peut vite changer d'avis. On y va, une question autour de l'actualité. Et un chiffre à me donner. Soyez attentifs, Christian et Annick, vous jouez bien entendu, vous aussi, à la maison ou en voiture. Info relayée par nos confrères d'ICI Limousin et ICI Nord. Un record complètement fou a été battu à Tulle samedi. Christelle a battu le record du monde du plus long marathon à l'accordéon. Elle voulait tout simplement récupérer son titre qui lui avait été volé quelques semaines avant par un Slovène. Christelle s'est alors mise à l'œuvre et selon vous, c'est la question que je vous pose ce matin, combien de temps a-t-elle joué à l'accordéon et ce sans s'arrêter? Christian, il me faut un chiffre en heure.
4: Je vais... Ouh là là, c'est...
1: Allez Christian.
4: 80...
0: Allez.
1: Combien vous avez dit?
4: 81 heures
0: du côté de Christian. Pour vous Annick, vous en pensez quoi?
5: 88, je pense que c'est 15 jours, ça doit être 88.
0: 88? Eh bien dis donc, ce matin, vous êtes plutôt bon, la réponse avec vous Valentine.
1: 86 heures, 55 minutes et 57 secondes, très précisément.
0: La plus proche ce matin, c'est donc Annick qui remporte sa radio ici. Bravo Annick.
1: Bravo Annick.
5: Merci beaucoup. Annick. Je suis absolument très contente parce que je vais m'en racheter un de transistor. Et là, vraiment, je suis contente.
0: Et ce transistor, ça faisait un petit moment que je n'avais pas entendu ce nom-là. Mais vous pourrez le mettre à côté du lit, Annick.
5: Dans mon lit.
0: Ah, dans votre lit, carrément? Eh bien, écoutez, on vous l'envoie. Ouais. Bravo, en tout cas, Annick.
5: C'est très gentil, très gentil.
0: Christian, merci d'avoir joué avec nous. Et puis, j'espère qu'on aura l'occasion de vous retrouver très bientôt et que vous pourrez retenter votre chance. À bientôt, Christian.
5: Merci.

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3: Juste avant vos infos locales de 6h, et si vous pouviez payer vos pommes de terre moins chères dans le sud-ouest, ils ont mis en place une pratique pour payer 100 kilos de pommes de terre nettement moins chères, Valentine.
4: 50 centimes d'euros le kilo à une condition, mettre la main à la pâte pour alléger la note. Vos prochains gratins avec Robin Bernot, c'est à 5h55 sur ICI.
3: C'est bon le gratin, c'est bientôt la période, c'est chaud, c'est réconfortant, moi j'adore. Bon, il est encore un petit peu tôt pour le gratin, à 5h44, on vous laisse profiter bien entendu de votre petit déjeuner, et ça en musique. Avec une belle chanson, The Wizard Girl, It's a Raining Man, chanson d'abord refusée, figurez-vous, par Cher et Diana Ross. Elles en ont pas voulu, et derrière, eh bien, c'est les Wizard Girl qui en ont fait ce tube planétaire.
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0: The Weather Girl. À l'écoute d'ici, excellent lundi avec nous à tous les matins. Votre rendez-vous à 5h57. On recherche un auditeur qui, et ce matin Valentine, on recherche un auditeur qui nous écoute en ce moment depuis un endroit complètement improbable.
1: Dans le tracteur, sur un bateau, dans la gare, à la tente de son train, au milieu des animaux peut-être, voire carrément sous la couette, c'est possible.
0: Ouais, sous la couette c'est pas mal, alors appelez-nous, venez nous le raconter et composez tout de suite le 0810 055 056, dites-nous où vous êtes et ce que vous faites. 5h48, tout de suite c'est Aude Raseau avec votre rendez-vous anti-arnaque.
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0: Aude, bonjour. Avec vous, un nouveau piège sévit en ce moment. C'est l'arnaque à la baguette de pain. Expliquez-nous.
3: C'est l'histoire d'un boulanger, ou plutôt d'un faux boulanger, qui roule ses clients dans la farine. Vous pensez payer 1 € pour une baguette, mais vous payez, tenez-vous bien, 1 000 €. Oui, 1 000 €, c'est vraiment arrivé. Une victime a témoigné à notre micro, vous allez l'entendre. Le scénario, le voilà. Un monsieur toque à la porte, il a l'air, ma foi, fort sympathique. Il vient vous vendre des baguettes de pain. Par contre, il ne veut pas de votre petite monnaie. Non, non, il vous dit que ce n'est pas autorisé. Il veut être payé en carte bleue. Il vous tend un TPE, un terminal de paiement électronique, et c'est là que le piège se referme. Écoutez cet homme, une victime, donc il veut rester anonyme. Il raconte ce moment, justement, où le faux boulanger lui tend le petit boîtier.
4: Là où il a été fort, parce que c'était sur le coup de midi, il a mis l'écran là sur le soleil, donc j'ai pas vu le montant. Et je crois même qu'il y avait son doigt, donc j'ai fait mon code. Et après, quand j'ai fait 5 pas pour revenir chez moi, je me dis ça, c'est une arnaque.
3: Ce monsieur arnaqué, effectivement, a donc été débité 2 000 € pour une baguette. Donc, il a porté plainte, il a fait opposition.
0: Et Aude, est-ce qu'il a pu être remboursé ?
3: Non, pas pour l'instant, et ça c'est un point très important, parce que comme ce monsieur a lui-même tendu sa carte et qu'il a lui-même fait son code de carte bleue, la banque estime qu'il est fautif. Donc gardez bien ça en tête, quand on vous tend un boîtier de paiement, regardez toujours le montant qui s'affiche. Alors des fois on l'a tous vécu, le commerçant nous le tend à l'envers, on voit mal ou on ne voit pas. Dans ce cas-là, vous demandez explicitement au commerçant à voir l'écran.
0: Merci beaucoup Aude pour ces informations précieuses et Aude d'ailleurs que vous retrouvez chaque matin sur ICI, dès midi avec Enora Malagré dans votre nouvelle émission On vous doit bien ça, chaque jour 2 fois 200 € de pouvoir d'achat à gagner en vous inscrivant sur ICI.fr. Il est à 5h50 tout de suite, une nouveauté musicale avec Manon Lisa qui vous raconte une histoire, celle de son petit pêcheur.

0: Manon Lisa et son petit bébé pêcheur. Une belle histoire à 5h53 sur ICI. Excellent réveil avec nous. Chaque jour, on recherche des initiatives qui peuvent changer le quotidien et vous faire quelques économies en plus. Ce matin, Valentine, on va faire baisser la note sur le kilo de pommes de terre.
1: Oui, gratin, frites, tartiflette pour moi. Il existe une solution pour les payer moins cher, Robin Bernot, dans le Sud-Ouest.
2: 50 centimes le kilo de pommes de terre, à condition d'aller vous-même les ramasser.
3: Franchement, moi je tiens mon chapeau à vos producteurs qui peut faire ça. Merci à lui.
2: Ça se passe en Dordogne. L'association Caisse de Solidarité Drone et Belle a organiser une grande récolte de pommes de terre solidaires à un prix défiant toute concurrence, 50 centimes le kilo de patates. Au total, une tonne de pommes de terre a été récoltée et vendue, mais c'est un peu moins que certaines années car la sécheresse a abîmé les cultures, comme l'explique Sébastien Régnier, agriculteur et président de l'association, à notre reporter Alexandre Alves.
4: Trois périodes à plus de 40 degrés, ça chauffe trop la terre et du coup nos pommes de terre elles sont comme le reste, et bien, elles en subissent de plein fouet cette grande chaleur. On savait qu'on n'en aurait pas assez. Du coup, exceptionnellement cette année, mais après peut-être qu'on refera, on verra pour les autres années, on a essayé de trouver d'autres pommes de terre déjà enfilées, déjà ramassées en fait, de la région de la pomme de terre, qui est sur la Bourgogne, Marne, Bourgogne, Côte d'Or, voilà.
2: Ici en Dordogne, cette récolte solidaire, ça marche, mais vous, qu'en pensez-vous? Je suis allé en discuter avec Chantal qui adore l'idée.
5: Je trouve ça super, mais vraiment c'est super, parce que quand vous voyez le prix en ce moment, très élevé.
2: Vous seriez prête à aller, vous, dans le champ, récupérer vous-même les patates?
5: Ah oui, ben on est bien obligé maintenant. Hein. Il faut donner de son corps, on va dire, pour avoir quelque chose de pas trop cher.
2: Comment on fait pour faire des économies aujourd'hui?
5: Ben on se prive. Malheureusement, on se prive. Ou alors, moi, ce que je fais personnellement, je vais dans les discounts hein, pour m'alimenter, parce que ben, j'ai une petite retraite et c'est comme ça que je fais. Je prends des sous-marques, je prends des choses comme ça. Hein, je suis obligé, hein, de toute façon. Sinon, je ne peux pas finir fin de le mois. Hein, c'est pas possible.
2: Alors, avec Chantal, je me suis posé cette question. Comment pourrions-nous faire pour développer ce type d'initiative? Et surtout, est-ce que c'est possible?
5: Je ne sais pas comment faire pour justement trouver ça partout. Je ne sais pas comment on pourrait faire, mais ça doit être faisable. Il faut simplement que les gens restent corrects dans les prix. Quoi.
2: Autre bonne nouvelle, sachez que tous les bénéfices de la vente en Dordogne, ainsi que ceux de la buvette, ont été reversés à la cagnotte pour aider les agriculteurs du coin, membres de l'association.
0: Merci Robin Bernot pour cette initiative. Robin Bernot accompagné d'Alexandre Alves à 5h55 sur ICI. Un petit peu de chaleur en musique. Aux côtés de Julien Clerc qui vient vous réveiller. Belle semaine avec nous et belle journée. Voici Hélène.

0: Hélène, Julien Clerc, c'est sûr ici. Merci à tous d'avoir été là à 6h. Bien entendu, vous avez rendez-vous avec l'actualité de vos régions. À 6h30, vous retrouvez Valentine Lottès.
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0: Et voici toute l'équipe d'ici matin qui est là ce lundi. Belle journée à vous qui commence ici.
2: Oui, nous sommes en Bourgogne, en Côte d'Or et en Saône-et-Loire. Bonjour à tous, bienvenue sur votre radio locale avec des vrais bouts de Bourgogne à l'intérieur. Bonjour Anne Labalette.
3: Bonjour Nicolas.
2: Vous avez passé un bon week-end?
3: Excellent.
2: Je suis désolé, moi il y avait un moustique dans ma chambre.
3: Ah.
2: Alors, je l'ai claqué un petit peu.
3: Oui.
2: Du coup, il est peut-être allé dans d'autres chambres.
3: Ah, et vous voilà. L'avez envoyé chez moi, c'est ça que vous êtes en train de me dire?
2: Non, je dis que c'est possible que s'il y avait un moustique dans votre chambre cette nuit, peut-être
3: c'était
2: qu'à la base, c'était
3: le mien. Vous m'aviez
2: envoyé. Désolé. Actu local, musique et bonne humeur, où que vous soyez, ici, on est là avec vous également.
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2: Excellent début de journée. Nous sommes le 28 septembre aujourd'hui. C'est lundi, il est 6h.
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2: C'est l'heure de votre journal, Anne-Laure. Hier en France, c'était les élections sénatoriales.
3: Un scrutin où seuls nos élus votent. On les appelle les grands électeurs. Alors en Côte d'Or, les deux sénateurs sortants, Anne-Catherine Loisier et Alain Houpert, sont réélus pour la troisième fois d'affilée. Ils réalisent plus de 50% des suffrages et occuperont deux sièges au Sénat. La troisième place de sénateur revient à François Rebsamen et sa liste La Voix des communes. Pour le président de Dijon Métropole, ancien maire de Dijon, c'est un retour. La dernière fois qu'il a siégé à la Haute Chambre, c'était en 2014. François Rebsamen a refusé de s'adresser à la presse hier soir au moment des résultats. Il évoque une campagne tendue, un résultat en demi-teinte. Il a tout de même accepté de réagir au micro ici Bourgogne.
6: Je suis triste et heureux, triste du résultat du Rassemblement National et puis d'une liste qui a cassé la dynamique qui était lancée. Mais bon, voilà, sinon tout se termine bien. La gauche existe toujours dans ce département, même si on tente de l'éradiquer par tous les moyens, elle est là. Je voudrais remercier ceux qui m'ont accompagné. C'était un bon moment, mais bon, il y a des gens qui ont fait parler les morts et qui se sont cru forts. Moi, c'est pas mon genre, donc je dis rien.
3: François Rebsamen qui évoque la percée du Rassemblement National en 2020 en Côte d'Or. Le parti d'extrême droite avait obtenu 38 voix au sénatorial. Cette année, c'est 5 fois plus. On verra aussi ce qu'en pense la sénatrice côte-dorienne Anne-Catherine Loisier. Elle est arrivée en tête du scrutin hier soir avec sa liste d'union du centre et de la droite. Elle est notre invitée ce lundi à 7h45. Cette percée du RN va donc permettre au sénateur élu hier de former un groupe parlementaire pour la toute première fois. En Saône-et-Loire, en 6 ans, le RN a multiplié par 6 son nombre de voix, passant de 27 à 153. Alors même s'il n'a pas été élu hier, le candidat Jean-Mas Dupuis parle de victoire et évoque la présidentielle de 2027.
7: C'est la première fois de notre histoire que le Rassemblement National va pouvoir constituer un groupe au Sénat. Donc c'est vraiment aussi une vraie victoire et c'est un de nos objectifs. Donc c'est vraiment une excellente soirée. Le besoin de changement s'exprime par les Français et aussi par les grands électeurs, qui était quand même, comme on disait, quelque part où parfois les gens étaient moins acquis à notre projet. Si on peut tenter d'en faire un parallèle, je pense que voilà, ça prouve aussi cette dynamique nationale qui est en marche depuis maintenant quelques années, et qui est, oui, je pense, de bon augure aussi pour poursuivre vers la présidentielle. Genre, l'objectif de 10 sénateurs va être largement dépassé. C'est vraiment une très bonne augure pour la suite.
3: La présidentielle, la politique nationale, c'est moins la tasse de thé de Paulette Matré, la sénatrice socialiste de Saône-et-Loire, a été élue hier pour la première fois en son nom. Elle compte surtout s'investir sur les enjeux locaux.
8: Je suis très interrogative par rapport à tout ce qui se passe, notamment au niveau de mon groupe. Oui, je ne sais pas comment je vais m'appliquer. Je vais vous dire, moi, j'étais donc beaucoup sur le terrain à l'occasion de cette campagne et j'ai vraiment envie de m'investir sur la Saône-et-Loire. J'ai du travail, j'ai la carte scolaire,

0: D'après vous, est-ce qu'on peut encore faire de la politique constructive aujourd'hui? Avec la présidentielle qui arrive, qu'est-ce qui pourrait vous donner envie d'y croire encore? Ou au contraire, qu'est-ce qui fait que vous n'y croyez vraiment plus? Laissez-nous un message dès maintenant sur le WhatsApp ici Bourgogne 03 80 42 15 15.
1: Une intervention peu banale hier soir pour les pompiers de Côte d'Or.
0: Vers 20h30 à Royy, au sud de Semur en Auxois, ils sont secourus trois hommes âgés de 64, 20 et 18 ans qui étaient tombés dans un puits d'une profondeur de 10 mètres. Les trois victimes ont été prises en charge par le SAMU. Les détails à lire sur ici.fr. Un hangar de 1000 mètres carrés a pris feu samedi soir à Cuisery, près de Tournu en Saône-et-Loire. À l'intérieur, 13 ULM ont été fortement endommagés. D'après la gendarmerie, le préjudice s'élève à 350 000 euros. Une enquête est en cours pour tenter de comprendre d'où est parti le feu.
1: Les camions de pompiers, pour certains, c'est un rêve de gosse et pour d'autres, ça dure toute la vie.
0: Et oui, près de Beaune, Jean-Claude Picot s'apprête à mettre en vente 15 camions de pompiers, des véhicules historiques, grandeur nature, qui ont servi entre les années 40 et 70. Jean-Claude est un collectionneur unique en France. Tout au long de sa vie, en fait, il a racheté comme ça des camions de pompiers déclassés par les casernes. Il les a rénovés et exposés. Il en a eu jusqu'à 80 dans son musée de Savigny-les-Beaunes, le musée du patrimoine du sapeur-pompier. La plus grande partie de sa collection a déjà été dispersée il y a 20 ans. Aujourd'hui, il reste 15 camions à Jean-Claude, sans doute les plus beaux. Ils seront d'ailleurs vendus aux enchères le 28 octobre prochain. Jean-Claude Picot assure qu'il n'a plus le choix.
2: J'ai atteint 88 ans. Moi, je suis handicapé, j'ai du mal à marcher. Je ne peux plus me coucher sous les camions. Je ne peux plus me mettre à genoux en mécanique. Donc, je suis obligé de me faire aider. Et c'est pour moi, financièrement, c'est plus possible, quoi. Alors, d'autre part, depuis 2 ans, j'ai plus le permis poids lourd. J'ai arrêté volontairement parce que je pense que c'était irraisonnable. Alors qu'il faut que je prenne un escabeau pour monter sur un véhicule, mon plaisir, c'était de conduire les camions. Donc, il y a un moment, il faut savoir s'arrêter, puisque je voudrais, comme je dis un peu, c'est pas me faire bénir deux fois, une fois quand je serai plus de ce monde, une fois par le curé, puis une fois par mes enfants, quand il faudra déménager tout ça. Donc, j'essaye de préserver un peu mes enfants d'un déménagement qui serait colossal, quoi.
0: Allez, la vente aux enchères des camions de pompiers de Jean-Claude Picot aura lieu à la salle des fêtes de Beaune. Elle est confiée à la maison Rouillac, spécialisée dans les objets insolites et les collections de prestige. Mise en vente des camions, mise à prix entre 3 000 et 9 000 euros. On vous montre à quoi tout ressemble sur notre site ici.fr. Ce lundi, la préfecture de Côte d'Or rend hommage aux porte-drapeaux. Elle organise une cérémonie pour saluer l'engagement de ces hommes et de ces femmes présents aux cérémonies commémoratives et patriotiques. Aurélie Contre-Civil, la sous-préfète du département, leur mettra à 14h30 leurs diplômes et leurs insignes distinctives. Et puis une grande figure de la boxe dijonnaise dans les années 80-90 nous a quitté ce week-end. Achille Roger est décédé d'une crise cardiaque, on l'a appris hier. Champion du monde de boxe française en 93, champion d'Europe de kickboxing, c'est lui qui a créé les Gants d'Or, une grande compétition de boxe à Dijon. Achille Roger avait 60 ans. Et le ciel est partagé entre les nuages et les éclaircies ce matin, Nicolas.
1: Ouais, c'est le nuageux avec parfois quelques rayons de soleil, nous annonce Météo France. Pour les prochaines heures, des éclaircies qui d'ailleurs devraient être un peu plus fréquentes cet après-midi en Côte d'Or et en Saône-et-Loire. Pour les températures, on attend vos commentaires météo. On veut savoir quel temps il fait chez vous actuellement à la maison. Rendez-vous maintenant sur la page Facebook d'ici Bourgogne. Et pour les prévisions de cet après-midi, on prévoit entre 25 et 27 degrés. Évidemment, des moyennes largement au-dessus des moyennes de saison.
0: Et on ne se trompe pas si on vous dit que c'est le calme plat sur nos routes de Bourgogne.
1: Trompe pas, vous avez raison. Alors, comme d'habitude, rien à signaler, tout va bien sur le réseau secondaire et autoroutier en Côte d'Or, tout va bien également sur les réseaux de transport en commun. Si y a un souci, on est là pour en parler. Avec vous, bien sûr, au téléphone, en direct au 03 80 42 15 15.
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1: Pour démarrer la semaine, ce lundi matin, on a prévu d'écouter avec vous Teddy Swims, mais aussi Clara Luciani et Lerita Mitsuko. Tout de suite, c'est Les Histoires d'A sur ICI Bourgogne.

0: Allez, bon lundi, il est 6h12, c'était Lerita Mitsuko sur Ici à Bourgogne. 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
0: Pas grave, on va prendre un café, tout va bien. Nous sommes le 28 septembre aujourd'hui, c'est l'anniversaire de l'animatrice et pâtissière Mercotte aujourd'hui qui fête ses 84 ans et aussi celui de la chanteuse Nolwenn Leroy, 44 ans.
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0: Nolwenn Leroy qu'on a aperçu il y a quelques jours aux obsèques de Catherine Ringer, justement, on l'écoutait à l'instant aux côtés d'Alain Souchon, de Vincent Delerme ou encore de Josiane Balasco. On parle santé dans un instant avec le docteur Kirzek qui a une bonne nouvelle, il paraît que le vaccin contre le zona pourrait aussi protéger le cœur et le cerveau. On vous explique ça ce matin sur Ici Bourgogne.
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0: Chaque matin, sur votre radio locale en Côte d'Or et en Saône-et-Loire, on retrouve le docteur Kirzek avec une nouvelle ce matin qui pourrait donner envie de se faire vacciner. Le vaccin contre le zona pourrait aussi protéger le cœur et même le cerveau, docteur. Bonjour.
6: Bonjour à toutes et à tous. Le zona, on connaît, c'est cette éruption de petites vésicules très douloureuses, souvent en ceinture ou sur le visage. Alors, elle est due au réveil du virus de la varicelle qui dort tranquillement dans nos nerfs depuis l'enfance. C'est un locataire plutôt discret, mais qui peut faire un raffut de tous les diables quand il se réveille. Voilà qu'une grande étude d'Oxford qui a été publiée dans un journal, plutôt un grand journal de médecine, Nature Medicine, qui suggère que le vaccin pourrait avoir un effet inattendu, protéger le cœur. Alors, comment ont-ils fait ces chercheurs? Ils ont exploité les dossiers médicaux de plus de 70 000 personnes, des Américains de plus de 60 ans. Et aux États-Unis, on est passé de l'ancien vaccin au nouveau vaccin actuel qu'on a aussi en France, le Shingrix. Et cela a créé deux groupes très semblables, vaccinés à quelques mois d'écart avec l'un ou l'autre vaccin, l'ancien et le nouveau. Et bien, figurez-vous que chez ceux qui ont reçu le nouveau vaccin, 9% de maladies cardiovasculaires en moins au total, 10% de maladies coronaires en moins, vous savez, c'est les artères qui viennent irriguer le cœur, et 12% d'insuffisance cardiaque en moins, et on rajoute des AVC en moins. Bref, les chercheurs avancent deux pistes. Soit le zona lui-même va créer de l'inflammation au niveau des vaisseaux. Si on évite le zona, on évite l'inflammation. Et la deuxième raison, soit le vaccin a un effet anti-inflammatoire direct.
0: Alors, on se fait vacciner pour son cœur. Et qui est concerné en France?
6: Alors, gardons la tête froide, comme dirait un cardiologue. Ce sont des études d'observation. Mais c'est pas que pour son cœur qu'on se fait vacciner. On se fait vacciner d'abord pour éviter le zona et surtout les douleurs qu'on appelle les douleurs post-zostériennes. Il y a le bénéfice sur le cœur, mais pour l'instant, c'est le bonus, c'est pas la raison. Et aujourd'hui, ce sont les adultes de plus de 65 ans qui doivent se faire vacciner. C'est un vaccin qui est recommandé, 2 doses à 2 mois d'intervalle. Et bonne nouvelle, il est remboursé à 65% par l'assurance maladie. Il peut être prescrit et administré par un médecin, un pharmacien ou un infirmier. Petite précision, le bras peut être un peu sensible avec parfois de la fatigue, des courbatures, un jour ou deux. C'est rien du tout, mais c'est surtout le signe que le système immunitaire fait son travail. Et n'oublions pas que le vaccin n'est pas un stent en seringue. C'est pas ça qui va déboucher les artères coronaires. Donc pour protéger son cœur, on fait attention à surveiller sa attention, son cholestérol, on arrête de fumer et on bouge. Tiens, le cœur, on en parlera demain d'ailleurs, car c'est la journée mondiale du cœur. Et d'ici là, portez-vous bien.
0: Merci beaucoup, docteur Kirzek. 1427, ça c'est la date de création de la société de tir à couche. Vous allez découvrir pourquoi cette association côte-dorienne est aussi vieille. Et ce sera après Teddy Swims. Voici Mr. Know-It-All sur Ici Bourgogne. Bonjour, bienvenue, excellent début de journée. On prend le petit-déj tous ensemble. Qui veut du café ?

0: Mr. Know It All. C'était Teddy Swims à 6h19 sur Ici Bourgogne. Bonjour. Une semaine, un village. Ici Bourgogne s'incruste dans les plus beaux villages de Bourgogne. Les habitants, les associations, les artisans vous ouvrent leurs portes pour découvrir Couches entre Chalon et Autun, entre Saône-et-Loire. En Saône-et-Loire, pardon, jusqu'à vendredi. Premier arrêt donc avec Cyril Hinault dans une association de 50 licenciés. Une association qui fêtera l'année prochaine ses 600 ans.
1: Couches, c'est mon plus beau village de Bourgogne parce qu'on peut pratiquer sa passion pour le tir sportif. Donc, je m'appelle Christophe Tinan, je suis le président de la société de l'arquebus de Couches depuis 7 ans déjà.
2: Vous êtes donc une société de tir, une association de tir, c'est ça ? Vous faites quoi exactement ?
1: Eh bien, on fait du tir sportif, on est affilié à la Fédération Française de Tir. Et on est, comme toutes les sociétés de tir de France, une association qui gère des licenciés qui viennent faire du tir.
2: Vous tirez, mais vous tirez avec quoi exactement ?
1: Eh bien, toutes sortes d'armes. On a des stands de tir à 10 mètres en air comprimé. On a un 25 mètres arme de poing. Un 50 mètres avec des ramènes cibles, soit en arme, on va dire, de carabine ou fusil. Et 50 mètres couché uniquement pour les carabines 22 longs rifles. C'est vraiment du tir de loisir, du tir d'agrément, mais on n'est pas un club voué à la compétition.
2: Et qu'est-ce que vous aimez dans ce sport-là ?
1: Alors, ce sport, en fait, contrairement à ce que beaucoup de gens pensent, c'est vraiment un sport. C'est-à-dire que quand on a une arme, c'est pas on tire n'importe comment, tout ça, c'est de la concentration, déjà aussi de la sécurité, en premier lieu. Quand on est au moment de tir, on est dans notre bulle, et on se concentre, on ne pense plus à rien. Et c'est ça qui nous fait peut-être des fois l'abstraction à notre quotidien. On vient là pour décompresser.
2: Il faut dire que la société de l'arquebus, c'est ça le nom officiel hein.
1: L'arquebus de Couches, oui.
2: Elle a été fondée, je vois là, il y a une grande affiche, en 1427.
1: On en est assez fiers.
2: Bah oui.
1: Ordonnée par Philippe le Hardi en 1427, parce que c'était des milices. Ils ont autorisé les milices dans les villages à avoir des gens en armes pour défendre le village contre des invasions ou des troupes de brigands, des compagnies d'arquebusiers qui s'entraînaient sur des oiseaux en bois pour ne pas perdre la main. Et de fil en aiguille, ça s'est transformé en concours de tir. Et depuis 1427, on fait un concours de tir d'entraînement, on va dire.
2: Vous avez des traces de ce passé-là ?
1: Alors les archives, elles s'arrêtent, non, malheureusement, en 1427, il n'y en a plus. Mais on a, une missive, on va dire, de l'époque, retranscrite en 1800, combien, je ne sais pas. Mais au moins, elle montre, elle nous dit que l'ordonnance de 1427, comme quoi c'était une compagnie d'arquebusiers.
0: Tous les ans, en juillet, la société de l'arquebus de Couches organise donc le tir à l'oiseau pendant la fête de l'oiseau. L'année prochaine, l'association Saône-et-Loirienne fêtera donc ses 600 ans d'histoire. 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Bon début de journée, on se réveille tous ensemble avec Clara Luciani tout de suite sur Ici Bourgogne. C'est La Grenade à 6h23.

0: Clara Luceni sur Ici Bourgogne avec Laurent Voulzy dans quelques minutes et on a rendez-vous dans une bergerie aux portes de Dijon dans quelques minutes également avec 450 moutons autour de nous. On découvre tout ça de la terre à la table à 7h20.
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0: Et c'est l'heure de l'horoscope de Catherine Viguier.
10: Ah, le signe du Bélier qui a beaucoup à faire et à penser. Bélier, allez-vous prendre une décision au sujet d'une personne que vous aimez ou plus?
11: Taureau, doucement mais sûrement, ça va mieux, vous êtes rassuré.
12: Gémeaux, et si vous faisiez un petit bilan de votre vie pour mieux repartir.
13: Cancer, trop bien ce début de semaine, encourageant à souhait.
14: Lion, on aura sans doute besoin de vos lumières, soyez généreux.
15: Vierge, vous n'avez qu'une envie, vous sentir moins seul, eh bien aujourd'hui c'est possible.
16: Balance, vous êtes super réactif et doté d'un sens pratique hors pair.
17: Scorpion, il se passe des choses très agréables pour votre petit cœur.
18: Sagittaire, en ce moment vous devez compter sur vous, moins sur les autres.
19: Capricorne, un début de semaine qui vous convient parfaitement, on vous entend.
20: Verseau, l'axe famille, travail aussi est d'actualité, restez confiant, vous avancez bien.
21: Vous, Poissons, vous bénéficiez de l'influence d'un signe ami et vous verrez, la vie sera belle.
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0: Bonjour, bonjour à tous, bienvenue, parlez-en autour de vous, c'est tous les matins qui c'est Bourgogne, vous fait démarrer la journée de la meilleure des manières avec vous, Anne-Laure Labalette, bonjour.
22: Bonjour Nicolas, bonjour à tous.
0: Et on va rencontrer un grand rêveur avec vous dans un instant, un Côte-d'Orien passionné par des camions de pompiers, au point qu'il les a collectionnés toute sa vie.
22: Exactement.
0: Et on va en parler avec vous dans 3 minutes. 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En attendant, il est 6h30, l'info d'ici en Bourgogne, Anne-Laure, vous nous emmenez à la découverte d'un trésor.
22: Ah oui, celui de Jean-Claude Picot, collectionneur beaunois toute sa vie. Hein, il a collectionné les camions de pompiers déclassés par les casernes, des pièces historiques. Aujourd'hui, l'âge venant, il se sépare de ses 15 derniers camions. Une vente aux enchères est prévue le 28 octobre. Les élections sénatoriales hier, 3 sénateurs ont été élus en Côte d'Or, 3 en Saône-et-Loire. Nos deux départements n'échappent pas à la tendance nationale et à la percée du Rassemblement national. En Côte d'Or, on note le retour de l'ancien maire de Dijon, François Rebsamen, au Palais du Luxembourg. Et puis le club de foot de Chenôve respire de nouveau. En difficulté financière pendant des mois, les inscriptions de la rentrée avaient été bloquées, tout comme l'accès aux infrastructures. Une nouvelle équipe a été nommée, une nouvelle ère commence. Mais tout de suite, c'est le point sur l'actualité en France et dans le monde en 90 secondes avec Valentine Letesse.
1: L'écoute profonde du pape, saluée par des victimes d'abus dans l'église. 7 ont été reçus hier à Lourdes. Leurs entretiens collectifs et en tête-à-tête ont duré 2 fois plus longtemps que prévu avec Léon XIV, pour qui l'église de France doit poursuivre sa lutte contre le douloureux fléau de la pédocriminalité. L'extrême droite gagne du terrain au Sénat, avec au moins 15 sièges remportés aux élections sénatoriales ce week-end par le Rassemblement National et par l'UDR, le parti d'Éric Ciotti. Le groupe peut former un groupe parlementaire. Des pompiers en grève sous l'œil des touristes face à la Tour Eiffel. Depuis hier, la profession campe sur le Champ de Mars après 20 jours de grève pour obtenir des hommes et des moyens supplémentaires. Votre contraception est-elle vraiment adaptée pour les femmes qui présentent des facteurs de risque cardiovasculaire? Au moins 40% des pilules, patchs et anneaux vaginales prescrits sont en réalité contre-indiqués. Les contraceptifs combinés, en l'occurrence, qui associent l'œstrogène et progestatif. L'alerte ce matin de la Fondation Agir pour le cœur des femmes. Les trains à l'heure demain, malgré la journée de grève de la fonction publique. Pour les TGV et les intercités, SNCF Voyageurs annonce un trafic normal, quasi normal pour les TER, les trains régionaux. Des crampes dans les jambes de Paul Sexas, et c'est l'Américain Brandon McNulty qui gagne au championnat du monde de cyclisme sur route. L'un des coéquipiers de Tadej Pogacar, il signe sa seule victoire de la saison. Le jeune Français termine lui 15e.
22: Et l'actualité chez nous en Bourgogne nous conduit ce matin dans une caverne au trésor. Nous sommes à Savigny-les-Beaunes chez Jean-Claude Picot, un collectionneur passionné de camions de pompiers. Mais pas des miniatures, hein, des véritables camions de pompiers, des camions déclassés par les casernes entre les années 40 et 70. Alors toute sa vie, Jean-Claude a acheté, rénové, exposé ses camions laqués rouges. Mais aujourd'hui, à 88 ans, eh bien, il a décidé de mettre en vente ses dernières pièces. La vente aux enchères est d'ailleurs prévue à Beaune le 28 octobre. Jean-Claude Picot a ouvert les portes de son garage à Olivier Estran.
2: Du rouge partout, du rouge éclatant. On les croirait tout neufs, ces camions du siècle dernier. Et Jean-Claude Picot a les yeux qui brillent.
3: Pour moi, ils sont tous rares.
2: Mais à 88 ans, ce fils de capitaine de pompiers tourne la page. Lui qui a dirigé une société spécialisée dans l'équipement des véhicules de secours n'a plus la force de rénover et de conduire ses camions. Il lui en reste une quinzaine, comme celui-ci qu'on croirait tout droit sorti d'un album de Tintin.
3: Alors ça, c'est un Lafly. C'est un très beau véhicule. 1939. Il est aussi vieux que moi, quoi. Vous voyez, à l'époque, la carrosserie, la beauté des carrosseries, les ailes, regardez, la carrosserie, c'est magnifique. Les calandres en laiton, les tours de fer en laiton, les pompes en laiton, les lampes en cuivre et en laiton, c'était une autre époque, quoi. Et vous avez les pompiers qui sont sur les banquettes en bois, à l'extérieur, qui pleuvent ou qui ventent ou qui fasse soleil.
2: Toute sa vie, Jean-Claude Picot a sillonné la France pour racheter des camions déclassés par les casernes. Il a compté jusqu'à 80 véhicules dans son musée du patrimoine du sapeur-pompier de Savigny-les-Beaux.
3: Ah, évidemment, il fallait les restaurer parce que c'était vraiment des épaves, quoi. Vous avez, par exemple, cette échelle-là qui est derrière moi. Il doit y avoir 1300 heures. Il restait que le châssis. J'ai changé la cabine, j'ai remis un moteur. Ça a été refait complètement.
2: L'essentiel de la collection a déjà été dispersé il y a 20 ans. Il reste donc ces 15 camions, comme ce tube Citroën de 1972 ou ce GMC de 1945 qui a fait le débarquement. Brice Langlois est commissaire priseur pour la maison Rouillard, chargé de la vente aux enchères.
23: Il y a un certain nombre d'amateurs qui nous ont déjà contactés pour connaître le catalogue, pour connaître les photographies, les descriptions et les véhicules qui seront présentés. Donc oui, je pense qu'il y a pas mal d'intéressés, dans le sens où M. Picot est quand même très connu dans le milieu. Il y a des clients qui peuvent venir de l'étranger. Je sais qu'on a déjà vendu un certain nombre de camions, et notamment à des Hollandais.
2: Les enchères débuteront entre 3 000 et 9 000 euros par camion. Jean-Claude Picot ne cherche pas la fortune.
3: Ce que je souhaite surtout, c'est de dégager les bâtiments, et puis que les véhicules soient entretenus, qu'ils finissent par la ferraille. Voilà, c'est tout.
2: Ému, le collectionneur avoue qu'il n'aura pas le cœur d'aller assister à la vente. Elle aura lieu le 28 octobre à la salle des fêtes de Beaune.
22: Voilà, et la veille de cette vente aux enchères, une exposition sera organisée. En attendant, pour voir tous ces objets, tous ces camions de pompiers, rendez-vous sur notre site ici.fr. On vous a mis toutes les photos. Et pour la météo, c'est mi-figue, mi-raisin aujourd'hui. Hein.
0: Ouais, c'est ça, le ciel est nuageux, partagé avec parfois quelques rayons de soleil, mais surtout quelques grisailles là ce matin. Des éclaircies qui devraient quand même être un peu plus fréquentes cet après-midi en Côte d'Or et en Saône-et-Loire, selon Météo France. Pour les températures, il fera cet après-midi à Saulieu 25 degrés, à Beaune-Châtillon-sur-Seine, Son, Bernon, Autun, Le Creusot et Ernay-le-Duc 26, à Dijon et Fontaine-lès-Dijon 27, à Auxonne-Montbard, Saumur-en-Ossois et Chalon-sur-Saône, il fera 27 degrés également. Demain mardi, ce sera pareil, nuages et éclaircies toute la journée, puis des températures encore très proches des 29 degrés. En Bourgogne, nous serons donc le 29 septembre, il fera évidemment 29 degrés, c'est normal.
22: Et sinon, rien à signaler sur nos routes.
0: Non, on circule bien du côté de Dijon, de Chalon-sur-Saône, sur le réseau secondaire et sur le réseau autoroutier. Tout va bien en Bourgogne ce matin, sauf peut-être pour vous, si vous êtes coincé dans une difficulté inhabituelle, appelez-nous pour passer votre message en direct sur la radio. 03 80 42 15 15, votre radio locale en Bourgogne est à vos côtés tout au long de la journée.
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0: La Bourgogne, c'est vachement bien, on adore ça, sauf que le problème avec la Bourgogne, c'est que c'est pas une île. Pas comme Belle-Île-en-Mer, par exemple.

0: Belle île en mer, Marie Galant. C'était Laurent Voulzy en 1985. Joli souvenir à 6h40 sur Ici Bourgogne.
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0: Bon bah c'est cuit.
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0: Dans le jardin, en tout cas.
2: Ah, j'ai cru que vous parliez des carottes.
0: Bah non, pas les carottes. Quoique.
2: Quoique.
0: Justement, on parle du jardin. Tout est cuit dans le jardin depuis longtemps avec la sécheresse. Tout sauf cette plante. Vous voulez connaître le nom de cette mystérieuse plante qui a plutôt bien résisté à la chaleur? Ça peut vous servir pour les prochains étés, les prochaines canicules. Réponse à 7h10 sur Ici Bourgogne. Et puis on va parler de Mia, une très belle chienne qui a 4 ans. Elle a besoin d'activité, elle aime les balades et les activités sportives. Elle est affectueuse et protectrice. C'est peut-être sur elle que vous allez craquer. Mia vous attend au refuge SPA de Messigny et Ventoux. Et on en parle de cette petite chienne dans quelques minutes. En Bourgogne, derrière chaque produit se cache une belle histoire. Et vu la quantité de produits de la ferme de la semaine, la ferme des Tôles, on se dit qu'on ne va pas s'ennuyer jusqu'à vendredi. On démarre donc une nouvelle semaine de la terre à la table avec vous, Stéphane Conchon.
3: Eh bien, on va pas manquer d'animaux cette semaine, ici, à la ferme des Tôles, sur la commune des Tôles, à quelques kilomètres de Dijon, avec la famille Estivalet, la famille qui nous reçoit au complet, c'est-à-dire qu'il y a des animaux partout. C'est les petits Estivalet qui combattent ici, Marion. Hein.
4: Ouais, c'est ça. Bah là, oui, effectivement, là, on n'est pas moins de 450 Estivalet, là, dans le bâtiment. Donc, ça commence à faire. Donc là, oui, on est dans la bergerie avec pas mal de monde.
3: On entend parler de vous souvent, la ferme des Tôles, parce que vous prenez de la place ici, mais dans le bon sens du terme. Vous pourrez nourrir une bonne partie de la population dijonnaise, finalement. Hein.
4: Alors, je suis contente qu'on entende parler de nous quand même jusqu'à Dijon. Effectivement, on a quand même une partie de notre clientèle qui est dijonnaise et je trouve ça trop cool parce qu'on n'est pas loin, mais en même temps, il faut quand même faire un petit détour pour venir nous voir. On a donc les cultures, effectivement, l'atelier au vin, donc avec les moutons, l'atelier porcin. Donc ça qui est plus récent pour le coup, il date de 2016, donc on propose aussi à la vente directe. Et puis après, dans les activités annexes, on va avoir la pension de chevaux. Mon papa était passionné de chevaux et du coup, c'est une activité qui a été reprise par mon frère et encore développée. Et puis une activité photovoltaïque pour l'autoconsommation. Pour la partie labo, et puis revente d'électricité pour les autres bâtiments. Et puis depuis très peu, finalement, une activité aussi de méthanisation.
3: Bon, et mine de rien, il y a un truc dont vous ne me parlez pas, et pourtant, c'est quand même la raison d'être de cette ferme, c'est la transformation et la vente de vos produits.
4: C'est vrai, en plus, c'est clairement ma partie, ça. En 2016, on a créé un atelier de découpe, transformation et magasin de vente directe à la ferme. On y propose donc de l'agneau toute l'année, donc agneau... en pièces, enfin voilà, du gigot, des côtelettes, des épaules, un peu de préparation transformée comme des petites boulettes d'agneau, des brochettes, ce genre de choses-là. Et puis bah toute la gamme en porc qui pour le coup est beaucoup plus large parce que dans le cochon tout est bon. Et on y fait voilà autant du frais, de la charcuterie, de la salaison. Donc il y a vraiment une gamme assez large.
3: Finalement, on n'a pas besoin de venir à Dijon, vous. Vous pouvez vous débrouiller en autarcie ici, hein.
4: Complètement, complètement. Il manque le papier toilette.
0: Bah, du coup, il faudra peut-être bientôt ouvrir une section papier toilette aux cultures. Et ce sera donc l'autonomie parfaite. La ferme des Tôles qui nous accueille et qui a plein de secrets à nous dévoiler cette semaine sur Ici Bourgogne. On écoutera Shakira dans les prochaines minutes.
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0: C'est lundi aujourd'hui, bienvenue ce matin encore. Ici Bourgogne donne de la voix pour les animaux abandonnés de la région. Et cette voix, c'est la vôtre, Clément Lebas.
7: Bonjour Sylvie.
8: Bonjour Clément.
7: La SPA de Messigny et Ventoux, tous les matins sur votre radio Ici Bourgogne. L'objectif est simple, vous proposer et vous présenter des chiens ou des chiennes avec vous. Sylvie, la présidente bénévole, et c'est Mia aujourd'hui qu'on présente.
8: Voilà, Mia. Mia, elle est arrivée par une association amie. C'est une grande Beauceron. C'est une chienne qui est vraiment très belle. Elle a 4 ans, Mia. On ne connaît pas son passé. Donc on ne sait pas si elle a été abandonnée, trouvée, ou si c'est une saisie judiciaire par exemple. Tout ce qu'on sait, c'est que c'est une chienne qui est très belle, qui est très gentille avec l'homme, elle est très affectueuse. Alors on lui demande d'avoir plutôt une famille en maison. Ça, ce serait bien, avec un grand jardin. Elle a besoin aussi de se dépenser, donc de faire des grandes balades. Pour les enfants, éviter les enfants en bas âge, car elle est un petit peu brusque. Et sinon, voilà, des gens sportifs, parce que les bosserons, ça aime bien courir et avec ses patrons.
7: Et ça ressemble à quoi, du coup, un bosseron ?
8: Un bosseron, c'est un chien de grande taille, poil court, un petit peu avec du fauve, c'est noir et feu. Et vraiment, c'est du chien sportif et très affectueux.
7: Donc ça aime courir et faire des câlins.
8: Ah ouais.
7: Ça court pour faire des câlins.
8: Ouais.
7: C'est pas mal quand même comme genre de chien. Pareil, oui. Mia, elle est arrivée chez vous. Vous sentez qu'avec ses congénères, ça va ou pas ?
8: Alors non. Par contre, avec ses congénères, ça ne va pas. Elle les déteste.
7: Ah ouais ?
8: Donc il faudra une famille sans autre chien. Et elle n'aime pas les chats non plus.
7: Donc elle va défendre sa famille, en fait.
8: Oui. Donc
7: sans être violente.
8: Voilà, il faut qu'elle soit toute seule dans la famille, donc avec des enfants au-delà de 10 ans et des gens sportifs.
7: Merci beaucoup Sylvie.
8: Avec plaisir.
0: Voilà, et vous retrouvez la bouille de toutes vos futures adoptions maintenant sur ici.fr pour rencontrer par exemple le chien Boss, le chien Baltique ou encore le chat Mireille qui est un chat qui dort apparemment selon la photo. Alors que elle, c'est plutôt un Shakira. Voici donc Shakira, Die Die sur Ici Bourgogne.
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0: Daï, Shakira sur Ici Bourgogne ce matin avec vous. On se réveille sur la page Facebook Ici Bourgogne. À Genlis, il fait doux. Il y a encore un petit peu de pleine lune. Bon, officiellement, la pleine lune, c'était samedi soir. Mais on peut considérer qu'elle est encore bien, bien pleine là, cette nuit. Il fait 15 degrés chez Michel. Bon début de semaine. À Ampilly-le-Sec, il fait 16 degrés chez Chantal. Merci de votre message. Et puis 17 degrés relevé ce matin à Dijon chez Christian. Merci également à Colette, à Nick et à tous les autres qui se réveillent avec nous tous les matins sur les réseaux sociaux d'Ici Bourgogne. On attend vos messages météo dès maintenant sur la page Facebook d'Ici Bourgogne. Alors c'est lundi aujourd'hui, mais si vous n'étiez pas là il y a deux jours, sachez que tous les samedis on vous aide, on vous file un coup de main dans le jardin. À 9h, Nicolas Brune répond à toutes vos questions au sujet de ce qui pousse sur le balcon, sur la terrasse, dans le jardin. Samedi matin par exemple, Brigitte était avec nous au sujet de ces orangers du Mexique. Qui recommence à fleurir. Qu'est-ce qu'il faut en faire? Est-ce qu'il faut les tailler maintenant? Les réponses écoutées de notre spécialiste Nicolas Brune.
1: Après, s'ils sont pas trop volumineux, vous pouvez les laisser comme ça, c'est pas une obligation de les retailler.
2: Il s'étale.
1: Après, si vraiment vous voulez les retailler, vous le faites en sortie d'hiver. Voilà, pour l'instant, laissez-les tranquilles, parce que si vous les taillez un peu tard en saison et qu'ils recommencent à faire si on a une arrière-saison assez douce, comme ça risque de se produire, s'ils font des nouvelles pousses et qui gèlent assez tôt, les pousses vont brûler. Donc attendez plutôt sortie d'hiver.
2: D'accord. Et puis, alors, bon, je les ai pas arrosés l'été, très peu, disons, et j'ai des branches qui sont sèches. Donc, je les coupe.
1: Bien sûr, il faut recouper tout ce qui est sec.
2: Oui, et puis ça va repartir, vous croyez?
1: Après, ça repartira de la base. Après, ils vont refaire de nouvelles pousses. Mais c'est vrai que c'est une plante qui a quand même relativement bien passé l'été. Au niveau du chaud, du sec, ils ont bien passé. Bon, après, des petites branches qui sèchent dedans, c'est pas normal, ça arrive.
2: Oui, oui.
1: Mais après, il faut les supprimer, parce que si la branche est toute marron, elle ne va plus rien vous donner. Donc, vous la supprimez, vous la coupez à la base.
0: Voilà, vos questions au jardin tous les samedis en direct à partir de 9h ou alors dès maintenant, n'attendez pas pour partager tout de suite vos interrogations. Un petit message texto ou vocal, une petite photo de la plante en question aussi, c'est toujours mieux pour bien comprendre. Et vous nous envoyez tout ça par l'application WhatsApp au 03 80 42 15 15. Un petit peu d'humour avec Fred Ballard avant 7h, ce sera après Gérard Blanc, une autre histoire.

0: Gérard Blanc, une autre histoire sur Ici Bourgogne. Votre musique pour continuer à bien vous réveiller, à bien démarrer la journée, ce sera Philippe Bailey et Phil Collins dans quelques minutes après votre actu local.
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0: 6h58, on s'interroge ce matin avec Fred Ballard. Faut-il laisser sortir sa colère intérieure ? C'est la question qu'elle a posée à ces rigolos de l'humour en tube en cette journée mondiale contre la rage. Il y en a qui lâchent bien les chevaux, surtout quand on leur parle de certaines séries télé.
7: Les experts, c'est de la merde ! Nous, on avait Columbo, nous !
8: Voilà, alors nous avons un très bon exemple de colère explosive et salvatrice en la personne de Fabrice Éboué, qui choisit d'extérioriser sa frustration du temps qui passe sur la jeune génération via les séries télé. C'est pas hyper constructif, mais ça fait du bien.
7: Columbo, il se faisait chier, il recoupait les indices, il interrogeait les témoins, les experts, qui est-ce qu'il a tué ? C'est lui, comment tu sais ? Il a laissé de l'ADN. Oh bah super hein ! Toi, tu dois regarder des séries de merde comme Desperate Housewives. Nous, on regardait La Petite Maison dans la Prairie, nous ! Arrête de rigoler !
8: Ah bah non, c'est vrai que c'est pas drôle, hein. Franchement, quand toute une génération a pu découvrir les vicissitudes des femmes au foyer de la upper class américaine et que celle d'avant a juste appris que couper du bois et courir dans les champs, c'était le nirvana, il y a de quoi être en colère. C'est un peu pareil quand tu te fais voler ton vélo électrique.
9: Donc t'as la rage comme pour un vol de vélo normal, mais le côté électrique fait que le seum, il dure beaucoup plus longtemps. En fait, t'as des pulsions de seum qui viennent alimenter ta rage et augmenter son autonomie. Et les gens, ils ont rajouté, ah, t'as volé ton vélo électrique, ça coûte cher ça, non ?
8: Ah oui, ça coûte très cher, et un coup de colère non maîtrisé, ça peut aussi coûter très très cher. Hein. Donc oui, il faut faire sortir sa colère, mais en solo et dans un endroit fermé. C'est comme l'humour, hein. On peut rire de tout, mais pas n'importe où.
0: Merci Fred Ballard, l'humour en tube est à réécouter, si, n'importe où en fait, hein, sur l'application Ici, à télécharger sur vos smartphones, évidemment, iOS ou Android.
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0: Nous sommes le 28 septembre aujourd'hui, c'est lundi, il est 7h, c'est l'heure du journal.
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0: Et après les élections sénatoriales hier à Nord-la-Balette, le Rassemblement National débarque en force au Palais du Luxembourg.
11: Oui, en pleine campagne présidentielle, le parti d'extrême droite multiplie ses scores et va pouvoir former un groupe au Sénat pour la toute première fois. Une montée en puissance qui se vérifie chez nous en Côte d'Or. En 2020, le parti de Marine Le Pen avait obtenu 38 voix lors de ses sénatoriales. Et cette année, la liste RN de Tatiana Guyonneau obtient 193 voix. C'est 5 fois plus, même si cette dernière n'obtient pas de siège au Sénat. En tout cas, René Lioré, le patron du parti en Côte d'Or, se félicite de cette percée du RN au niveau national et local.
12: Sur le département, on avait déjà énormément progressé lors des élections législatives, puisqu'on est arrivé premier parti. Hein. Donc là, maintenant, on crante chez les grands électeurs. Et ça, c'est important, parce que on peut considérer que les grands électeurs réfléchissent, mûrissent véritablement le vote avant de glisser un bulletin. Il y a peut-être un petit peu moins de vote, de protestation, mais vraiment un vote d'adhésion. Et avoir 200 voix sur la Côte d'Or, sur 1600 suffrages exprimés, c'est une très très belle performance et c'est encourageant pour la suite. Et c'est même un signe envoyé à tous les électeurs du département. Donc ça montre que le mouvement s'enracine. Aux dernières élections municipales, on a eu des conseillers à Beaune et à Dijon alors qu'on n'en avait plus. Cette alliance aussi avec l'UDR, hein, il n'y a pas que le Rassemblement National. Donc c'est une droite qui s'organise.
11: Et ce score du RN, qu'en pense la sénatrice de Côte d'Or, Anne-Catherine Loisier, qui est arrivée en tête du scrutin hier soir en Côte d'Or avec sa liste de l'Union du centre et de la droite? Eh bien, on lui pose la question dans trois quarts d'heure, à 8h moins le quart. On la reçoit dans les studios d'Ici Bourgogne. On analysera ce scrutin et elle nous parlera aussi de ses projets pour la Côte d'Or et ses habitants. En Saône-et-Loire, pas de surprise. À l'issue du scrutin hier soir, les trois sénateurs en place retrouvent leur siège. Les deux sortants du parti LR, Fabien Genet et Marie Mercier. Et puis la société socialiste Paulette Matré. Et là encore, ce qui frappe nos élus, c'est cette percée du RN. Il y a 6 ans, 27 voix. Hier, 153. Un résultat frappant pour la sénatrice LR Marie Mercier.
13: On peut se demander comment les choses vont se présenter au mois de mars, parce qu'après les sénatoriales, ce qui se profile, ce sera le présidentiel. Et en fait, dans les médias en général, on ne parle plutôt que des présidentielles et pas des sénatoriales. Et c'est vrai que a priori, nous aurons un groupe du RN au Sénat. Il va falloir écouter ce que va dire le RN, mais ça prouve quand même quelque chose, c'est que nous n'avons pas beaucoup d'élus en tant que maire qui soit fléché Rassemblement National en Saône-et-Loire, et nous avons quand même cette multiplication, je dirais quasiment par 7 hein, du nombre de voix. Hein. Donc il y a des grands électeurs Front National.
11: Et l'ensemble des sénateurs élus hier retrouveront leur siège à la Haute Chambre ce jeudi le 1er octobre. Pour retrouver tous les résultats, aussi bien en Côte d'Or qu'en Saône-et-Loire, on vous a tout indiqué dans notre article sur ici.fr. Et la politique, on en reparle ce matin à partir de 9h dans votre émission Ici, c'est vous. Ce matin, on vous demande si vous y croyez encore, vous, à la politique. Est-ce que, d'après vous, aujourd'hui, il y a vraiment des raisons d'espérer? Ou au contraire, vous en avez marre, vous ne voyez jamais les choses changer? Eh bien, venez nous le dire dès maintenant sur le WhatsApp Ici Bourgogne. Un numéro pour ça, le 03 80 42 15 15.
0: Trois hommes sont tombés dans un puits hier soir à Royer, en Côte d'Or.
11: Un puits de 10 mètres de profondeur. Les pompiers sont rapidement intervenus pour secourir ces trois victimes âgées de 64, 20 et 18 ans. On n'en sait pas plus pour l'instant sur les raisons de leur présence à cet endroit hier soir. Tous les trois ont été pris en charge par le SAMU. Les détails sont sur notre site internet. À Mâcon, en Saône-et-Loire, plus de cantine au centre social de la Chanaille. La cuisine est fermée jusqu'à nouvel ordre à cause d'un incendie qui s'est déclaré dans la nuit de samedi à dimanche. Tout a été détruit. Pour le moment, l'origine du feu reste inconnue.
0: La région Bourgogne-Franche-Comté vote une enveloppe de plus de 83

0: après l'affaire Liana, cette petite fille de 11 ans violée et assassinée dans le Gers au mois de mai dernier.
1: À Chenôve, ça va beaucoup mieux au club de foot.
0: Et le cercle sportif Laïc était en grande difficulté financière ces derniers mois. Il accumulait des milliers d'euros de dettes, si bien que l'accès au stade Léo Lagrange lui avait été refusé par la municipalité. À la rentrée, les équipes du club ont même eu interdiction par le district de s'inscrire dans les différents championnats. Mais depuis début septembre, une nouvelle équipe de dirigeants a été nommée et la mairie s'apprête à voter une subvention pour aider le club à se relancer, Thomas Vichard.
2: Une subvention de précisément 10 112 euros, de quoi couvrir les deux principales dettes du club, près de 5 000 euros envers le district, le reste envers la Ligue. C'est calculé au centime près, indique la première adjointe au maire de Chenôve, Brigitte Popard.
3: C'est pas un hasard, quoi. On n'est pas là en train d'éponger toutes les dettes et faire n'importe quoi. On est là à permettre un retour au sport des enfants, des jeunes notamment.
2: De quoi véritablement relancer le club, peut souffler le nouveau président Samir Denden, nommé il y a quelques semaines, ce qui a notamment permis à la ville de lever son interdiction d'accéder au stade Léo Lagrange.
4: La plus grosse inquiétude, c'était les enfants. Du côté de la mairie, c'était aussi très important pour eux. Et c'est un réel appui qu'on a eu et on en avait besoin.
2: En plus de l'aide financière de la municipalité, les échanges n'ont jamais cessé avec le district qui a assuré au club la présence de toutes ses équipes dans les différents championnats, y compris pour les seniors pensionnaires de deuxième division départementale.
4: On avait peur que cette équipe elle soit impactée due à une ingérence qui ne représente pas notre équipe senior et puis qui n'a rien à voir avec nous. C'est officiel, on reste en D2 et on a bien sûr l'objectif de reprendre ce championnat et de se faire plaisir.
2: Et avec une situation qui s'est améliorée, une centaine de licences doivent être enregistrées pour cette saison, un chiffre équivalent à celui de l'année dernière.
0: Et cette subvention de plus de 10 000 euros doit encore être approuvée en conseil municipal ce soir. De son côté, le club organise une journée portes ouvertes, ça sera le 10 octobre prochain. Elle se donne pour mission de redorer l'image du cercle sportif laïque de Chenôve. Achille Roger, grande figure de la boxe dijonnaise, est décédé ce week-end d'une crise cardiaque. On l'a appris hier par sa famille. Champion du monde de boxe française en 1993, champion d'Europe de kickboxing. Achille Roger est notamment le fondateur des Gants d'Or, une grande compétition de boxe à Dijon. Il avait 60 ans. Un petit peu de soleil et un petit peu de nuages, ça c'est le programme de ce lundi en Bourgogne.
1: Ouais, un ciel partagé, effectivement, avec parfois quelques rayons de soleil selon Météo France, mais aussi beaucoup de grisailles ce matin. Des éclaircies qui devraient quand même être un peu plus fréquentes cet après-midi en Côte d'Or et en Saône-et-Loire. Pour les températures, il fera cet après-midi à Saulieu 25 degrés, à Beaune, Châtillon-sur-Seine, Sombernon, Autun, Le Creusot, Mont-Soleil-Mines, Arnay-le-Duc 26, Dijon et Marcenay-la-Côte 27, Auxonne, Montbard, Saumur-en-Ossois et Chalon-sur-Saône 27 degrés également. On est quand même sur des valeurs toujours au-dessus des moyennes de saison, faut-il encore le rappeler. Demain mardi, ce sera pareil, nuages et éclaircies toute la journée avec des températures très proches des 29 degrés comme hier en fait en Bourgogne.
0: Et sur nos routes, à cette heure-ci, c'est encore assez calme.
1: Ouais, ça va encore pour l'instant à 7h08, tout va bien sur le réseau secondaire et autoroutier ainsi que sur nos réseaux de transport en commun en Bourgogne. S'il y a un souci, on est là pour en parler. Ah, j'ai parlé trop vite.
0: On revient en arrière, on rembobine.
1: Le temps que la page se rafraîchisse, il y a des retards de train depuis la gare de Dijonville, direction de Chalon-sur-Saône ou 10 sur Tille, des retards de 20 à 25 minutes. Ça va être absorbable dans la journée.
0: Ça peut.
1: En tout cas, c'est à prendre en compte si vous devez prendre le train depuis la gare de Dijonville. 20 minutes de retard pour le train de 7h22 pour Chalon-sur-Saône. 25 minutes de retard pour le train pour Is-sur-Tille à 7h23. Bon courage dans les transports, bon courage sur la route. On est avec vous. 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
1: on croit que tout va bien et puis en fait, finalement, ça va pas. Voilà. Des fois, comme ça, on a deux fils qui se touchent. Justement, Phil Bailey et Phil Collins, les deux en même temps, au même endroit. Voici Easy Lover sur votre radio locale en Bourgogne. 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

0: Easy Lover, Phil Collins et Phil Bailey sur Ici Bourgogne à 7h13.
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0: Vous pouvez aussi m'appeler Nico si vous voulez, puisque c'est un petit peu mon surnom. Pougnax, ça en revanche, c'est un autre surnom. Le surnom d'un grand patron français. Pougnax, c'est vrai, non, c'est vrai. Alors à votre avis, quel grand patron français est surnommé Pougnax? Réponse dans quelques minutes. Un patron dans le feu de l'actu en ce moment, c'est David Ossiou qui nous en dressera le portrait dans un instant. Et puis tous les matins à 7h15, on joue à un jeu bien honnête avec un mystère que nous cachons dans une nonnette. Un mystère bourguignon, évidemment, à gagner si vous trouvez la réponse. Vos places en carré or pour aller voir La Dame de Pierre jeudi soir au Zénith de Dijon. La comédie musicale basée sur l'histoire du monument Notre-Dame de Paris. Quelques indices pour vous faire trouver cette nouvelle nonnette avec laquelle nous n'avons pas encore joué. À l'intérieur de cette nonnette, nous avons mis ce matin un bâtiment dijonnais. Oui, mais lequel? Vous voulez un indice supplémentaire? Je vous le donne maintenant, mais vous m'appelez quand même. 03 80 42 15 15. La superficie de ce bâtiment est de 4400 m². Alors, est-ce que c'est une superficie au sol ou est-ce que c'est cumulé? À vous de mener l'enquête, de venir me faire vos propositions. 03 80 42 15 15, on joue à un jeu bien honnête dans quelques minutes.
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0: 7h16, c'est l'heure de mon œil avec vous, David Ossiou. Bonjour. Le patron de Total présente aujourd'hui aux investisseurs la stratégie de l'entreprise. Vendredi, le conseil d'administration a d'ailleurs proposé de le reconduire pour 3 ans à sa tête.
6: Alors appelez-le monsieur 1,99. Parce que si c'est ce prix au litre d'essence que vous payez ce matin, c'est visiblement grâce à Patrick Pouyanné. Il a réussi un drôle de tour, faire de 1,99 un prix presque sympathique. Attention, chez Total, personne ne touche à ce 1,99. Au printemps dernier, ses équipes voulaient supprimer le plafond dans les stations d'autoroute. Réponse du patron qui a raconté par les échos, c'est inaudible, vous allez me brouiller la com'. Fin de la discussion. Il faut dire que monsieur 1,99 surveille tout, il lit tout, corrige jusqu'au moindre communiqué et quand ses collaborateurs entrent dans son bureau, certains, paraît-il, tremblotent. À Polytechnique, on le surnommait déjà Pougnax. Pougnax sait parler aux automobilistes. Et cet après-midi, là, changement de public à New York, il va parler à ceux qui possèdent Total Energy. Devant eux, monsieur 1,99 pourra ressortir cette petite phrase qui avait fait mouche devant les actionnaires il y a quelques mois. On va pas s'excuser de réussir. Parce que soyons réalistes, à 1,99€, Total Energy ne fait pas vraiment œuvre de charité. Ses ventes de carburant s'envolent et côté bénéfice, merci. 5 milliards de dollars rien qu'au premier trimestre. 5,8 milliards même, grâce à ses résultats ailleurs qu'en France. Une hausse de 10 dollars du baril, c'est plus de 2 milliards en plus pour Total. Le plus malin finalement, c'est peut-être d'avoir réussi à nous faire dire merci. Il y a quelques années, 1,99 le litre, c'était cher. Aujourd'hui, c'est une bonne nouvelle. À ce rythme-là, demain, On applaudira peut-être la retraite à 67 ans ou la TVA à 25%.
0: Merci David Ossiou. 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

0: Unanib, autrement sur ici Bourgogne. Je suis sûr qu'il y en a un dans votre village. Depuis quelques années, ce sont des machines qu'on voit de plus en plus en Bourgogne. Les distributeurs automatiques de pizza. On va en discuter avec le fondateur d'une marque qui a pignon sur rue, c'est le cas de le dire, dans la région. On va essayer de comprendre quel est le public ciblé par cette idée en Bourgogne. En attendant, nous sommes à Chazeuil avec Christopher. Bonjour.
1: Bonjour Nicolas.
0: Bienvenue, comment ça va ce lundi matin? Vous avez la pêche?
1: Ça va très bien et vous?
0: Motivé pour retourner au boulot? Moi ça va.
1: Exactement, il faut. Hein.
0: Bon, parfait. Christopher, juste avant, vous pouvez commencer, vous pouvez inaugurer la nouvelle enquête de ce jeu bien honnête. À l'intérieur d'une honnête magique, on a caché ce matin un bâtiment dijonnais. Vous pouvez avoir d'autres indices supplémentaires. Si vous le souhaitez, si vous me posez une question perspicace.
1: Alors, j'aimerais savoir si il y a eu un événement de 24 heures dans ce bâtiment historique, donc dijonnais.
0: Ouais.
1: En date du 17 septembre 2026.
0: Ah, c'est très précis. Est-ce qu'il y a eu, par exemple, une tentative de record du monde, une tentative d'ascension de l'Everest,
1: exactement.
0: De haut en bas, par les escaliers de la tour Philippe Lebon, le 17 septembre, dans ce bâtiment que nous cherchons? Christopher, oui. Ce serait incroyable si ma réponse était oui, mais ma réponse est non. Désolé, Christopher.
1: Ah, malheureusement.
0: Ah, vous pensez à la tour Philippe Lebon, c'est ça?
1: Exactement.
0: Ah, c'est pas ça, désolé.
1: Bon, eh bien, on verra.
0: À bientôt, merci. Christopher, au revoir. Bonjour, Romain.
2: Bonjour, Nicolas.
0: On est à Dijon avec vous, Romain.
2: C'est ça, oui, tout à fait.
0: Alors, vous voulez avoir un indice supplémentaire?
2: Oui, alors, ben, est-ce que dans ce bâtiment, alors, on peut manger des produits du terroir, Nicolas?
0: Oui, on peut manger des produits du terroir, mais donc, comme dans beaucoup de bâtiments, d'ailleurs.
2: Mmh, alors, ben, bon, comme je dis à Stéphanie, je pensais au Hall de Dijon.
0: D'accord. Et du coup, c'est la réponse que vous nous faites?
2: Oui, Nicolas, tout à fait.
0: Ouais.
2: Tout à fait.
0: Ben, c'est la bonne réponse. Bravo. Tout simplement.
2: Super.
0: On a voulu commencer la journée et la semaine aussi de manière très simple.
2: Ouais, ah bah oui, c'est vrai que bon, je me suis dit, la sécurité ici quand même bien, c'est
0: ouais.
2: Quand même grand.
0: 4400 mètres carrés. 13 mètres de haut.
2: Oui.
0: On s'est peut-être croisés au marché d'ailleurs samedi matin, vous et moi.
2: Je
0: ne
2: suis pas allé, Nicolas.
0: Ah bah c'est bon. Il me semblait bien qu'il manquait quelqu'un. Je suis passé au marché, il n'est pas là, Romain.
3: Il
0: est où, Romain? Il dort encore, c'est samedi matin, comme d'habitude, il dort. Eh bah voilà, bravo. Romain, vous pourrez dormir vendredi matin puisque jeudi soir, vous allez au Zénith de Dijon pour voir le spectacle La Dame de Pierre. Bravo.
2: Ah bah super. Merci, Nicolas.
0: Avec vos places carrées or.
2: Ah bah super, magnifique.
0: C'est le mieux placé. Vous ne raccrochez pas, Romain, on vous explique tout ça en antenne, d'accord?
2: Ah d'accord, merci Nicolas, merci.
0: À bientôt Romain, à très vite, au revoir.
2: Avec plaisir.
0: Et le jeu bien honnête qui redémarre dans une heure sur ici Bourgogne. Qu'allons-nous cacher dans cette nonnette, Anne-Laure?
3: Allez, qu'est-ce qu'on peut cacher le nom d'une commune.
0: Une commune Côte d'Orienne sera à trouver à 8h20 sur ici Bourgogne. Les matins, on vous raconte les histoires qui se finissent bien. Ce matin, Yannick Bourna, vous êtes avec le fondateur de Casa di Papa, une marque de distributeurs automatiques de pizza qu'on voit de plus en plus en Côte d'Or et en Saône-et-Loire. Il s'appelle Romuald Préto.
4: Un distributeur de pizza, c'est finalement un service disponible 24 heures sur 24, 7 jours sur 7. Mais en quoi cela répond-il au mode de vie des consommateurs?
5: Disons que, comme je le disais, oui, c'est un mode de consommation et un mode de distribution totalement différent. Et c'est pour ça qu'on essaye de montrer aussi qu'on n'est pas là pour concurrencer, je dirais, les pizzerias, les food trucks ou les camions à pizza. Parce que voilà, on va jamais dire qu'aujourd'hui une pizza dans un distributeur sera meilleure qu'une pizza cuite au feu de bois, etc. Ça, il n'y a pas photo. Mais par contre, en effet, comme vous l'avez dit, c'est que on est disponible 24 heures sur 24, 7 jours sur 7. Aujourd'hui, quand on a une envie de pizza, on ne choisit pas forcément que ce soit le mardi entre 18h et 21h, là où notre camion à pizza va être dans notre village. Nous, l'avantage, c'est qu'on rentre de vacances, on n'a plus rien dans le frigo, on peut aller chercher une pizza. On rentre le soir, voilà, à n'importe quel moment, on peut avoir une envie qui fait que voilà, on va se procurer une pizza chez nous. Pour autant,
4: on sort de boîte de nuit, on a une petite faim, on prend une pizza. Moi, ouais, je vous montre pas,
5: non,
4: c'est le premier truc qui m'est venu.
5: Oui, tout à fait. Non, mais c'est tout à fait ça. Mais en même temps, on se bat aussi contre ces clichés quelque part, parce que ce qu'on veut, c'est quand même, on a pour objectif, c'est de faire des bonnes pizzas et faire en sorte. Et là où ça marche justement, c'est si on arrive à faire des pizzas qui plaisent, on va dire, à l'ensemble des habitants de là où on met nos distributeurs à pizza. Si on prétend juste capter uniquement les visiteurs de la nuit, les visiteurs du soir. J'ai envie de dire qu'une bonne pizza, bon duel ou butonnier.
4: Est-ce que vous avez une statistique qui dit à quelle heure généralement on vient commander les pizzas dans les distributeurs?
5: Justement, c'est pour nous, c'est entre 18h et 21h. Et c'est vrai D'accord. que sur des distributeurs, je dirais, où les pizzas ne sont pas forcément bonnes, bah, ça sera en effet beaucoup plus tard. Parce que ça veut dire qu'on va manger une pizza, quelle qu'elle soit, voilà, à minuit, à une heure du matin. Je dirais qu'on mangerait n'importe quoi si on sort de boîte ou si on, voilà, ou même à 3-4 heures du matin. Donc, bien sûr qu'on a des gens qui, mais clairement, aujourd'hui, nous, c'est 18h-21h. Et surtout, c'est qu'on est présent dans énormément de petits villages tout autour de Dijon, de Chalon. Et c'est ce qui fait qu'on est, voilà, on est satisfait aujourd'hui de ce qu'on a mis en place parce qu'on se rend compte que ce sont avant tout les habitants des petits villages qui viennent se procurer ces pizzas et pas simplement des passants qui passent là par hasard et qui se disent de toute façon voilà j'ai envie d'une pizza je vais manger ça qu'elle soit bonne ou pas voilà au moins on a des retours aujourd'hui de satisfaction des habitants.
0: Voilà, et tout à l'heure à 10h on discutera avec la créatrice d'ateliers floraux à Dijon, une activité ludique relaxante et super sympa à faire. Et si ça marche, c'est tous les matins du lundi au vendredi sur ICI Bourgogne. Et voici France Gall, Hong Kong Star. Toi,

0: Hong Kong Star, c'était France Gall sur ICI Bourgogne. On se réveille à Drambon ce matin chez Corinne. Il fait 14 degrés et à 8h20, dans quelques minutes sur ICI Bourgogne, on va vous parler d'un bien bon bonbon que les Bourguignons connaissent bien.
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0: Excellent début de journée, c'est lundi aujourd'hui, il est 7h30, l'info d'ICI en Bourgogne, alors la balette, on revient sur les élections sénatoriales d'hier.
4: En Côte d'Or, les deux sénateurs sortants ont été réélus, le troisième siège à pourvoir revient à François Rebsamen. L'ancien maire de Dijon revient au Palais du Luxembourg après son dernier mandat, c'était en 2014, on l'écoute dans quelques minutes. À Savigny-les-Baunes, Jean-Claude Picot s'apprête à tirer un trait sur sa passion. Toute sa vie, il a collectionné les camions de pompiers, pas les miniatures, hein, les vrais camions de pompiers. Il a eu jusqu'à 80 véhicules. Aujourd'hui, pour des raisons de santé et financières, il vend toute sa collection. Et puis à Chenôve, le club de foot du Cercle Laïque commence une nouvelle vie. Après des mois à accuser les dettes financières, la direction du club a changé au mois de septembre. Les joueurs peuvent enfin retrouver le terrain, on vous expliquera. Pour l'heure, c'est le point sur l'actu en France et dans le monde en 90 secondes avec vous, Valentine Letès.
5: Face aux victimes d'abus dans l'Église, le pape reconnaît leur caractère systémique, selon Jérôme, Olivier ou encore Jean-Marie. Tous victimes de prêtres, ils ont rencontré Léon XIV hier et salué son écoute profonde. C'est le dernier jour en France du chef d'État du Vatican. Son voyage se termine à Metz ce lundi, on l'apprend ce matin. Emmanuel Macron assistera à la messe de Léon XIV ce soir. Une première au Sénat pour le Rassemblement National. Le parti de Marine Le Pen est en mesure de former un groupe parlementaire, puisqu'avec son allié de l'UDR, le parti d'Éric Ciotti, l'extrême droite compte au moins 15 sièges à l'issue des élections sénatoriales de ce week-end. Première nuit derrière les barreaux pour cet homme recherché pour le meurtre de sa compagne dans le Cher. Willy Baron, 32 ans, qualifié d'individu dangereux pendant sa cavale de 5 jours la semaine dernière. 9 condamnations sur son casier judiciaire, dont 3 pour violence conjugale. Sous la tour Eiffel, des pompiers dans leur sac de couchage. Ils campent littéralement sur place après 20 jours de grève pour réclamer des hommes et des moyens supplémentaires après un été catastrophe. Les Bleus face aux Diables Rouges ce soir. Deuxième match de Ligue des Nations de foot pour l'équipe de France et deuxième test pour Zinedine Zidane. Privé de Kylian Mbappé, blessé au genou. Le coup d'envoi, c'est à 20h45. Et pas d'arc-en-ciel à l'horizon pour Paul Sexas. Le maillot multicolore, synonyme de première place, lui échappe. Le Français termine 15e au championnat du monde de cyclisme sur route, pris de crampes dans le final de la course.
4: Et l'actualité chez nous en Bourgogne, les élections sénatoriales en Côte d'Or et en Saône-et-Loire. En Côte d'Or, les deux sortants, Anne-Catherine Loisier et Alain Houpert, sont réélus pour 6 ans. Le troisième siège qui était à pourvoir revient donc à François Rebsamen. Le président de la métropole dijonnaise et ancien maire de Dijon obtient 428 voix à l'issue du scrutin hier. Lucas Chelminiac, l'autre enseignement à attirer de ce scrutin, c'est la liste RN menée par Tatiana Guyonneau qui fait une grosse percée dans le département.
6: La dernière fois que François Rebsamen a siégé au Sénat, c'était en 2014. 12 ans plus tard, les résultats à peine tombés, l'ancien maire de Dijon règle ses comptes.
7: Certains se sont amusés à faire parler les morts, ça n'aide pas beaucoup à faire une campagne sereine. Donc ceux qui s'en sont abusés, un jour il faudra qu'ils le disent pourquoi. Voilà.
6: Des mots qui reflètent une campagne tendue avec certains de ses adversaires, comme Didier Mingot, candidat de dernière minute. Son objectif était de prendre la suite de François Patriat, décédé en août dernier. Le chef d'entreprise dit avoir subi des pressions pendant la campagne ces dernières semaines, mais préfère ne pas réagir à chaud.
8: Je le ferai peut-être, je vais me reposer un peu, boire un coup comme je l'ai dit avec mes colistiers et les personnes qui nous ont soutenus, et puis je reviendrai peut-être sur cet épisode qui pour moi m'a particulièrement choqués dans la façon de faire de la politique.
6: De leur côté, les vainqueurs du jour, Anne-Catherine Loisier et Alain Houpert, obtiennent 2 sièges au Sénat pour la 3e fois d'affilée et une victoire avec plus de 50% des suffrages, du jamais vu d'après Alain Houpert.
9: La victoire, elle est de notre côté. La petite victoire, elle est du côté de la métropole. Et ce n'était pas une opposition entre la métropole et la ruralité, c'était une complétude.
6: Autre score inédit, celui du Rassemblement National. Pas de siège pour le parti en Côte d'Or, mais un résultat plus que satisfaisant d'après la tête de liste Tatiana Guyonneau.
10: Aux dernières élections, nous avions fait 38 voix. Au tout début de la campagne, ils nous annonçaient entre 50 et 100 voix. Donc on n'a plus que doublé les pronostics qui nous étaient faits.
6: Une percée historique dans le département avec un nombre de voix multiplié par 5 par rapport à 2020, mais surtout une percée au niveau national, car pour la première fois, le parti de Marine Le Pen va pouvoir constituer un groupe de sénateurs. De quoi peser sur les décisions, selon René Lioret, patron du parti en Côte d'Or.
11: Un groupe au Sénat, c'est 10 sénateurs. Et ce groupe, ça va aussi servir d'aiguillon pour les autres groupes, en particulier pour une droite qui ne prend pas vraiment de décisions qui vont dans notre sens. Mais on le voit à l'Assemblée nationale, le groupe Assemblée nationale est un aiguillon. Il peut l'être aussi au Sénat.
6: Une tribune de luxe pour avoir le courage de dénoncer les choses et proposer des solutions, selon les mots de René Lioret.
4: Et notons que suite à ces élections sénatoriales, François Rebsamen devra donc quitter la présidence de la métropole pour se plier à la règle du non-cumul des mandats. Sur Ici Bourgogne, Nathalie Kunders, la maire de Dijon, avait annoncé il y a quelques mois être candidate à sa succession si François Rebsamen était élu. Et pour retrouver bien sûr tous les résultats, ça se passe dès maintenant sur votre application Ici. Un petit peu de soleil, un petit peu de nuages et des éclaircies au menu du jour.
0: C'est parfois coup-ci, parfois coup-ça. Voilà, pour le ciel en Côte d'Or.
4: C'est plus quoi alors ?
0: C'est à la fois coup-ci et à la fois coup-ça.
4: Ah ben voilà.
0: Voilà.
4: C'est coup-ça quoi.
0: C'est une réponse de Normand Bourguignon. Le ciel est partagé avec quelques nuages et quelques éclaircies. Des éclaircies qui devraient quand même être plus fréquentes cet après-midi en Côte d'Or et en Saône-et-Loire. Pour les températures, on attend justement au plus chaud de la journée à Saulieu 25 degrés, à Beaune, Châtillon-sur-Seine, Sombernon, Autun, Le Creusot et Ernay-le-Duc 26, Dijon et Marseille-et-la-Côte 27, Auxonne, Montbard, Semur en Auxois et Chalon-sur-Saône 27 degrés également. Ce sont des valeurs au-dessus des moyennes de saison. Pareil pour demain, hein, nuages éclaircis avec des températures proches de 29 degrés en Bourgogne.
4: Et vos cartes de trafic, elles vous disent quoi là en ce moment sur la route?
0: Elles me disent que tout va bien. Non, on circule convenablement, tout va bien ce lundi matin sur l'agglomération dijonnaise, même si ça commence à se densifier un petit peu juste avant le rond-point d'Ahuy là sur la Lino. Ça se densifie aussi un petit peu quand on arrive depuis l'autoroute à 38, depuis la vallée de Louche là à hauteur de Plombières-les-Dijon quand on veut rattraper la Lino justement. Et puis quand on arrive sur la Roquette depuis la route d'Arc sur Tille, là aussi quelques encablures de ralentissement juste avant la bretelle de sortie. Ce n'est pas inhabituel, mais s'il y a d'autres soucis, on est là pour en parler au 03 80 42 15 15. Je pense par exemple à la circulation du côté de Beaune ou encore de Chalon-sur-Saône. Où que vous soyez, en Côte d'Or ou en Saône-et-Loire aujourd'hui, on est là avec vous, à vos côtés toute la journée. 03 80 42 15 15.
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0: Allez, on va aller courir dans les champs maintenant avec Marc Lavoine, les tournesols sur Ici Bourgogne.

0: en fanfare avec les tournesols sur ici Bourgogne. 7h41, on écoutera Tamim Pala dans les prochaines minutes.
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0: Vous êtes super nombreux, ça nous fait plaisir à nous rejoindre tous les matins sur la page Facebook d'Ici Bourgogne. Hello Nicolas, nous dit Sandrine. Hello la team Ici Bourgogne à Dijon, quartier Mansart. Il fait 18 degrés. Le temps est nuageux chez Sandrine qui est allée se balader au lac des Sétons ce week-end. C'est une bonne idée de balade, tiens, pour le week-end prochain, puisque de toute manière, il y aura encore des températures estivales. Voilà, profitez-en pour aller vous balader dans notre belle Bourgogne. Il fait 15 degrés à Saint-Maurice-sur-Vingeanne chez Rémi, nous dit-il. Et puis à Corcelles-les-Arts, il fera 14,2 degrés. Chez Marie-Joseph, avec 85% d'humidité. Je rigolais sur les températures caniculaires, vous inquiétez pas, mais c'est vrai que les températures sont très estivales, évidemment, et c'est pas prêt de s'arranger, selon Météo France. L'eau, pour la voir, il vaut mieux aller au bord des lacs, effectivement, plutôt que de l'attendre du côté de la météo. Le label Bourgogne. C'est comme un label rouge, mais en mieux. Une sorte de tapis rouge que vous déroulez chaque jour, Stéphane Conchon, pour célébrer notre patrimoine de Dijon et des environs. Bonjour Stéphane.
2: Bonjour Nicolas, vous avez raison, et me voilà avec un nouveau tapis. Ah. Une nouvelle fierté que tous les bourguignons connaissent. Tiens, il suffit d'aller vous voir dans la rue et de vous tendre un micro.
3: Ah, ici Bourgogne, mais je regarde tous les matins. Vous savez, sur la 3, c'est la même chose que ça?
2: Ouais, c'est la même chose.
0: C'est gentil.
2: Mais en plus du micro. Vous avez vu ce que j'ai là?
0: C'est quoi ça?
2: Hein?
0: C'est quoi ça?
2: Bah, c'est une jolie boîte de bonbons.
3: Les amis de Flavini? Oui.
2: Oui, oui, oui, les amis de Flavini. Ça marche toujours, hein?
0: Oui.
2: Parce que tout le monde aime ça, les petits bonbons.
4: Non, j'aime pas l'ani.
5: Bah, c'est vrai qu'il y en a dedans, hein.
4: Ouais, il y en a un peu. Ouais.
2: Et la recette, elle est pas prête de changer, hein, dans l'ancienne abbaye de Flavigny-sur-Oseran. Toujours une dragée. Ça fait plus de 4 siècles, depuis le Moyen-Âge, en fait, que chaque graine d'anis est patiemment enveloppée pendant 15 jours d'affilée de fines couches de sirop délicatement aromatisées. C'est pour ça que pour beaucoup, c'est un peu comme une madeleine de Proust, mais version anis. Annie de Flavigny, pas Annie de Proust.
0: Bah, hein. Oui, d'accord.
2: Après, tout le monde a son parfum préféré. C'est lequel, le vôtre?
3: Bah, l'original, je veux dire, vous voyez, non parfumé.
2: Ouais.
3: Parfum original, sans être parfumé à violette, au citron, etc.
2: Ah bah super. J'ai bien fait de venir avec une boîte de violette et une boîte de citron, tiens.
0: C'est vrai, ça?
2: J'ai été inspiré sur ce coup-là. Allez, je vous en offre un ou deux, quand même, pour le plaisir.
6: Je suis allergique à l'anis, et il y a des petites graines dedans encore. Je sais pas ce que c'est, mais je peux pas.
2: Bah, c'est de l'anis, justement.
6: En tout cas, je peux pas l'anis. Vous savez, il y a des gens, par exemple, qui boivent cet alcool en apéritif.
2: Ah, le Ricard de Flavigny.
0: Ah oui.
2: Burk. L'avantage avec notre si bon bonbon, c'est que vous pouvez en sucer toute la journée. L'alcotest, il changera pas de couleur.
0: Non, c'est sûr.
2: Et c'est pour ça que c'est validé. Les anis de Flavigny, c'est la belle Bourgogne.
0: Merci Stéphane.
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0: 7h44.
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0: Elles ont lieu ce week-end. Je parle des élections sénatoriales en France. On va en parler avec notre invitée ce matin, Anne-Catherine Loisier, sénatrice de Côte d'Or, fraîchement réélue. Elle sera au micro d'ICI Bourgogne dans 3 minutes après Tamim Pala. C'est Dracula sur ICI Bourgogne.

0: musique et bonne humeur. C'est ça la recette d'Ici Bourgogne pour un réveil réussi un lundi matin. C'était Tame Impala, Dracula sur Ici Bourgogne.
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0: Les élections sénatoriales avaient lieu hier, et même si c'est passé un petit peu inaperçu parce que le grand public ne vote pas, elles sont importantes ces élections malgré tout parce que ce sont les dernières élections avant la présidentielle. En Côte d'Or, les deux sénateurs sortants sont réélus et François Rebsamen retrouve le Sénat. En Saône-et-Loire, les trois sortants sont réélus. On reçoit ce matin la sénatrice de Côte d'Or, réélue donc hier et arrivée en tête.
3: Bonjour Anne-Catherine Loisier.
4: Bonjour.
3: Votre liste de la droite et du centre arrive largement en tête du scrutin d'hier. Les sortants, on le dit, sont souvent confortables. Lors des sénatoriales, c'est une satisfaction pour vous ce résultat ?
4: Oh oui, c'est d'autant plus une satisfaction que au fil des élections, nous gagnons des voix. Donc, d'abord, je voudrais remercier vraiment les grands électeurs de Côte d'Or qui nous renouvellent leur confiance, mais qui sont aussi donc de plus en plus nombreux à chaque élection à nous renouveler cette confiance. Et donc, comme les bons crus de Côte d'Or, nous bonifions élection après élection.
3: Alors, des élections, on le disait, qui ne passionnent pas les foules, mais on sait que ce sont les dernières avant la présidentielle. La campagne en ce moment, et on le ressent sur le terrain aussi, elle est tendue. Vous aussi, que vous disent les élus locaux ? Est-ce qu'ils ressentent cette tension de terrain?
4: Alors d'abord, je pense que les élus ont véritablement apprécié que nous fassions une liste d'union de la droite et du centre, et je voudrais vraiment remercier tous mes colistiers Alain Houpert, Marie-Claire Bonnet-Vallet, Ludovic Rochette et Anne-Gaëlle Quétineau qui représentent en fait cette large union du centre et de la droite et qui démontrent que l'on peut travailler ensemble et que quand on travaille ensemble, on gagne. Et effectivement, pour revenir sur les inquiétudes des élus aujourd'hui, je pense qu'on les connaît et malheureusement, vous les entendez certainement aussi au quotidien sur votre antenne, c'est l'adaptation au changement climatique, parce qu'un élu, il se doit, un élu communal, départemental ou régional, il se doit de répondre à l'inquiétude grandissante de nos concitoyens dans les équipements publics, à l'école. L'école est un sujet de grande préoccupation aujourd'hui des élus. Pour toutes ces raisons, la raison de l'adaptation au changement climatique, mais aussi face aux enjeux des cartes scolaires, de la baisse démographique, de la qualité de l'enseignement. Enfin, il y a beaucoup d'enjeux de société qui tournent autour de l'école.
3: Également, les violences dans le périscolaire. On sait qu'il y a une commission au Sénat en ce moment sur ce sujet. Ça aussi, c'est important.
4: Bien sûr. Puis, bien sûr, la violence d'une manière générale dans notre société qui est grandissante et le besoin pour nos concitoyens d'être rassurés, sécurisés. Surtout quand il s'agit des enfants et quand ils sont confiés à la nation, qu'ils sont dans nos écoles.
3: Le scrutin d'hier, il va permettre de renouveler la moitié du Sénat. Alors, au regard des résultats, les équilibres vont évoluer un petit peu. Une majorité reste à droite, mais le RN gagne des sièges. On l'entend depuis 6 heures ce matin. En Côte d'Or, c'est la liste qui arrive troisième. Elle gagne pas mal de voix par rapport à 2020. Votre réaction, votre sentiment face à ce résultat ?
4: Ben d'abord, je m'interroge où ont été prises ces voix, puisque on l'évoquait, en ce qui nous concerne, nous avons gagné des voix. Donc c'est vrai qu'on peut s'interroger, c'est plutôt le bloc de gauche qui a perdu beaucoup de voix en Côte d'Or, au bénéfice.
3: Et vous pensez que ça grignote le Rassemblement
4: national ? Écoutez, les résultats sont là, nous avons fait plus 120 voix, la gauche, si vous cumulez tous les votes, on fait moins 200, et le RN approche les 200. Voilà, donc il y a un travail, une responsabilité tout particulière de notre point de vue et de notre famille politique pour faire barrage à cette évolution. Mais une fois encore, je pense qu'elle repose sur les éléments qu'on vient d'évoquer, c'est-à-dire ce sentiment de beaucoup de nos concitoyens qu'il faut être plus efficace, plus présent sur le terrain, qu'il faut arrêter de subir et reprendre en main l'avenir de la Côte d'Or et de la France.
3: Le travail de sénateur avant tout, un travail de terrain. Alors justement, pendant la campagne présidentielle, vous êtes prête, on l'imagine, vous, à vous investir, vous allez être sur le terrain, auprès de qui ?
4: Alors, sur la campagne présidentielle, Alors écoutez, là, moi, je sors des sénatoriales, je vais voir. Pour le moment, il y a quand même beaucoup de candidats, mais en tout cas, ce sera le candidat de ma famille, centre-droit, qui sera en capacité de rassembler les Français, parce que l'objectif, c'est qu'on gagne, c'est pas de faire plaisir à des égaux. Voilà, donc quel sera celui qui sera en capacité de rassembler au centre et à droite ?
3: Eh bien, merci beaucoup. Merci à vous. Anne-Catherine Loisier d'avoir été avec nous ce matin, sénatrice de Côte d'Or, réélue hier soir. Très belle journée à vous.
4: Merci beaucoup, vous aussi.
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0: Et d'ailleurs, on s'interroge avec vous ce matin au lendemain de ces élections sénatoriales et à quelques mois de la prochaine élection présidentielle. Quel est encore notre rapport, votre rapport avec la politique? Est-ce que vous y croyez encore? Votez-vous à chaque élection ou avez-vous déjà décroché des urnes? Vous êtes-vous déjà engagé en politique, un parti, en campagne, par tractage, en réunion, par mandat local, pourquoi pas? Qu'est-ce qui vous a donné envie de le faire, de vous engager? Ou au contraire, est-ce que vous fuyez les conversations politiques et vous préférez ne plus du tout en parler? On a envie de vous entendre à ce sujet. Et il y a une émission qui est là pour ça, c'est Ici, c'est vous, avec Stéphane Conchon, tout à l'heure à 9h. Vous pourrez en discuter avec lui au 03 80 42 15 15, un numéro à enregistrer tout de suite dans votre répertoire, afin de pouvoir aussi nous envoyer des messages par WhatsApp dès à présent à ce sujet. Voici Jeanne Masse, sauvez-moi sur Ici Bourgogne.

0: ici Bourgogne, votre radio locale ce matin avec vous, 7h57 et Jeanne Masse à l'instant. Sauvez-moi. À une époque, des géomètres ont essayé de repérer où était exactement le centre de la France métropolitaine. Juste avec des cartes, hein, sans aide de satellite ou de GPS, c'était à une autre époque. Alors où est-ce que ça tombe, ce centre de la France métropolitaine? Réponse avec Stéphane Bern juste avant 8h.
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0: Allez, un peu d'histoire avant l'actu locale en Bourgogne avec vous, Stéphane Bern, bonjour. Et aujourd'hui, on voyage au temps où un petit village du Berry s'est retrouvé avec un titre très convoité, celui du centre de la France.
4: On dit que les Français aiment se regarder le nombril. Un village, lui, le revendique. Le nombril officiel du pays, rien que ça. Bruère à Lichamps, au sud de Bourges. Au bord d'une route tranquille se dresse une colonne de pierre haute de quelques mètres. L'ancêtre d'un radar? Non. Dessus, une inscription solennelle. Centre de la France. Rien de moins. De quoi ébranler quelques certitudes sur les bords de Seine.
5: Tu te prendrais pas pour le centre du monde, par hasard?
6: Mais non, je me prends pas pour le centre du monde.
4: L'idée remonte à la fin du XVIIIe siècle. Des géographes calculent le centre du territoire français. Le point tombe dans les environs.
7: À environ 800 mètres de la ville de Greenbow, en Alabama.
4: À l'époque, pas de GPS, pas de satellite. On fait avec des cartes, des règles et beaucoup de patience.
8: Où est la carte du trésor?
9: On l'a perdue.
4: Et personne ne pouvait encore dire « Attendez, je vérifie sur mon téléphone ».
10: Faites demi-tour, dès que possible.
4: Problème, la géographie est moins stable qu'on l'imagine. Même les repères perdent parfois leurs repères. Après la guerre de 1870, l'Alsace-Lorraine est annexée par l'Allemagne. Le centre de la France se déplace. En 1918, les territoires reviennent. Le centre repart dans l'autre sens. Le syndrome de l'essuie-glace avant même l'invention de l'essuie-glace. Et c'est pas fini. Sinon, ce serait trop simple. Car encore faut-il savoir de quelle France on parle. La métropole seule? La Corse comprise? Les territoires ultramarins? Un peu comme avec les règles du Monopoly. Personne n'est jamais d'accord.
11: Vous allez voir, Michel, le Monopoly, c'est bidon.
4: À Bruère à Lichamps, on n'a jamais vraiment laissé les géomètres gâcher la fête. Après tout, quand on a obtenu le titre de centre de la France, on ne le rend pas facilement. Depuis plus de 150 ans, la borne continue d'attirer les curieux. Bref, une borne. Born to be alive.
0: Merci beaucoup Stéphane Bern. Elle est jolie, celle-là. Elle est bien. Il y avait Born to be alive aussi, mais elle est bien.
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0: Il a qu'à parler pendant les jingles, celui-là. Nous sommes lundi 28 septembre, il est 8h.
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0: Hier en France, Anne-Laure Labalette, c'était les élections sénatoriales.
12: Un scrutin où seuls nos élus votent, on les appelle les grands électeurs. En Côte d'Or, les deux sénateurs sortants, Anne-Catherine Loisier, qui était notre invitée juste avant ce journal, et Alain Houpert, sont réélus pour la troisième fois d'affilée. Ils réalisent plus de 50% des suffrages et occuperont donc 2 sièges au Sénat. La troisième place de sénateur revient à François Rebsamen et à sa liste, La Voix des communes. Pour le président de Dijon Métropole, ancien maire de Dijon, c'est un retour. La dernière fois qu'il a siégé à la haute chambre, c'était en 2014. François Rebsamen a refusé de s'adresser à la presse hier soir au moment des résultats. Il évoque une campagne tendue, un résultat en demi-teinte, mais il a tout de même accepté de réagir au micro ici Bourgogne.
13: Je suis triste et heureux, triste du résultat du Rassemblement National et puis d'une liste qui a cassé la dynamique qui était lancée. Mais bon, voilà, sinon tout se termine bien. La gauche existe toujours dans ce département, même si on tente de l'éradiquer par tous les moyens, elle est là. Je voudrais remercier ceux qui m'ont accompagné. C'était un bon moment, mais bon, il y a des gens qui ont fait parler les morts et qui se sont cru forts. Moi, c'est pas mon genre, donc je dis rien.
12: François Rebsamen, qui évoque la percée du Rassemblement national en 2020 en Côte d'Or. Le parti d'extrême droite avait obtenu 38 voix au sénatorial. Cette année, c'est 5 fois plus. Alors cette percée va donc permettre aux sénateurs, en tout cas élus hier, de former un groupe parlementaire et pour la toute première fois. Sinon, en Saône-et-Loire, eh bien, en 6 ans, le RN a multiplié par 6 son nombre de voix, passant de 27 à 153. Ça progresse aussi. Alors même s'il n'a pas été élu hier, le candidat Jean Mas Dupuis parle de victoire et évoque la présidentielle de 2027.
8: C'est la première fois de notre histoire que le Rassemblement National va pouvoir constituer un groupe au Sénat. Donc c'est vraiment aussi une vraie victoire et c'est un de nos objectifs. Donc c'est vraiment une excellente soirée. Le besoin de changement s'exprime par les Français et aussi par les grands électeurs, qui étaient quand même, comme on disait, quelque part où parfois les gens étaient moins acquis à notre projet. Si on peut en tenter d'en faire un parallèle, je pense que voilà, ça prouve aussi cette dynamique nationale qui est en marche depuis maintenant quelques années, et qui est, oui, je pense, de bon augure aussi pour suivre vers la présidentielle. L'objectif de 10 sénateurs va être largement dépassé. C'est vraiment une très bonne augure pour la suite.
12: Voilà, et pour retrouver l'intégralité des résultats de ces élections sénatoriales, rendez-vous dès maintenant sur notre site ici.fr et votre application ici.
0: Et vous alors, la politique, vous y croyez encore ?
12: Eh bien, on ouvre le débat ce matin dans votre émission ici, c'est vous à partir de 9h. Venez nous dire ce que vous en pensez. D'après vous, est-ce qu'on peut encore faire de la politique constructive aujourd'hui ? Avec la présidentielle qui arrive, qu'est-ce qui pourrait vous donner envie d'y croire ou au contraire, qu'est-ce qui fait que vous n'y croyez plus du tout ? Laissez-nous un message dès maintenant sur le WhatsApp ici Bourgogne 03 80 42 15 15.
0: Un homme est mort à Roilly hier soir après une chute dans un puits.
12: Une intervention peu banale pour nos pompiers de Côte d'Or. 3 hommes tombés dans ce puits de 10 mètres de profondeur dans cette commune située au sud de Semur en Auxois. Les 3 victimes de 64, 20 et 18 ans ont été secourues et prises en charge par le SAMU. L'une d'elles est donc décédée. Les détails sur ici.fr. Un appel à la grève. Ce lundi, lancé par la CFDT du pôle handicap de la Croix-Rouge de Messigny et Ventoux. Le syndicat demande plus de moyens humains, de meilleurs salaires, de meilleures conditions de travail aussi, ou encore l'arrêt des erreurs sur les fiches de paie. Un rassemblement est prévu devant la Croix-Rouge d'ici une demi-heure à partir de 8h30.
0: À Chenôve, ça va beaucoup mieux au club de foot.
12: Le cercle sportif laïque était en grande difficulté financière. Ces derniers mois, il a cumulé des milliers d'euros de dettes. On vous en avait parlé d'ailleurs sur Ici Bourgogne. Si bien qu'en fait, l'accès au stade Léo Lagrange lui avait été refusé par la municipalité. À la rentrée, les équipes du club ont même eu interdiction par le district de s'inscrire dans les différents championnats, mais heureusement, depuis début septembre, une nouvelle équipe de dirigeants a été nommée. Une subvention d'environ 10 000 euros de la ville de Chenôve doit être votée ce soir. Le but, c'est de couvrir les dettes et de permettre au club de se relancer, de redémarrer. Brigitte Popard est la première adjointe à Chenôve.
9: Cette subvention, elle est votée avec un certain nombre de garanties qu'on va essayer de suivre au quotidien pour que cette

0: camion de pompier. Pour certains, c'est un rêve de gosse. Et pour d'autres, eh bien, ça dure toute la vie. À Beaune, Jean-Claude Picot, lui, s'apprête à mettre en vente 15 camions de pompier, des véhicules historiques, grandeur nature, qui ont servi entre les années 40 et 70. Alors, Jean-Claude est un collectionneur assez unique en France. Tout au long de sa vie, il a racheté, comme ça, des camions de pompiers déclassés par les casernes. Il les a rénovés, exposé. Il en a eu jusqu'à 80 dans son musée de Savigny-les-Beaunes, le musée du patrimoine du sapeur-pompier. Alors, la plus grande partie de sa collection a déjà été dispersée il y a 20 ans. Aujourd'hui, il reste à Jean-Claude 15 camions, sans doute les plus beaux. Ils seront d'ailleurs vendus aux enchères le 28 octobre prochain. Et l'un d'eux, c'est le GMC de l'après-guerre. Écoutez Jean-Claude, il nous explique.
1: Ça, 1943, le GMC, là. C'est un des premiers GMC. Il a le volant en bois. Donc, à l'époque, après la guerre, il n'y avait plus de fabrication en France. Donc, beaucoup de camions de pompiers étaient faits avec les surplus américains, que ce soit des Dodge 4x4, des Dodge 6x6, des GMC, des Chevrolet. Donc, c'est un camion qui a fait le débarquement, ça. Puis après, bon, il y avait les châssis, c'était des camions qui étaient soi-disant faits provisoirement, mais vous voyez, hein, provisoire depuis 43, et ça poussait les arbres, ça passait partout, hein. Mais c'était phénoménal, ça passe où les camions modernes ne passent pas.
0: Voilà, et la vente aux enchères des camions de pompiers de Jean-Claude Picot aura lieu à la salle des fêtes de Beaune le 28 octobre. Elle est confiée à la maison Rouillac, spécialisée justement dans les objets insolites et les collections de prestige. La mise à prix de 3 000 à 9 000 euros. On vous montre à quoi tout cela ressemble sur notre site ici.fr. Et pour la météo, Nicolas, un petit peu d'éclaircies, un petit peu de nuages, c'est mi-figue, mi-raisin comme on
2: c'est
0: dit.
2: Ça. Le ciel est partagé ce matin, mais il sera dominé par les éclaircies quand même cet après-midi. Donc Météo France qui nous annonce une journée plutôt agréable en ce qui concerne la couleur du ciel. En revanche, les températures sont toujours beaucoup trop élevées pour la saison. Hein, 25 degrés prévus à Saulieu cet après-midi. Beaune-Châtillon-sur-Seine, Saint-Bernon, Autun, Le Creusot et Ernay-le-Duc, il fera 26. Dijon et Talent, 27. Auxonne, Montbard, Semur-en-Auxois et Chalon-sur-Saône, 27 degrés également. Et c'est pas fini parce que demain mardi, ce sera pareil le matin. Un nuage éclairci, puis ensuite une belle série d'éclaircies qui va faire grimper les températures jusqu'à 29 degrés en Bourgogne demain mardi.
0: Vos conditions de circulation, ça donne quoi à cette heure-ci ?
2: Ça va, on circule bien, sauf peut-être du côté de la Lino, sur la Rocade également, là dans le secteur de Dijon, avec quelques ralentissements, mais dans les secteurs habituels, évidemment, hein, quand on descend d'Anières les Dijon, par exemple, direction le rond-point de la Toison d'Or, ou encore justement sur la Lino, entre le rond-point d'Ahuy et le rond-point de la Toison d'Or, et puis ailleurs, dans l'agglomération dijonnaise, quelques ralentissements rue Chevreul actuellement, mais rien d'autre à signaler. À Chalon-sur-Saône, on circule bien. À Beaune également, s'il y a d'autres soucis sur les routes ou dans les transports en commun, appelez-nous 03 80 42 15 15.
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2: Allez, on s'endort pas, c'est pas le moment, hein. Il est 8h08, la journée démarre, la semaine également, avec la musique de Céline Dion, on l'a prévue ce matin. Il y aura Mel Brooks également, juste avant 8h30, et puis Étienne Dao, tombé pour la France, sur ICI Bourgogne.

0: local. Bonjour, bienvenue, vous écoutez Ici Bourgogne. Vous avez raison, nous aussi.
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0: Il faut qu'on vous raconte une histoire qui est arrivée à l'un d'entre vous, un auditeur qui souhaite rester anonyme, qui a été arnaqué, on peut le dire, de 1000 euros. Comment ? En achetant une baguette de pain. 1000 euros. Si. En plus, c'est une arnaque qui se développe, paraît-il. Alors du coup, dans deux minutes, on va vous expliquer comment vous sortir de ce pétrin, si un jour ça vous arrive à cause d'une baguette de pain. Elle est facile, celle-là. Elle. Un peu moins facile, en revanche. Nouvelle nonnette. Tous les matins, on prend cette spécialité bourguignonne, on enlève la confiture et on met dans le pain d'épices quelque chose qui a un rapport avec la Bourgogne.
2: Tout à fait.
0: La précédente nonnette, elle n'a pas duré long feu. Elle a pas fait long feu. Hein.
2: Oui, c'est vrai.
0: Hein, ouais, elle est partie comme un petit pain.
2: Halle de Dijon. Achetez Halle de Dijon,
0: absolument,
2: évidemment.
0: Absolument, c'était la Halle de Dijon qu'il fallait trouver. Nouvelle nonnette, donc, nous avons caché avec Anne-Laure une commune de Côte d'Or dans une nonnette. Alors, plutôt de taille, on va dire, moyenne pour la Côte d'Or, entre 500 et 2000 habitants.
2: Oui, c'est ça.
0: Hein, voilà. De quelle commune s'agit-il ? 03 80 42 15 15. Si vous retrouvez le nom de cette commune que l'on entend souvent sur l'antenne d'ici Bourgogne, vous repartirez avec vos places pour La Dame de Pierre, le spectacle, la comédie musicale dédiée à l'histoire de la cathédrale Notre-Dame de Paris. Ce sera jeudi soir en carré or. Hein. Ce sont les meilleures places disponibles hein, au Zénith de Dijon. Quelle est cette commune entre 500 et 2000 habitants en Côte d'Or que nous cherchons ce matin? 03 80 42 15 15. Qu'est-ce que vous attendez? Rien? Bah alors.
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0: 8h15, pile. Poil, c'est pas vrai? Si, c'est vrai, c'est le rendez-vous anti-arnaque. Aude Razzo, bonjour. Le nouveau piège sévit en ce moment, c'est l'arnaque à la baguette de pain. Expliquez-nous.
8: C'est l'histoire d'un boulanger, ou plutôt d'un faux boulanger, qui roule ses clients dans la farine. Vous pensez payer 1 euro pour une baguette, mais vous payez, tenez-vous bien, 1000 euros. Oui, 1000 euros, c'est vraiment arrivé. Une victime a témoigné à notre micro, vous allez l'entendre. Le scénario, le voilà. Un monsieur toque à la porte, il a l'air, ma foi, fort sympathique. Il vient vous vendre des baguettes de pain. Par contre, il ne veut pas de votre petite monnaie. Non, non. Il vous dit que ce n'est pas autorisé. Il veut être payé en carte bleue. Il vous tend un TPE, un terminal de paiement électronique, et c'est là que le piège se referme. Écoutez cet homme, une victime, donc il veut rester anonyme. Il raconte ce moment, justement, où le faux boulanger lui tend le petit boîtier.
9: Là où il a été fort, parce que c'était sur le coup de midi, il a mis l'écran là sur le soleil, donc j'ai pas vu le montant. Et je crois même qu'il avait son doigt, donc j'ai fait mon code. Et après, quand j'ai fait 5 pas pour revenir chez moi, je me dis ça, c'est une arnaque.
8: Ce monsieur arnaqué, effectivement, a donc été débité de 1000 euros pour une baguette. Donc, il a porté plainte, il a fait opposition.
0: Mais alors, du coup, est-ce qu'il a pu être remboursé?
8: Non, pas pour l'instant, et ça c'est un point très important, parce que comme ce monsieur a lui-même tendu sa carte et qu'il a lui-même fait son code de carte bleue, la banque estime qu'il est fautif. Donc gardez bien ça en tête, quand on vous tend un boîtier de paiement, regardez toujours le montant qui s'affiche. Alors des fois on l'a tous vécu, le commerçant nous le tend à l'envers, on voit mal ou on ne voit pas. Dans ce cas-là, vous demandez explicitement au commerçant à voir l'écran.
0: Merci beaucoup Aude Razzo, c'est pas vrai, c'est à réécouter sur l'application ici et sur ici.fr. 1427, ça c'est la date de création de la société de tir à couche. On va découvrir pourquoi cette association est aussi vieille. Donc direction la Saône-et-Loire dans les prochaines minutes, dans notre nouveau rendez-vous. Mon plus beau village de Bourgogne. Ce sera après, encore un soir, Céline Dion sur Ici Bourgogne.
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1: Elle a bien volé la vedette au pape, finalement, ce week-end, une nouvelle fois, Céline Dion.
2: Ah, c'était la comba, hein.
1: Il paraît. Ouais. On a des gens dans l'équipe d'ici Bourgogne qui pourraient nous raconter un formidable week-end parisien entre, entre Léon et Céline. Céline Dion, donc, encore un soir sur ici Bourgogne. 03 80 42 15 15. C'est le numéro que vous auriez pu composer si vous aviez eu quelques, si vous aviez eu des indices supplémentaires et peut-être qu'on a été un petit peu trop vague pour vous faire trouver cette nonnette, cette commune que nous avons cachée dans une nonnette particulière, une commune qui a un rapport avec la Bourgogne, à tel point qu'elle est côte d'Orienne, même, cette commune.
2: Tout à fait.
1: De taille un peu moyenne. Quand je dis moyenne, c'est pour la Côte d'Or, évidemment, on va dire entre 500 et 2000 habitants. Et vous vouliez rajouter quelque chose, Anne-Laure, sur la liste des indices. C'est que c'est une commune, comment dire ?
2: Je dirais qu'elle est perchée dans tous les sens du terme.
1: Elle est perchée dans tous les sens du terme. On parle de la commune, évidemment. 03 80 42 15 15. Quelle est cette commune de Côte d'Or ? Non, c'est pas Dole. Il y a Marc qui réalise l'émission, qui a rien compris à la règle, qui dit Dole. Non, Dole, c'était le week-end du chat perché. On l'a vécu en direct. Non, c'est pas Dole. Voilà. 03 80 42 15 15, un numéro que vous pourrez composer demain à la même heure, ou en tout cas à partir de 7h20, pour tenter vos propositions, tenter de mener l'enquête au sujet de cette commune mystère cachée dans une nonnette, pour remporter vos places en carré or. Hein. C'est quand même les meilleures places possibles pour le spectacle, la comédie musicale dédiée à l'histoire de la cathédrale Notre-Dame de Paris. 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Donc notez bien tous ces indices, hein, pour retrouver cette commune côte d'Orienne, entre 500 et 2000 habitants, une commune perchée dans tous les sens du terme. Eh ben, rendez-vous pour ce jeu bien honnête demain à 7h20. Non, c'est pas Dole. Non. Une semaine, un village, ici Bourgogne, s'incruste dans les plus beaux villages de Bourgogne. Les habitants, les associations, les artisans nous vous ouvrent leurs portes pour découvrir Couches, entre Chalon et Autun, en Saône-et-Loire, jusqu'à vendredi. Premier arrêt donc avec Cyril Hinault, dans une association de 50 licenciés qui fêtera l'année prochaine ses 60 ans.
3: C'est 600 Couches, ans. C'est mon plus beau village de Bourgogne parce qu'on peut pratiquer sa passion pour le tir sportif. Donc, je m'appelle Christophe Tinan, je suis le président de la société de l'Arquebus de Couches depuis 7 ans déjà.
4: Vous êtes donc une société de tir, une association de tir, c'est ça ? Vous faites quoi exactement ?
3: Eh bien, on fait du tir sportif, on est affilié à la Fédération Française de Tir, et on est, comme toutes les sociétés de tir de France, une association qui gérons des licenciés qui viennent faire du tir.
4: Vous tirez, mais vous tirez avec quoi exactement ?
3: Eh bien, toutes sortes d'armes. On a des stands de tir à 10 mètres en air comprimé. On a un 25 mètres arme de poing. Un 50 mètres avec des ramènes cibles, soit en arme, on va dire, de carabine ou fusil. Et 50 mètres couché uniquement pour les carabines 22 longs rifles. C'est vraiment du tir de loisir, du tir d'agrément, mais on n'est pas un club voué à la compétition.
4: Et qu'est-ce que vous aimez dans ce sport-là ?
3: Alors, ce sport, en fait, contrairement à ce que beaucoup de gens pensent, c'est vraiment un sport. C'est-à-dire que quand on a une arme, c'est pas on tire n'importe comment, tout ça. C'est de la concentration, déjà aussi de la sécurité, en premier lieu. Quand on est au moment de tir, c'est on est dans notre bulle et on se concentre, on ne pense plus à rien. Et c'est ça qui nous fait peut-être des fois l'abstraction à notre quotidien. On vient là pour décompresser.
4: Il faut dire que la société de l'Arquebus, c'est ça le nom officiel, hein.
3: L'Arquebus de Couches, oui.
4: Elle a été fondée, je vois là, il y a une grande affiche, en 1427.
3: On en est assez fiers.
4: Bah oui.
3: Ordonnée par Philippe le Hardi en 1427, parce que c'est en fait c'était des milices. Ils ont autorisé les milices dans les villages à avoir des gens en armes pour défendre le village contre des invasions ou des troupes de brigands, des compagnies d'arquebusiers qui s'entraînaient sur des oiseaux en bois pour ne pas perdre la main. Et de fil en aiguille, et ben ça s'est transformé en concours de tir. Et depuis 1427, on fait un concours de tir d'entraînement, on va dire.
4: Vous avez des traces de ce passé-là ?
3: Alors les archives, elles s'arrêtent... non, malheureusement, en 1427, il n'y en a plus. Mais on a, comment ça s'appelle, une missive, on va dire, de l'époque... retranscrite en 1800... combien, je sais pas. Mais au moins, elle montre, elle nous dit que l'ordonnance justement de 1427, comme quoi... c'était une compagnie d'arquebusiers.
1: Tous les ans, en juillet, la société de l'Arquebus de Couches organise le tir à l'oiseau pendant la fête de l'oiseau. L'année prochaine, donc, 600 ans d'histoire seront fêtés. 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Vous réécoutez tous nos reportages, vous partagez également les photos et vous votez sur ici.fr. 8h26. Voici Mel Brooks, It's Good to be the King sur ici Bourgogne. Bon début de journée.

0: Good to be the King sur ici Bourgogne. On a rendez-vous dans une bergerie aux portes de Dijon dans un instant. 450 moutons, mais aussi des porcs, une pension de chevaux, un élevage. Et puis également la transformation des produits en vente directe. Des circuits courts de qualité qu'on a eu envie de partager avec vous cette semaine. On découvre tout ça de la terre à la table à 9h20 sur ici Bourgogne.
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0: Il est 8h30, l'info d'ici en Bourgogne, Anne-Laure Labalette nous emmène à la découverte d'un trésor.
8: Oui, celui de Jean-Claude Picot, un collectionneur beaunois. Toute sa vie, il a collectionné les camions de pompiers déclassés par les casernes, des pièces historiques. Aujourd'hui, l'âge venant, il se sépare de ses 15 derniers véhicules. Une vente aux enchères est prévue le 28 octobre. Les élections sénatoriales, hier, 3 sénateurs ont été élus en Côte d'Or, 3 en Saône-et-Loire. En Côte d'Or, on note le retour de l'ancien maire de Dijon, François Rebsamen, au palais du Luxembourg. Et puis le club de foot de Chenôve respire de nouveau. En difficulté financière pendant des mois, les inscriptions de la rentrée avaient même été bloquées, tout comme l'accès aux infrastructures. Une nouvelle équipe a été nommée, une nouvelle page est en train de s'écrire. Mais tout de suite, c'est l'heure du point sur l'actualité en France et dans le monde en 90 secondes. Avec vous, Valentine Letesse.
9: Léon XIV dans l'avion pour Metz, dernière étape de son voyage en France où il célébrera une messe en présence d'Emmanuel Macron. Le chef de l'État bouscule son agenda pour y assister. Le pape laissera dans son sillage la trace d'une profonde sincérité chez 7 victimes d'abus sexuels dans l'église. Il les a rencontrées en face à face hier, 2 fois plus longtemps que prévu, et encourage l'église de France à poursuivre sa lutte contre le douloureux fléau de la pédocriminalité. C'est au-delà des espérances de Marine Le Pen. Au moins 15 élus du Rassemblement National aux élections sénatoriales de ce week-end. En clair, le parti peut créer un groupe parlementaire à la Chambre haute, synonyme notamment de budget supplémentaire. À quand la fin de la flambée des prix à la pompe? Les cours du pétrole explosent encore ce matin après le refus de Donald Trump du plan pour rouvrir le détroit d'Ormuz présenté par l'Iran. Un camping de pompiers sous la tour Eiffel. Depuis hier soir, ils dorment sous le monument le plus célèbre de France après 20 jours de grève, toujours pour réclamer des hommes et des moyens. Votre train sera bien à quai demain, malgré la journée de grève de la fonction publique. Pour les TGV et les intercités, SNCF Voyageurs annonce un trafic normal, quasi normal pour les TER, les trains régionaux. Zizou, acte 2, privé de la superstar des Bleus, Kylian Mbappé, blessé au genou. Son deuxième match en Ligue des Nations de foot s'annonce plus corsé ce soir. Belgique-France, c'est à 20h45.
8: Et l'actualité chez nous en Bourgogne nous conduit ce matin dans une caserne au trésor. Nous sommes à Savigny-les-Beaunes chez Jean-Claude Picot, un collectionneur passionné de camions de pompiers. Mais pas des miniatures, hein, de véritables camions de pompiers. Des camions déclassés par les casernes qu'il a rachetés entre les années 40 et 70. Toute sa vie, hein, il les a rénovés, il a exposé tous ces camions rouges. Mais aujourd'hui, à 88 ans, Jean-Claude a décidé de mettre en vente tous ces véhicules, ces dernières pièces. Une vente aux enchères est d'ailleurs prévue le 28 octobre à Beaune. Jean-Claude Picot a d'ailleurs ouvert les portes de son garage à Olivier Stran.
10: Du rouge partout, du rouge éclatant. On les croirait tout neufs, ces camions du siècle dernier. Et Jean-Claude Picot a les yeux qui brillent.
11: Pour moi, ils sont tous rares.
10: Mais à 88 ans, ce fils de capitaine de pompier tourne la page. Lui qui a dirigé une société spécialisée dans l'équipement des véhicules de secours n'a plus la force de rénover et de conduire ses camions. Il lui en reste une quinzaine, comme celui-ci qu'on croirait tout droit sorti d'un album de Tintin.
11: Alors ça, c'est un Lafly. C'est un très beau véhicule. 1939. Il est aussi vieux que moi, quoi. Et vous voyez, à l'époque, la carrosserie, la beauté des carrosseries, les ailes, regardez, la carrosserie, c'est magnifique. Les calandres en laiton, les tours de phare en laiton, les pompes en laiton, les lampes en cuivre et en laiton, c'était une autre époque, quoi. Et vous avez les pompiers qui sont sur les banquettes en bois, à l'extérieur, qui pleuvent ou qui ventent ou qui fasse soleil.
10: Toute sa vie, Jean-Claude Picot a sillonné la France pour racheter des camions déclassés par les casernes. Il a compté jusqu'à 80 véhicules véhicules dans son musée du patrimoine du sapeur-pompier de Savigny-les-Baux.
11: Bah évidemment, il fallait les restaurer parce que c'était vraiment des épaves, quoi. Vous avez par exemple cette échelle-là qui est derrière moi. Il doit y avoir 1300 heures. Il ne restait que le châssis. J'ai changé la cabine, j'ai remis un moteur. Ça a été refait complètement.
10: L'essentiel de la collection a déjà été dispersé il y a 20 ans. Il reste donc ces 15 camions, comme ce tube Citroën de 1972 ou ce GMC de 1945 qui a fait le débarquement. Brice Langlois est commissaire priseur pour la maison Rouillac, chargé de la vente aux enchères.
12: Il y a un certain nombre d'amateurs qui nous ont déjà contactés pour connaître le catalogue, pour connaître les photographies, les descriptions et les véhicules qui seront présentés. Donc oui, je pense qu'il y a pas mal d'intéressés dans le sens où M. Picot est quand même très connu dans le milieu. Il y a des clients qui peuvent venir de l'étranger. Je sais qu'on a déjà vendu un certain nombre de camions et notamment à des Hollandais.
10: Les enchères débuteront entre 3 000 et 9 000 euros par camion. Jean-Claude Picot ne cherche pas la fortune.
11: Ce que je souhaite surtout, c'est de dégager les bâtiments et puis que les véhicules soient entretenus, qu'ils finissent par la ferraille. Voilà, c'est tout.
10: Ému, le collectionneur avoue qu'il n'aura pas le cœur d'aller assister à la vente. Elle aura lieu le 28 octobre à la salle des fêtes de Beaune.
8: Et la veille de la vente aux enchères, une exposition sera organisée. En attendant, pour voir ces beaux camions de pompiers, ces objets de collection, rendez-vous sur notre site internet ici.fr. La météo, Nicolas, des éclaircies et du soleil aujourd'hui.
13: Ouais, le ciel est partagé ce matin. Ce sont quand même les éclaircies qui vont l'emporter selon Météo France cet après-midi. Pour les températures, elles seront au-dessus des moyennes de saison. À Saulieu, il fera 25. À Beaune, Châtillon-sur-Seine, Sombernon, Autun, Le Creusot, Ernay-le-Duc, 26. À Dijon et Chenôve, 27. À Auxonne, Montbard, Semur-en-Auxois et Chalon-sur-Saône, 27 degrés également.
8: Et sur la route, ça donne quoi cette heure-ci? Un petit peu plus de monde?
13: Ouais, un petit peu plus là sur la rocade dijonnaise, sur la Lino également. Et puis quand on arrive sur le rond-point de la Toison d'Or, là par depuis le parc Valmy, on va dire, hein, ça commence à bouchonner à partir du parc Valmy. On commence à être habitué d'ailleurs dans les deux sens de circulation ce matin, selon les informations dont nous disposons. Et puis quand on sort de la 31 aussi en direction de la rocade et de l'agglomération dijonnaise, là aussi quelques ralentissements à signaler. À Chalon-sur-Saône, ça bouchonne du côté du rond-point des Orlans dans toutes les avenues qui convergent d'ailleurs vers ce rond-point. Et puis ailleurs en Côte d'Or, ça a l'air de bien se passer, de mieux se passer en tout cas, s'il y a un souci malgré tout. On est là pour en parler avec vous au 03 80 42 15 15.
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13: Il y aura le tout nouveau Indochine avant 9h. Et tout de suite, voici Véronique Sanson, chanson sur ma drôle de vie.

0: Vous avez Véronique Sanson, chanson sur ma drôle de vie, sur ICI Bourgogne, 8h39.
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0: Que de magnifiques photos. C'est sur la page Facebook ICI Bourgogne que vous partagez vos plus beaux clichés de la Côte d'Or et de la Saône-et-Loire. On aime les partager ensuite dans les jours qui suivent. Donc allez-y, n'hésitez pas, évidemment. Abreuvez-nous de photographies ici en Bourgogne. On aime ça. En plus, on est là. Et dis donc, la terre natale de la photographie. Donc allez-y, commentez également l'ambiance météo du moment. Alain, par exemple, nous annonce 16 degrés ce matin. Où habite-t-il quelques petits. Il habite sous quelques étoiles et de petits nuages. Alain, voilà, c'est bon à savoir. Il fait 16 degrés sous quelques étoiles et petits nuages. Merci de ce message. Il y a Touré sous Charny chez Liliane. Il fait 15 degrés et puis 14 degrés relevés à Meursault par Béatrice. Le ciel est un petit peu nuageux. C'est ce qu'annonce Météo France en effet, mais au fil des heures, ce sont les éclaircies qui vont l'emporter. En Bourgogne, derrière chaque produit se cache une belle histoire. Et vu la quantité de produits de la ferme de la semaine, la ferme des Tôles, on se dit qu'on n'est pas prêt de s'ennuyer cette semaine. On démarre donc une nouvelle série de la terre à la table avec Stéphane Conchon.
2: Eh bien, on ne va pas manquer d'animaux cette semaine, ici, à la ferme des Tôles, sur la commune des Tôles, à quelques kilomètres de Dijon, avec la famille Estivalet, la famille qui nous reçoit au complet, c'est-à-dire qu'il y a des animaux partout. C'est les petits Estivalets qui combattent ici, Marion. Hein.
3: Oui, c'est ça. Ben là, oui, effectivement, là, on n'est pas moins de 450 Estivalets là, dans le bâtiment, donc ça commence à faire. Donc là, oui, on est dans la bergerie avec pas mal de monde.
2: On entend parler de vous souvent, la ferme des Tôles, parce que vous prenez de la place ici, mais dans le bon sens du terme. Vous pouvez nourrir une bonne partie de la population dijonnaise finalement. Hein.
3: Alors, je suis contente qu'on entende parler de nous quand même jusqu'à Dijon. Effectivement, on a quand même une partie de notre clientèle qui est dijonnaise et je trouve ça trop cool parce qu'on n'est pas loin, mais en même temps, il faut quand même faire un petit détour pour venir nous voir. On a donc les cultures, effectivement, l'atelier ovin, donc avec les moutons, l'atelier porcin. Donc ça qui est plus récent pour le coup, il date de 2016, donc on propose aussi à la vente directe. Et puis après, dans les activités annexes, on va avoir la pension de chevaux. Mon papa était passionné de chevaux et du coup, c'est une activité qui a été reprise par mon frère et encore développée. Et puis une activité photovoltaïque pour l'autoconsommation. Pour la partie labo, et puis revente d'électricité pour les autres bâtiments. Et puis depuis très peu, finalement, une activité aussi de méthanisation.
2: Bon, et mine de rien, il y a un truc dont vous ne me parlez pas, et pourtant, c'est quand même la raison d'être de cette ferme, c'est la transformation et la vente de vos produits.
3: C'est vrai, en plus, c'est clairement ma partie, ça. En 2016, on a créé un atelier de découpe, transformation et magasin de vente directe à la ferme. On y propose donc de l'agneau toute l'année, donc agneau... en pièces, enfin voilà, du gigot, des côtelettes, des épaules, un peu de préparation transformée comme des petites boulettes d'agneau, des brochettes, ce genre de choses-là. Et puis bah toute la gamme en porc qui pour le coup est beaucoup plus large parce que dans le cochon tout est bon. Et on y fait voilà autant du frais, de la charcuterie, de la salaison. Donc il y a vraiment une gamme assez large.
2: Finalement, on n'a pas besoin de venir à Dijon, vous. Vous pouvez vous débrouiller en autarcie ici, hein.
3: Complètement, complètement. Il manque le papier toilette.
0: Peut-être donc bientôt ouvrir une section papier toilette aux cultures à la ferme des Tôles et ce sera l'autonomie. En tout cas, la ferme des Tôles nous accueille et elle a plein de secrets à vous dévoiler cette semaine sur ICI Bourgogne et sur ICI.fr.
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0: Vous étiez où il y a 35 ans, vous, hein? Bah, le festival, ce festival, il y était déjà, la 35e édition des Écrans de l'Aventure à Dijon. Ça commence cette semaine et on en parle avec notre invité dans quelques secondes. En attendant, nous sommes avec Jocelyne à Belleneuve. Bonjour Jocelyne.
11: Bonjour Nicolas.
0: Grande ambassadrice de l'équipe et de la famille des correspondants d'ici Bourgogne, Jocelyne. On aime bien savoir un petit peu ce qui vous fait vibrer par les temps qui courent là, à Belleneuve. Comment ça va
11: alors,
0: ce matin?
11: Ben écoutez, ça va, le temps n'est pas trop vilain, il fait pas froid, on est très bien, on est bien, on n'a pas trop chaud.
0: Bon,
11: voilà.
0: tant mieux.
11: On est juste bien.
0: Ouais, parfait, pile poil, ne bougeons plus alors. Jocelyne, quel est votre coup de cœur du moment là?
11: Alors écoutez, ça sera le Color Run à Berle-Châtel, qui se fait dimanche 4 octobre.
0: Oui, on court, on court pour la lutte contre le cancer avec le Color Run.
11: Voilà, tout à fait. C'est pour ça que j'ai un coup de cœur pour ça, moi.
0: Hein. Vous allez courir ou pas, vous?
11: Je suis passée par là.
0: Jocelyne.
11: Ben écoutez, je vais essayer ça. Moi, je l'avais fait il y a 4 ans à Belleneuve.
0: Ouais.
11: Donc c'était super sympa, mais on avait eu un temps pas très beau, mais bon voilà, oui c'est sympa parce que bon, c'est quand même pour la bonne cause. Hein.
0: Bah oui, puis on,
11: c'est
0: puis
11: pour
0: on se dépense,
11: la recherche contre le cancer.
0: Ouais.
11: Ben voilà, on fait des rencontres et puis c'est quand même, c'est sympa, on peut pas dire, voilà.
0: Ah bah non, on peut
11: mais
0: pas
11: puis c'est pour la bonne cause, hein. Donc
0: rendez-vous à Berle-Châtel pour les amateurs de sport et de rencontres et de belles causes, quoi.
11: Voilà, et ça commence à 8h30, ouverture du village. Puis après, bon, il y a des départs pour les 1 km pour les enfants. Après, il y a des 10 km pour les coureurs. 8 km aussi pour des coureurs. Et après, 8 km pour les marcheurs.
0: C'est bien noté.
11: Et après, il y a l'après-midi. Voilà, c'est bien noté. Voilà.
0: Merci, merci beaucoup, Jocelyne. Passez une bonne journée.
11: De rien, Nicolas. Merci. Bonne journée. Bonne semaine.
0: Merci beaucoup, les correspondants d'ici Bourgogne. À retrouver tous les jours du lundi au vendredi sur votre radio locale.
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0: Eh oui, 35. Bah oui, 35, c'est déjà la 35e édition de l'un des plus beaux et des plus gros festivals de Dijon. Et sur Ici Bourgogne, on est fiers d'en être partenaire. Une édition qui nous promet une nouvelle fois une programmation incroyable de films, d'animations, de livres, de découvertes liées au monde de l'exploration, du dépassement de soi, de l'ouverture aux autres. Les Écrans de l'Aventure, ça démarre mercredi partout à Dijon. Et on en parle avec le coordinateur du festival. Bonjour Éric Carpentier.
12: Bonjour Nicolas.
0: Bon alors on l'entend, vous n'êtes pas encore physiquement en Bourgogne, mais j'ai envie de vous imaginer là en train de crapahuter sur un glacier encore inexploré ou sur une falaise abrupte aux États-Unis ou encore dans un village reculé en Afghanistan. Vous êtes où exactement ?
12: J'aimerais beaucoup. Non, écoutez, je suis simplement sur la route pour aller rapporter, équiper ce festival qu'on installe demain. Mais en revanche, j'ai très souvent le problème quand on organise ce genre de festival, c'est de faire venir ses invités. Parce qu'à chaque fois que vous les contactez, ils sont en train de crapahuter sur des glaciers, dans des canyons, dans des déserts ou dans des jungles. Donc ça, c'est une grande difficulté.
0: Alors, c'est très difficile de parler du programme tellement il est riche cette année encore. Il y a des films, bien sûr, des livres, évidemment, des expositions, des conférences, des animations en tout genre, des rencontres et j'en passe. Une centaine de rendez-vous, dont beaucoup de rendez-vous, on va dire, bourguignons, Éric. C'est important pour vous cette année?
12: Oui, tout à fait. C'est une année particulière, je pense, à ce niveau-là. On a une centaine de rendez-vous et à peu près 20-25% donc de rendez-vous proposés par des réalisateurs, des écrivains, des associations de Bourgogne. Donc on met vraiment en avant et en valeur les talents du territoire.
0: Astronomie, forêt, droits des femmes, ce sont un petit peu les trois thématiques aussi, les trois jambes du festival cette année. On va croiser ces trois problématiques dans la programmation. La preuve que c'est un festival qui est plus que jamais ancré dans son temps, c'était important pour vous ça aussi ?
12: Oui, tout à fait. L'aventure, c'est géographique, mais c'est aussi dans le temps. C'est aussi l'actualité. Alors évidemment, l'astronomie, Sophie Adenau, Claudie Agnoret, les deux seules Françaises bourguignonnes qui sont allées dans l'espace. Et puis personne n'a raté l'éclipse. Les forêts, on a suivi l'actualité cet été. Et puis en Afghanistan, ça fait 5 ans le retour des talibans en Afghanistan, la situation en Iran, et on n'oublie pas évidemment les femmes qui subissent beaucoup cette situation.
0: En parlant des forêts, il y a une petite nouveauté cette année. J'ai l'impression que le festival des Écrans de l'Aventure s'exporte un petit peu, pas à l'international, mais en tout cas sort un petit peu de Dijon avec une grosse journée organisée dimanche à Salive.
12: Ah oui, mais c'est le risque, justement, quand on parle à tous ces aventuriers qui ont la bougeotte, c'est de l'avoir soi-même. Et du coup, le festival-là, effectivement, c'est la deuxième année qu'il s'installe à Salive avec le Parc National de Forêt. On a une journée complète de programmation le dimanche avec des projections, avec des performances artistiques, avec des observations étoilées, justement, on y revient. Et puis, de manière générale, les expériences qu'on propose aux festivaliers, aller bivouaquer pour observer les étoiles, faire une sortie à vélo, de l'escalade avec une des meilleures grimpeuses mondiales qui revient d'El Capitan, etc. Ce sont des propositions qu'on renouvelle et qu'on renforce parce que ce qui est important pour nous, c'est de passer de l'inspiration avec les films et les livres à l'action et de mettre un premier pas vers l'étrier. Et j'ajouterais pour conclure là-dessus que le festival propose des bourses aussi, 30 000 euros de bourses pour financer ces projets qui seront lancés pendant le festival.
0: En parlant d'argent, Eric, c'est un festival accessible, populaire, j'ai presque envie de dire, au sens premier du terme et au sens économique du terme aussi, parce que les tarifs sont travaillés pour ça.
12: Tout à fait, populaire, c'est un très beau mot. Effectivement, on est très accessible puisque les séances de cinéma sont à 5 euros pour le tarif plein, 3,50 euros le tarif réduit, pour toutes les séances de cinéma, partout. Et on a toute la partie de programmation au Cellier de Clairvaux, donc on retrouve des rencontres littéraires, on retrouve des conférences, des tables rondes, des projections, des archives du festival, etc., etc. Et toute cette partie de programmation au Cellier de Clairvaux est en participation libre, c'est-à-dire que vous pouvez venir librement et que si vous aimez, eh bien vous pouvez aider le festival.
0: On est d'accord. En tout cas, ici Bourgogne, on est tous d'accord pour dire que c'est l'un des plus beaux et des plus gros festivals de Dijon. On est très fiers d'en être partenaire. Ces écrans de l'aventure au Cinéville, ancien Olympia, hein, mais aussi au Darcy, au Cellier de Clairvaux, même sous une tente en bivouac, vous l'avez dit, en dehors de Dijon, même toute la journée dimanche à Salive autour du pastoralisme et de la forêt. Ça commence mercredi pour cette 35e édition. Est-ce qu'on re-signe pour encore 35 nouvelles éditions, Eric ?
12: Oui.
0: Ah oui, on les a, parfait. À partir de mercredi jusqu'à dimanche. Merci beaucoup Eric Carpentier. Bon courage et bonne route jusqu'à Dijon. Belle aventure.
12: Merci à vous, à très bientôt.
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0: Ah eux aussi, ils ont vu du pays, ils en ont fait des kilomètres. Voici Indochine, Victoria sur Ici Bourgogne. Alors, on n'a pas Indochine, paraît-il, alors que pourtant, moi, je le vois dans mon ce qu'on appelle un conducteur. Voilà, Victoria, voici Indochine, il est 8h52 et tout va bien ce matin, c'est ici Bourgogne.

0: Victoria. C'est Indochine sur Ici Bourgogne. Tous les jours, on retrouve le docteur Kirzek pour la consultation du matin. Et aujourd'hui, on parle d'une nouvelle qui pourrait donner envie de se faire vacciner. Tiens, le vaccin contre le zona pourrait aussi protéger le cœur et même le cerveau. Docteur, bonjour.
1: Bonjour à toutes et à tous. Le zona, on connaît, c'est cette éruption de petites vésicules très douloureuses, souvent en ceinture ou sur le visage. Alors, elle est due au réveil du virus de la varicelle qui dort tranquillement dans nos nerfs depuis l'enfance. C'est un locataire plutôt discret, mais qui peut faire un raffut de tous les diables quand il se réveille. Voilà qu'une grande étude d'Oxford qui a été publiée dans un journal, plutôt un grand journal de médecine, Nature Medicine, qui suggère que le vaccin pourrait avoir un effet inattendu, protéger le cœur. Alors, comment ont-ils fait ces chercheurs? Ils ont exploité les dossiers médicaux de plus de 70 000 personnes, des Américains de plus de 60 ans. Et aux États-Unis, on est passé de l'ancien vaccin au nouveau vaccin actuel qu'on a aussi en France, le Shingrix. Et cela a créé deux groupes très semblables, vaccinés à quelques mois d'écart avec l'un ou l'autre vaccin, l'ancien et le nouveau. Et bien, figurez-vous que chez ceux qui ont reçu le nouveau vaccin, 9% de maladies cardiovasculaires en moins au total, 10% de maladies coronaires en moins, c'est ces artères qui viennent irriguer le cœur, et 12% d'insuffisance cardiaque en moins. Et on rajoute des AVC en moins. Bref, les chercheurs avancent deux pistes. Soit le zona lui-même va créer de l'inflammation au niveau des vaisseaux. Si on évite le zona, on évite l'inflammation. Et la deuxième raison, soit le vaccin a un effet anti-inflammatoire direct.
0: Alors, on se fait vacciner pour son cœur. Et qui est concerné en France, docteur?
1: Alors, gardons la tête froide, hein, comme dirait un cardiologue. Ce sont des études d'observation. Mais c'est pas que pour son cœur qu'on se fait vacciner. On se fait vacciner d'abord pour éviter le zona et surtout les douleurs qu'on appelle les douleurs post-zostériennes. Il y a le bénéfice sur le cœur, mais pour l'instant, c'est le bonus, c'est pas la raison. Et aujourd'hui, ce sont les adultes de plus de 65 ans qui doivent se faire vacciner. C'est un vaccin qui est recommandé, 2 doses à 2 mois d'intervalle. Et bonne nouvelle, il est remboursé à 65% par l'assurance maladie. Il peut être prescrit et administré par un médecin, un pharmacien ou un infirmier. Petite précision, le bras peut être un peu sensible avec parfois de la fatigue, des courbatures, un jour ou deux. C'est rien du tout, mais c'est surtout le signe que le système immunitaire fait son travail. Et n'oublions pas que le vaccin n'est pas un stent en seringue. C'est pas ça qui va déboucher les artères coronaires. Donc pour protéger son cœur, on fait attention à surveiller sa tension, son cholestérol, on arrête de fumer et on bouge. Tiens, le cœur, on en parlera demain d'ailleurs, car c'est la journée mondiale du cœur. Et d'ici là, portez-vous bien.
0: C'est bien noté. Merci beaucoup, docteur. À demain. 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Si vous venez d'arriver, vous n'avez pas entendu le début des conseils santé du docteur Kirzek sur la page Facebook d'ici Bourgogne. On se réveille ce matin tranquillement à Beaune, du côté de Beaune. Donc, il fait 16,8 degrés chez Sylvie. Merci de tous ces messages et de toutes ces belles photos. Ici Bourgogne, ça continue toute la journée. Si vous êtes sur la télé, rendez-vous avec les experts d'ici dans quelques instants. Et puis à la radio, c'est Ici, c'est vous, notre nouvelle émission avec Stéphane Conchon.
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5: L'émission qui vous donne la parole tous les jours en direct entre 9h et 10h, vous y êtes, ça commence dans un instant. Ici c'est vous, avec vous Stéphane Conchon, bonjour.
6: Bonjour.
5: Et deux sujets que vous allez aborder avec nous aujourd'hui.
6: Oui, parce que un, ça suffit pas, on se dit que pendant une heure on a le temps de parler, on a le temps de discuter.
5: Il y en a encore, je vous le mets quand même.
6: Ouais, alors là, il y a deux gros sujets sur la table, vous allez voir. La politique pour démarrer.
5: Oula.
6: Et les mots croisés.
5: Hein, rien à voir. Le grand écart, l'émission Grand Écart.
6: Eh oui, beaucoup de souplesse dès le lundi, c'est ça. On est des sportifs, nous, je vous le dis. Bon, la politique, on va en parler dans un instant parce que hier c'était les sénatoriales. Et les mots croisés, bah, figurez-vous que les mots croisés, les mots fléchés font leur grand retour. Les mots fléchés représentent environ 80% des ventes du secteur des jeux de lettres. Et en Bourgogne, on aime les mots croisés, on aime les mots fléchés. À Issurtille, par exemple, il y a des cruciverbistes là-bas. Ah, ouais. Voilà, donc on se retrouve dans quelques minutes après les infos pour parler de tout ça au 03 80 42 15 15. Et nous, on se dit à demain.
5: À demain, 6h, 9h, c'est ma case.
6: Bonne journée. Elle n'est pas vide.
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6: Lundi 28 septembre 2026, bonjour tout le monde. Il est 9h. Alors la balette, les élections sénatoriales en Côte d'Or et en Saône-et-Loire, c'était hier.
7: Anne-Catherine Loisier et Alain Houpert, les deux sénateurs sortants de Côte d'Or, sont réélus pour 6 ans. On retient aussi que la liste RN menée par Tatiana Guyonneau a fait une grosse percée dans le département et que le troisième siège qui était à pourvoir en Côte d'Or revient à François Rebsamen. Le président de la métropole dijonnaise et ancien maire de Dijon obtient 428 voix. Les explications de Lucas Chelminiac.
8: La dernière fois que François Rebsamen a siégé au Sénat, c'était en 2014. 2 ans plus tard, les résultats à peine tombés, l'ancien maire de Dijon règle ses comptes.
9: Certains se sont amusés à faire parler les morts, ça n'aide pas beaucoup à faire une campagne sereine. Donc ceux qui s'en sont abusés, un jour il faudra qu'ils le disent pourquoi. Voilà.
8: Des mots qui reflètent une campagne tendue avec certains de ses adversaires, comme Didier Mingot, candidat de dernière minute. Son objectif était de prendre la suite de François Patria, décédé en août dernier. Le chef d'entreprise dit avoir subi des pendant la campagne ces dernières semaines, mais préfère ne pas réagir à chaud.
10: Je le ferai peut-être, je vais me reposer un peu, boire un coup comme je l'ai dit avec mes colistiers et les personnes qui nous ont soutenus. Et puis je reviendrai peut-être sur cet épisode qui pour moi m'a particulièrement choqué dans la façon de faire de la politique.
8: De leur côté, les vainqueurs du jour, Anne-Catherine Loisier et Alain Houpert, obtiennent 2 sièges au Sénat pour la 3e fois d'affilée et une victoire avec plus de 50% des suffrages, du jamais vu d'après Alain Houpert.
11: La victoire, elle est de notre côté. La petite victoire, elle est du côté de la métropole. Et ce n'était pas une opposition entre la métropole et la ruralité, c'était une complétude.
8: Autre score inédit, celui du Rassemblement National. Pas de siège pour le parti en Côte d'Or, mais un résultat plus que satisfaisant d'après la tête de liste Tatiana Guyonneau.
12: Aux dernières élections, nous avions fait 38 voix. Au tout début de la campagne, ils nous annonçaient entre 50 et 100 voix. Donc on n'a plus que doublé les pronostics qui nous étaient faits.
8: Une percée historique dans le département avec un nombre de voix multiplié par 5 par rapport à 2020, mais surtout une percée au niveau national, car pour la première fois, le parti de Marine Le Pen va pouvoir constituer un groupe de sénateurs. De quoi peser sur les décisions selon René Lioret, patron du parti en Côte d'Or.
13: Un groupe au Sénat, c'est 10 sénateurs, et ce groupe, ça va aussi servir d'aiguillon pour les autres groupes, en particulier pour une droite qui ne prend pas vraiment de décisions qui vont dans notre sens. Mais on le voit à l'Assemblée nationale, le groupe Assemblée nationale est un aiguillon, il peut être aussi au Sénat.
8: Une tribune de luxe pour avoir le courage de dénoncer les choses et proposer des solutions, selon les mots de René Lioret.
7: Et notons que François Rebsamen devra quitter la présidence de la métropole pour se plier à la règle du non-cumul des mandats. Sur Ici Bourgogne, Nathalie Kunders, l'actuelle maire maire de Dijon, avait annoncé il y a quelques mois être candidate à sa succession s'il était élu. Et pour retrouver tous les résultats de ces sénatoriales, ça se passe bien sûr sur notre site ici.fr. Les sénatoriales, la présidentielle, nos politiques, ce qu'ils nous disent ou ne nous disent pas, on continue d'en parler après ce journal dans votre émission. Ici, c'est vous Stéphane.
6: Avec cette question, la politique, est-ce que vous y croyez encore? Est-ce que vous votez à chaque élection ou est-ce que vous avez déjà décroché des urnes? Est-ce que vous fuyez les conversations politiques ou est-ce que vous préférez ne plus en parler? 03 80 42 15 15, on en parle ce matin et on se retrouve après les infos, soit en direct au téléphone, soit par WhatsApp avec des messages écrits et des vocaux.
7: À Royy, au sud de Semur en Auxois, un homme est mort hier soir après une chute dans un puits. Une intervention peu banale pour nos pompiers de Côte d'Or. Trois hommes tombés dans ce puits à 10 mètres de profondeur. Les victimes de 64, 20 et 18 ans ont été secourues et prises en charge par le SAMU. L'une d'elles est donc décédée. Des détails à lire sur votre application ici. La région Bourgogne-Franche-Comté vote une enveloppe de plus de 83 millions d'euros pour financer des projets sur le terrain. Beaucoup de secteurs vont en bénéficier. 2 millions d'euros par exemple pour acheter de l'équipement informatique plus performant dans les lycées. 460 000 euros serviront à l'engraissement des bovins pour soutenir nos éleveurs. 2,5 millions seront aussi consacrés aux voies navigables de France et, vous savez, à leurs travaux sur le barrage du lac de Pantier. Enfin, la région va aussi financer la construction d'infrastructures sportives dans plusieurs communes. À Chenôve, ça va beaucoup mieux au club de foot. Le cercle sportif laïque était en grande difficulté financière ces derniers mois. Il a cumulé des milliers d'euros de dettes, si bien que l'accès au stade Léo Lagrange lui avait été refusé par la municipalité. À la rentrée, les équipes du club ont même eu interdiction par le district de s'inscrire dans les différents championnats. Mais depuis début septembre, une nouvelle équipe de dirigeants a été nommée. La mairie s'apprête même à voter ce soir en conseil municipal une subvention de 10 000 euros pour aider le club à se relancer. Des portes ouvertes auront lieu également le 10 octobre. Et puis, c'est une caserne au trésor à Savigny-les-Bonnes-Celles de Jean-Claude Picot, un passionné de camions de pompiers. Durant toute sa vie, il a racheté des camions de pompiers déclassés par les casernes. Il a retapé ses véhicules, il les a bichonnés, exposés. Il en a eu jusqu'à

0: journée d'automne côté température. Mais en tout cas, on aura quand même un petit peu de soleil cet après-midi.
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0: Alors, je regardais parce que c'est rare pour être signalé, mais il y a très peu de travaux en ce moment sur le département de la Côte d'Or. On peut les suivre, les vivre presque en direct avec les caméras qui sont installées par le conseil départemental, là sur le site Inforoute 21. Il y a 2-3 travaux dans le Nord Côte d'Or, dans le Châtillonnais. Des travaux aussi du côté d'Auxonne, mais autrement, c'est relativement calme. C'est pas souvent qu'on a peu de travaux sur les routes départementales, c'est pour ça que je vous le signale. Et sinon, si vous voyez des choses anormales qui sont pas terribles en prenant le volant ce matin, n'hésitez pas, appelez-nous au 03 80 42 15 15, on fera passer le message. À tout à l'heure 10h.
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0: Je ne crois plus à la politique. Les groupes politiques veulent juste être les vainqueurs pour avoir le pouvoir, pour gagner beaucoup d'argent et avoir des pensions en fin de mandat qu'ils cumulent avec les postes. Et eux gagnent des sommes faramineuses. Il faut arrêter tout ça et leurs avantages, logement, voiture, chauffeur, secrétaire et tout le reste. Ça, c'est le premier message du jour, arrivé via WhatsApp au 03 80 42 15 15. Et c'est Bruno, l'un de nos auditeurs, qui nous l'a laissé. Ce message, il arrive pile poil au bon moment, parce que ce week-end, c'était les élections sénatoriales, vous l'avez entendu dans les infos, et aussi parce qu'on est déjà entré dans une année électorale avec en ligne de mire les présidentielles au printemps 2027. Alors, je vous pose la question ce matin, et Bruno a déjà répondu. Et vous, vous y croyez encore à la politique? Vous votez à chaque élection, toutes les élections? Ou bien vous avez décidé de vous abstenir? Il faut dire qu'à chaque scrutin, on assiste à des taux de participation assez fluctuants, mais pas forcément massifs. Hein. Et puis la politique, c'est aussi les discussions, les débats en famille, entre amis, au travail. Alors vous en êtes où? Ça vous passionne ou vous évitez les sujets politiques? Venez me raconter tout ça. Venez me raconter la dernière discussion politique que vous avez eue, tiens. Comment ça s'est passé? Comment ça s'est terminé aussi? Je veux bien savoir. Hein. Et sinon, vous êtes peut-être engagé, vous, politiquement. Hein. Ça, c'est intéressant aussi. Membre d'un parti, colleur d'affiche, distributeur de tracts, ou même élu de proximité. Appelez-moi pour qu'on en discute, qu'on échange, qu'on parle ensemble, simplement, comme on le fait tous les matins. C'est au 03 80 42 15 15 que ça se passe. Et si vous êtes un tout petit peu pressé, ou pas dispo pour passer en direct à la radio, et ben un message WhatsApp, ça fonctionne très bien, comme l'a fait Bruno. Message écrit ou même vocal, 03 80 42 15 15. Ici, c'est vous.
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0: Ici. Oh, ça, c'est une intro qui me dit quelque chose. Ça, c'est un titre qu'on vous passe pas trop souvent. C'est dommage. Les années 80 qui font du bien. 1989, l'un des premiers tubes de la chanteuse Morane dans votre radio ici Bourgogne.

0: Les mamas, toutes les mamas, c'était Morane dans votre radio ici Bourgogne. En direct de chez vous, en direct de la Bourgogne.
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0: Et une vraie bonne question dans l'actualité, une vraie bonne question comme on les aime. La politique, est-ce que vous y croyez encore? On a décidé de vous interroger sur ce sujet, de le mettre sur la table d'ici Bourgogne ce matin, parce que ce week-end c'était les sénatoriales, que les sénatoriales, on en a un tout petit peu parlé dans les infos, mais que c'est pas un scrutin comme les autres, parce que ce sont les grands électeurs hein, qui sont appelés aux urnes. En revanche, on se rend bien compte à chaque scrutin, le dernier en date, c'était les municipales, que le taux de participation est très fluctuant. Alors, est-ce que ça vous intéresse, la politique? Est-ce que vous boudez la politique? Est-ce que vous avez fait une croix sur la politique? Ou est-ce qu'au contraire, vous êtes engagé? Appelez-moi pour en parler ce matin au 03 80 42 15 15. Et on va avoir un premier témoignage tout de suite, très intéressant, avec au bout du fil un élu de proximité, qui est donc le maire de Saulieu avec nous ce matin en direct. Vous êtes Cyril Brûlé. Bonjour et bienvenue.
3: Bonjour Stéphane, bonjour à tous.
0: Cyril Brûlé, vous êtes un jeune élu, vous, puisque vous vous êtes engagé en politique, ou en tout cas au moment des élections, récemment, et vous avez été élu au dernier scrutin, au printemps dernier, donc maire de Saulieu.
3: Fin mars.
0: Voilà.
3: Ça commence à faire quelques mois, ça passe très vite.
0: Alors, je pense que vous ne voyez pas passer le temps en plus, là.
3: Ah non, c'est un train, comme je dis, c'est un TGV. Hein.
0: Le TGV passe à Saulieu et s'arrête à Saulieu dans votre bureau, oui, donc. Ouais. C'est ça. Bon, racontez-nous déjà en quelques mots peut-être la raison ou les raisons qui vous ont amené à vous engager en politique.
3: Bah oui, parce que moi j'ai mon entreprise à Saulieu, en fait ça fait 25 ans que je travaille, je suis architecte, je vois évoluer la ville, je la vois un petit peu comme ça de l'extérieur en 25 ans, en étant dedans mais en étant un peu critique. Et puis bah, il y a quelques mois je me suis dit mais c'est bien beau d'être en posture observateur, c'est bien beau, il faut y aller à un moment, il faut aller au charbon. Si on veut changer les choses, si on se dit que ça tout va pas dans le bon sens, bah, essayons de prendre les commandes. Bon, ça se fait pas tout seul aussi, hein. J'ai trouvé une vingtaine de personnes qui m'ont suivi, et puis souvent des jeunes élus, en fait, alors c'est pas une question d'âge, mais des élus pour la première fois, on va dire.
0: Alors, je vais aussi signaler quelque chose d'important, c'est que vous avez monté une liste, en vue des élections au printemps dernier, une liste apolitique.
3: Oui, c'est ça. Oui, parce qu'à Saulieu, il n'y a pas vraiment de couleur ces derniers temps dans les listes, et puis il faut trouver 20 personnes, hein, donc évidemment, puis moi, c'est une façon de gouverner aussi qui me plaît bien. C'est de faire avec des gens qui ont des idées relativement différentes. Et au sein de ma liste, je veux dire que c'est le grand écart. Mmh. C'est ça qui est intéressant au quotidien, au niveau municipal. C'est de faire la synthèse entre des personnes qui, je sais, au niveau national, ne votent pas du tout pareil.
0: Mmh. Et alors, cet engagement, il vous a semblé à un moment évident, c'est pour ça que vous vous êtes lancé, mais c'était un engagement, dans la tête, compliqué. Ou alors vous vous êtes dit je m'adapterai, j'ai jamais fait de politique, mais je vais découvrir ça.
3: Non, bah moi j'étais déjà élu de mon village d'enfance, donc c'est une bonne école, hein, être élu d'un petit village, c'est-à-dire qu'on apprend à faire les choses, on fait tout dans une petite commune quand on est élu. Mais bon, à Saulieu aussi on fait beaucoup de choses, les journées sont très très remplies, très diverses. Donc moi j'avais ça peut-être dans l'ADN aussi, du côté familial.
0: Oui.
3: Puis bon, le métier d'architecte me pousse aussi à s'intéresser aux autres, à la société, au bâtiment, à comment tout ça se tient, quoi. Donc je sais pas, il y a eu un effet de déclic dans ma tête. Je me suis dit, mais encore une fois, c'est pas tout seul, c'est pas un combat personnel. Hein,
0: oui. Sinon,
3: c'est rassembler une vingtaine de cerveaux. Faire monter tout ça en ébullition, et puis se dire, allez, on a un programme, et puis on y va. On va essayer de conquérir la ville pour renouveler, pour apporter nos idées, pour faire un peu autrement.
0: Ouais, c'est pas de l'ambition perso, hein. Très clairement, ça fait deux, trois fois que voilà, vous me parlez des gens qui sont autour de vous. C'était pas, je veux dire, il n'y avait pas un... Comme le faisait remarquer tout à l'heure Bruno, notre auditeur, l'idée, c'était pas de prendre une place et puis de devenir le maître de ce lieu, quoi.
3: Non, puis je vous dis non, parce que la place, en fait, alors là, ceux qui veulent la prendre peuvent, enfin, faut être dedans pour le croire, hein, après, hein, c'est vraiment une mission qui ne s'arrête jamais, en fait, donc ça, je le savais, mais je veux dire, c'est pas, on peut pas se dire, oh, ces gens qui sont élus, c'est juste pour être dans le fauteuil, et puis regarder et être content d'eux, non, parce qu'on est au charbon du matin au soir, non, c'est des gens qui ont envie de faire, Je ne dis pas qu'il y a une petite dimension sans doute d'ego, de personnel, parce que quand on veut le pouvoir, bah, évidemment, on a les projecteurs. La preuve, c'est vous qui me faites parler.
0: Ouais.
3: Faut aimer ça quand même, parce que sinon, si on veut rester chez soi, dans son trou de souris, et on veut parler à personne, faut pas se faire élire, quoi. Hein. Donc, faut avoir cette fibre quand même d'incarner quelque chose. Moi, j'incarne la ville de Saulieu, c'est sûr. Et je me le dis tous les matins, effectivement.
0: Et alors, vous aviez des convictions avant de démarrer. Là, on est à quoi? Il s'est passé 6 mois. C'était en mars. Hein, voilà, on est dans les 6 mois là. Vous y croyez encore, j'imagine, et j'espère pour vous quand même.
3: Ah bah oui, bah parce qu'on a un très bon moteur. On a un beau carburant dans le moteur, c'est qu'on voit les habitants. Et alors, quand on est maire, on a ce contact fréquent quotidien avec des habitants. Moi, je sors de la mairie ou quand j'y rentre. Je crois forcément des gens. Et puis quand je vais à des manifestations, des AG d'associations, etc., je croise tout le temps du monde qui me font des retours en positif, en négatif. Donc ça pousse. Mmh. On a le sentiment que la ville nous pousse. Au bout de 6 mois, on a gardé le rythme de nos réunions publiques. On va dans les quartiers, dans les hameaux. On va rencontrer les personnes, discuter avec elles, prendre la température. Ça, voilà, on est assez fiers d'avoir réussi à garder ce rythme. On a fait 5-6. Ça va se calmer un petit peu en hiver, hein, parce que la météo sera moins facile. Mais non, je veux dire, peut-être qu'on prend conscience des dossiers, de la longueur que ça peut prendre. Il y a des choses très rapides à faire, très faciles à faire, puis des choses qui vont prendre 5 ans, 6 ans, qui ne seront peut-être même pas faites à la fin du mandat. Voilà, c'est des échelles de temps très différentes.
0: Bah écoutez, en tout cas, merci pour votre enthousiasme. On avait un témoignage un peu mitigé d'un auditeur là tout à l'heure qui disait bon, voilà, j'ai arrêté, j'y crois plus. Et vous, au contraire, vous avez les mains dans le moteur.
3: La commune, c'est un très beau mot. Voilà, on fait du commun tous les jours. Faut que les gens vivent ensemble. C'est pour ça, c'est ça qui est motivant.
0: Ah oui, la commune, c'est du commun. C'est vrai que c'est pas. Ouais, c'est... vous résumez bien l'affaire. Ouais.
3: Franchement, moi, je parle de ce que je connais. Je suis pas élu plus haut après.
0: Ouais.
3: Même si j'étais hier au sénatorial, j'ai vu des grands élus, comme on dit, et qui sont utiles aussi. Hein. Faut pas non plus cracher sur eux. C'est un autre monde, une autre sphère qui nous est très utile à nous, petits élus communaux. Mmh. On a tout intérêt à ce que tous ces rouages de notre démocratie fonctionnent bien. À nous de faire remonter les infos, à eux de venir écouter, voilà. Mais donc l'échelon communal, c'est génial, ça c'est sûr.
0: Cyril Brulé, merci, maire de Saulieu, merci pour ce témoignage ce matin en direct de votre bureau, en direct de la mairie de Saulieu, avec plein de dossiers sur le bureau. Là, vous avez quoi là à faire aujourd'hui? Qu'est-ce qui vous attend?
3: Une photo de la mairie, du bureau. Il y en a un peu partout. Il y a des choses état civil, parce que ça, c'est la vie quotidienne des gens.
0: Ouais.
3: Il y a des factures à payer, il y a des appels d'offres pour entretenir les bords de chemin. Puis après, on va aller parler des déchets ménagers, poubelles avec la communauté de communes. Et puis voilà, la journée. Ça avance comme ça.
0: Ça va bien se passer. En tout cas, merci pour ce moment partagé. Merci d'avoir pris le temps pour nous ce matin en direct sur Ici Bourgogne. À bientôt. Merci, bonne journée à vous. 03 80 42 15 15. Et vous, la politique, vous y croyez encore? Vous êtes peut-être engagé, alors peut-être pas au niveau du maire de Saulieu, mais peut-être à un autre niveau, pour coller des affiches, hein, très simplement, pour rencontrer des gens sur le marché, pour distribuer des programmes politiques, hein, ou alors au contraire, vous fuyez. Vous ne voulez plus en entendre parler, vous êtes un repenti, un dégoûté de la politique. 03 80 42 15 15, appelez-moi tout de suite, on en parle encore pendant quelques minutes et on se retrouve après Boulevard des Airs.

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1: C'est pas si facile. Bah, c'était Boulevard Désert, dans votre radio, ici Bourgogne, en direct de la Bourgogne, tous les matins, tous les jours de l'année même, hein.
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1: Vous nous laissez des messages tous les matins en direct, hein, des vocaux, des messages écrits. Vous pouvez nous appeler aussi pendant encore quelques minutes autour de la politique ce matin. La politique, vous y croyez encore. Et on vient de recevoir un WhatsApp, un message WhatsApp de Valérie qui nous dit « Bonjour, pour moi qui ai toujours voté, je ne voterai pas aux élections présidentielles, je n'y crois plus. » Car ils sont déjà tous nés avec une cuillère en or dans la bouche. Ils sont dans leur monde, pas proches du peuple. Je suggère au futur président que ses futurs ministres fassent plusieurs stages obligatoires en entreprise afin qu'ils connaissent le monde du travail. Voilà, c'est signé donc Valérie. Et si vous voulez faire comme Valérie, vous exprimer, et ben vous pouvez. Vous avez le droit. C'est même le principe de notre émission tous les matins. Ici, c'est vous, 03 80 42 15 15. Êtes-vous un peu blasé, un peu dégoûté de la politique? Est-ce que vous également, vous avez décidé de vous abstenir, hein, de vous exprimer de cette manière-là? Qu'est-ce qui vous ferait retrouver confiance dans la politique aussi? 03 80 42 15 15. Toutes ces questions, on les évoque ce matin et je vous attends pour en parler pendant encore une bonne dizaine de minutes là. À tout de suite.
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1: Vous y croyez encore ? En la politique, je veux dire, hein, la politique, vous y croyez encore? C'est la question que je vous pose ce matin au 03 80 42 15 15. Est-ce que vous votez à chaque élection? Est-ce que vous avez déjà décroché des urnes? Est-ce que vous êtes engagé autrement? Tiens, association, collectif, syndicat, bénévolat, défense d'une cause. Est-ce que ça vous paraît plus concret que la politique? Je veux bien qu'on en parle tout de suite, parce qu'en plus, ce week-end, il y avait un événement, hein, partout en France. Plusieurs centaines de personnes se sont retrouvées samedi après-midi pour marcher pour le climat. Voilà, c'était la marche pour le climat partout en France. Et donc, à Dijon, au départ de la place de la Libération, après cet été caniculaire, un collectif citoyen a écrit directement au président de la République Emmanuel Macron. Manifestation, donc cette marche, marche pour le climat, manifestation, l'initiative d'une trentaine d'associations, organisations syndicales, partis politiques nationaux, suivis par leurs antennes locales de Côte d'Or et de Saône-et-Loire. C'est pour ça que il y a eu aussi une marche chez nous. Et à Dijon, les manifestants, se sont donné rendez-vous place de la Libération. D'après eux, l'État est responsable et ne fait fait rien pour le climat. Rita fait partie de l'association Extinction Rébellion, par exemple, à Dijon. Et d'après elle, il y a urgence. Il faut que les choses bougent. C'est sa manière à elle de s'engager. C'est ce qu'elle a expliqué à notre reporter Lucas Chelminiac.
0: On demande des moyens pour stopper ce dérèglement climatique, pour les services publics, pour les pompiers qui ont eu du mal cet été, pour les écoles où les enfants ne peuvent pas aller à l'école correctement parce qu'ils ont trop chaud. De mettre des moyens dans l'écologie et une véritable planification écologique pour la suite et pour qu'on arrive à changer les choses, quoi, parce que là, c'est là on voit bien que tout le monde, personne non plus n'en peut plus de toute façon. C'est un tout en fait. Le problème c'est qu'on peut pas aller tirer d'un côté et puis reprendre de l'autre. Faut vraiment que ce soit au cœur de la politique du prochain gouvernement, on l'espère.
1: Au cœur de la politique, ça veut dire que c'est un engagement citoyen qui aura peut-être des conséquences sur la politique. Voilà, c'est une autre manière de s'engager. Et vous, qu'est-ce que vous en pensez? Est-ce que vous y croyez encore? 03 80 42 15 15, désintérêt, défiance. Nouvelle façon de s'engager, on parle encore politique, mais sans parler des partis, on est bien d'accord. Hein. On parle encore politique pendant encore à peu près 5 minutes. A tout de suite. Il est 9h30, tiens. C'est bien de donner l'heure de temps en temps. Comme ça, si vous aviez un rendez-vous à 9h, vous savez que vous êtes très en retard. Très, très en retard. Voilà les Womack and Womack.

0: La musique d'ici Bourgogne, The Woomack and Woomack avec Teardrops. Un peu plus de 9h30, ici c'est vous, tous les matins de la semaine. On va refermer le dossier politique pour mieux l'ouvrir prochainement, vous inquiétez pas. D'ici les présidentielles, on aura l'occasion de reparler politique dans ici c'est vous, au 03 80 42 15 15. Et dans un instant, nouveau sujet, nouveau dossier. Les mots croisés, les mots fléchés font leur grand retour. Ah, on va en parler ensemble.
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0: La semaine va passer très vite. Regardez, on pense déjà à vendredi. Et pour bien préparer votre fin de semaine, voici trois idées de sortie. Alors, à Molfay, à partir de 17h, on vous invite à chausser vos baskets vendredi pour une randonnée de 5 à 6 km à la découverte des paysages de la bordure Péri-Morvandel. Vous découvrirez aussi comment les voies de communication ont fait évoluer le village. Et la balade se terminera par une visite du petit musée de l'automobile chez Johnny. Comptez environ 2h30 hein, et pensez à prendre de bonnes chaussures. Attalons changement d'ambiance. Vendredi toujours avec le marché des producteurs, les tables gourmandes. C'est de 18h à 22h au jardin des 5 Roses et place de la mairie. Et puis direction Verdun Ciel pour une soirée grillade et chansons françaises à partir de 19h à la salle culturelle Cinémar. C'est une soirée organisée par Planète Maison et les copains d'abord. Vous écoutez ici Bourgogne avec d'autres infos pratiques tout à l'heure, dans une heure.
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0: Une bonne grille. Oui, une bonne grille de mots fléchés, tiens. Après la politique, on a bien mérité de se détendre. Nouveau sujet de conversation dans Ici, c'est vous. Les mots fléchés, les mots croisés sont de retour.
2: Je trouve ça très bien, parce que c'est un travail sur le vocabulaire, sur l'orthographe. C'est une façon ludique d'apprendre beaucoup de choses, parce que quand on découvre des mots et au travers de définitions, ça permet de s'enrichir tout en s'amusant.
0: Mais alors pourquoi ces jeux qu'on croyait ringards font-ils leur grand retour, hein ? Et visiblement vous êtes nombreux à vouloir vous amuser puisque, comme Corinne qu'on vient d'entendre à l'instant, en France on achète 6 millions de magazines de mots fléchés chaque année. Alors êtes-vous adepte des mots croisés, des mots fléchés, des sudokus ? Qu'est-ce qui vous plaît là-dedans ? Faire travailler vos méninges, vous détendre ou simplement passer le temps ? Les mots fléchés sont-ils encore un loisir de génération en génération ? Voyez-vous vos petits-enfants et vos enfants s'y mettre ? 03 80 42 15 15. Voilà les questions que je vous pose ce matin pendant que vous êtes en train de faire une grille, peut-être, en nous écoutant. Vous avez le droit, hein, lundi matin. On ne juge pas sur Ici Bourgogne. 03 80 42 15 15. Si vous êtes en train de faire une grille, là, posez deux petites secondes, prenez le téléphone. Je vous autorise à prendre le téléphone et à me parler ou à m'envoyer un message WhatsApp vocal ou message écrit 03 80 42 15 15. Si vous êtes dans les environs 10 sorties aussi, vous faites partie d'un club de cruciverbistes, il paraît qu'il y a un nid là-bas. Certains disent que c'est la capitale des mots croisés, ils surtillent. 03 80 42 15 15, parce qu'il y a un festival, il y avait un festival, je sais pas s'il a toujours lieu. Bah, venez m'en parler, justement. Appelez-moi et partagez avec moi votre enthousiasme pour les mots croisés, les mots fléchés. C'est au 03 80 42 15 15 pendant une petite vingtaine de minutes. À tout de suite.
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0: Oui. Toujours, ça change pas. On est là. On a la bonne humeur. Voilà Florent Pagny.

0: T'en fais tous les jours des mots croisés?
1: Ouais.
2: Ma liberté hein de pan.
0: T'en fais vraiment tous les jours, Loumaé, des mots croisés?
1: Ouais.
0: Pas tous les jours, non. Ah pardon, on était en train de discuter avec Loumaé là, qui réalise l'émission ce matin pendant Florent Pagny, Ma liberté de penser. Ben, les mots croisés, justement, c'est un vrai sujet de conversation, vous allez voir.
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0: Je vous fais rentrer dans nos coulisses parce que Loumaé, qui réalise l'émission ce matin, qui a eu 23 ans hier, je peux le dire, Loumaé, bon anniversaire, me disait, bah, les mots croisés, moi j'en fais tous les jours, ou presque. Et il y en a d'ailleurs en régie là près de la console de la radio. Hein. Faut pas faire des mots croisés pendant qu'on est à l'antenne parce que les disques ils vont pas partir sinon. Mais voilà, c'est vous dire que c'est un sujet de conversation, c'est vous dire que ce n'est pas une histoire de génération, puisque aujourd'hui les mots croisés sont devenus intergénérationnels. C'est une manière de déconnecter, de poser les écrans, hein, de revenir au papier et au crayon. Et c'est pour ça qu'on a eu envie d'en parler ce matin avec vous. 03 80 42 15 15. Est-ce que vous êtes, vous aussi, adepte de mots croisés, de mots fléchés, ou de jeux comme ça, de gris sur papier avec le crayon? Appelez-moi pour en parler. Et on va en discuter simplement ensemble. Là, le but du jeu, c'est vraiment de comprendre. Il y a rien de grave, hein. C'est pas pour juger. Non, c'est essayer de comprendre ce sujet et cette problématique, ou en tout cas ce sujet qui concerne tout le monde, qui est un sujet de société. Je disais tout à l'heure, 6 millions de magazines de mots fléchés seraient vendus chaque année en France. Ça commence à peser. Et il y a eu une période dans notre histoire. Il y a longtemps, dans les années 70-80, il y avait carrément des stars à la télévision, des cruciverbistes, ceux qui inventaient les mots croisés, qu'on invitait dans les journaux télévisés, qu'on invitait dans les émissions de télé. Il s'appelait Michel Laclos, il s'appelait Maître Capello, souvenez-vous, ou encore Max Favalelli. Je vais vous proposer d'écouter d'ailleurs une archive de l'INA là, qui date de 1971, où Max Favalelli était invité de France Inter pour expliquer comment il bossait sur les mots croisés, comment il les inventait. Tiens.
5: Je crois, Max Favalelli, que Madame Roussel aimerait vous poser quelques questions sur votre vie de cruciverbiste.
6: Oui, est-ce que d'abord que vous êtes cruciverbiste vous-même? Est-ce que vous êtes quelquefois du côté chercheur de la grille?
7: Ah mais oui, j'adore ça. Vous savez, il y a des pâtissiers qui aiment les gâteaux. J'aime beaucoup faire les mots croisés des confrères.
6: Et puis, est-ce que vous séchez?
7: Oh, très souvent.
6: Ah, ben ça me fait plaisir.
7: Très, très souvent. Voilà qui va vous consoler, je pense.
6: Ah, ça, je suis contente parce que je sèche trop souvent devant vos grilles. Alors, comment passe-t-on de l'autre côté de la grille?
7: Comment fait-on des mots croisés?
6: Oui.
7: Ben, je pourrais vous dire que c'est l'inspiration, mais ça serait très immodeste. Ça ressemble un peu au tricot. On fait une maille à l'endroit, une maille à l'envers, on fait un mot vertical, un mot horizontal. Il n'y a pas de recette.
5: Mais le premier mot, le mot de départ,
7: le premier mot, ce qu'on appelle la potence. Alors oui, on le prépare un petit peu à l'avance, parfois le 1 horizontal et le 1 vertical. Puis après, ça s'enchaîne.
8: Max Favalelli, y a-t-il des amateurs de mots croisés qui ont vraiment un autre lien entre eux? Est-ce que vous pouvez les définir en un mot pour terminer?
7: Ah mais le cruciverbiste est universel, vous savez, il n'y a pas une race spéciale, il n'y a pas de ségrégation. Cruciverbiste. Le cruciverbiste se recrute dans toutes les classes de la société.
0: Avec une petite musique d'époque, hein. C'était dans l'émission France Inter Magazine en 1971. Max Favalelli, star des mots croisés, homme qui invente les grilles de mots croisés, de mots fléchés. 03 80 42 15 15. Et vous participez? Vous pratiquez, hein? Rejoignez-moi pour en parler, comme Camille, qui est à Savigny-sur-Orge et qui, visiblement, est accro aux mots fléchés. Bonjour Camille, bienvenue.
9: Bonjour, merci de me recevoir. Mais oui, moi je suis un peu accro et en fait je crois que c'est familial.
0: C'est vrai.
9: J'ai des mots fléchés depuis des années parce que c'est vrai que c'est un bon moment, un bon moyen de poser les écrans et puis de faire réfléchir son cerveau autrement. Je me suis mise aux mots croisés cet été parce qu'il y a une petite difficulté supplémentaire je trouve au niveau des définitions.
0: Ouais.
9: Qui sont plus abstraites, etc. Et en fait, mes parents aussi font des mots fléchés et des mots croisés. Du coup, on s'écrit plusieurs fois dans la semaine en s'envoyant la définition sympa pour que eux aussi essaient de trouver le mot.
0: Parce que vous faites les mêmes grilles?
9: Voilà. Les mêmes grilles. Mais du coup, par exemple, j'ai eu, il y a quelques jours, ces tubes sont inaudibles en quatre lettres. Et ben, je leur envoyais la définition parce que c'était drôle de trouver le mot néon. C'est très original comme définition.
0: Des tubes inaudibles en quatre lettres, c'était le mot néon. Ah ouais, il fallait Mais honnêtement, quand vous bloquez, vous, vous allez chercher la solution, vous allez regarder sur Internet, vous faites comment en fait?
9: Eh ben, moi je prends que des carnets où il y a un index à la fin.
0: Ouais.
9: Ça, ça peut aider.
0: Ah.
9: Et en fait, ce qui aide aussi, c'est juste de le poser 5 minutes, de poser la grille 5 minutes pour laisser son esprit s'aérer avant de se remettre dessus.
0: Et il vous arrive de vous endormir avec une grille en tête et de réfléchir, ou en tout cas de laisser la nuit passer comme ça?
9: Non, je ne suis pas à ce point-là quand
0: non.
9: même.
0: Ah ben vous dites que vous êtes accro, hein, c'est pour ça. Hein. Mais
9: alors, non, pas, voilà.
0: C'est intéressant parce que vous m'avez dit aussi, c'est familial. C'est ça qui est drôle,
9: ah,
0: c'est
9: oui.
0: que c'est quelque chose qui finalement relie les générations aussi. Hein.
9: Complètement.
0: Ouais. Vous êtes à Savigny-sur-Orge, donc on est pas trop près de d'Issurtille a priori, mais vous avez déjà participé à des événements, des manifestations, il y a un festival à Issurtille de mots croisés.
9: Non, malheureusement, non, j'y suis jamais allée.
0: Non,
9: là, je suis en Île-de-France depuis 8 ans pour mon travail.
0: Ouais.
9: Mais j'ai hâte de pouvoir rentrer en Bourgogne parce que justement, culturellement, je trouve que ça bouge beaucoup et ça me manque.
0: Vous êtes à quel endroit précisément, du coup, Camille?
9: Là, je suis à Savigny-sur-Orge, en Essonne.
0: Ah. Ah, c'est dans l'Essonne, Savigny-sur-Orge.
9: Ah
0: ouais,
9: oui.
0: D'accord. Non, mais alors moi, j'y étais pas parce qu'on a Savigny, les Beaunes. Je me suis
9: non,
0: dit,
9: non, bah, j'aurais bien aimé bosser à Savigny-les-Beaunes. En plus, c'est bon, Savigny-les-Beaunes.
0: Ah, et alors, mais je peux vous demander pourquoi vous nous écoutez comme ça sur Internet, sur une appli le matin?
9: Je vous écoute sur l'appli Radio France,
0: oui.
9: Tous les matins parce que ma Bourgogne me manque et du coup, j'entends parler que de choses que j'aime bien.
0: Ah,
9: que
0: c'est
9: je
0: trop bien. Trop bien. Bon, mais on vous envoie du bon alors, hein. On vous envoie des pensées bourguignonnes. Vous faites quoi comme taf, Camille?
9: J'ai un dispositif pour une ONG.
0: D'accord. Pas trop le temps de faire des mots croisés au boulot, je pense. Hein.
9: Non, pas vraiment.
0: Hein. C'est pas comme Loumaé qui réalise l'émission des fois entre deux disques, bam, une petite grille. Non, vous, c'est pas le cas.
9: Non, j'aurais bien aimé, mais malheureusement, c'est pas trop possible.
0: Vous consommez beaucoup, vous achetez vous justement des mots fléchés en magazine, tout ça.
9: Ouais. J'achète des magazines de mots fléchés, j'en achète un tous les mois et demi, tous les deux mois à peu près. En fait, ça se fait tout seul et on devient vraiment accro.
0: Ah, c'est rigolo. Hein. Et en même temps, ça vous permet de communiquer, de garder le lien aussi avec votre famille, quoi.
9: Donc, bah ouais.
0: Donc
9: ouais,
0: on n'est pas que tout seul.
9: Mais on n'est pas tout seul non plus.
0: On n'est pas tout seul finalement.
9: Enfin,
0: et ben voilà.
9: Parce qu'on est un peu spécieux dans ma famille. Tout le monde ne partage pas forcément ces définitions de mots croisés non plus. Mais nous, en tout cas, on trouve ça drôle.
0: Bah, c'est génétique, c'est tout. Faut pas chercher. C'est passé dans les gènes.
9: C'est ça.
0: Voilà. Merci Camille pour ce témoignage. Merci pour ce sourire depuis la région parisienne. Et puis bah, on pense à vous. Hein, voilà, la Bourgogne est là et elle bouge pas et elle vous attend. Revenez bien vite. Vous êtes d'originaire de quel coin sinon quand vous êtes en Bourgogne?
9: Je suis née à Dijon et j'ai grandi à Genlis et Varanges.
0: Ah oui, d'accord. Ok, très bien. Bon, eh ben écoutez, plein de bonnes choses, plein de courage.
9: Merci.
0: Lâchez rien, vous auriez presque pu intervenir aussi sur le premier sujet avec les ONG, l'engagement politique, parce que c'est une autre manière de s'engager aussi.
9: Non, mais j'ai raté ça.
0: Ah,
9: non, j'ai allumé la radio, je suis tombée sur les mots fléchés, j'ai appelé, mais j'ai pas...
0: C'est pas grave, on reviendra. Vous inquiétez pas, on remettra le sujet un jour ou un autre, hein, avec les élections, là, avec l'année qui se prépare, on aura l'occasion d'en reparler.
9: Ça marche, avec plaisir.
0: Bonne journée à vous, à bientôt Camille.
9: Merci à vous aussi, au revoir.
0: 03 80 42 15 15, vous voyez, c'est tout simple de discuter le matin, d'échanger, de partager, ça fait du bien. Et on a aussi un peu de musique. La musique que vous aimez dans votre radio ici Bourgogne. On écoute les Bangles tout de suite avec Manic Monday. Bon lundi.

0: Manic Monday, The Bangles dans votre radio ici Bourgogne. Ici c'est vous, 03 80 42 15 15 encore pendant 5 minutes. Ça va passer vite, hein. Si vous voulez témoigner, c'est maintenant ou jamais. Mots fléchés, mots croisés, sudoku, quel est votre jeu incontournable? Est-ce que vous considérez vous aussi que les mots croisés, les mots fléchés font leur grand retour? Est-ce que vous pratiquez? Venez me raconter ce que ça vous fait. Du bien, je pense, hein. 03 80 42 15 15. Et si vous ne pratiquez pas, si vous fuyez les mots croisés, comme certains fuient la politique, bah venez m'en parler aussi. C'est possible. On prend 03 80 42 15 15. 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
0: Et pendant que vous nous appelez, on écoute Françoise Hardy, 03 80 42 15 15, parce qu'il y a toujours quelqu'un au bout du téléphone.
15: 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De chansons et de livres. 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

0: 1973, grande année pour le message personnel, c'est la naissance de Thomas Dutronc. Elle a fait cette chanson, Françoise Arty, la même année que la naissance de son petit garçon.
1: Eh ben, bon anniversaire à Thomas Dutronc.
0: Et ouais, 73, ça va, c'était.
1: Ça date pas d'hier.
0: Non, ça date pas d'hier complètement. Message personnel, et demain, on remet ça avec vos messages à vous au 03 80 42 15 15. On va parler de coups de vieux, tiens, justement, est-ce qu'on peut vraiment y échapper et comment tricher.
1: C'est que dans la tête, ça.
0: Ouais, c'est que dans la tête, mais voilà, ça sera au bout du fil aussi, au bout du téléphone au 03 80 42 15 15. Bonjour Yannick Bourna.
1: Bonjour Stéphane Conchon, bonjour à tous. Est-ce que vous êtes bon en composition florale?
0: Ah, mais je suis, mais. J'en ai fait tout le week-end, là.
1: Attention, non, je vais vous prendre de défi.
0: Pas du tout, pas du tout, pas du tout. Vous allez le dire avec des fleurs, alors, ce matin.
1: Oui, ce matin, de 10h à 11h, dans Ici, ça marche, eh bien, on vous prouve que les ateliers floraux, eh bien, c'est ouvert à toutes et à tous. Et qu'on peut tous y arriver, même moi le premier qui suis une bille en composition florale.
0: Vous n'avez pas passé votre diplôme composition florale?
1: Non, mais là, je le passe ce matin avec notre invité, Maud.
0: Très bien. Bonne journée, à demain.
1: À demain, Stéphane.
0: Salut.
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1: Et merci d'avoir choisi Ici Bourgogne. Il est 10h, belle matinée. Et tout de suite, les infos vous sont présentées par Anne-Laure Labalette. Bonjour Anne-Laure.
3: Bonjour Yannick et bonjour à tous. À Chenôve, le club de foot va pouvoir se relancer et repartir sur de bonnes bases. Le cercle sportif laïque était en grande difficulté financière ces derniers mois. Il accumulait des milliers d'euros de dettes, si bien que la municipalité lui avait refusé l'accès au stade Léo Lagrange. À la rentrée, les équipes du club ont même eu interdiction par le district de s'inscrire dans les différents championnats. Mais début septembre, changement, une nouvelle équipe de dirigeants a été nommée. La mairie même s'apprête à voter ce soir en conseil municipal une subvention de 10 000 euros pour aider justement le club à se relancer. Des portes ouvertes auront également lieu le 10 octobre. Les élections sénatoriales hier et en Côte d'Or, les deux sénateurs sortants, Anne-Catherine Loisier et Alain Houpert, ont été réélus pour la troisième fois d'affilée. Ils réalisent plus de 50% des suffrages et occuperont donc deux sièges au Sénat. La troisième place de sénateur revient à François Rebsamen et à sa liste La Voix des communes. Pour le président de Dijon Métropole, ancien maire de Dijon, c'est donc un retour. La dernière fois qu'il a siégé à la Haute Chambre, c'était en 2014. Sinon, en Saône-et-Loire, eh bien, pas de surprise, les trois sénateurs sortants ont été réélus. On notera également la percée du Rassemblement National dans nos deux départements, 5 à 6 fois plus de voix qu'en 2020, pour la Côte d'Or comme pour la Saône-et-Loire. Dernier jour pour le pape Léon en France. Léon XIV est à Metz ce lundi pour faire un grand discours sur la paix et parler d'Europe. Hier à Lourdes, il a rencontré des victimes d'abus sexuels au sein de l'Église, des victimes qui se sont senties écoutées. Le souverain pontife s'est dit meurtri par les différents témoignages de participants. Et puis un trésor à Savigny-les-Beaunes, celui de Jean-Claude Picot, un passionné de camions de pompiers. Durant toute sa vie, il a racheté des camions déclassés par les casernes, il a retapé ses véhicules, il les a bichonnés, exposés. Il en a eu jusqu'à 80 dans son garage. Mais aujourd'hui, à 88 ans, Jean-Claude n'a plus la force ni les finances pour continuer. Alors il se sépare de sa dernière partie de collection, 15 camions qui seront mis en vente aux enchères le 28 octobre à Beaune. Mise à prix entre 3 000 et 9 000 euros. Et tous les détails, on vous les a mis sur ici.fr. Et pour la météo, Yannick, des éclaircies aujourd'hui, pas mal, des nuages aussi, un petit peu de tout.
1: Oui, alors ce matin, le ciel plutôt nuageux, voire même très nuageux, mais le soleil, lui, arrivera au cours de la journée, notamment cet après-midi en Côte d'Or et en Saône-et-Loire. Avec des températures maximales pour cet après-midi, 27 degrés à Dijon et Beaune, 25 à Saulieu, 27 à Montigny-sur-Aubais et Châtillon-sur-Seine, 26 à Montbard, 28 à Autun et Chalon-sur-Saône. Et cette nuit, eh bien, les températures seront comprises entre 13 degrés à Nolay et 17 à Vito. Il va faire froid.
3: Et sur la route, ça circule comment à cette heure-ci?
1: Ça circule très bien. Rien à signaler en Saône-et-Loire et en Côte d'Or. Si vous, toutefois, vous rencontrez la moindre difficulté, eh bien, vous nous appelez dès maintenant 03 80 42 15 15. Anne-Laure, on vous retrouve demain matin.
3: Avec plaisir, je vous retrouve demain matin dès 6h. Ciao, ciao.
1: Une belle journée, Anne-Laure.
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1: Il Il est 10h03 et vous écoutez votre radio de proximité, votre média de la vie locale. Ici Bourgogne, c'est Yannick et je suis très heureux d'être avec vous. On est ensemble jusqu'à midi et ce matin, eh bien, on vous parle des ateliers floraux avec Maud Zanaglio du Poids de Senteur à Dijon. Et elle est plus connue aussi sous le nom de Maud Fleuriste Dijon sur les réseaux sociaux, notamment sur Instagram. Bonjour Maud.
4: Bonjour.
1: Alors Maud, merci d'être avec nous. Est-ce que vous pouvez nous présenter votre boutique Poids de Senteur à Dijon que vous avez repris il y a 18 ans?
4: Oui, c'est ça. Donc moi, ça fait 18 ans que je suis à la boutique, que j'ai repris. Et du coup, nous, c'est très large, très varié ce qu'on fait. On peut travailler très bien le mariage, l'événementiel. On fait beaucoup d'ateliers floraux aussi, justement. Moi, ça fait 17 ans que j'en fais. Et on est situé à l'angle du boulevard de la Défense et de la rue de Mirande. Donc, on n'est pas très loin du centre-ville.
1: Vous êtes une boutique qui est devenue très connue à Dijon. Vous participez à tout type d'événements, les plus festifs comme les plus tristes. Et aussi, ça fait partie aussi de la vie, les fleurs dans les enterrements. Qu'est-ce qui vous attire autant dans l'univers des fleurs ?
4: Alors moi, ce que j'aime, c'est la créativité surtout, et le fait de pouvoir être avec de la clientèle. C'est un métier quand même très vivant en fait, et les gens ont besoin de conseils. Et le fait de pouvoir être là pour conseiller tout le monde, c'est très enrichissant pour nous parce qu'en fait, on voit vraiment de tout. Et la créativité dans le métier, c'est quand même le cœur de notre métier aussi. Et ça, c'est très important, surtout de nos jours. Nous, on travaille beaucoup aussi avec le centre hospitalier et les personnes qui y travaillent et qui y sont. Et en fait, eux nous demandent énormément d'ateliers parce que ça leur fait du bien aussi psychologiquement de voir autre chose.
1: Alors, vous avez parlé des ateliers floraux. C'est le terme général que l'on va employer ce matin dans l'émission. Ici, ça marche. Qu'est-ce qu'on vient chercher lorsqu'on pousse la porte d'un de vos ateliers ?
4: Et ben en fait les gens, je pense, ils ont besoin d'être un peu immergés dans notre milieu. Donc nous on fait ça, c'est dans l'atelier. On peut se déplacer aussi, mais c'est vrai que la plupart du temps c'est vraiment dans notre atelier. Donc c'est vraiment dans notre petit fourbi, comme j'aime bien le dire. Et en fait je pense que c'est ça aussi qui plaît aux gens, c'est justement alors bien entendu on montre un peu l'envers du décor et le fait de créer en fait, et c'est ça qui est sympa aussi, c'est justement avoir avec les mêmes fleurs quand on a 10 personnes.

0: Daniel Balavoine à 10h10 sur votre radio, ici Bourgogne.
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0: Et ce matin, dans votre émission Ici, ça marche, on parle des ateliers floraux destinés à tous avec notre invité Maud Zanaglio du Poids de Senteur à Dijon. Alors Maud, un atelier floral, est-ce simplement apprendre à réaliser une jolie composition ou est-ce aussi un moment pour soi-même ?
3: Alors, c'est moi, comme j'aime le dire, c'est un peu une thérapie, en fait. C'est-à-dire que quand vous êtes avec nous, qu'on crée, et ça, c'est vraiment ce que j'entends régulièrement à la fin des ateliers, c'est que les gens sont vraiment dans le moment présent. Ils pensent plus à ce qui se passe autour, à ce qu'il y a dans le quotidien. Ils sont là, avec nous, vraiment, et on crée ensemble.
0: Vous arrivez à déterminer l'humeur de la personne avec une simple composition florale ?
3: Alors, l'humeur, pas forcément. Par contre, le caractère des gens, ça, on le remarque assez régulièrement. C'est-à-dire que quelqu'un qui est très carré, okay, et ben la composition va être très très carré aussi du coup.
0: Même et dans ça, le choix c'est des rigolo. Couleurs.
3: Alors non, le choix

0: Les couleurs, généralement, c'est nous qui faisons le choix au départ. Mais c'est vraiment au niveau de la forme et de la création et du style de la composition, en fait.
1: Donc, on peut voir si quelqu'un est maniaque.
0: Ah oui. Et moi, j'aime bien poser la question, justement. Mais vous êtes plutôt carré, non? Et du coup, à chaque
1: fois... Et vous,
0: c'est comment? Alors moi, je suis un peu tout. Moi, je sais tout faire. Donc, du coup... Enfin, tout faire, non, c'est un grand mot. Mais moi, je peux faire du très déstructuré comme quelque chose de très carré. Moi, dans la vie, en règle générale, je suis plutôt assez créative. Hein, comme je peux le dire, donc non, pas hyper carré, pas forcément très comment dire, je suis plutôt moi déstructurée dans ma tête aussi, hein, ça arrive.
1: Est-ce que les ateliers sont réservés seulement aux experts, ceux qui connaissent les fleurs, ou vraiment si on n'y connaît rien du tout comme moi, je peux venir et...
0: Oui, alors oui. Absolument, non, c'est vraiment pas que pour les experts. Hein. Nous, on a de tout dans les ateliers. On peut avoir des enfants à partir de 8 ans, comme des adultes ou des papis, des mamies. Enfin voilà, on a de tout, c'est très varié. Et ça peut être des gens qui ont l'habitude, qui viennent depuis, il y en a, ça fait 17 ans hein, qu'elles viennent. Et d'autres qui viennent pour un atelier parce qu'on a offert un atelier, parce qu'on fait des cartes cadeaux aussi. On leur a offert un atelier, elles se disent, bon allez, pourquoi pas. Et en fait, le fait de réaliser sa composition et de la garder, de la ramener chez soi, c'est quand même plutôt sympa. Et comme je vous disais, à la fin, tout le monde y
1: arrive. Les retours des clients quand ils participent aux ateliers, c'est quoi généralement?
0: Les gens sont très contents. Nous, on a toujours des personnes qui nous disent, vous avez un planning, on va regarder, j'aimerais vraiment revenir, c'était génial. Enfin, les gens sont contents.
1: Qu'est-ce qui est important dans une composition florale? Quelle est la base qu'il faut connaître pour bien réussir? Parce qu'on peut vite se louper, je pense.
0: Oui, alors après, franchement, c'est... Être un artiste, c'est pouvoir faire un peu tout. Donc j'ai envie de dire l'atelier floral, c'est ça aussi. Hein. Moi, je fais une composition, je fais un modèle, mais après les gens respectent ou non. Il n'y a pas vraiment de règles précises, justement. Et c'est ça qui est bien, c'est que les gens, voilà. Moi, je leur dis ça peut être sympa de ce côté-là, mais s'ils veulent le mettre de l'autre côté, en fait, on adapte. On peut toujours adapter du début à la fin. Donc il n'y a pas une règle précise. Il faut bien entendu savoir accorder les couleurs quand même, le type de fleur aussi, parce que c'est vrai qu'il y a certaines variétés qui se mélangent peut-être pas trop, mais on peut quand même réussir à faire quelque chose de joli en mélangeant certaines fleurs.
1: Eh ben, on va en continuer à en parler tout au long de cette matinée dans votre émission. Ici, ça marche. Est-ce que c'est important d'écouter de la musique, Maud, lorsqu'on veut faire une composition florale?
0: Oui, moi je trouve ça très important. Et nous, on a toujours la musique à la boutique. On met la radio, hein, généralement.
1: Ici, donc, Bourgogne, bien sûr.
0: Bien entendu. Non, on mixe vraiment tout, mais on écoute aussi les radios du coin.
1: Et d'ailleurs, on va voir ce qu'on peut composer de manière florale avec le dernier titre de Vianney à 10h15 sur votre radio. Ici, Bourgogne, c'est de la nouveauté musicale. Voici D'or et d'étain de Vianney.

0: Bon, ce qui est bien avec Vianney, c'est que peu importe le titre qui nous sort, eh ben, c'est bien, c'est une belle balade, c'est agréable, c'est de la belle voix. C'est ici, Bourgogne. Il est 10h18 ce matin dans votre émission. Ici, ça marche, on parle des bienfaits des ateliers floraux. Comme quoi, c'est vraiment ouvert à toutes et à tous. On vous en parle jusqu'à 11h avec notre invitée, Maude Zanaglio. Vous la connaissez certainement sur les réseaux sociaux, notamment sur Instagram, avec son nom, Maude Fleuriste Dijon.
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0: Engrenage, le nouveau titre d'Alexane. 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
9: Ici, ça marche ce matin à 10h21 sur votre radio. Ici, Bourgogne, on parle des ateliers floraux avec notre invité Maud Zanaglio du Poids de Senteur, la boutique, votre boutique florale à Dijon. Alors Maud, à quel moment vous vous êtes dit, tiens, j'ai envie de transmettre mon savoir-faire et de proposer des ateliers?
10: Eh ben, en fait, ce sont des clients. J'ai eu plusieurs demandes de clients, donc il y a 17 ans, hein, en me disant, bah, est-ce que vous faites des ateliers? C'est super ce que vous faites. Enfin, on aimerait apprendre et tout. Et moi, j'avais vraiment pas ça en tête au départ. Et au fur et à mesure, j'ai eu 2, 3, 4, même après un peu plus de clients qui m'ont demandé. Et je me suis dit, mais pourquoi pas me lancer? Et je me suis lancée et j'ai adoré.
9: Avez toujours été fleuriste?
10: Oui, moi j'ai toujours été fleuriste. À 15 ans, je savais ce que je voulais faire. À 16 ans, j'ai attaqué mes études pour être fleuriste. Et à 19 ans, j'ai eu tous mes diplômes.
9: À 15 ans, vous avez eu envie d'être fleuriste?
10: Alors moi, j'étais très manuelle. J'ai toujours été très manuelle. Enfant, je créais plein de choses de mes mains. Ma maman, elle me dit, mais ça, est-ce que ça te plairait? Alors, il y avait des métiers, je disais oui tout de suite, d'autres pas du tout. Et elle m'a dit, mais pourquoi pas fleuriste? T'aimes être dans le jardin, t'aimes créer des choses, tout ça. Et je me suis dit, bah, pourquoi pas? Et en fait, là, j'arrivais à mon stage de 3e. J'ai fait un stage chez un fleuriste, donc chez moi, je suis vosgienne, hein, je suis pas dijonnaise à la base. Je viens des Vosges.
9: Et... Dijonnaise d'adoption.
10: Exactement. Voilà, et oui, je suis très bien ici maintenant. Non. Moi, je suis très bien ici et je suis très heureuse d'être en Bourgogne. Et donc, du coup, j'ai fait mon premier stage chez un fleuriste et ça a été une vraie révélation pour moi. Et je me suis dit, c'est ça que je veux faire. J'ai adoré. Et la personne qui m'a fait faire ce stage, ça a été une personne incroyable et du coup je me suis dit allez je me lance, c'est ça que je veux faire.
9: C'est-à-dire que vous avez un beau jardin chez vous?
10: Pas forcément, alors comme on dit, les cordonniers sont toujours...
9: pas le mieux chaussé.
10: Voilà, exactement. Donc non, le jardin, pas forcément, j'ai pas beaucoup de fleurs chez moi, par contre j'en ai plein la boutique et j'en ramène très souvent chez moi.
9: Est-ce que vous avez l'instinct, quand vous allez dans des maisons, chez des amis ou de la famille, vous regardez un peu les fleurs et vous avez un petit jugement qui vient en tête?
10: J'avoue, oui.
9: Un petit dépôt
10: quand
9: professionnel,
10: même. Ouais,
9: hein,
10: c'est ça.
9: Forcément.
10: Exactement.
9: Alors Maud, vous êtes devenue populaire sur les réseaux sociaux, notamment sur Instagram, avec votre nom Maud Fleuriste Dijon. Alors, on peut le dire, vous êtes, je crois, la deuxième personne la plus suivie sur Instagram à Dijon. Voilà, déjà première émotion.
10: Alors là, je l'apprends, hein. Je savais pas ça, mais ça me fait plaisir. Hein. Après, oui, moi j'ai commencé les réseaux, j'ai commencé il y a peut-être 17 ans aussi, hein, mais avec Facebook au départ, parce que Instagram n'existait pas encore. Et j'ai commencé à animer ma page et j'ai beaucoup aimé, parce qu'il y avait beaucoup d'interactions justement avec des clients et aussi des gens d'ailleurs, hein, pas forcément des gens de Dijon. Et j'ai beaucoup aimé, et au fur et à mesure du temps, bah, j'ai continué, j'ai découvert aussi Instagram quand c'est arrivé. Et j'ai aimé en fait le concept de partager des photos ponctuellement et instinctivement.
9: Et qu'est-ce que ça vous a apporté aussi, le fait qu'il y ait une petite ampleur qui se crée aussi sur les réseaux sociaux?
10: Alors après, bah,
9: je chose des clients.
10: Ouais, je pense que voilà, ça fait venir un petit peu plus de clients. Et puis le fait d'avoir une belle interaction justement avec les clients qui étaient déjà là, d'autres personnes aussi en France, hein, parce qu'on n'a pas que des clients de Dijon.
9: Parce que vous êtes pris au jeu aussi, parce que oui. Vous parlez des ateliers floraux, mais vous parlez aussi de vous-même. Vous dites que vous êtes une maman, vous avez deux enfants. Il y a aussi un côté, on y prend goût aux réseaux sociaux.
10: Oui, je pense, ouais. Et puis, enfin, je trouve ça important aussi d'expliquer un peu qui on est, parce qu'en fait montrer juste le métier, bon bah oui, ok, on sait qu'un fleuriste il fait des bouquets, il fait des compositions, on livre tout ça, mais à côté de ça en fait on a une vie de famille aussi, et en fait bah la boutique ça reste un de mes bébés, mais j'ai pas que ce bébé là.
9: Ok, bon bah alors Maud Zanaglio, vous restez avec nous, on va continuer à parler des ateliers floraux, de votre boutique du Poids de Senteur à Dijon, dans votre émission Ici ça marche sur votre radio Ici Bourgogne. Et puis dans quelques instants je vais vous parler du dernier film de Alban Ivanov en duo avec Alexandra Lamy, ça sera juste après Combodia de Kim Wilde.

0: C'était Cambodia, le titre de Kim Wilde sur votre radio. Ici Bourgogne, allez, on va faire un petit tour au cinéma.
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0: Et si on se donnait rendez-vous pour le dernier film d'Alban Ivanov avec Alexandra Lamy?
2: Bonjour, je travaille pour le Canard Enchaîné.
3: Justin le Juste.
2: Je veux faire un portrait de vous pour que les gens sachent ce qui s'est passé. Vous me racontez et j'écris?
4: Vous ne le savez peut-être pas, il se passe des choses graves.
5: Quand les hommes se battent, Justin, c'est la guerre.
6: Faut me parler avec des mots que je comprends.
7: Mais qu'est-ce que t'as pas compris?
6: La guerre, je sais pas ce que c'est. 10 jours après, ils nous ont envoyés sur le front. Qu'est-ce que je foutais dans ce merdier?
0: Justin le Juste, 1915. Durant la guerre, Justin, misérable paysan, à une époque où il doit s'occuper de ses champs, il doit partir se battre au nom d'une loi qu'il ignore contre un ennemi qu'il n'a jamais vu. Alors qu'il ne rêve que de rester dans sa ferme, sa rencontre avec Basile, un tirailleur sénégalais, va lui ouvrir les yeux sur cette guerre qu'il ne comprend pas. C'est avec lui qu'il va se révolter contre les injustices d'un commandement absurde et devenir un héros pas comme les autres.
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0: Vous restez avec nous dans votre émission Ici ça marche sur votre média de la vie locale. Ici Bourgogne, ce matin on s'intéresse aux ateliers floraux avec notre invité Maud Zana Glio. Mais dans quelques instants, je vais vous parler d'un concept qui va nous permettre de faire des économies sur vos prochains gratins, frites et tartiflettes.
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0: Mais tout de suite, place à la musique avec le chanteur corse Patrick Fiori, son titre « Je sais où aller ».

0: c'est où aller, Patrick Fiori, sur votre radio, ici Bourgogne.
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0: Chaque jour, on cherche pour vous, ici et là, dans nos régions, les initiatives qui peuvent vraiment changer votre quotidien et surtout vous permettre de faire des économies. Des idées simples, concrètes et parfois surprenantes. Aujourd'hui, on vous emmène faire des économies sur vos prochains gratins, frites et tartiflettes avec Robin Bernot, avec Alexandre Alvest dans le Sud-Ouest.
3: 50 centimes le kilo de pommes de terre à condition d'aller vous-même les ramasser.
4: Franchement, moi je tiens mon chapeau à un producteur qui peut faire ça. Merci à lui.
3: Ça se passe en Dordogne. L'association Caisse de Solidarité Drone et Belle a organisé une grande récolte de pommes de terre solidaires à un prix défiant toute concurrence. 50 centimes le kilo de patates. Au total, une tonne de pommes de terre a été récoltée et vendue. Mais c'est un peu moins que certaines années car la sécheresse a abîmé les cultures, comme l'explique Sébastien Régnier, agriculteur et président de l'association, à notre reporter Alexandre Alves.
5: Trois périodes à plus de 40 degrés, ça chauffe trop la terre et du coup nos pommes de terre, elles sont comme le reste, et bien, elles en subissent de plein fouet cette grande chaleur. On savait qu'on n'en aurait pas assez. Du coup, exceptionnellement cette année, mais après peut-être qu'on refera, on verra pour les autres années, on a essayé de trouver d'autres pommes de terre déjà enfilées, déjà ramassées en fait, de la région de la pomme de terre qui est sur la Bourgogne, Marne, Bourgogne, Côte d'Or. Voilà.
3: Ici en Dordogne, cette récolte solidaire, ça marche, mais vous, qu'en pensez-vous? Je suis allé en discuter avec Chantal qui adore l'idée.
6: Je trouve ça super, mais vraiment c'est super, parce que quand vous voyez le prix en ce moment, très élevé.
3: Vous seriez prête à aller, vous, dans le champ, récupérer vous-même les patates?
6: Ah oui, bah on est bien obligé maintenant, hein. Il faut donner de son corps, on va dire, pour avoir quelque chose de pas trop cher.
3: Comment on fait pour faire des économies aujourd'hui?
6: On se prive. Malheureusement, on se prive. Ou alors, moi, ce que je fais personnellement, je vais dans les discounts, hein, pour m'alimenter, parce que j'ai une petite retraite et c'est comme ça que je fais. Je prends des sous-marques, je prends des choses comme ça. Hein, je suis obligé, hein, de toute façon. Sinon, je ne peux pas finir fin le mois, hein, c'est pas possible.
3: Alors, avec Chantal, je me suis posé cette question. Comment pourrions-nous faire pour développer ce type d'initiative? Et surtout, est-ce que c'est possible?
6: Je ne sais pas comment faire pour justement trouver ça partout. Je ne sais pas comment on pourrait faire, mais ça doit être faisable. Il faut simplement que les gens restent correct dans les prix, quoi.
3: Autre bonne nouvelle, sachez que tous les bénéfices de la vente en Dordogne, ainsi que ceux de la buvette, ont été reversés à la cagnotte pour aider les agriculteurs du coin, membres de l'association.
0: Eh ben voilà, une belle initiative des récoltes solidaires. Et vous, Maud, est-ce que vous favorisez la consommation d'aliments qui viennent directement de nos terres?
7: Oui, ouais, j'essaye au maximum. Déjà, tout ce qui est fruits et légumes, je prends que ce qui vient de France. Ou de la région aussi, quand j'en ai la possibilité. Donc non, je trouve ça très bien, c'est une belle initiative.
0: Les fleurs qui viennent, enfin qui sont dans votre boutique, elles viennent principalement d'ici?
7: Alors nous, on a de France, on a local aussi, parce qu'on a des producteurs qui sont pas loin, il y en a de plus en plus, donc ça c'est génial, parce que du coup on arrive à trouver de plus en plus de variétés différentes. Et on a aussi de Hollande, mais moi voilà, j'évite de prendre tout ce qui vient d'Équateur, d'Afrique, c'est pas... Voilà,
0: c'est pour voyager.
7: Ben exactement, et puis qui niveau qualité, c'est pas ça, quoi.
0: Est-ce que vous seriez prête à aller cueillir vous-même vos propres fruits et légumes?
7: Mais avec grand plaisir, moi j'aimerais tellement faire ça, je trouve ça génial. Petite, je le faisais tout le temps chez mes grands-parents, ils avaient des terrains où justement on allait cueillir les mûres, les framboises, et c'était génial.
0: Pour une passionnée de plantes, je prenais très peu de risques à poser la question.
7: Exactement.
0: Vous restez avec nous, Maud Zanaglio. On rappelle que vous êtes la gérante, la propriétaire du Poids de Senteur à Dijon, votre boutique florale. Dans quelques instants, vous allez nous donner vos bonnes adresses à suivre à Dijon et ailleurs. Ça sera juste après Une femme avec une femme de Mécano.

0: C'était Mécano sur votre radio, ici Bourgogne, avec le titre Une femme avec une femme. Vous restez avec nous ce matin dans votre émission Ici ça marche. On parle des bienfaits des ateliers floraux avec notre invitée Maud Zanaclio du Poids de Senteur à Dijon. Vous la connaissez également sur les réseaux sociaux avec le nom de Maud Fleuriste Dijon. On continue d'en parler dans quelques instants. Elle va nous donner les bonnes adresses de Maud.
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0: Ici ça marche, on parle des ateliers floraux qui sont destinés vraiment à tous avec notre invité Maud Zanaglio du Poids de Senteur à Dijon, votre boutique florale. Alors Maud, on va faire une petite déviation là dans l'émission. Quelles sont vos bonnes adresses? Où aimez-vous aller lorsque vous avez envie de vous faire plaisir, Maud?
8: Alors moi, j'adore aller dans un petit restaurant à côté de Dijon. Ça s'appelle le Domaine de la Roche, où on y mange très très bien. Les tables, enfin le restaurant déjà est magnifique. Il y a une terrasse l'été, c'est génial. L'intérieur est tout aussi beau. Et on y mange très très bien avec des produits locaux justement. Et ça, j'adore. Et j'ai aussi...
0: Donc c'est à Cléné.
8: Oui, ça c'est à Cléné, tout à fait. Le Domaine de la Roche.
0: Vous y êtes allé quelques fois, je suppose, cet été?
8: Beaucoup, oui, ouais.
0: Trop?
8: Non, jamais trop.
0: Jamais assez.
8: Jamais assez, exactement. Donc ouais, non, ça c'est mon petit coup de cœur, moi, ma petite adresse favorite. Et j'ai aussi, parce que moi j'ai des origines italiennes, et j'adore les pizzas, et j'ai retrouvé les pizzas de quand je vais en Italie. C'est I Fratelli à Dijon, où là, voilà, c'est excellent, moi j'adore, puis l'équipe est top.
0: Vous aimez quoi comme goût de pizza? Déjà le type, napolitaine?
8: Ah oui.
0: Avec les rebords aérés,
8: voilà.
0: Et puis ce qu'on appelle les gros trottoirs.
8: Absolument, voilà. Moi j'adore. Et non, ma petite preuve chez eux, c'est mozzarella. Alors il y a forcément mozzarella, il y en a un peu partout. Mais c'est pistache, j'adore.
0: Pistachia.
8: Ouais. Pistachio.
0: Pistachio. Je parle pas du tout italien.
8: Moi je suis pas la meilleure non plus, hein. J'avoue.
0: Mais au moins sur la pistache, vous savez le dire.
8: Ouais, ça j'adore. Et celle-là, elle est excellente chez eux. Mortadelle pistache, c'est ma favorite.
0: Un peu d'huile pimentée ou
8: non, moi, simple. Non, le vrai goût de la pizza.
0: Mortadelle pizza, donc, c'est rose et vert en même, oui, temps, mais un peu de fromage, ça, c'est très Instagrammable, ces couleurs.
8: Oui, c'est vrai. Oui, tout à fait. Pourquoi pas? Prochaine pizza, je l'Instagram.
0: Ah mais tiens, alors Maud, ça tombe bien que vous parliez de pizza, parce que alors jeudi dernier, on a reçu Romuald Preto qui a fondé les distributeurs automatiques de pizza Casa di Papa. Est-ce que vous avez déjà eu recours à prendre des pizzas dans un distributeur automatique?
8: Non, jamais.
0: Jamais. Vous avez peur?
8: Ouais, en fait, je préfère vraiment aller...
0: Vous ferez voir le pizzaiolo qui sort la pizza du four et qui voulait...
8: c'est plus authentique pour moi, mais après, pourquoi pas, peut-être que j'essaierai un jour.
0: On garde le côté traditionnel, vous avez bien raison.
8: C'est vrai.
0: Maud, vous restez avec nous, on va continuer à parler des ateliers floraux avec votre boutique, votre boutique du poids de senteur, moquez-vous Maud.
8: C'est
0: une boutique florale qui est située à Dijon. On se retrouve juste après Runaway de One Republic.

0: Runaway de One Republic sur votre radio. Ici Bourgogne, il est 10h51.
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0: Alors, qu'est-ce qui marche? Eh bien, c'est les ateliers floraux. C'est vraiment destiné à tous. C'est ce que nous a prouvé tout au long de cette émission notre invité Maud Zanaglio du Poids de Senteur, votre boutique florale à Dijon. Alors, Maud, qu'est-ce que vous aimez montrer sur Instagram que vos clients ne voient pas forcément lorsqu'ils viennent simplement acheter un bouquet?
3: Alors, les coulisses de ce qu'on fait. Donc, moi, j'aime bien me filmer justement aussi en train de faire les bouquets, les compositions.
0: Pareil, depuis votre plus jeune âge, vous aimez bien la caméra, la vidéo, parler devant.
3: Bah, pas forcément, ça. C'est vraiment au fur et à mesure que j'ai fait ça. C'était déjà les photos. Moi, j'adorais la photo, par contre. Ça, c'est vrai que c'était quelque chose que j'aimais beaucoup. Et ensuite, la vidéo, je me suis dit, mais pourquoi pas, ça peut être sympa aussi de montrer aux gens ce qui se passe derrière.
0: Vous qui faites le montage.
3: Oui, moi, je suis multitâche, je fais tout. De A à Z, ça se voit d'ailleurs. C'est peut-être pas si. C'est pas très pro.
0: Attendez, 12 000 followers. Non, c'est très bien. Allez suivre le compte Maud Fleurisse Dijon.
3: C'est gentil.
0: Voilà. Allons-y. Vous êtes combien dans la boutique Poids de Senteur?
3: On est en moyenne 7, entre 7 et 8.
0: Ah oui, il y a un avec gros les apprentis. Effectif.
3: Oui, nous on forme beaucoup aussi, on a pas mal d'apprentis tous les ans, je prends des apprentis et on forme énormément. Moi j'adore former, c'est important aussi parce que moi j'ai eu la chance de pouvoir être formée par des fleuristes et je me dis pourquoi moi je le ferais pas en fait. C'est important aussi pour nos petits jeunes quoi.
0: Comment choisissez-vous les thèmes de vos ateliers floraux?
3: Alors ça c'est très personnel. En fait je vois un peu moi ce qui me plaît. Je me dis ce qui me plaît forcément ça pourra plaire à d'autres personnes. Et du coup j'essaye de varier aussi hein, de faire des bouquets. Alors les bouquets pas trop souvent parce que je sais que ça c'est un peu plus complexe. Il y a quand même des techniques à connaître. Ça c'est pas ce que les gens préfèrent mais ils aiment quand même parce qu'ils se disent mais pourquoi moi je pourrais pas essayer. Et alors quand on teste ça on me dit toujours ça a l'air si facile quand vous le faites mais du coup à faire c'est pas évident. Oui, forcément, moi, ça fait tellement longtemps.
0: C'est quoi les fleurs du moment?
3: Là, en ce moment, on a pas mal de dahlias. Alors, même si les dahlias, tout a été en avance cette année. Mais là, on a les dahlias. On commence à avoir les fleurs un peu plus automnales aussi qui arrivent, tout ce qui est baies. On a des murs, des choses comme ça, j'adore. Les baies de rosiers aussi. Tout ce qui est rosier, vraiment quand c'est monté en fruits. On a pas mal de choses en ce moment. Et à toute saison, il y a plein de belles choses.
0: Alors là, admettons, Maud, je vais vous lancer un petit défi. Je dois, avoir un rendez-vous peut-être amoureux. Qu'est-ce que vous me conseillez là comme fleur en ce moment à offrir?
3: Alors en ce moment, il y a plein de choses différentes. On a encore du cosmos, par exemple. Ça, c'est en plus c'est local, hein, donc ça c'est vrai qu'on aime beaucoup. Le zinnia, c'est très joli aussi. Enfin moi, pour faire bonne figure, on va dire. Je pense qu'il faut rester sur de la fleur locale et faire un mélange de tout ça. Moi, en ce moment, il fait encore très beau, il y a du soleil, il y a tout ce qu'il faut pour être encore en joie. Donc, il faut mettre de la couleur. Le zinnia, ça peut être de toutes les couleurs. On a du orange, du jaune, du fuchsia. Moi, je ferais vraiment un mélange de tout ça.
0: Je prends le orange.
3: Allons-y.
0: Voilà, qui est une des plus belles couleurs au passage.
3: Je le vois.
0: J'ai un t-shirt orange.
3: C'est ça.
0: Aujourd'hui, pourquoi les fleurs ont-elles cette capacité particulière à provoquer des émotions?
3: Alors déjà, c'est beau esthétiquement, forcément, c'est beau. Il y a le côté olfactif aussi, hein, parce que ça sent bon. Alors peut-être pas toutes, hein, y en a certaines qui sentent un peu moins bon, mais ça. Et puis le fait que ce soit très éphémère, en fait, il faut en profiter tout de suite, parce que les fleurs, elles vont pas résister pendant 10 ans. Quoi.
0: Elles n'ont pas une longue durée. Est-ce que vous pouvez aussi nous percer un mystère, Maud? Alors on dit souvent que pour la période de la Saint-Valentin, donc on offre des roses, qui est la fleur symbolique de cet événement. Mais alors moi, on m'a dit qu'il fallait absolument toujours offrir un nombre impair de roses. C'est vrai, c'est pas vrai?
3: Alors, en dessous de 10, j'ai tendance à dire oui. Parce
0: que ça fait déjà un beau bouquet, hein, 10.
3: Ouais, c'est déjà un beau bouquet.
0: On est très amoureux.
3: Voilà. Mais après, la rose, c'est pas la fleur de saison pour la Saint-Valentin. Normalement, ce serait plus de la tulipe, de la renoncule qu'il faudrait offrir. Mais c'est vrai que le nombre impair, c'est plus pour le côté esthétique que pour une signification quelconque.
0: Quels sont vos prochains projets ou prochains ateliers que l'on peut venir découvrir au Poids de Senteur à Dijon?
3: Là, on va faire le bouquet, justement, un bouquet en structure. Donc, on va créer notre structure autour du bouquet. Et ensuite, on va venir créer le bouquet à l'intérieur de la structure. Et ensuite, il y a tous les ateliers de Noël qui vont arriver aussi à partir de fin novembre. Où là, ils sont toujours pris d'assaut parce qu'on fait des choses trop, trop jolies. Et moi, j'adore Noël. C'est ma saison, une de mes saisons phares.
0: Ouais, alors, là, vous avez les yeux qui brillent quand vous parlez
3: de... Je suis une fan de Noël.
0: De Noël. Donc là, c'est-à-dire que dans un mois et demi, là, vous serez au max.
3: Ouais, complètement.
0: Complètement. Quel est le type de clientèle qui vient chez vous pour vos ateliers?
3: On a de tout, hein. On a des enfants, des personnes qui travaillent. Il y a beaucoup de personnes qui travaillent dans le milieu médical. Ça, c'est vrai que c'est quelque chose que je remarque. Moi, j'aime bien poser des questions justement quand les personnes sont là. On a des personnes âgées, des personnes en retraite, des étudiants. On a des familles qui viennent aussi, entre les sœurs, les mamans. C'est vraiment très varié.
0: Merci beaucoup, Maud Zanaglio, du Poids de Senteur à Dijon, votre boutique florale, de nous avoir présenté eh bien, vos ateliers floraux et les bienfaits, et en tout cas, nous avoir bien prouvé que c'est destiné à tous.
3: Merci à vous, c'était une super expérience.
0: Eh ben, plaisir partagé. Dans moins de 5 minutes, c'est le retour de l'information présenté par Arnaud Racapé, mais tout de suite, eh bien, c'est Je t'aime bien, Lily, de Philippe Châtel.

0: T'aimes bien Lily de Philippe Châtel sur votre radio, ici Bourgogne.
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0: Vous écoutez Ici Bourgogne, il est 11h, belle matinée. Et tout de suite les infos avec Arnaud Racapé. Bonjour Arnaud.
2: Bonjour Yannick, bonjour à tous.
0: Le savoir-faire bourguignon s'invite dans l'assiette du pape.
2: Léon XIV termine sa tournée française à Metz aujourd'hui avec sous sa fourchette ce midi un repas préparé et offert par la maison Bernard Loiseau de Saulieu. L'équipe du chef Louis-Philippe Vigilant est sur place à l'évêché de Metz avec pour mission de mettre en avant la gastronomie française en général et bourguignonne en particulier. Impossible en revanche de connaître le contenu de ce menu ni même le nombre de convives parce qu'il s'agit du déjeuner privé du pape, explique la patronne du groupe Bérangère Loiseau qui parle tout de même d'un honneur total. Pas de surprise à l'issue des élections sénatoriales en Bourgogne. En Saône-et-Loire, on prend les mêmes et on recommence. Son réélu donc pour 6 ans, Fabien Genet et Marie Mercier pour le Parti Les Républicains et Paulette Matray pour le Parti Socialiste. En Côte d'Or, Anne-Catherine Loisier et Alain Houpert qui faisaient campagne commune sont également réélus. François Rebsamen s'empare du 3e siège, le scrutin tout de même marqué par la montée du Rassemblement National.
0: La tristesse et l'incompréhension ce matin à Roilly, petite commune au sud de Semur en Auxois.
2: Après la mort d'un homme tombé dans un puits profond d'une dizaine de mètres, les pompiers de Côte d'Or ont été alertés hier soir après 20h. 2 autres victimes ont été secourues et prises en charge par le SAMU. Pas de détails sur les circonstances du drame pour l'instant. On sait juste que ces 3 hommes sont âgés de 18, 20 et 64 ans. À Chenôve, le cercle sportif laïque remonte la pente, bien aidé par la mairie. En grande difficulté financière, le club de foot devrait bénéficier d'une enveloppe de 10 000 euros. La somme sera soumise au vote du conseil municipal ce soir. Elle permettrait de couvrir les dettes et de tourner la page des difficultés, justement avec l'arrivée également d'une nouvelle équipe dirigeante. L'autre bonne nouvelle, c'est le maintien d'une centaine de licences au club qui va finalement pouvoir participer aux compétitions du district de la Côte d'Or. De l'argent frais débloqué également au niveau de la région Bourgogne-Franche-Comté, près de 84 millions d'euros pour être précis, votés pour soutenir tout un tas de projets sur le terrain. Exemple, l'équipement informatique des lycées, des aides aux entreprises, des aides aux agriculteurs ou encore à la construction d'infrastructures sportives. La météo pour aujourd'hui, toujours de la chaleur. L'été n'est pas terminé, Yannick.
0: Non, on aura des belles températures cet après-midi. À noter que dans le ciel, eh bien, depuis ce matin, il y a beaucoup de nuages. Mais rassurez-vous, cet après-midi, le soleil sera bien de retour en Côte d'Or et en Saône-et-Loire. Température maximale pour cet après-midi, 27 à Dijon et Beaune, 25 à Saulieu, 27 à Montigny-sur-Aube et Châtillon-sur-Seine, 26 à Montbard, 28 à Autun et Chalon-sur-Saône en Saône-et-Loire. En revanche, cette nuit, on aura droit à une nuit fraîche entre 13 degrés à Nolay et 17 degrés à Vito.
2: On regarde ce qui se passe sur les routes, c'est calme à 11h. Hein.
0: Oui, c'est calme à noter. Allez, si vous êtes quelques-uns sur l'avenue Raymond Poincaré à Dijon, sinon rien d'autre à signaler en Côte d'Or et en Saône-et-Loire. Si vous rencontrez la moindre difficulté sur la route, eh bien vous nous appelez dès maintenant 03 80 42 15 15. On vous retrouve pour le journal de midi.
2: À tout à l'heure.
0: À tout à l'heure.
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0: On est parti pour la tournée des Grands-Ducs avec Cyril Hinault qui s'était rendu du côté de Venaret-les-Laumes au Pantographe pour jouer avec vous. Et à la clé, eh bien, les cadeaux sont des concerts, des places de concert, des bons d'achat, des entrées pour le musée au parc d'Alésia. Et vous savez quoi, entre 11h et midi, vous aussi, vous allez jouer avec nous depuis chez vous. On vous offre vos 2 places pour le concert de Covertramp. Ça sera le samedi 10 octobre au Zénith de Dijon à partir de 20h30. Allez, tout de suite, la tournée des Grands-Ducs avec Cyril Hinault à Venaret-les-Laumes.
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4: On a planté les tentes, on ne bougera pas. Bonjour, bonjour, bienvenue à Venaret-les-Laumes, entre Montbard et Vito, au cœur de la Côte d'Or. Ici, Bourgogne a installé son studio au Pantographe. Les Laumois et les Laumoises sont venus pour jouer, pour s'amuser, accessoirement aussi pour apprendre des trucs sur la région. Et puis en cadeau, des places pour Palavoine, ma bataille au Zénith de Dijon le 4 novembre, des bons d'achat pour les commerçants de la ville, des entrées pour le musée au parc Alésia. Jusqu'à vendredi, on passe la semaine ensemble à Venaret-les-Laumes. Saint-Élôme. Ce sera aussi l'occasion de découvrir le coin, évidemment. Allez, dans quelques minutes, on commence à jouer avec Jérôme. Et surtout, écoutez bien tout ce qui va se dire, parce que mon petit doigt me dit que vous allez vous aussi gagner les plus beaux cadeaux de la région. A tout de suite.
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0: Allez, dans quelques instants, on va découvrir eh bien ce que le premier candidat, Jérôme, a fait pour cette tournée des Grands-Ducs. Mais tout de suite, place à la musique, justement avec Tout pour la musique de France Gall.
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0: Match de France Galles sur votre radio, ici Bourgogne. Allez, place à la tournée des Grands Ducs.
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0: La tournée des Grands Ducs au pantographe de Venaré-les-Laumes, c'est avec Cyril Hino et on accueille le premier candidat, Jérôme.
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3: Vous faites votre petite pause et vous la faites avec nous. Vous êtes au boulot, et bien vous avez bien fait de nous choisir. Ici Bourgogne, c'est la radio de la bonne humeur. On n'arrête pas de le dire toute la journée. Et c'est aussi pour ça qu'on a décidé de venir vous voir dans vos villes, dans vos villages. Et là, on est à Venaré-les-Laumes. Et c'est Jérôme qui est finalement ce premier témoin, première personnalité que nous rencontrons ici à Venaré-les-Laumes. Bonjour Jérôme.
4: Oui, bonjour.
3: Vous êtes de Venaré-les-Laumes ?
4: Originaire, oui.
3: Ah ouais, ok. Alors, évidemment, pendant cette émission, le but c'est de vous offrir des cadeaux, mais c'est aussi de découvrir Venaré. Qu'est-ce que vous diriez de Venaré-les-Laumes pour la présenter, cette ville ?
4: Oh, ben, déjà, vous avez parlé de Laumois.
3: Oui.
4: Mais les Laumois sont les habitants des Laumes.
3: Oui.
4: Alors là, on est à Venaré et les Laumes.
3: Alors, comment on appelle ça, les habitants de Venaré ?
4: C'est la question qu'on peut se poser, on ne sait pas.
3: Vous savez, vous n'avez pas de nom ?
4: On ne sait toujours pas, non.
3: D'accord, vous baladez dans la ville et vous dites, bah tiens, toi t'es un...
4: Je sais pas. Un habitant de Venaré, ou un Venaré, voilà.
3: Donc, vous ne dites pas les Laumois, du tout ?
4: Non, moi je suis de Venaré, je ne suis pas des Laumes.
3: Ah ouais, d'accord.
4: Voilà, c'est la guerre depuis des années, des décennies.
3: Mais il faut trouver une solution à cette guerre. On a une semaine pour la trouver.
4: Ah, elle existe depuis 1961. Où c'est la jonction de Venaré et de Laumes, deux villages.
3: Du coup,
4: on sait plus.
3: Les Venaré, toi ? Non ? Bon, on va trouver. Je vais vous poser trois questions à vous, Jérôme. Vous allez y répondre. Je vous le souhaite le meilleur du monde. Si vous avez tout de suite la bonne réponse, vous me la donnez. Si c'est la bonne, vous gagnez 2 points d'office. Si je vous fais des propositions, en cas de bonne réponse, bien sûr, vous aurez 1 point. Ça vous va ?
4: Oui.
3: Ok, et bien première question, qui concerne le plus haut sommet de Côte d'Or. C'est le Mont Afrique, 600 mètres de haut le truc, hein, sur les communes de Corcelles et Flavignereau. Qu'est-ce qu'on trouve au sommet du Mont Afrique ?
4: Un émetteur radio ? Un émetteur téléphone ?
3: Radio, téléphone.
4: Un émetteur.
3: Ah ouais, on va dire une antenne.
4: Ouais,
3: mais allez, je vous la donne, c'est ça. Oui. Une antenne de télécommunication, vous avez raison. Alors, il n'y a pas que la radio, il y a aussi la télé. Maintenant, il doit y avoir Internet, communication avec les extraterrestres, enfin, tous ces trucs-là, quoi.
4: Ouais.
3: Vous connaissez bien le Mont Afrique, visiblement.
4: Pas spécialement.
3: Ok.
4: C'est un peu trop loin de Venaré, donc voilà.
3: Donc, vous y allez jamais ?
4: Rarement à pied.
3: Oui, je me doute. On est installé là, au pantographe. C'est là où vous nous accueillez, vous. Les habitants de Venaré-les-Laumes, c'est quoi un pantographe ?
4: C'est un panneau de signalisation SNCF.
3: Un panneau de signalisation SNCF. Vous avez la réponse dans le public ou pas ?
5: Oui.
3: Qui a la réponse ?
6: C'est le mât qui remonte pour capter le courant. C'est ça le pantographe.

0: Mais d'un quoi, de installer sur quel véhicule?
1: Sur la locomotive.
0: Qu'est-ce qui va vite sur les rails?
1: Le train, quoi.
0: Oui, bravo, c'est ça. Oui, c'était ça, en fait. Effectivement, c'est le petit bras qui passe au-dessus et qui va jusqu'à la caténaire et qui, en fait, prend l'électricité pour ensuite la redonner au train. Bon, c'est pas grave, on vous en veut pas. On va à Saint-Rémy maintenant, près de Chalon-sur-Saône. Vous connaissez Saint-Rémy?
2: En Côte d'Or, oui, mais pas en
0: pas celui de
2: non, pas là,
0: à côté de Chalon. La piscine municipale porte le nom de Camille Muffat, notamment médaillée en 400 mètres nage libre au JO de 2012. Mais ils se sont déroulés où, les JO de 2012?
2: Je dirais Londres.
0: Londres? London?
2: Oui, si vous voulez, mais on est en France, on dit Londres.
0: Yeah, London,
2: Londres.
0: Et c'est une bonne réponse, tout de suite, bravo! Jérôme, vous êtes le courageux de Venard et l'Homme, vous avez démarré, vous avez fait 4 points, et dans un instant, on va continuer à jouer, et d'ici midi, on saura si vous êtes le grand gagnant du jour. À tout de suite depuis Venard et l'Homme.
3: Félicitations à Jérôme qui fait une entrée en lice très remarquable avec 4 points d'entrée pour cette tournée des Grands Ducs avec Cyril Hino au pantographe de Venaret-les-Laumes. La musique avec Earth, Wind & Fire, Boogie Wonderland.

0: Stevie Wonderland, Earth, Wind & Fire pour vous accompagner dans cette belle matinée de ce lundi 28 septembre sur votre radio ici Bourgogne. Vous restez avec nous parce que dans quelques instants, on va découvrir ce que la seconde candidate Alison fera comme point dans ce jeu de la tournée des Grands Ducs. Et puis juste après, nous, eh bien, on va jouer ensemble depuis chez vous. On a deux belles places de concert à vous offrir. Le concert Cover Tramp, c'est le meilleur hommage planétaire au groupe londonien et britannique Super Tramp. Le groupe, justement, Cover Tramp, qui sera en concert au Zénith de Dijon, dont on vous offre le place, eh bien, a été adoubé par le chanteur de Super Tramp, Roger Hodgson. Donc voilà les beaux cadeaux qu'on vous offre ce matin sur votre radio ici Bourgogne.
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0: Et merci d'avoir choisi ici Bourgogne pour vous accompagner ce matin à 11h21. Place à la nouveauté musicale avec le dernier titre de la chanteuse Marine. Voici Tricheur.

0: Les titres de Marine Tricheur sur votre radio, ici Bourgogne. Allez, c'est le moment de découvrir ce que va faire Alison, la seconde candidate de cette tournée des Grands-Ducs avec Cyrilino au Pantographe de Venaré-les-Laumes.
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3: C'est ma copine à moi.
4: Exactement.
3: Il fallait la faire. Alison, bonjour.
4: Bonjour.
3: Merci de nous accueillir à Venaré-les-Laumes. Cette blague de Alison, c'est ma copine à moi, de Jordi.
4: Exactement, c'est toute mon école primaire.
3: On a dû vous la faire, mais tout le temps, quoi.
4: C'est pas grave.
3: Alison, qu'est-ce que vous faites à Venaré-les-Laumes?
4: Alors, moi, je suis pas de Venaré-les-Laumes, je suis du tout. Et je suis responsable qualité sur une soixantaine de magasins en grande distribution.
3: Wow, ok.
4: Voilà.
3: Ça veut dire quoi, responsable qualité? Vous vérifiez la qualité des magasins?
4: Je supervise l'hygiène alimentaire dans les magasins. Je les contrôle, si vous voulez.
3: Ah d'accord, donc quand ils vous voient arriver, les patrons, ils disent « Oh là là là là là là !»
4: Je suis là en prévention, je les forme aussi.
3: Ah d'accord, ok. Et ça va? On est propre?
4: Ça va.
3: Non mais dites-le, s'il y a des magasins à éviter, des trucs comme ça.
4: Secret professionnel.
3: Ah oui, oui, on dit rien. Alison, vous avez entendu Jérôme, il a fait 4 points.
4: Ah, j'ai la pression. Hein.
3: Ah bon?
4: Un peu.
3: Oh bah vous avez pas l'air.
4: Ouf. Oh, bah...
3: Trois questions pour vous aussi, évidemment. Si vous avez la bonne réponse tout de suite, vous y allez, ça vous fait 2 points. Si je vous fais des propositions, 1 point en cas de bonne réponse. Alison, Venaré-les-Laumes, c'est combien de fleurs au concours des villes fleuries?
4: 3.
3: C'est le petit panneau qu'on voit aux entrées des communes où il y a écrit le nombre de fleurs, etc. 3.
4: Exactement.
3: Donc bien fleuri, quoi.
4: Ouais.
3: Ouais, c'est une bonne réponse, bravo. Super. Alison. Ça vous fait 2 premiers points. Ce qui nous permet aussi de découvrir Venaré-les-Laumes. Vous savez, on vient comme ça dans les communes, c'est aussi pour voir un petit peu ce qui s'y passe, quoi. Mais alors, si vous n'êtes pas d'ici, qu'est-ce que vous faites ici?
4: Ah, alors ça, c'est la grande question. Non,
3: vous avez vu de la lumière?
4: J'ai accompagné Marion.
3: Ah, qui va venir jouer,
4: qui
3: juste
4: va venir
3: après.
4: Jouer juste après.
3: Ah, c'est gentil.
4: Voilà.
3: On vient entre
4: copines. Marion m'a dit, exactement.
3: Je vous pose une nouvelle question, Alison. Le vignoble de la côte chalonnaise s'étend sur 4000 hectares au sud de la côte de Beaune. Traditionnellement, quelle ville est le point de départ au nord de cette fameuse côte chalonnaise?
4: Je vais prendre les options.
3: Vous prenez donc les propositions. Il y a Mercuré, Chagny ou Autun. Mercuré, Chagny,
4: Mercuré.
3: Ou Autun. On dit Mercuré?
4: Mercuré.
3: Parce que connu, parce qu'on vous a soufflé un petit peu. Alors, je vous détends avec ça, les amis. On va souffler, c'est pas grave. Hein.
4: Ah non, mais vraiment. Disons que je me dis, ça va peut-être me porter chance, parce que j'ai un de mes magasins qui est dans la ville de Mercuré.
3: Ah oui?
4: Et en plus, j'y vais demain.
3: Ah. Qui a dit Mercuré dans le public? Levez la main. Ouais. La ville où, traditionnellement, on dit, ouais, la côte chalonnaise, c'est de... Mm-hmm, c'est de... Chagny.
4: Ouais,
3: On va peut-être se rattraper avec celle-ci. Vitalik, qui est un artiste dijonnais. Oh là, vous faites une...
4: C'est peut-être pas ma génération, je sais pas.
3: Bah, je sais pas, vous de me dire. Il a 50 ans, il est musicien.
4: Oui.
3: Il a commencé à Dijon. Aujourd'hui, il est connu dans le monde entier. Mais quel style de musique fait-il? Vitalik. On peut prendre les options, pareil. Hein. Les propositions, il n'y a aucun problème.
4: Non, je vais dire Vitalik, allez, du rap.
3: Du rap?
4: Allez.
3: Parce que c'est un nom de rappeur?
4: Je sais pas, on essaye.
3: Vitalik, un nom de rappeur, ça peut.
4: Ça peut. Pourrait être de la variété française, du rock.
3: En fait, ça pourrait être tout, quoi.
4: À peu près, oui.
3: Y compris de la musique électronique?
4: Y compris, oui.
3: Oui, c'était plutôt la bonne réponse, en fait.
4: J'écoute, j'irai écouter.
3: Voilà, exactement. Très bien. Bah, vous savez quoi? C'est ce qu'on va vous laisser faire, Alison.
4: Parfait, merci beaucoup.
3: Avec 2 points, malheureusement, ça ne va pas suffire pour aujourd'hui.
4: Il n'y a pas de souci.
3: On va voir ce que ça va donner avec votre copine Marion dans un instant à Venaré-les-Laumes. On s'amuse, on se fait plaisir. Ça s'appelle la tournée des Grands-Ducs.
0: Bon, comme dirait Pierre de Coubertin, l'essentiel c'est de participer. Allez, il est l'heure de se rapprocher de son téléphone parce qu'on joue ensemble dès maintenant sur votre radio. 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
0: Il est 11h29 et tout de suite, on va écouter une des plus belles balades. Vous prenez votre guitare, vous vous imaginez au bord de la mer, de votre piscine, et vous écoutez le titre Over the Rainbow de Ease.

0: Vraiment belle cette balade, cette chanson de Is Over the Rainbow. Je suis sûr que vous êtes évadé en écoutant cette musique. On prend la direction de Fontaine-lès-Dijon où on retrouve Chantal. Bonjour Chantal.
1: Oui, bonjour.
0: Comment ça va Chantal?
1: Bah écoutez, par ce soleil, tout va bien.
0: Oui, bon, il y a beaucoup de nuages hein, ce matin Chantal. Hein.
1: Oh oui, ce matin de bonheur, mais là actuellement, je vous assure que le soleil est très agréable.
0: Oui, c'est parce qu'on vient d'écouter la chanson Over the Rainbow de Is. Ben oui, je suis sûr que vous êtes évadé aussi, vous Chantal, en écoutant.
1: Tout à fait.
0: Alors Chantal, tout à l'heure j'ai posé cette question, quelle est la distance entre Venard-et-les-Laumes et le Zénith de Dijon? C'est 56 km ou 67 km?
1: 67.
0: C'est votre dernier mot Chantal?
1: Tout à fait.
0: Eh bien, c'est gagné, Chantal. Le samedi 10 octobre, eh ben, on vous donne rendez-vous au Zénith de Dijon pour le concert de Covertramp, le meilleur hommage eh bien, possible au groupe Supertramp, le groupe britannique originaire de Londres. Chantal, avec qui vous allez y aller sur ce concert?
1: Avec mon conjoint.
0: Voilà, ça c'est une belle sortie en amoureux. Eh ben, là, vous lui avez fait un beau cadeau à votre conjoint, Chantal. Hein.
1: Oui, tout à fait. Oui, on passera une bonne soirée. Voilà, la musique, c'est toujours très agréable.
0: Voilà. Alors, comme ça, vous démarrez la semaine en lui offrant un cadeau. Comme ça, vous pouvez faire tout ce que vous voulez cette semaine, Chantal.
1: Oui, j'avais pas pensé.
0: Ben oui. Avec Ici Bourgogne, on vous donne aussi les meilleures idées. Voilà, ça fait partie de notre quotidien, Chantal. Bon, en tout cas, je vous remercie de nous avoir appelé, Chantal. Et puis, je vous souhaite une très, très belle journée.
1: Merci à vous aussi.
0: Au revoir.
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0: Dans quelques instants, on va découvrir la troisième candidate de cette tournée des Grands Ducs à Venard-et-les-Laumes au Pantographe avec Cyril Hinault. La troisième candidate, eh bien, c'est Marion. On rappelle que les deux premiers, Jérôme a fait 4 points et après Alison, 2 points. Donc pour le moment, c'est Jérôme qui est en tête. Qui va gagner? Est-ce que Marion va passer devant? On va le savoir juste après Je marche seul de Jean-Jacques Goldman.

0: Marche seul, Jean-Jacques Goldman, qui est forcément dans l'actualité en ce moment avec tous les concerts de Céline Dion à Paris. Oui, c'était un des plus grands compositeurs de chansons pour Céline Dion, Jean-Jacques Goldman.
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0: Continue cette belle tournée des Grands-Ducs avec Cyril Hino à Venaré-les-Lômes au Pantographe. Alors tout à l'heure, eh bien Jérôme a fait 4 points, ensuite Alison 2 points et maintenant c'est au tour de Marion.
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3: C'est votre train-train quotidien, voilà, c'est le moment. On se retrouve ensemble ici tous les jours entre 11h et midi depuis une ville différente chaque semaine, à Venaré-les-Lômes, là, depuis quelques minutes et jusqu'à vendredi. Merci de nous accueillir. Bonjour Marion.
4: Bonjour Cyril.
3: Est-ce que vous êtes quelqu'un de joyeuse ?
4: Je suis dans un métier d'accueil, donc bon, c'est mieux aussi.
3: Est-ce que vous faites quoi ?
4: Je travaille à l'office de tourisme de Saulieu.
3: Et pourquoi vous êtes à Venaré ?
4: Ah, parce que j'habite quand même à côté de Venaré. J'habite à Arnay-sous-Vito, à côté du parc de l'Aussois.
3: D'accord, ok.
4: Et puis, voilà, il y a ma copine Delphine aussi qui y travaille.
3: Ok, vous êtes venue entre copines.
4: Ah, bah oui.
3: Ok, très bien. Eh ben, ça va donner, j'ai l'impression, cette semaine ici à Venaré. Saulieu, si vous avez un truc à recommander, c'est quoi ?
4: Alors, Saulieu, il y a Bernard Loiseau, évidemment.
3: Oui.
4: Là. Et puis, il y a tout ce qui est randonnée, les lacs tout autour. C'est aussi très sympa niveau nature.
3: Et à Venaré ?
4: Et à Venaré, l'office de tourisme, bien sûr. Bah, autour de Venaré, il y a quand même le musée au parc, les années de Flavigny, château de Bussière-Abutin. Il y a plein de patrimoine intéressant.
3: Puisque vous parlez des années de Flavigny, même si vous perdez, vous repartez quand même avec les années de Flavigny aujourd'hui. Évidemment, ça va de soi, on est quand même dans le secteur.
4: D'accord,
3: quoi.
4: C'est sympa.
3: Bah oui, trois questions pour vous Marion, on va voir si vous connaissez bien la région. Qui suis-je ? Tiens, un petit qui suis-je, ça vous va ?
4: Oui.
3: Vous n'avez pas le choix. Ouais, je suis un comédien français, je suis né à Dijon en 83. 1983. Je suis Yvain, le beau-frère du roi Arthur dans la série Kaamelott. Je suis le demi-frère d'Alexandre Astier. Je n'ai plus d'indices. Alors, soit vous prenez les souffleries du public, soit je vous donne des propositions.
4: Ok, alors donc c'est Simon.
3: Simon. Ouais, c'est Simon. Vu que c'est le demi-frère d'Alexandre Astier, c'est Simon.
4: Simon Astier, bien sûr.
3: Bonne réponse. 2 points pour Marion.
4: Ouais, mais à coup le pas, mais
3: c'est
4: non, c'est pas.
3: Non, mais c'est pas grave, vous avez quand même 2 points. À Venaré-les-Lômes, une maternelle porte le nom de La Fontaine. Ok. Si je vous dis « Tout flatteur vit aux dépens de celui qui l'écoute », cette phrase est issue de quelle fable de La Fontaine ?
4: Ah oui. Le corbeau et le renard.
3: Le corbeau et le renard, bonne réponse. Là, Marion, elle s'est retrouvée sur les bancs de l'école quelques années, il n'y a pas longtemps, à se dire, attends, la fin...
4: Je me suis dit, c'est la honte, là, si je trouve pas, là.
3: Pourquoi ?
4: Bah non. Parce que c'est une des fables les plus connues, quand même.
3: C'est vrai, je ne suis pas allé chercher bien loin, c'est ça que vous voulez dire ?
4: Ah non, j'oserais pas, quand même.
3: Dans la recette traditionnelle de la gougère. Pour 30 gougères, je vais mettre 150 grammes de comté râpé. Je suis généreux. 150 grammes, ça fait combien d'hectogrammes ? Donc, on est à 150 grammes. Ouais. On cherche les hectogrammes.
4: 150 grammes.
3: Là, on est sur les tableaux de conversion. Hein.
4: J'ai 10 minutes pour réfléchir ou...
3: Non, parce que... Non, on avance quand même, hein, oui.
4: Alors, attendez.
3: Vous voulez des propositions, peut-être ?
4: Ah non, faut... Ok, 1,5.
3: C'est venu comme ça. Boum. 1,5 hectogramme, je valide, bonne réponse, 6 points pour Marion. Vous prenez la tête de ce jeu là, hein. Félicitations.
4: Merci au public pour l'aide hein, quand même.
3: Ah, c'est bien de le reconnaître.
4: Faut le dire.
3: C'est vrai, c'est sport. Marion, vous restez avec nous, d'ici midi on saura si c'est elle notre grande gagnante de ce lundi à Venaré-les-Lômes et on se retrouve dans un instant. Nouveau candidat bien sûr. Et vous aussi, vous jouez sur votre radio locale ici, Bourgogne.
0: Bon, comme dirait les passionnés de ballon rond, eh bien, c'est Marion qui prend la tête du championnat, la tête de cette tournée des Grands-Ducs avec 6 points. On va voir ce que va faire le prochain candidat, Bruno.
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0: Alors, qui sera le grand gagnant du jour dans cette tournée des Grands Ducs avec Cyril Hinault à Venary-les-Laumes au Pantographe? Marion a pris la tête il y a quelques instants en marquant 6 points. Alors, que va faire Bruno? Vous restez avec nous parce que juste après, eh bien, on joue ensemble et j'ai un beau cadeau à vous offrir.
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3: On a sorti le chien, on a vidé le lave-vaisselle, on est presque prêt pour le déjeuner de ce midi et on est avec vous toujours depuis Venary-les-Laumes. Il y a du monde ici, on est vraiment nombreux au Pantographe pour s'amuser, pour se rencontrer en fait. Et ravi de vous rencontrer Bruno, bonjour.
12: Bonjour.
3: Pour vous présenter Bruno, qu'est-ce qu'on pourrait dire? Je sais pas, description physique peut-être. beau gosse, c'est un beau gosse Bruno, hein. On peut le dire ou pas? Ouais, c'est un beau gosse. Ouais, ouais, beau gosse. Petite lunette, chemise mignonne.
12: Ah bon, il...
3: Non, mais c'est vrai.
12: Non, il était une fois, hein, peut-être, mais.
3: Bruno, qu'est-ce que vous faites à Venary-les-Laumes?
12: Je suis retraité, moi, donc.
3: Félicitations.
12: Tranquille.
3: Qu'est-ce que vous faites de vos journées alors?
12: Non, je m'occupe un peu, je suis correspondant local de presse.
3: Pour le bien public?
12: Oui.
3: Ah bah super, ouais. Donc ça veut dire que vous vous baladez et...
12: Pas mal, oui.
3: Ouais, bah j'imagine, ouais. Mmh. C'est quoi l'article dont vous êtes le plus fier là, jusqu'à maintenant?
12: Bah tiens, en ce moment je suis sur la campagne de fouilles sur le site d'Alésia.
3: Ouais.
12: Bon, c'est quelque chose que j'aime bien faire chaque année, oui.
3: Parce qu'il y a des nouveautés?
12: Il y a toujours des nouveautés, oui, effectivement. Et puis, c'est intéressant, on peut faire un peu de pédagogie.
3: Donc, on pourra lire le résultat hein, sur le site et puis directement
12: oui,
3: le journal
12: du vin public.
3: Ah, bah, c'est très bien ça, Bruno. On va voir si vous connaissez hyper bien, du coup, la région. Hein, parce que là, depuis tout à l'heure, comment c'est au niveau des réponses?
12: Non, ça allait à peu
3: ça
12: près.
3: Va ouais, ouais. Ok, bon, on est rassurés. Le musée au parc Alésia, qui retrace l'histoire de la fameuse bataille -52 entre les Gaulois et les Romains hein, vers Saint-Gétorix. Il est là, il nous regarde. Il a été inauguré en quelle année, ce musée au Parc Alésia?
12: 2012,
3: vous étiez là?
12: Ah oui, j'y étais.
3: Vous étiez?
12: J'y étais, oui.
3: Évidemment, c'est l'événement. C'est l'événement, ouais, ouais. 2012, le 26 mars, très précisément, on a ouvert les portes, voilà. Et il a depuis changé, hein, quand même beaucoup changé depuis 2012, ce musée.
12: Tout à fait, oui.
3: Et ça fait plaisir, vous irez le visiter, peut-être, si vous gagnez, puisque ça fait partie des cadeaux du jour. Ce dimanche, le 4 octobre, à Chalon-sur-Saône, c'est la foulée United. C'est 2 courses chronométrées de 5 et 10 km. Le point de rassemblement, c'est la prairie Saint-Nicolas. Saint-Nicolas, c'est le patron de quelle profession, selon vous, Bruno? Ça réfléchit, hein?
12: Ouais.
3: Ouais.
12: Dans la salle aussi?
3: Bah, dans la salle, ça réfléchit, mais c'est en train de fumer. ça va démarrer les trucs incendies là. Allez, bah d'accord, proposition. Les boulangers, les viticulteurs ou les mariniers? Les boulangers, les viticulteurs ou les mariniers? On cherche donc Saint-Nicolas. C'est le Saint-Patron des écoliers, on est d'accord, hein, mais aussi d'une profession.
12: Les mariniers, j'ai
3: les mariniers, bonne réponse. Allez, dernière question. Que se cache sous la mairie de Montbard, en Côte d'Or? Quand vous allez à la mairie à Montbard, vous pouvez
12: une
3: pas...
12: Une prison.
3: Waouh, il est trop fort, messieurs-là. Exactement, une ancienne prison, hein.
12: Une ancienne prison.
3: Oui, enfin, en tout cas, selon moi, il n'y a plus personne aujourd'hui.
12: On espère.
3: On espère. Bon, ça ne va pas suffire, malheureusement, Bruno, pour vous avec les 5 points. Marion a été plus forte. On va lui offrir les cadeaux dans un instant. Bravo. Mais on a été ravis de découvrir le beau gosse de Venard et Lélo.
12: Oh, mais dis donc.
3: Ouais, attendez, c'est là. Bon après-midi à vous, Bruno. C'est ici Bourgogne, c'est votre radio locale. On est avec vous.
0: Eh ben oui, ça se mérite hein, d'avoir du Marvin Gaye quand on parle de vous. Bon, félicitations Bruno, 5 points. Mais surtout, félicitations à Marion que l'on va retrouver dans quelques instants, qui vient de remporter la tournée des Grands Ducs pour aujourd'hui. Vous jouez avec nous depuis chez vous, dès maintenant sur votre radio ici Bourgogne. Je vous offre 2 entrées pour vous rendre au parc de l'Auxois le jour de votre choix pour... bien remporter ce cadeau, il suffit de répondre à cette question. En quelle année le pantographe de Venard et Lélaume a-t-il ouvert ses portes pour la première fois? Est-ce en 2011 ou en 2015? En quelle année le pantographe de Venard et Lélaume a-t-il ouvert ses portes pour la première fois? Réponse 1 en 2011 ou réponse 2 en 2015? 03 80 42 15 15. Le temps que vous nous appelez, eh bien voici Oria avec les soirées mondaines.

0: soirée mondaine de Orias sur votre radio, ici Bourgogne.
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3: Je suis le Père Noël, messieurs, dames. Je suis le Père Noël aujourd'hui à Venard et les Lômes. Marion est de retour, c'est notre grande gagnante du jour avec 6 points. Félicitations Marion, bien sûr. Vous savez, c'est un petit peu comme le sport, voilà, on aimerait bien, s'il vous plaît, Marion, avoir votre débrief sur cette période de jeu, savoir un petit peu comment vous avez trouvé ce moment aujourd'hui et comment vous vous êtes trouvé, vous.
4: Eh ben, je me dis que c'était pas à peine de réviser, parce qu'aucune des questions, finalement, concernait vraiment le coin, mais bon, c'est pas grave, ça m'a fait un peu...
3: Vous avez eu... Oui, d'accord, parce qu'on a, je rappelle, on a fait une question sur Jean de La Fontaine, qui est la maternelle à Venaret, et du coup, il n'y avait pas forcément de lien particulier, c'est ça que vous voulez dire?
4: Voilà, c'est ça.
3: Du coup, je ne vous offre pas les cadeaux, puisque c'était trop simple.
4: Ah, si.
3: Si, bon, d'accord. 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
4: Ouais, c'est super, merci.
3: Avant ça, vous irez profiter d'un bon cadeau de 30 € pour aller à Que du Bonheur. Vous connaissez Que du Bonheur à Venaret? C'est un institut de beauté.
4: Oui, effectivement, non, je n'y suis jamais allée.
3: Eh ben, c'est l'occasion.
4: Ça fera pas de mal.
3: Le musée au Parc Alésia, le plaisir également de vous offrir 2 entrées. Et ce sont voilà, les cadeaux qu'on vous offre officiellement ici, maintenant. Marion,
4: eh ben,
3: bravo.
4: Merci beaucoup, en tout cas.
3: Nous, on va profiter de l'après-midi pour aller faire un tour dans Venard et les Lômes. Et puis, on se retrouve demain dès 11h, évidemment, avec grand plaisir.
0: À demain, Cyril. Nous, on prend la direction de Chamblanc. On retrouve Fabienne. Bonjour, Fabienne.
5: Bonjour.
0: Alors Fabienne, tout à l'heure j'ai posé cette question. Quelle année le pantographe de Venard-et-les-Lômes a-t-il ouvert ses portes pour la première fois? En 2011 ou en 2015, Fabienne?
5: Le hasard m'a fait dire en 2015.
0: Eh ben, comme quoi le hasard fait bien les choses, puisque vous repartez avec 2 entrées pour vous rendre au parc de l'Auxois le jour de votre choix. Voilà Fabienne.
5: C'est génial.
0: Eh ben merci.
5: Je profite de l'antenne pour saluer ma petite nounouche. Elle va se reconnaître.
0: Eh ben, bonjour à la petite nounouche. Merci Fabienne de nous avoir appelé. Je vous souhaite une belle journée Fabienne. Merci pour votre fidélité et d'avoir joué avec nous. Dans moins de 5 minutes, c'est le retour d'information avec le journal présenté par Arnaud Racapé. Mais tout de suite, Patrice Écasse avec Entrée dans la lumière.
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0: Entrez dans la lumière, Patricia Cass pour vous accompagner sur votre radio. Ici, Bourgogne, dans quelques instants, on va faire un point sur les conditions de météo. Et puis juste après, vous allez retrouver Enora Malagré avec l'émission On vous doit bien ça. Ça sera juste après le journal.
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0: Il est midi, vous écoutez Ici Bourgogne et bon appétit. Et tout de suite, le journal vous est présenté par Arnaud Racapé. Les élections sénatoriales en Côte d'Or risquent de laisser des traces.
2: Oui, dès la proclamation des résultats hier soir, le candidat battu Didier Mingot, sénateur macroniste sortant, a déposé un recours en irrégularité visant la liste de François Rebsamen, élu de son côté avec un peu plus de 400 voix. Sur cette liste figurait en cinquième position le nom de Guy Vadrault et sa qualité suppléant de François Patria. C'est faux, il est suppléant du sénateur Mingot, souligne ce dernier. Par ailleurs, le nom de François Patria n'aurait jamais dû figurer dans cette liste. Tout cela serait contraire au code électoral. L'affaire est désormais entre les mains du Conseil constitutionnel. En tout cas, oui, Didier Mingot estime que François Rebsamen n'a pas joué le jeu démocratique jusqu'au bout.
3: C'est pas impossible, effectivement, que l'élection laisse des traces sur le long terme. Et nous conduisent de toute manière à expliquer un peu aux grands électeurs, mais peut-être aussi à l'ensemble des citoyens, comment se passe réellement une élection sénatoriale et la façon dont elle se passe.
2: Vous parlez de règles démocratiques qui n'ont pas été respectées, quoi.
3: Je ne sais pas si on peut employer démocratique, mais en tout cas des méthodes qui, pour moi, sont loin d'un dialogue républicain apaisé. Mon sentiment, pour avoir été dans le débat, c'est que, effectivement, il n'a pas été complètement digne.
2: Bonjour Anne Auger.
4: Bonjour Arnaud.
2: On vient de l'entendre, ça s'écharpe chez les macronistes compatibles. La question c'est, et maintenant, qu'est-ce qui va se passer ?
4: Et maintenant, il y a tout simplement, Arnaud, la présidentielle, ça ne vous a pas échappé dans 7 mois. Et tout ça, ces tensions autour de l'élection de François Rebsamen et de son positionnement, de nouveau au PS, mais revendiquant quand même la succession du très macroniste François Patria, tout ça n'a rien d'étonnant avant une présidentielle, et d'autant plus celle-ci, après 10 ans d'un macronisme qui a brouillé les pistes, chacun se recentre sur sa famille politique et s'éloigne d'un président plus encombrant qu'autre chose. Maintenant, il y a aussi ce score du Rassemblement National en Côte d'Or et en Saône-et-Loire. Pas d'élus, mais une forte progression. Il faut se concentrer sur notre travail, montrer que les parlementaires se soucient des problèmes sur le terrain, nous disait ce matin la sénatrice LR Anne-Catherine Loisier, largement réélue, tout en montrant, chiffre à l'appui, que c'est à gauche que le RN a pris des voix. On pointe, on le voit déjà, les responsabilités, ça ne fait que commencer. Maintenant, il y a aussi, plus localement, la question de la succession de François Rebsamen à la tête de la métropole de Dijon. Nathalie Kunders avait dit clairement sur Ici Bourgogne qu'elle avait vocation à la prendre, tout en restant maire de Dijon. Eh bien, pour le coup, elle n'avait pas clairement répondu à cette question-là.
2: Anne Auger, merci beaucoup. Je rappelle qu'en Saône-et-Loire, les 3 candidats sortants sont réélus au poste de sénateur. Fabien Genet et Marie Mercier pour Les Républicains. Paulette Matret pour le Parti Socialiste. La tristesse et l'incompréhension toujours ce midi à Royy, petite commune de 50 habitants au sud de Saumur-en-Eau, soit après la mort d'un homme qui était descendu au fond d'un puits d'une dizaine de mètres. Les pompiers de Côte d'Or ont été alertés hier soir après 20h. 2 autres victimes ont été secourues et prises en charge par le SAMU. On ignore à ce stade leur état. Il s'agit de 3 hommes âgés de 18, 20 et 64 ans.
0: Le pape Léon XIV va avoir droit à un sacré repas ce midi pour son dernier jour en France.
2: Il est à Metz, en Lorraine, et en ce moment même, il s'apprête à se mettre à table à l'évêché avec dans l'assiette un menu préparé et offert par la maison Bernard Loiseau. Toute l'équipe du chef 2 étoiles Louis-Philippe Vigilant a fait le déplacement depuis Saulieu pour un moment forcément unique, confirme la patronne du groupe Bérangère Loiseau.
5: Nous avons ouvert notre restaurant L'Oiseau de Lorraine à Metz et donc nous avons naturellement proposé nos services à l'évêché de Metz qui allait accueillir le déjeuner privé du Saint-Père et donc nous lui avons proposé de réaliser et d'offrir l'intégralité du déjeuner privé du Saint-Père et donc les équipes du relais Bernard Loiseau à Saulieu sont montées aujourd'hui pour servir le Saint-Père. Il s'agit encore une fois du déjeuner privé donc je peux pas dévoiler grand-chose. C'est un moment qui honore la mémoire du grand chef Bernard Loiseau évidemment, qui rend hommage à Dominique Loiseau Loiseau parce que c'est grâce à elle que la maison perdure. Et surtout, c'est un moment qui honore la gastronomie française parce qu'à aucun moment de son séjour, le Saint-Père n'a pu déguster la cuisine d'un grand chef. Donc c'est une énorme fierté, c'est un honneur total et nous voulions associer tous les Français. C'est pour ça que la famille Bernard Loiseau a décidé d'offrir l'intégralité de ce déjeuner.
2: On ne sait pas non plus combien d'invités vont pouvoir profiter de ce repas. Peut-être même que le pape est tout seul à table à écouter la radio ici, Sud-Lorraine. Tout est possible. Ce qui est possible, c'est peut-être de la pluie cette semaine. En attendant, on a encore de la chaleur.
0: Oui, on a encore de la chaleur et du soleil qui arrive progressivement au cours de la journée en Côte d'Or et en Saône-et-Loire. Des températures maximales entre 26 degrés et 28 degrés, notamment à Autun et à Chalon-sur-Saône. Cette nuit, les températures seront comprises entre 13 et 17 degrés. Tout de suite, Enora Lamagré et Nora Malagré, on vous doit bien ça.
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7: Bonjour à tous, bienvenue en ce lundi. Je suis ravie de vous retrouver comme toutes les semaines entre 12 et 13 heures sur Ici. C'est votre nouveau rendez-vous. Ici, on parle bon plan, vie quotidienne, arnaque à éviter, santé. Nous sommes là pour vous rendre service parce qu'on vous doit bien ça. C'est le titre de ce nouveau rendez-vous quotidien. Moi, je m'appelle Enora Malagré et voici la joyeuse bande qui m'accompagne. Aude Razo, madame anti-arnaque. Coucou Aude.
8: Coucou, coucou tout le monde.
7: Valère Correa et ses bons plans. Bonjour Valère.
9: Bonjour Enora, bonjour à toutes et tous.
7: Notre éminent médecin, mon meilleur ami, Gérald Kirzek.
9: Bonjour, mais oui, le médecin doit être votre meilleur ami. Exactement, c'est une bonne formule.
7: Et c'est le cas. Notre rayon de soleil, notre grande journaliste Elsa Wolinski. Bonjour,
10: bonjour
7: Elsa. Le gros dossier du jour, chères auditrices, chers auditeurs, le jambon. Vous allez voir. Appelez-nous, laissez-nous un message vocal pour savoir si tout est bon définitivement dans le jambon. Ça se passe au 0810 055 056. C'est un WhatsApp gratuit. Nous sommes là pour vous. Et puis laissez-nous aussi des messages vocaux comme l'a fait aujourd'hui Sophie.
11: Moi, je me suis fait arnaquer par un mail d'Octolib en répondant à un sondage et j'ai dû payer 1 euro pour recevoir un kit. Je voulais savoir comment faire pour pas qu'on me pirate.
7: Oula, ça c'est une question pour notre cher Aude Razo.
8: Oui, alors Sophie, c'est un faux mail d'Octolib qui tourne beaucoup, je le précise. Déjà, premier réflexe, prévenir sa banque et faire opposition.
7: On y répond dans une trentaine de minutes. Hein, vous l'avez vu, c'est votre émission. Exprimez-vous chez nous. 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Mon cher Valère, nous avons la joie et l'avantage, comme tous les lundis, de recevoir un ou une collègue de chez 60 millions de consommateurs. Aujourd'hui, on la connaît bien maintenant dans l'émission. Elle s'appelle Patricia Chéropoulos. Bonjour Patricia.
12: Bonjour.
7: Vous consacrez cette semaine un magnifique dossier sur le jambon. Alors, est-ce que tout est bon dans le fameux jambon, Valère Correa? Je suis très fière de ma formule, hein, qui date des années 20, vous l'aurez noté. Je vais la répéter 50 fois. Alors, apparemment, pas toujours.
9: En tout cas, le jambon, c'est pas très cher. C'est source de protéines et vous avez enquêté chez 60 millions sur ce produit

0: Et en gros, ça s'étale entre C et D. Donc, c'est pas catastrophique et c'est pas non plus terrible. Voilà, c'est entre deux. Hein.
1: Quels sont les produits, les ingrédients à éviter quand on regarde les étiquettes, justement? Est-ce qu'il y a certains ingrédients qui doivent attirer notre attention?
0: Oui, alors déjà, c'est la longueur de la liste. Hein. C'est-à-dire que plus il y a de choses ajoutées, en général, c'est... Après, il peut... souvent, les additifs qu'on retrouve, c'est des conservateurs, c'est les fameux nitrites. Et c'est aussi des antioxydants, la plupart du temps l'acide ascorbique qui n'est pas un additif méchant, hein, faut le dire tout de suite. Donc après d'autres rajoutent du gras, rajoutent d'autres choses aussi.
1: Quand on regarde le classement, on voit que le jambon aussi, il est souvent trop salé. Le classement, je parle dans votre magazine. Quand on se tourne vers des produits qui annoncent une teneur en sel réduite, vous savez, on voit souvent écrit moins 25% de sel, c'est bien, ça marche ça?
0: C'est la réalité. Oui, ça c'est vrai qu'on l'a regardé. En général, un jambon standard, c'est autour de 2 grammes par 100 grammes. Donc une tranche de jambon, c'est à peu près 35-40 grammes. Hein. Donc en gros, nous ce qu'on dit, c'est que vous mangez par jour une tranche de jambon, ça vous apporte un sixième des apports recommandés. Qui l'apport recommandé étant de 5 grammes par jour.
1: En sel, là, on parle.
0: En sel. Donc, comme ça paraît rien.
2: Mais vous confirmez, pardon, docteur Kirzak.
3: Oui, c'est très salé. Et pour les gens qui ont l'insuffisance cardiaque, à qui on a dit attention au sel, faut faire attention au jambon, mais toutes les charcuteries, même si c'est marqué moins 25%, parce que moins 25%, ça ne veut pas dire zéro. Ça veut dire que c'est un apport en sel quand même important.
0: Oui, réduit, mais quand même, oui, ça existe évidemment, parce qu'après, il y a le fromage, il y a le pain sur lequel vous allez mettre votre jambon, par exemple. Donc tout ça, ça apporte du sel, évidemment.
1: On parle souvent des nitrites hein, dans le jambon, alors ça fait un petit peu peur. On parle aussi des nitrates. Qu'est-ce que dit votre classement sur les jambons qu'on a dans les supermarchés?
0: Alors, les nitrites, hein, pour rappel, ce sont donc des additifs, des conservateurs, enfin des antibactériens qui vont empêcher justement le développement. On parle souvent de la salmonelle, l'hystériose, le botulisme aussi. Donc, dans un sens, ils vont être très importants. Le problème, c'est que maintenant, on sait que les nitrites sont potentiellement cancérogènes et les charcuteries ont été classées cancérogènes, justement, juste vraiment cancérogènes. Pourquoi ? Parce que si vous en abusez, vous risquez d'ingérer trop de nitrites et ça, c'est des éléments cancérogènes. Voilà. Donc, on a vu, par contre, dans notre classement, nos analyses ont montré que, bonne nouvelle, nous n'avons pas trouvé beaucoup de nitrites. En tout cas, loin de la limite supérieure autorisée.
4: Et moi, je vois parfois des lardons sans nitrites. Donc là, c'est bien, du coup, si j'en achète?
0: Alors, c'est sans nitrites ajoutés. Après, il y a toujours un peu de nitrites naturellement présentes dans la viande. L'autre chose qu'il faut vérifier aussi, c'est que le sans nitrites, il n'y a pas eu un subterfuge qui est en fait du bouillon de légumes ajouté à la place des nitrites. Or, les bouillons de légumes, souvent, contiennent des nitrates. Et ces nitrates vont se transformer en nitrites. Donc, si vous prenez du jambon ou lardon sans nitrites, c'est ça aussi l'importance de regarder l'étiquette, c'est vérifier qu'il ne s'agit pas de bouillon de légumes à la place.
2: D'accord. Alors, les enfants, on va continuer de parler du jambon. Il y a une grande liste hein, dans votre magazine, ma chère Patricia. Donc, si jamais vous avez envie de poser des questions sur le jambon que vous achetez au supermarché, eh bien, on vous dira s'il est plus ou moins bon. Je vous poserai aussi des questions pour moi-même, d'ailleurs. Et puis, tout à l'heure, d'ailleurs, le docteur Kirzak vous parlera des moustiques. Sachez-le, une émission...
3: Sans rapport. Avec le jambon.
2: Coq à l'âne. Et Elsa nous parlera de Zidane. C'est vous dire la richesse de cette émission. Franchement, ça va être un peu fou. Et puis, on parlera évidemment aussi du jambon végétal. Alors, est-ce que c'est vraiment
1: grosse
2: végétal
1: tendance, hein, c'est
2: vrai. Grosse tendance. Est-ce que c'est vraiment bon pour la santé? On répond à tout. C'est votre émission 0810 055 056. Mais pour l'heure, un peu de musique, YouTube, New Year's Day sur votre radio. Ici, on est ensemble jusqu'à 13h. Donc, on vous doit bien ça.

0: Tay avec cet accent lamentable breton sur votre radio. Ici, on est ensemble jusqu'à 13h.
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0: Je salue au passage les 44 merveilleuses locales du réseau ici, partout en France, qu'on embrasse très très fort. On est au cœur d'un dossier jambon. Est-ce que tout est bon dans le jambon? Avec quoi est-il fait? Quelles sont les marques qu'on vous recommande? C'est l'objet de ce dernier 60 millions de consommateurs. Nous avons Patricia Chéropoulos qui nous fait la joie d'être avec nous aujourd'hui pour en discuter. Si vous avez des questions à nous poser, ça se passe au 0810 055 056. Un peu plus tard, le docteur Kirzek nous parlera moustiques. Vous vous faites bouffer par les moustiques, vous, en ce moment aussi?
2: Oh oui.
0: Écrivez-nous, appelez-nous. Et notre Elsa chérie nous parlera de Zizou. Grosse émission aujourd'hui. Alors, nous avons une auditrice qui nous appelle. Elle s'appelle Noël. Bonjour, Noël.
3: Bonjour.
0: Comment allez-vous, chère Noël?
3: Oh, moi, toujours très bien.
0: Ah, vous appelez d'où?
3: Orléans Centre.
0: Ah, bah alors, on embrasse très fort ici, Orléans.
3: Comment ?
0: On embrasse très fort ici, Orléans, d'où vous nous vous écoutez, gentil. Évidemment.
3: Je vous suis bien sûr sur Facebook.
0: En plus, on en a de la chance. Oui. Alors, vous faites attention à ce que vous mangez. On parle de jambon, oui. Justement. Dites-nous tout.
3: Eh bien, moi, je fais très attention à ce que je mange, parce que, pour ma santé personnelle.
0: Oui.
3: Et je n'achète que du jambon à la coupe, avec le moins de sel possible. Et puis, parce que je trouve que dans les magasins, il y a beaucoup de jambon qui est en vente, sous blister ou pas. Mais c'est plutôt de l'eau avec du sel et un tout petit peu de jambon.
0: Alors, quand vous dites à la coupe, chère Noël, c'est dans le supermarché ou à la coupe dans...
3: Oui, alors ça peut être dans les supermarchés où on arrive à trouver du jambon à la coupe.
0: Oui, bien sûr. C'est bien ça ou pas, Patricia Chéropoulos? Oula,
4: oui.
0: Il y a un métier, c'est un peu étrange.
4: Alors, j'avoue que parfois, ça peut être aussi du jambon industriel qui est proposé à la coupe. L'avantage, c'est que vous choisissez, vous avez la quantité et vous évitez le plastique aussi. Par contre, c'est important aussi. Hein. On l'oublie, mais le problème, souvent, c'est sous blister. Après, dire qu'il est de meilleure qualité s'il n'est pas artisanal, c'est compliqué à dire. Si on veut du jambon artisanal, c'est fait avec un seul producteur, par exemple, ça sera plutôt chez le boucher charcutier, par exemple.
0: D'accord.
4: Après, si on se fixe sur les nitrites, là, dont on parlait tout à l'heure, il n'est pas certain qu'un jambon artisanal en contienne moins. Peut-être même au contraire. Mais ça, c'est une autre histoire. Pourquoi? Parce que les petits laboratoires artisanaux ont moins les moyens de maîtriser, en fait, l'utilisation des nitrites.
0: Audrey Azo, puis Gérald Kirzek.
5: Moi, j'achète au rayon traiteur, au supermarché. Il y a des rayons italiens, par exemple. Alors, j'ai tendance à penser que c'est de meilleure qualité. Ouais, le jambon, il est plus fin, etc. J'ai raison ou j'ai pas raison?
4: Ça dépend sur quoi on se base, sur l'aspect organoleptique et puis sur l'aspect peut-être viande. Ça peut être des cochons d'élevage un peu plus vertueux. Là encore, si on se fixe sur les additifs, les nitrites, non, il n'y a pas plus de garantie.
5: Il faut que je regarde l'étiquette, en fait.
4: Voilà.
0: Pardonnez-moi, vous avez utilisé un mot savant.
6: Organoleptique.
0: Et en tant que blonde, mais avec ma collègue,
7: moi je suis brune et je n'ai toujours pas, j'ai pas compris. Non plus.
4: Organoleptique, ce sont les caractéristiques sensorielles. C'est le goût, en général, le goût, la texture et l'odeur.
0: On apprend en s'amusant.
8: Et pour le Scrabble, ça va être bien, prochain Scrabble.
0: Oui, Gérald, vous vouliez dire quelque chose.
8: Il faut faire attention à la gueule du jambon. J'allais dire, plus il est moche, alors évidemment, s'il a traîné, etc. Ça,
0: c'est comme les hommes, plus il est moche, plus ils sont
8: moches. Oui, c'est comme pour tout le monde. Non, mais c'est comme, vous savez, les légumes ou les fruits moches, on incite à les manger. Ben là, c'est un peu pareil. On cherche du jambon blanc, tout rose, tout joli, tout avec une bonne appétence visuelle, etc. Et en fait, plus il est joli, c'est plus il est bourré de conservateurs, généralement. Moi, je suis assez surpris parce que vous mettez deux tranches de jambon, une industrielle, pas bonne sur le plan nutritionnel, plein de nitrites, elle est toute rose, et puis à droite, vous mettez une tranche qui est moins rose, qui est moins appétante à côté, vous proposez ça, je suis sûr que vous allez tous aller vers la rose bien jolie, alors que c'est l'inverse sur le plan nutritionnel.
0: Noël, qu'en pensez-vous? Vous auriez tendance à aller vers le jambon rose fluo ou un petit...
3: Non, pas du tout.
8: Bravo.
3: Quand j'étais plus jeune, on n'avait pas du jambon rose fluo, on avait plutôt du jambon qui tirait plutôt vers le gris, marron.
0: Ça c'est déjà un bon signe.
3: Et qui n'était pas forcément bien proportionné. Et voilà. Donc c'est vrai que je suis d'accord avec le monsieur. Je prendrais plutôt l'autre jambon.
0: Le docteur Kirzek.
3: Il est meilleur.
0: Merci beaucoup Noël. On vous embrasse très chaleureusement. Passez une très belle après-midi. Valère Coréard.
9: Patricia Chéropoulos, un mot sur le bio, le jambon bio. Est-ce que c'est un marqueur intéressant pour avoir un jambon de meilleure qualité?
4: Oui, c'est un marqueur intéressant parce que déjà au niveau santé, bien-être animal et type de cochon, et généralement oui, il y a des impératifs, il y a plus d'obligations en fait et sanitaires et surtout aussi au niveau de l'élevage du jambon. Et il y a aussi moins d'additifs qui sont autorisés. Par contre, les nitrites sont tout de même autorisés dans le bio. En général, il y en a moins. Il y a un effort qui est fait là-dessus, mais bio ne veut pas forcément dire sans nitrite.
9: C'est plus qu'une tendance, c'est vraiment un phénomène de fond. Les jambons végétaux, alors on en voit un peu partout. Qu'est-ce que ça donne? Vous avez enquêté dessus?
4: Moi, je suis pas du tout. Alors, ça n'a rien à voir avec le jambon, le vrai jambon. C'est pas du jambon. Après, c'est à la tête d'un jambon, on va dire. Mais c'est pas du, si on veut, mais ça n'a pas. Voilà. Alors, pourquoi pas pour végétaliser son assiette? Pourquoi pas pour les gens qui sont les végétariens, végétaliens? C'est une option. Après, il faut savoir que ce sont des aliments qu'on dit maintenant ultra transformés. Parce que pour donner l'apparence d'un jambon et la texture organoleptique, on ajoute du colorant, des texturants, donc il y a souvent beaucoup d'additifs.
0: On va continuer de parler de jambon végétal, ça m'intéresse grandement, ça nous intéresse grandement. Vous avez donné aussi une petite liste des jambons à éviter et ceux que vous recommandez dans 60 millions de consommateurs. Juste après cette nouveauté, Vanessa Paradis, rendez-vous sur ICI, dans votre nouveau rendez-vous. On vous doit bien ça, on est ensemble jusqu'à 13h.

0: paradis. Rendez-vous sur Ici, on est ensemble jusqu'à 13h. Dans votre nouveau rendez-vous, on vous doit bien ça. Jusqu'à 13h.
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0: Et avec toute la bande, nous parlons de l'alimentation et en particulier du jambon. Grâce à notre éminente collègue Patricia Chéropoulos de chez 60 millions de consommateurs qui y consacre un dossier passionnant. Il y a une liste assez longue des jambons qui sont bien notés et qui sont mal notés. On y reviendra dans un court instant. Pour le moment, on parlait du jambon végétal. C'est la grande mode, Patricia Chéropoulos, vous l'avez dit. Elsa Wolinski, vous avez une question?
2: Non, je me demandais s'ils étaient protéinés comme on le vend un peu dans le marketing.
3: Alors c'est très variable, mais certains peuvent être aussi protéinés que le jambon normal, carné, hein, c'est autour de 20 grammes par 100 grammes, excusez-moi. Mais en revanche, les protéines, là, elles ne sont pas naturelles. Ce sont des protéines réhydratées. Il y a aussi du soja, évidemment. Mm-hmm. Donc, c'est différents types de protéines. Donc, il faut là aussi regarder la composition. Mais certains sont bien protéinés.
0: Je vois notre docteur Kierzek qui dodeline avec sa petite tête.
4: Vous avez totalement raison. C'est-à-dire que les protéines, c'est hyper important pour la santé. Plus on vieillit, plus on a besoin de protéines. Je vous rappelle que c'est de l'ordre de 0,8 grammes de protéines par kilo et par jour pour tout un chacun. Et plus on vieillit, on peut monter jusqu'à 1 gramme ou 1,2 grammes en termes de besoin, sinon on perd des muscles. Mais il faut des protéines saines, des protéines qui ne sont pas ultra transformées. Et le mot-clé là, c'est la transformation. Ce qui est mauvais, ce qui est cancérogène, ce qui n'est pas bon pour la santé, c'est l'ultra transformation. Plus on est proche du produit brut, mieux c'est. Tout le reste, tout ce qu'on va ajouter, tout ce qu'on va transformer, etc., c'est ça que l'organisme supporte moins bien.
0: Valère.
5: J'aimerais qu'on dise un mot sur une petite phrase que vous avez dite tout à l'heure, c'est attention, charcuterie et cancer, il y a quand même une équation. Vous pouvez juste nous remettre les choses au clair là-dessus, c'est important.
3: Oui, en fait, les scientifiques et les agences sanitaires ont reconnu que le jambon était cancérogène, c'est-à-dire que si on en mange en excès, ça augmente le risque de survenue de cancer. Pourquoi ? Et ça, c'est à cause des nitrites dont on a largement parlé. Maintenant, c'est pas parce que vous mangez une tranche de jambon que vous allez développer un cancer, hein, c'est ça. Mais c'est pour ça que les recommandations officielles, c'est 150 grammes de charcuterie par semaine, soit à peu près 3-4 tranches de jambon ou on va dire 15-30 tranches de saucisson, par exemple.
4: Et on varie son alimentation en toxicologie, comme en nutrition, c'est la dose qui fait le poison. Donc il faut varier son alimentation, du végétal, de l'animal, du jambon, du poisson, etc. Et c'est ça qui fera que vous allez limiter les risques.
0: Beaucoup de réactions au 810-055-056. Je vais essayer quand même de prendre tout le monde. D'abord, on va commencer par par Marie, c'est incroyable. Marie pour la fin, parce que je vais voir, c'est tout à fait particulier. D'abord, Cédric qui appelle via Ici, Belfort, Montbéliard. Bonjour Cédric.
6: Bonjour à tous.
5: Bonjour.
0: Vous allez bien Cédric?
6: Ah ben lundi, on peut tout espérer quand la semaine commence.
0: Ah, très beau, joli, très belle formule que je vais totalement vous voler, cher Cédric. Très belle formule.
6: À la fin, on ne sait pas, mais là, le lundi.
0: Au moins, voilà, quand ça commence, l'espoir est permis. Alors, vous achetez où votre jambon?
6: Eh ben moi, j'ai vu la tradition qui se perpétue depuis longtemps. Allez. Tuer le cochon en Franche-Comté, comme certaines autres régions, on va à la ferme et le cochon est tué et produit plein de bonnes du fromage de tête, plein de bons produits et on sait d'où ça vient.
0: Très bien.
6: L'éleveur, il a eu le cochon, il a pris soin et après il nous donne les produits qui viennent de là, il sait que c'est de là, nous aussi, et on a des choses de nos régions et c'est impeccable. Ça enlève le sous-vide. C'est un circuit court. Voilà, tous les circuits.
0: Absolument. Vous allez vous-même à la source. Alors, je pensais, quand vous avez démarré, j'ai cru que vous alliez vous-même tuer le cochon. Mais non, vous allez chez quelqu'un, effectivement, un éleveur. Alors, effectivement, on peut le faire. Alors là, c'est carrément, on est au cœur du produit, au bout de la cuisse, en haut de la queue.
5: Mais ce que disait Patricia, c'est que ça ne garantit pas pour autant l'absence de nitrites, voire même, tendance à scanner un peu plus.
3: Ça a plein d'autres qualités. Effectivement, on a la traçabilité du cochon. Cette fois, on sait que c'est pas du cochon, du jambon reconstitué, mais du vrai jambon, ça c'est. Mais voilà, les nitrites sont peut-être là.
0: On va prendre aussi Marie qui nous appelle. Bonjour Marie.
7: Bonjour.
0: Bonjour. Alors écoutez, ça c'est fou. Vous faites vous-même votre cochon. C'est ça Marie?
7: Oui.
5: Votre jambon.
0: Pardonnez-moi. Alors dites tout ça rapidement.
7: Plus maintenant, hein, parce que maintenant je suis toute seule, mais quand j'avais mes enfants, une année, j'ai voulu faire mon jambon. Parce que moi, je suis originaire du monde paysan.
0: Oui.
7: Et j'avais l'habitude, quand j'étais plus jeune, de voir faire à la ferme. Ouais. Donc, je l'ai fait.
0: Ouais.
7: Et depuis, j'en ai jamais acheté.
0: Bah, je comprends. Bah, écoutez, on va vous passer un petit coup de fil en antenne. J'aimerais bien savoir comment vous
2: mais
0: le
2: oui,
0: faites.
2: Comment on fait?
0: On va, ouais, ouais, bah, peut-être qu'on peut la prendre après, d'ailleurs, pour qu'elle nous raconte. On continue de réagir, hein, 0810 055 056. C'est l'heure de l'actualité, là, tout de suite, maintenant, dans vos régions, grâce aux 44 locales de votre radio ici. Allez, à tout de suite.
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18: La semaine va passer très vite. Regardez, on pense déjà à vendredi. Et pour bien préparer votre fin de semaine, voici 3 idées de sortie. Alors, à Molfay, à partir de 17h, on vous invite à chausser vos baskets vendredi pour une randonnée de 5 à 6 km à la découverte des paysages de la bordure Péri-Morvandel. Vous découvrirez aussi comment les voies de communication ont fait évoluer le village. Et la balade se terminera par une visite du petit musée de l'automobile chez Johnny. Comptez environ 2h30 hein, et pensez à prendre de bonnes chaussures. À Talon, changement d'ambiance. Vendredi, toujours avec le marché des producteurs, les tables gourmandes. C'est de 18h à 22h au jardin des 5 Roses et place de la mairie. Et puis direction Verdun Ciel pour une soirée grillade et chansons françaises à partir de 19h à la salle culturelle Cinémar. C'est une soirée organisée par Planète Maison et les copains d'abord. Vous écoutez Ici Bourgogne avec d'autres infos pratiques tout à l'heure, dans une heure.
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0: 32, bienvenue dans votre nouveau rendez-vous quotidien. Sur Ici, ça s'appelle On vous doit bien ça. Et ici, on parle vie quotidienne, arnaque à éviter, santé aussi de nos animaux. Nous sommes là pour vous rendre service parce qu'on vous doit bien ça. C'est le titre de l'émission. Vous l'aurez compris, je ne suis pas toute seule. Moi, je m'appelle Enora Malagré. Je suis avec Aude Razeau, Valère Coréard, Gérald Kierzek, qui nous parlera moustique tout à l'heure. Et notre chère et tendre Elsa Wolinski, qui nous parlera de zizane. Mais là, nous étions en train de parler du jambon. Quelles étaient, qui étaient les bonnes marques. On va vous faire une petite liste, les amis, dans un court instant, grâce à Patricia Chéropoulos de 60 millions de consommateurs. Réagissez 0810 055 056. On va vous la donner, la liste. Mais pour l'heure, faites comme notre chère Sophie. Laissez-nous un vocal.
19: C'est Sophie, Damien. Moi, je me suis fait arnaquer par un mail d'Octolib en répondant à un sondage et j'ai dû payer 1 euro pour recevoir un kit. Je voulais savoir comment faire pour pas qu'on me pirate.
0: Et ça, c'est pour Aude Razeau.
20: Oui, faux mail, hein, Doctolib, je précise bien, Sophie. Alors, c'est bien que vous en parliez, c'est un mail qui tourne beaucoup depuis, 2-3 mois, et qui vous propose de vous faire gagner un Medicare kit. Ouais. Alors, un kit, une trousse de secours, en fait, avec un stéthoscope, des pansements, vous avez des compresses, vous avez du sparadrap, kit que vous ne recevrez jamais, je le précise bien. Et donc, elle parle de sondage, Sophie, elle a raison. En fait, on vous demande de répondre à un petit sondage, hop, c'est gagné, et soi-disant, vous allez recevoir ce kit. Le piège, c'est quoi? quoi ? C'est qu'on vous dit qu'il faut régler des frais d'envoi, 1 euro, 2 euros, et donc on vous demande votre numéro de carte bleue. C'est ça que Sophie, elle a payé.
14: D'accord.
20: Donc, première chose, Sophie, puisque vous avez donné votre numéro de carte bleue, peut-être que vous l'avez déjà fait, mais vous contactez votre banque le plus rapidement possible pour faire opposition. Avec un peu de chance, vous n'avez pas encore été débité. Et surtout, il faut éviter d'autres prélèvements, puisque les escrocs ont votre numéro de carte bleue. Vous parlez de piratage, Sophie. Alors, piratage de quoi ? Ça dépend. Vous avez donné sans doute dans ce sondage, parce que souvent c'est demandé votre nom et votre adresse postale. Le risque, c'est quoi ? C'est d'être ciblé par des arnaques ensuite très crédibles, où il y a votre nom et votre adresse postale, donc vous y croyez, et en fait c'est faux. Donc là-dessus, c'est de la vigilance plus que du piratage. Autre risque, est-ce que dans le process, vous avez donné votre mot de passe Doctolib ? Là, vous le changez immédiatement depuis l'appli ou le site Doctolib. Et puis si vous avez le même mot de passe partout, on fait un peu ça nous, hein, on a tous un peu le même mot de passe partout. Voilà. Il ne faut pas, bien sûr, et bien changer vos mots de passe partout, parce que du coup, là, c'est une entrée royale pour les
0: bien sûr. Merci beaucoup, cher Audrazo. Avant de remercier et de saluer notre chère Patricia Chéropoulos, deux petites marques sympathiques, par exemple, je vois sur votre merveilleux magazine 60 millions de consommateurs, par exemple, le Monoprix Bio est noté à 15 sur 20, celui qui coûte 6,15 euros. Pas dingo, si ça va, 15 sur 20, c'est bien.
3: Oui, oui, oui, on a des plutôt pas mal. C'est
0: par contre, celui que j'achète, moi, je vous le dis, le supérieur de chez Fleury Michon à l'étouffé, bah, tu m'étonnes qu'il est étouffé, il coûte 1,79€, je crois, je sais plus quoi, et lui, il a noté 13,5€. Pas dingo, celui-là.
3: Ouais,
0: il est mieux. Pourquoi ? Qu'est-ce qui se passe dans celui-ci ?
3: Eh ben, là, on lui reproche notamment sa composition, il y a un peu trop d'additifs, trop d'ingrédients. C'est principalement le reproche.
0: Donc, si vous voulez toute la liste de tous les jambons que vous allez acheter en supermarché, voir qui est bon, qui est moins bon, eh bien vous achetez le 60 millions de consommateurs. Oui, Gérald Kersen.
4: Juste une petite alerte sur les salaisons et les charcuteries maison dont on parlait tout à l'heure avec notre auditrice. Oui, si c'est fait dans des normes de sécurité extrêmement importantes, parce que le risque, c'est le botulisme, c'est la salmonelle. Le premier risque de botulisme, bah, c'est justement les charcuteries maison, donc attention.
0: Merci beaucoup, docteur, et merci à vous surtout, Patricia Chéropoulos. Merci, achetez 60 millions de consommateurs. Ici, passe toujours des choses passionnantes. Mais pour l'heure, nous allons recevoir Pascal, qui a gagné, qui appelle d'Île-de-France, d'Antony, dans les Hauts-de-Seine. Bonjour, Pascal.
21: Oui, bonjour Enora.
0: Comment ça va, Pascal ?
21: Très très bien.
0: Eh ben super. Quelle belle voix. On peut mieux. Vous êtes inscrit sur le site ici.fr car vous le savez, Pascal, je booste votre pouvoir d'achat et c'est gagné.
22: Bravo.
21: Bravo.
0: Ben oui, c'est aussi simple que ça. Vous partez avec 200 euros à dépenser dans une grande enseigne. Il y aura un autre gagnant un peu plus tard dans l'émission. Ben voilà, Pascal, c'est tout simple.
21: Bah oui, c'est très bien ça.
0: C'est parfait, on adore, on vous embrasse très très fort, cher Pascal. Passez une très belle après-midi. Dans un instant, notre Gérald Kersek nous parlera moustiques. Et oui, ils sont de retour. Et Elsa Wolinski nous parlera de son amour pour Zidane. Mais pour l'heure, un classique qu'on aime tant, Michel Delpech pour un flirt sur votre radio. Ici, on est ensemble jusqu'à 13h, chers amis.

0: Pêche pour un flirt sur votre radio ici. On est ensemble jusqu'à 13h, donc on vous doit bien ça.
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0: Midi 40, nous sommes ensemble jusqu'à 13h. On a parlé du jambon. Si vous avez des questions, 0810 055 056. On est ensemble, hein, c'est votre émission. La plupart du temps, on a plutôt les réponses, sauf Valère aujourd'hui, qui n'est pas dingue. Je ne vais pas vous mentir. J'avais envie de le mettre un petit taquet.
3: C'est pas mon jour. Hein.
0: Parce que c'est lundi, c'est faux. Nous allons parler du retour des moustiques, cher docteur Kirzek. Ils sont de retour.
4: Mais ils sont partis ?
0: Qui, les moustiques ? Oui. Mais non, ils reviennent.
4: Mais c'est ça
0: ils
4: la question.
0: Partis, c'est insupportable. Alors, sont-ils déjà revenus ? Ouais, voilà, bref, on ne comprend plus.
3: Allez, débrouillez-vous.
0: Débrouillez-vous avec ça. Non, mais c'est insupportable, ils sont de retour.
4: Mais parce que les moustiques, avant, c'était pendant la période d'été, c'était plutôt le pourtour méditerranéen. Maintenant, ils sont partout, c'est pas que l'été. Et on nous a beaucoup parlé du moustique tigre, vous savez, la femelle du moustique
0: Absolument.
4: Tigre, ce moustique un peu plus gros, avec des bandes un peu blanches et noires, c'est pour ça qu'on l'appelait moustique tigre, qui piquait le jour. Donc, on se disait, bon, bah, c'est tranquille la nuit, etc. Sauf que là, il y a un deuxième type de moustique qui arrive, qui est le moustique commun, le moustique lambda, qui n'est pas du tout moustique tigre, et qui est, et on en avait un tout petit peu parlé si vous avez suivi l'actualité, qui est pourvoyeur du virus du Nil, le West Nile virus. Voilà. Et donc le jour, vous avez le moustique tigre, ça donne la dengue, le chikungunya. Le soir et la nuit, vous avez le moustique commun, ça donne le West Nile virus. Et tout ça fait qu'on n'est jamais tranquille. C'est plus le pourtour méditerranéen, il y en a partout, réchauffement climatique
0: Bien
4: oblige,
0: sûr.
4: Etc.
0: Même en Bretagne, les moustiques. Chez moi, vous
4: Mais
0: pensez
4: oui, même en Normandie, même en Boutin, en Bretagne, etc.
0: Même
4: le moustique
0: le
4: se répand de partout, il pique de partout. Et je vais vous rajouter une troisième catégorie de moustiques.
0: Encore une bonne nouvelle.
4: Qui est pourvoyeuse, cette variété de moustiques, du paludisme.
0: Ah,
4: c'est le palu. Parce qu'il faut quand même savoir.
0: Attendez,
4: que...
0: on est en France, on peut avoir le palu maintenant.
4: Eh oui, ça s'appelle
0: Allez, Aude,
4: le paludisme.
0: On prend les bagages et on part en Norvège.
5: On s'en va.
4: C'est exactement ce qu'a fait le moustique. Il a pris les bagages, il est monté dans un avion. Et autour des zones d'aéroports, et en particulier en Allemagne, il y a eu quelques cas en France il y a quelques années, le moustique, en fait, il débarque. Voilà pourquoi quand vous prenez l'avion venant d'une zone qu'on appelle impaludée avec des moustiques, qu'est-ce qu'on fait ? Ben, les hôtesses de l'air viennent faire et viennent désinsectiser la cabine. Hein, c'est exactement pour ça, sauf que les moustiques, ils sont malins, ils sont résistants, ils se planquent, et donc ils débarquent, et on peut avoir, sans jamais avoir voyagé, le paludisme, surtout si vous habitez dans une zone autour de l'aéroport.
0: Valère Coréard.
3: Une information incroyable que je viens de voir, c'est qu'il y a entre 700 et 800 000 décès à cause des moustiques chaque année dans le monde, alors que seulement 5 à 10 personnes meurent à cause d'un requin.
4: C'est l'animal le plus dangereux sur la planète. C'est le moustique. On vous aurait posé cette question, vous auriez dit, c'est le requin, ou c'est le loup, c'est je ne sais quoi. Mais en fait, pas du tout, c'est le moustique. Ça monte même jusqu'à 1 million de morts. Et les morts, c'est essentiellement le paludisme. Et puis ensuite, c'est la dengue, le chikungunya, tous ces virus, un peu ce qu'on appelle des arboviroses, qui peuvent donner des fièvres hémorragiques, qui peuvent donner des troubles neurologiques. Je parlais du virus du Nil.
0: Ouais.
4: Alors, c'est chez les gens les plus fragiles, les plus âgés, ou au contraire, les nourrissons. C'est extrêmement rare. Le paludisme, en revanche, il est très fréquent, mais tout le reste, la dengue, le chikungunya, vous et moi, quand on n'a pas d'antécédent particulier, on se fait piquer par le moustique, on a une petite fièvre ou pas de symptômes du tout, et ça passe. Sauf que chez certains, il va y avoir des symptômes beaucoup plus embêtants, avec le rein, avec le système neurologique, et c'est là où il faut s'inquiéter.
0: Aude Raso.
5: Moi, j'ai tendance à mettre du répulsif partout, de le pchit-pchit dans l'air,
0: sur les gens,
5: sur la
0: je
5: peau.
0: Je vous ai vu le faire sur Valère.
5: Sur la peau, etc. J'en mets tout le temps, mais en fait, c'est dangereux.
4: C'est dangereux, c'est des produits chimiques, évidemment, donc le mieux, il y a d'autres mesures. Le répulsif, pourquoi pas dans des où il y a beaucoup de moustiques, mais les moyens physiques ne sont pas chimiques du tout. Donc il vaut mieux mettre une moustiquaire, par exemple.
0: Ah.
4: Ça, c'est le premier réflexe. Des vêtements longs qui vont vous couvrir.
0: D'accord.
4: Là, il n'y a pas besoin de répulsif.
5: Les huiles essentielles.
4: Les huiles essentielles, ça fonctionne. Attention, ça peut irriter la peau et c'est contre-indiqué chez les enfants et les femmes enceintes. Donc on les met plutôt à distance, mais on peut mettre dans une petite coupelle de l'huile essentielle, par exemple. Mais attention avec la peau. Et puis les répulsifs, pourquoi pas ? Il y a des répulsifs moins toxiques, moins chimiques que d'autres. Et puis surtout, supprimer l'eau stagnante. Vous savez, les vieux pneus coupés avec l'eau qui stagne, ou les pots de fleurs où il y a les coupelles dessous, etc. C'est des nids à moustiques, c'est des nids à femelles moustiques.
0: Ils vont partir un moment, là, en hiver, là.
4: Bah, c'est pas prévu, parce qu'encore une fois, le réchauffement climatique, les conditions météorologiques font qu'il y en a de plus en plus.
0: D'accord, merci docteur Kirzek. Ça nous a bien, ça paie le moral.
5: Moi j'ai été piquée hier, je suis inquiète là.
4: Il y a des pois moustiques aussi.
0: Est-ce que vous faites bouffer par les moustiques, chers amis? 0810 055 056, on va s'écouter Louane. On continue de dérouler l'émission ensemble jusqu'à 13h. Ça s'appelle Si t'étais là, sur votre radio ici.

0: Louane. Si t'étais là, sur votre radio ici, on est ensemble jusqu'à 13h.
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0: 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Midi 47, c'est votre nouveau rendez-vous quotidien sur votre radio ici. Ça s'appelle On vous doit bien ça. Et on est ensemble jusqu'à 13h. Beaucoup de réactions au 0810 055 056. On va accueillir tout de suite Frédéric qui va démonter une petite idée reçue. Tiens, ça vous est adressé, docteur Kersek. Bonjour Frédéric, bienvenue.
2: Oui, bonjour, bienvenue. Voilà, donc je voulais témoigner parce que au niveau de la perception de la population, il paraît qu'il y a beaucoup de moustiques dans les mares. Or, en fait, il n'y a aucun moustique dans les mares. Au contraire, donc c'est un réservoir de prédateurs de moustiques et il faudrait faire plus de mares.
0: Plus de mares. Alors, battle avec docteur Kersek.
3: Mais non, mais c'est exactement, on dit la même chose. D'accord. Moi, c'est les eaux stagnantes qui ne sont pas des mares. Et ces eaux stagnantes, il n'y a pas d'écosystème. Il n'y a pas de têtards, il n'y a pas de libellules ou de larves de libellules qui vont manger les moustiques. Donc, la mare, au contraire, c'est un écosystème vivant. Il y a plein d'autres insectes ou des oiseaux qui vont venir dessus qui vont manger les moustiques. Alors que sur une coupelle ou sur un vieux pneu, il n'y a pas d'écosystème. Il y a juste les larves de moustiques et donc les moustiques qui vont se développer en toute tranquillité. Donc, on dit la même chose avec
0: Frédéric.
3: Vous habitez
0: où, Frédéric?
2: Tout à fait. En Haute-Savoie.
0: Ah bah voilà.
3: Bravo. Moi j'ai une mare aussi et je respecte cette mare,
0: mais
3: j'adore la mare.
0: Vous n'êtes pas obligé de raconter votre vie alors. Je plaisante, Gérald. Merci Frédéric.
3: Il y en a marre.
0: Il y en a. Oh là.
4: Bravo.
0: Parce que alors la boutade du lundi quand même. Merci Frédéric, on vous embrasse très fort. Passez une belle après-midi.
2: Merci.
0: Et très rapidement, parce que l'émission est très riche, on a parlé du jambon en première partie d'émission et c'est votre émission, hein, 0810 055 056. On accueille Bruno qui nous appelle et qui nous écoute via Ici Poitou, que j'embrasse très fort. Bonjour Bruno.
5: Bonjour à toute l'équipe.
0: Bonjour.
5: Alors, c'est assez rapide parce que l'émission va se terminer. Moi, j'ai fait un infarctus en 2018 à 50 ans. J'ai trois semaines. Et moi, j'ai eu la nutritionniste de la clinique où on fait de la rééducation. Et son discours a été le suivant. Elle a dit, vous n'avez aucune interdiction alimentaire. La seule chose, c'est l'excès. N'allez pas me manger 50 tranches de jambon dans la semaine. N'allez pas me manger 4 fois des frites. Vous pouvez manger de tout, mais faites attention.
0: Eh oui.
5: Moi, aujourd'hui, je cuisine collet de soja. Alors, je sais pas si c'est bon ou pas.
0: Ah, bah, le docteur va vous dire. Docteur Kersek.
3: Non mais bravo, il n'y a aucune interdiction. C'est-à-dire qu'il peut y avoir des limitations sur des cas très particuliers, mais sinon, on reprend tout en alimentation, pas d'excès. Par contre, si vous mangez au fast-food tous les jours, bah, c'est clair qu'il ne faut pas le faire. Par contre, une fois par semaine, une fois par mois, ça ne me pose aucun problème. Et le régime méditerranéen, on le rappelle à chaque fois, 5 fruits et légumes, etc. Mmh. Ça, quand même, c'est des très bonnes habitudes. Mais on varie.
0: Bravo Bruno, vous avez tout compris.
5: Par exemple, je ne sais pas si c'est bon de cuisiner qu'à l'huile d'olive, mais je cuisine qu'à ça.
3: C'est mieux l'huile d'olive que le beurre.
0: C'est mieux que le beurre. Alors que moi, en bonne Bretonne, je peux vous dire que c'est la demi-plaquette qui y passe. Il ne faudra pas que je venir me plaindre après. Merci Bruno, on vous embrasse très fort. On vous souhaite une belle après-midi. Vous l'avez compris, c'est votre émission 0810 055 056. On se retrouve dans un court instant avec notre chère Elsa Wolinski qui nous parlera de Zizou.
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0: Encore quelques minutes à passer en votre merveilleuse compagnie, chers amis, dont on vous doit bien ça, votre nouveau rendez-vous quotidien sur ici. Notre Elsa Wolinski, qui est filmée.
15: Oh non, mais écoutez,
0: donne les coulisses quand même.
15: J'en peux
0: Gérald Kierzek est fan d'Elsa Wolinski. Il est en train de la filmer pendant la chronique qu'elle va dérouler.
3: On va mettre ça sur les réseaux sociaux.
0: Pour vous, puisqu'elle va nous parler de son amour pour Zidane.
15: Tout à fait. On a parlé jambes, on a parlé moustiques. Moi, je vais vous parler foot parce qu'il se passe quelque chose ce soir. Alors, je vais être très honnête avec vous. Je vais vous faire un aveu. Je n'y connais absolument rien au foot.
0: Bienvenue au club.
15: Je fais des efforts, Enora. D'ailleurs, je pense que tous les hommes avec qui j'ai vécu étaient fans de foot. C'est vous dire, c'est peut-être pour ça que je suis pas restée. Mais ça, c'est un autre problème. Donc, j'en ai regardé des matchs. Je me suis concentrée, j'ai posé des questions, j'ai cherché quelque chose qui m'accroche, une émotion, n'importe quoi. Même quand il y a un but, je crie comme tout le monde. Mais en vrai, le cœur n'y est pas, Enora.
0: Oh là là.
15: Ça m'attriste vraiment. Je voudrais être tellement fan de foot, pouvoir vibrer, avoir peur, hurler, y croire jusqu'au bout. Je voudrais, oui, je voudrais y arriver. Mais non, je comprends rien, je suis hors jeu. Mais là, c'est différent. Et oui, et c'est différent. Et quand je regarde Aude, sachez-le, elle a le t-shirt, le 10.
0: C'est vrai.
15: Le héros de 98, le ballon d'or, le maestro, le prince des stades, l'idole médiatique, le numéro 10. Oui, Aude, vous avez raison.
16: Je fais exprès de le mettre au jour.
15: Mais oui, merci. C'est le numéro de Zinedine Zidane. Il est de retour. Le taiseux séduisant, celui qui parle peu, sourit à peine, qui a réussi cet exploit assez formidable de transformer sa calvitie en crâne rasé et son crâne rasé en argument de séduction nationale.
0: C'est vrai.
15: Mais oui, Zidane est le nouveau sélectionneur de l'équipe de France. Et quand Zidane revient chez les Bleus, ce n'est jamais tout à fait un homme qui revient. C'est toute une mythologie. Et oui, Valère. Mais avant le mythe, il y a Marseille, la Castellane dans les quartiers nord. C'est là qu'il grandit, c'est là qu'il joue au ballon, au pied des immeubles, sur la place Tartane. Il y restera jusqu'à ses 14 ans. Et puis tout s'accélère. Cannes, Bordeaux, la Juventus, le Real Madrid, les Bleus. Et puis la France entière. 1998, la Coupe du Monde, la finale contre le Brésil, deux buts de la tête, vous vous souvenez Gérald ? Et soudain, Zizou n'appartient plus seulement au football, il appartient à tout le monde, à nous tous. C'est la Zizoumania, son visage, son nom, Zidane est partout. On va même jusqu'à appeler nos enfants Zinedine. Et là, les chiffres sont assez fous. Entre 96 et 97, 89 bébés avaient été prénommés Zinedine en France. Entre 98 et 99, 312 bébés sont prénommés Zinedine. Il y a donc aujourd'hui des petits jeunes hommes de 27 ou 28 ans qui se baladent avec des petits morceaux de Zizou sur leur carte d'identité. Oh. Et puis il y a 2006, la finale de la Coupe du Monde contre l'Italie. Le dernier match de sa carrière. Et ce coup de tête, pas dans le ballon cette fois, dans le torse de Marco Materazzi. Carton rouge, Zidane quitte le terrain et le monde entier reste sidéré. Le héros vient de craquer et nous aussi. Le geste est violent. Il est sanctionné. Zidane lui-même le dira ensuite. Ce n'est pas pardonnable, mais bizarrement, quelque chose se passe. En tout cas, chez moi, la statue se fissure. Derrière le champion, on voit enfin apparaître l'homme. Un homme qui peut perdre son sang-froid, se tromper, craquer. Le journal Le Monde écrira au lendemain de la finale, Zidane restera un héros. Mais un héros complexe. Presque 30 ans après, 98, changement de terrain, à 54 ans, le voilà sélectionneur des Bleus. Et regardez-le, sobre, sombre, chic, minimaliste dans son costume Dior. On dirait un tableau de Soulages. Il ne touche plus le ballon, il doit parler. Mais comment transmettons la grâce de ses dribbles virtuoses? On verra. Vendredi dernier, pour son premier match comme sélectionneur, la France a battu la Turquie 1-0. Mais ce qu'on a retenu, c'est qu'il avait raté les premières notes de la Marseillaise. Après le match, il a eu cette phrase, Zidane, devant les journalistes. J'ai eu un petit retard à l'allumage. Et là, tout est devenu clair pour moi. Le hors-jeu, le coup franc, le corner, la touche, le penalty, j'ai tout compris. Moi qui vous expliquais il y a 3 minutes que je comprenais rien au foot, j'ai compris. Parce que finalement, pour entrer dans le foot, il me fallait peut-être juste quelqu'un qui, comme moi, arrive parfois à avoir un petit retard à l'allumage.
14: Oh là là, merci Elsa Wolinski. On embrasse très fort Zidane qui évidemment écoute. Hein, on vous doit bien ça tous les jours entre midi.
15: On est avec lui ce
14: soir. Heures, et on est avec vous ce soir.
16: Et puisque
14: Audrazo.
16: Elsa est devenue fan de foot,
14: et merci, que vous aussi,
16: Zizou,
14: Audrazo, hein.
16: Belgique-France ce soir, 20h45, oui. Le coup d'envoi, c'est en direct à suivre sur ici.fr et sur la chaîne YouTube d'ici.
14: Merci Audrazo, encore merci Elsa Wolinski. On va accueillir Maude qui s'est inscrite sur la page ici.fr. Vous le savez, tout au long de l'année, je booste votre pouvoir d'achat, c'est 200 euros à dépenser dans une grande enseigne. Bonjour Maude.
17: Bonjour Anoura, bonjour à tous.
14: Comment allez-vous chère Maude?
17: Eh bien très bien, parce que je vous entends et je parle avec vous.
14: Oh là là, est-ce que vous regardez le foot? Vous aimez le foot vous?
17: Alors, disons que j'ai un compagnon qui aime beaucoup, donc oui, bah forcément, je suis obligée de regarder un petit peu.
14: Vous allez peut-être subir le match ce soir, votre compagnon va peut-être regarder le match, on ne sait pas.
17: Oui, sûrement.
14: Sûrement. Vous appelez via Isidro Mardèche, qu'on embrasse très fort. Et c'est gagné. Oui. Bravo.
17: Ouais, merci.
14: Trop mignonne. C'est super. En plus, je vois que vous avez 2 enfants de 3 ans et 9 mois. Donc, ça fait toujours plaisir. Hein. Ce qu'on vous offre là, c'est 200 euros. On vous embrasse très, très fort, Maude. Prenez grand soin de vous.
17: Merci beaucoup. Merci et vous aussi. Hein.
14: Au revoir, Maude. Merci beaucoup d'écouter. On vous doit bien ça. Puis, alors, c'est cette histoire de 2 fois par émission des 200 euros, profitez-en. C'est la dernière semaine. À partir de la semaine prochaine, ça ne sera qu'une fois dans l'émission, toujours sur le site ici.fr. Merci, chers amis, pour cette merveilleuse émission en ce lundi. Pour préparer cette émission, je remercie Céline à la réalisation, Antoine à la technique, ma Sadika chérie au standard et Gwenaël à la préparation. Et quant à moi, je vous dis à demain. Dans un instant, c'est le trésor de nos régions avec Marine Le Génie. Bonjour Marine.
18: Bonjour Enora, bonjour à toutes et tous. Et bien écoutez, on va parler de la visite du pape, dernier jour de la visite en France à Metz. Et puis du pape, du foot, évidemment. Vous en parliez tout à l'heure. Zizou sera aussi de la partie avec nous dans le trésor de nos régions. Voilà pour le programme, une toute petite partie du programme.
14: Merci Marine.
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14: Et merci d'écouter la radio ici, il est 13h. Les informations, Marine Le Génie.
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14: Marine Le Génie.
18: Bonjour à toutes et à tous, bienvenue dans le 13h de nos régions. Direction Metz, dès le début de ce journal, la ville de Moselle accueille le pape. Pour son dernier jour de visite en France, on fera le bilan de cette visite papale. La Poste pourrait encore fermer des centaines de ses bureaux d'ici 2027, selon nos confrères de Mediapart. Avec la baisse du courrier, c'est une tendance depuis plusieurs années. Nous serons dans le Pays Basque. Au programme également, une grande manifestation des pompiers à Paris, le recul de l'accès à l'IVG en France et des retraités auxerrois obligés de sacrifier des petits plaisirs quotidiens faute de budget.
20: Avec tout à payer, il nous reste rien. On ne peut plus vivre comme ça, il faut quand même faire quelque chose.
18: Enfin, avec 6 800 000 téléspectateurs, les Bleus de Zizou ont fait mieux que la veillée papale vendredi soir. Place au deuxième match de l'équipe de France de foot, ce soir, en Ligue des Nations. C'est le 13h de nos régions, on est ensemble jusqu'à 13h30. La dernière journée du pape donc en France, après avoir passé celle de vendredi et samedi à Paris, dimanche hier à Lourdes, Léon XIV est à Metz où il a prononcé 2 discours ce matin. Le premier à 10h lors d'une rencontre interreligieuse au centre des congrès Robert Schuman où le pape, accueilli par Emmanuel Macron, a rejeté toute violence au nom des religions. Et puis un autre discours, c'était en toute fin de matinée, axé sur la paix.
21: Je suis très heureux de me trouver ici. Dans cette ville historique, carrefour au cœur du continent, pour une rencontre au titre évocateur, aux racines de l'Europe, pour la paix et l'unité.
18: Et la suite du programme pour Léon XIV, c'est une déambulation en papa mobile dans les rues de Metz à 14h30. Bonjour Diane Sprimont.
2: Bonjour Marine, bonjour à tous.
18: Vous êtes sur place pour Ici Lorraine. Il y a déjà du monde, Diane, on l'entend déjà derrière vous.
2: Oui, c'est ça, hein. Je suis pas très loin de la cathédrale et s'il y a beaucoup de monde, c'est parce que je suis dans un endroit plutôt stratégique d'ailleurs, parce qu'ici, la papa mobile va passer très près des barrières, donc forcément, là je peux vous dire que devant moi, c'est déjà noir de monde. Il y a aussi de tous les âges, hein. Certains sont même venus là avec des tableaux, des toiles qui représentent des saints. Il y a quelques minutes, je discutais avec une messine qui, elle, a déjà vu le pape Jean-Paul II ici, puisqu'il était venu à Metz en 1988. Alors voir une deuxième fois le pape dans sa vie, dans sa ville, c'est juste exceptionnel. Un gros coup de projecteur sur la Moselle qui la rend fière. Puis là, à côté de moi, j'ai rencontré aussi un groupe de Mosellans qui, eux, n'avaient pas du tout prévu de venir. Mais en fait, c'est le discours du pape à l'Élysée qui les a fait sortir de chez eux. Ce qui les a touchés, c'est ce message qui consistait à dire que l'État ne doit pas tourner le dos à la religion, qu'elle est incontournable. C'est donc ce message fort qui a poussé Éric et sa famille à venir s'approcher au plus près du pape pour sa déambulation qui fera plus de 2 km et elle doit commencer vers 14h30.
18: Merci beaucoup Diane Sprimont en direct de Metz. Ici Lorraine, la suite du programme, c'est une messe dans la cathédrale Saint-Étienne en présence du chef de l'État Emmanuel Macron. Visite marquée par 2 heures d'écoute, de dialogue et de prière entre Léon XIV et des victimes de violences commises par des membres de l'Église. 7 victimes, dont 5 ont tenu une conférence de presse juste après cette rencontre, c'était hier soir à Lourdes, pour raconter donc cette réunion qui s'est déroulée en 2 temps, un face-à-face puis un échange collectif. Bruno Duvic.
4: Ils ont tous passé un quart d'heure en tête-à-tête avec Léon XIV. Expérience très émouvante. Jean-Marie Delbos, ancien de Bétarame.
22: Quand il a vu dans quel état j'étais, il m'a pris avec les deux bras. J'ai jamais pensé que c'était le pape qui me tenait.
4: Tous louent la très grande écoute du pape. Les 7 voulaient l'entendre reconnaître le caractère systémique des violences. Jérôme Guillemant, agressé à l'adolescence.
23: Sa réponse a été très nette, c'est-à-dire que les agresseurs sont des individus, tout en précisant que derrière cette dimension d'individu, eh bien, il y a une dimension systémique qui le permet, et qui a été dans le passé, et qu'il est aussi très actuel.
4: Ils avaient aussi des demandes de réparation. Olivier Mardy, cible d'un prêtre dans une chorale qui avait chanté devant Jean-Paul II en Touraine.
24: Je lui ai demandé de revenir à Rome pour chanter avec mes camarades. Non, il n'a pas dit oui comme ça, il était étonné, il a pris note.
4: Des propositions aussi comme associer les victimes à la culture de la prévention à tous les niveaux de l'Église.
23: Ce qui fait qu'il y a des prises de conscience qui se font réellement, c'est quand les personnes se trouvent au contact des victimes. Et donc c'est comment faire en sorte que les personnes jusqu'au plus petit niveau puissent être en contact avec des personnes victimes. C'est là que le chemin se fait.
4: Léon XIV a conclu, il va falloir rouvrir l'espoir et bouger ensemble.
18: Voilà, des victimes qui ont eu le sentiment d'être entendues. Bruno Duvic pour ici. J'accueille Élodie Moreau à présent. Bonjour.
25: Bonjour.
18: Vous êtes chef de service au journal La Croix Hebdo. On vient de l'entendre, c'était un moment marquant, cette rencontre avec les victimes d'abus d'hommes d'église. Quel est pour vous le moment le plus marquant de la visite de Léon XIV en France sur ces 4 jours? Elle n'est pas terminée, mais pour l'instant.
25: Bah écoutez, il y a évidemment beaucoup de moments marquants que chacun des participants doit pouvoir garder de cette visite. Je pense qu'on peut pas les opposer les uns les autres. Mm-hmm. Il y a effectivement ce moment de rencontre avec les victimes d'abus hier qui a duré près de 2 heures, donc le double du temps de prévu, et dont les participants, les personnes qui ont été victimes d'abus dans l'Église, on saluait la qualité de l'échange avec le pape, et je crois que effectivement, pour l'Église de France, pour l'ensemble des baptisés de France, cette question des abus est une question brûlante. Et on savait Léon XIV très attendu sur ce sujet à Lourdes, et visiblement, il a su trouver les mots pour écouter, pour dire son engagement. Il l'a dit aussi aux évêques réunis à Lourdes. Il les a remerciés pour leur engagement à lutter contre les abus. Il a considéré que l'Église de France était pionnière en matière de réparation. Mm-hmm. Et donc, on peut penser que là, il y a quelque chose de fort qui encourage l'Église de France à poursuivre son travail qui est loin d'être terminé. Après, j'aurais envie de dire qu'il y a tout ce qui s'est joué dans ce voyage autour de l'importance de la personne humaine, du respect de la personne humaine, qui a été vraiment le fil rouge de ces quatre jours. Je reprends peut-être cette phrase prononcée lors de l'homélie à la messe de la Concorde devant 800 000 personnes. Pour Dieu, aucun de nous n'est un numéro sur une carte d'identité ni un matricule, mais une personne unique et irremplaçable. Et quelque part, ce propos, cette importance, cette dignité de la personne humaine a irrigué tout le voyage, depuis les appels à la paix, au désarmement, au respect du droit, de l'état de droit, des droits de l'homme, du multilatéralisme. On le voit là, dans ce discours sur la paix au centre Maurice Schumann.
16: Ouais. Il y a eu beaucoup de ferveur, Élodie Moreau, autour du style Léon XIV aussi, selon vous. Est-ce que c'est un pape très populaire? On a eu beaucoup de scènes de ferveur populaire.
25: Effectivement, il y a eu beaucoup de scènes. Ce voyage a réuni des participants beaucoup plus nombreux que ce qui était envisagé. On savait que le voyage en Espagne avait soulevé les foules. C'est encore plus le cas en France, aussi bien à Paris qu'à Lourdes, qu'à Metz. Ce qui est intéressant dans le style Léon XIV, c'est que c'est un pape qui a une certaine réserve dans les gestes, dans l'expression, dans le body language, comme on dirait, le langage corporel. Mais c'est une présence tranquille. C'est une présence qui séduit quelque part par sa retenue et sa manière, sans doute, de dire des convictions avec fermeté, mais sans esprit de polémique, avec la manière de poser une église ancrée dans l'évangile, mais aussi en sortie, qui se veut au service.

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1: La Poste veut rayer 441 bureaux de la carte. Nos confrères de Mediapart révèlent la liste de ces bureaux dont la transformation en point relais ou en agence gérée par les mairies a été annoncée aux élus du personnel. Dans le Pays Basque, votre radio ici a eu la confirmation. Trois bureaux vont fermer à Bidaré, aux Aldudes et à Tardais. Alors selon la direction de La Poste, cette liste ne présage pas pour l'instant de fermeture de bureaux. Mais pour Stéphane Duvigneau, délégué syndical central sud PTT des Pyrénées-Atlantiques et des Landes, il dénonce une logique purement tournée vers la rentabilité.
2: Chaque minute, seconde de chaque agent, de chaque bureau, de chaque distributeur automatique aussi, on ne rentre plus dans un service public, on rentre dans une politique commerciale, ce que la Poste recherche. Et du coup, il y a aussi la vente, mais aussi la fermeture de bureaux. Comme ça, on n'emploie pas ou plus de postiers. Il faut se dire que tous les ans, c'est plusieurs milliers de postiers qui disparaissent à tous les étages. Et ça va durer jusqu'à je sais pas quand, mais voilà. Mais c'est pas nouveau, quoi. En fait, les fermetures de bureaux sont pas nouveaux. Voilà, c'est quelque chose qui existe depuis de longues années et qui va s'augmenter.
1: Et selon la direction de La Poste, à l'échelle nationale, la fréquentation des bureaux a été divisée par près de 3 entre 2008 et 2024. L'image se voulait marquante, c'est réussi. Les syndicats de pompiers professionnels ont installé un campement improvisé hier soir au pied de la Tour Eiffel, la grande surprise des touristes, avant une manifestation dans les rues de la capitale aujourd'hui. C'est une nouvelle étape dans leur mouvement de contestation entamé il y a maintenant 3 semaines et même une journée historique selon de nombreux pompiers, car l'intégralité des 9 syndicats sont au rendez-vous. Manque d'effectifs, matériel vieillissant, reconnaissance du métier comme à risque. Les revendications sont nombreuses. André Gauthier est président du conseil d'administration du SDIS de Seine-Maritime.
3: On a un mouvement extraordinaire de nos sapeurs-pompiers. Il faut qu'ils puissent être accompagnés fortement à hauteur de ce qu'ils méritent. Les sapeurs-pompiers et les SDIS aujourd'hui arrivent au bout de notre modèle de financement de la sécurité civile en France. Aujourd'hui, le financement repose sur les collectivités locales. Je pense qu'on est arrivé au bout de ce financement. Nous avons de plus en plus d'interventions ici sur notre territoire. On est sur un département le plus à risque de France. Il nous faut plus de sapeurs-pompiers, mais il nous faut aussi des moyens complémentaires pour pouvoir intervenir. Pour des incendies aussi importants, je pense aux moyens aériens, bien évidemment. Et puis, à la capacité qu'on ait de mobiliser, en plus des hommes, des moyens en véhicule sur le territoire. Faire en sorte que les véhicules que nous mettons à disposition ne fassent pas autant de kilomètres, mais qu'ils soient bien positionnés. Et ça, c'est ce qu'on pourrait imaginer dans le cadre d'un pacte capacitaire que l'État pourrait nous attribuer, si je puis dire, à l'ensemble des SDIS de France.
1: André Gauthier, président du conseil d'administration du SDIS, au micro d'ici Normandie. Autre colère en cette rentrée, celle des élèves de plusieurs lycées qui, depuis plusieurs jours, appellent au blocus de leur établissement. Ils protestent contre la surcharge d'emploi du temps ou encore l'absence des professeurs. Les ministres de l'Intérieur et de l'Éducation préviennent qu'en cas de violence et de blocage total de ces lycées, ils feront intervenir les forces de l'ordre. De son côté, Sébastien Lecornu dénonce une surenchère irresponsable de la France insoumise. Fin de citation. Une semaine après la collision entre une voiture de police et une motocross dans un quartier de Tours et la nuit de violence qui a suivi, on connaît un peu plus de détails sur le déroulé. Une expertise sur les freins de la voiture des policiers est toujours en cours pour savoir s'il y a eu défaillance ou volonté de percuter de la part des policiers. En revanche, l'équipage de police n'avait pas déclenché de caméra piéton. Emmanuel Leclerc.
4: C'est l'une des conditions obligatoires pour intervenir sur un rodéo depuis la circulaire de mai 2025 de l'ancien ministre de l'Intérieur, Bruno Retailleau. Mais à Tours, personne ne branche sa caméra piéton lors d'une intervention en voiture. C'est mal foutu, c'est pas fait pour ça, s'énerve un policier tourangeau. Une source proche de l'enquête confirme l'absence de caméra piéton ce soir-là, alors qu'une vidéo embarquée aurait évidemment permis immédiatement de lever toute ambiguïté sur la volonté ou pas de percuter la moto cross, face notamment aux témoignages recueillis par notre reporter Laurent Kramer. Leurs voix ont été modifiées.
5: Leur voiture, elle a décollé au dos d'âne, il a accéléré sans même freiner d'un seul coup. Rien. Sauf qu'ils l'ont pas bloqué. Ils l'ont striké tout droit. Ils ont même pas tourné le volant, même pas tenté de coup de frein. Cette équipe-là, ils ont essayé de tamponner mon petit frère. Ils ont essayé de tamponner le pantalon de mon petit frère, la même équipe.
4: C'est la police judiciaire de Tours, la DECOS, qui a été chargée de l'enquête. C'est très bien, dit un délégué syndical, mais les enquêteurs saisis sont déjà totalement sous l'eau. Et puis, ça fait plusieurs fois qu'on leur colle des affaires de

0: bœuf-carotte. Ils sont furieux, poursuit-il. C'est à l'IGPN de gérer ce genre d'affaires aussi sensible qui ne doit pas rester au niveau local.
1: Et le conducteur de la motocross qui a été opéré pour une double fracture à la jambe doit être entendu cette semaine par les enquêteurs en charge de l'affaire. L'humoriste Grégory Guillotin, connu pour ses caméras cachées, est placé en garde à vue dans l'Essonne. Son ex-compagne l'accuse de violence conjugale, de harcèlement. Elle a déposé plainte. Début septembre, le youtubeur a reconnu les violences dont il est accusé, disant avoir honte. À 43 ans, l'humoriste est suivi par près de 4,5 millions d'abonnés sur sa chaîne. En pleine campagne présidentielle, le Rassemblement national frappe un grand coup dans une élection plutôt discrète. Les sénatoriales qui se sont tenues hier, pour la première fois, le parti de Marine Le Pen forme un groupe parlementaire au Sénat et vient perturber la domination historique de la droite à la Chambre haute. Bonjour Nicolas Joly.
2: Bonjour Marine.
1: Alors déjà, première question, comment fonctionnent ces élections sénatoriales?
2: Eh bien, vous l'avez dit, c'est un scrutin plutôt discret pour le grand public puisque les Français ne participent pas directement. Ce sont les grands électeurs qui votent, députés, sénateurs, conseillers régionaux, départementaux ou municipaux selon les départements. Une soixantaine de départements et territoires d'outre-mer étaient concernés hier par le renouvellement de 178 sièges, soit un peu plus de la moitié de l'hémicycle. Sénat qui, on le rappelle, vote les lois avec l'Assemblée nationale.
1: Alors voilà pour le fonctionnement. Le grand enseignement de ces élections, c'est donc la percée historique du Rassemblement national.
2: Qui passe de 3 à 14 sénateurs. Le parti a désormais suffisamment d'élus pour former un groupe parlementaire. Et ça ouvre certains droits. Créer une commission d'enquête, demander un vote, présenter des amendements. Le Rassemblement national aura également sa niche parlementaire, c'est-à-dire une journée pour fixer l'ordre du jour et proposer des textes. Il débloque également un budget pour son fonctionnement interne et pour embaucher des collaborateurs. Le groupe du RN au Sénat, baptisé les Patriotes, accueillera également les élus de l'UDR, le parti d'Éric Ciotti, qui amène un total de 15 élus au moins pour le moment. Et une élue, les Républicains, la sénatrice de l'Ain, Sylvie Gouachavant. Malgré cette percée historique, c'est bien la droite républicaine et centriste qui reste majoritaire au Sénat. Le sénateur LR Gérard Larcher devrait donc être reconduit jeudi à la présidence. Enfin, la France Insoumise fait son entrée au Palais du Luxembourg avec deux élus, Gabriel Amar dans le Rhône et Marc Perret en Haute-Garonne, qui siégera lui au sein du groupe écologiste.
1: Merci Nicolas Joly pour ce tour très complet des élections sénatoriales donc, qui se sont tenues hier.
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4: Marine Le Génie.
1: À suivre, l'accès à l'IVG de plus en plus difficile, surtout à la campagne. La hausse des prix des carburants au programme également, avec un tour d'horizon des initiatives des élus locaux qui tentent à leur manière d'aider leurs administrés. On ira en Isère, à Valenciennes, mais aussi à Libourne et en Bretagne. À la veille d'une journée de mobilisation de la fonction publique contre la perte de pouvoir d'achat, on entendra également Caroline, enseignante passée par l'isoloir ici. Le nombre d'interruptions volontaires de grossesse est en hausse continue depuis 2022. Au total, près de 260 000 IVG ont été enregistrés en France l'an passé, soit 3% de plus qu'en 2024. Et pourtant, deux ans après son inscription dans la Constitution, l'accès à l'avortement est de plus en plus difficile en France. Une femme sur trois avorte une fois dans sa vie, rappelle le planning familial. Marie Boéda, bonjour.
5: Bonjour.
1: 2000 personnes ont été interrogées dans un baromètre qui sort aujourd'hui avec Kantar et la mutuelle MGEN. Si la majorité des Françaises soutiennent l'accès à l'avortement, elles craignent de plus en plus une remise en cause de ce droit, une peur qui progresse même depuis 4 ans. Alors quels sont les freins, Marie, selon le planning familial?
5: Eh bien déjà, il faut savoir que deux femmes sur trois ressentent des pressions quand elles veulent avorter. Au-delà des freins liés à l'entourage, les réseaux sociaux ou les collectifs anti-IVG, les délais sont trop longs. Pour accéder à un rendez-vous dans un établissement de santé, il est de 7 jours, alors que l'OMS, Organisation Mondiale de la Santé, préconise 5 jours. Et ça, c'est dû au manque de structures qui pratiquent l'IVG et aussi, regrette Alban Gaillot, co-directrice du planning familial, au refus de certains professionnels.
6: Et là, les femmes nous le disent, un professionnel sur deux a refusé de les prendre en charge. On ne sait pas si c'est la clause de conscience. Et nous, au planning familial, on défend l'idée qu'il faut supprimer cette clause de conscience spécifique à l'avortement, qui est une entrave au droit à l'avortement. Et encore, je fais encore référence à l'OMS, qui dit que l'avortement ne doit pas être entravé par des considérations personnelles.
1: Et autre problème, Marie, les disparités entre territoires.
5: Oui, ce n'est pas nouveau, mais une femme qui souhaite avorter en milieu rural n'a pas les mêmes facilités qu'une femme en ville. Exemple, 80% des femmes en région parisienne trouvent l'accès plutôt facile contre 69% dans des petites villes ou villages. C'est souvent dû à des trajets trop longs pour se rendre à l'hôpital. Aujourd'hui, 17% des femmes disent changer de département pour avorter. Et puis il y a les choix politiques qui inquiètent Alban Gayou.
6: On l'a vu avec le président ou la présidente du conseil départemental de la Drôme, qui a considéré l'année dernière que supprimer les centres de santé sexuelle et arrêter la prévention en santé sexuelle était un bon choix politique.
5: Et le planning familial préconise un allongement du délai pour avorter, inspiré de l'Espagne et de la Hollande, soit 22 semaines à la place de 14 aujourd'hui.
1: Merci Marie Boïda pour toutes ces précisions. C'est une autre réalité de la vie d'une femme. Quand elles prennent la pilule, plus de 40% des moyens de contraception combinés sont contre-indiqués pour celles qui ont des facteurs de risque cardiovasculaire, comme l'hypertension tension ou l'obésité, la Fondation Agir pour le cœur des femmes révèle une étude et alerte sur des prescriptions inadaptées qui peuvent favoriser un AVC ou un infarctus, Anne Lourdanier.
7: Pour ces femmes à risque, 40 à 60% des contraceptifs qui associent un œstrogène et un progestatif sont contre-indiqués, que ce soit sous forme de pilule, de patch ou d'anneau vaginal. L'Observatoire national de la santé des femmes a compulsé plus de 1000 dossiers médicaux et le constat est alarmant. Celles qui ont des facteurs de risque cardiovasculaire qui sont assez fréquents ne devraient pas prendre ces contraceptifs combinés. La gynécologue Geneviève Plubureau a coordonné cette étude.
8: Il y a des facteurs de risque qui contre-indique de façon absolue la contraception combinée, c'est le fait d'avoir des migraines avec aura, hypertension, même bien traitée, même bien stabilisée, ça c'est une contre-indication absolue, les antécédents familiaux, artériels, et le fait d'avoir trop de cholestérol non contrôlé.
7: Le risque pour ces femmes, c'est de faire un AVC, voire un infarctus ou une embolie pulmonaire. Il faut donc les informer et surtout former ceux qui leur prescrivent ces contraceptions combinées. Car il y a des alternatives, les médicaments qui sont uniquement à base d'hormones progestatives ou bien le stérilet.
1: Anne Lourdanier pour ICI. Les prix des carburants, toujours au plus haut, ça n'est pas près de s'arranger. Alors, pour tenter de soulager la facture des automobilistes, les élus locaux essayent eux aussi, à leur manière, d'aider leurs administrés sur l'essence et plus globalement sur l'énergie, avec un coup de pouce financier direct ou indirect. Tour d'horizon avec vous, Jérôme Val, de ces initiatives locales qui se sont multipliées ces derniers jours.
9: Dans la communauté de communes des Portes du Dauphiné, dans le nord de l'Isère, c'est presque impossible de se passer de la voiture. En fin de semaine dernière, les élus ont donc approuvé une expérimentation, un transport à la demande gratuit pendant un an. Jean-Yves Brunier est le président de la CDC.
10: C'est attendu par nos habitants et puis c'est aussi attendu par les entreprises. Les entreprises ont besoin aussi d'avoir des solutions de mobilité pour leurs employés. Et là, dans le moment, on s'aperçoit qu'effectivement, le prix des carburants fait que la question se pose d'aller travailler. C'est-à-dire qu'en fait, ça coûte bientôt plus cher d'aller travailler que de rester à la maison.
9: Coût de l'opération, 300 000 euros à l'année. Dans le nord, dans l'agglomération de Valenciennes, les transports publics ne sont désormais plus payants pendant 3 mois. D'autres collectivités, comme en Lozère ou Libourne, en Gironde, aident les particuliers à installer dans leur voiture des boîtiers à éthanol. Et il y a les mairies qui proposent des achats groupés de gaz ou d'électricité pour alléger la facture, comme à La Roche-Jodi, dans les Côtes d'Armor, son maire Jean-Louis Evin.
11: Sur le gaz, on doit être à moins 40%. Si ce n'est plus du prix d'aujourd'hui. Ça crée du pouvoir d'achat pour nos habitants. Tout le monde ne roule pas sur l'or hein, dans notre commune, c'est des petits revenus. On est là pour ça, pour aider.
9: Un quart des 1500 foyers de sa commune a choisi cette option.
1: Voilà, des initiatives bienvenues, notamment chez les retraités. La hausse des prix hein, font qu'eux aussi, ils surveillent beaucoup plus leur porte-monnaie. Suzanne Marion, vous êtes allée prendre des nouvelles de leur budget au Salon des seniors à Auxerre ce week-end.
12: Il y a d'abord les prix des carburants qui atteignent des records à la pompe. En conséquence, Robert et Martine utilisent moins leur voiture.
13: On est limite à tout, en tout et pour tout. Aussi bien les déplacements que tout. C'est ça.
14: Vu le prix de l'essence, on fait attention à nos sorties. Déjà qu'on n'en fait pas beaucoup des sorties.
12: Mais ce n'est pas le seul poste de dépense qui inquiète, comme le pointe Jean-Claude.
15: On n'a pas reçu la note de gaz encore, mais il faut la prévoir parce que ça va être très très important par rapport à ce qu'on avait prévu au début de l'année précédente. On ne sait pas combien on va payer.
12: Et pour les plus petites retraites, il faut se priver. C'est le cas de Marie-France qui touche environ 1000 euros par mois.
16: Avec tout à payer, il nous reste rien. Il y a beaucoup d'achats que je ne peux pas me payer. Je me prive. Des fruits, des yaourts, des fromages. C'est très cher, les fromages. On ne peut plus vivre comme ça, il faut quand même faire quelque chose. Hein.
12: Les retraités rencontrés veulent continuer à aider leurs enfants et à faire plaisir à leurs petits-enfants. Mais si la situation perdure, ils pensent qu'ils n'en seront plus capables.
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1: Et le ressenti de ces retraités auxerrois est partagé par la majorité des Français. On l'entend tous les jours dans les isoloirs ici. Nos isoloirs répartis sur tout le territoire pour recueillir vos attentes, vos espoirs, vos craintes face caméra pour faire remonter vos préoccupations aux futurs candidats à la veille d'une journée de mobilisation de la fonction publique. On écoute aujourd'hui Caroline, enseignante à Châteaubriant, Loire-Atlantique, qui a deux priorités, les hôpitaux et l'école.
17: Quels sont les sujets les plus importants pour vous en ce moment ? Que ce soit en positif ou en négatif.
18: Pour moi, les sujets les plus importants en ce moment sont l'hôpital, donner les moyens aux soignants de soigner correctement, l'école, donner les moyens aux enseignants d'enseigner sereinement.
17: Quand vous pensez à l'avenir, qu'est-ce qui vous rend optimiste ?
18: Quand je pense à l'avenir, ce sont mes enfants qui me rendent optimiste. Parce que ils sont encore naïfs, ils ont plein de projets, plein d'idées, ils sont curieux et voilà, et ça rafraîchit, ça fait du bien parmi toutes les mauvaises nouvelles qu'on a quand on écoute les actualités.
17: Quel serait votre message à la future présidente ou au futur président de la République ?
18: Mon message prioritaire que j'adresserais au président ou à la présidente de la République, ce serait de s'occuper de l'école, s'occuper de l'éducation nationale, c'est quand même l'avenir, on forme nos enfants, on les éduque, et là, ça va de plus en plus mal. Je me permets de le dire parce que je suis enseignante et que je suis sur le terrain et que je le vis au quotidien.
1: Caroline, enseignante, qui aimerait aussi qu'on mette plus de moyens dans les EHPAD. Les isoloirs ici seront notamment demain à la foire des Éroles avec Ici Poitou ou encore avec Ici Gascogne à la foire de la Saint-Michel. C'est à Ouss, Suzan.
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1: La Ligue des Nations de football avec le deuxième match pour l'équipe de France et son nouveau sélectionneur Zinedine Zidane. C'est ce soir 20h45 à Bruxelles face à la Belgique. Et ce sera sans Kylian Mbappé rentré à Madrid pour soigner son genou gauche. Trois jours après leur victoire en Turquie 1-0, les Bleus veulent surtout continuer à s'adapter à leur nouveau patron, tout comme Zizou à sa nouvelle mission, Jean-Pierre Blimeau.
19: Très à l'aise et même malicieux devant la presse, Zinedine Zidane est pourtant bien conscient qu'il lui faudra encore du temps, même si l'exigence d'un match en Belgique face à un quart de finaliste du dernier mondial doit être très élevée.
20: Le plus important, c'est d'apprendre à se connaître tous les uns les autres, parce qu'on n'a pas le temps. Mais ce qui est intéressant, c'est qu'il y a de belles affiches. Et là, ça n'est encore une belle.
19: Loin de tout changer, l'ancien champion du monde a quand même fait des choix forts, comme rappelé Eduardo Camavinga, le milieu du Real, privé de la dernière Coupe du Monde, impatient de connaître plus précisément les demandes de Zinedine Zidane. Zidane, à l'origine de sa venue à Madrid il y a 5 ans.
21: Il n'y a pas énormément de choses qui ont changé. Après, il a forcément changé des choses. Didier Deschamps et Zidane, ce n'est pas forcément les mêmes caractéristiques. Le plus important, c'est de lui redonner la confiance.
19: S'adapter toujours et même plus tôt que prévu avec l'absence de Kylian Mbappé, qui devrait permettre à Ousmane Dembélé d'endosser plus de responsabilités, comme celle de capitaine, mais pas forcément dès ce soir, lâche le patron des Bleus.
20: Il est bien, il est content d'être là. Enfin, pour vous dire, il pourrait peut-être jouer même les 4 matchs. Oui, c'est pas ce qu'on va faire, mais je donne une info là.
19: On va s'améliorer, a poursuivi le sélectionneur, conscient de la qualité de son effectif.
1: Reportage signé Jean-Pierre Blimeau pour Ici ce soir, donc du foot, deuxième match des Bleus version Zizou. L'équipe de France défie la Belgique sur son terrain, début de la rencontre à Bruxelles, ce sera à 20h45 et ce sera à suivre en direct sur la chaîne YouTube d'Ici et sur notre site ici.fr. Les mondiaux de cyclisme au Québec et la déception de Paul Sexas. Il visait clairement le titre de champion du monde. Finalement, le Français n'a pris que la 15e place de la course hier sur un circuit, c'est vrai, très exigeant. Le jeune coureur de 20 ans, victime de crampes dans le dernier tour. C'est finalement l'Américain Brandon McNulty qui a créé la surprise. Sacré champion du monde à 28 ans pour sa seule victoire de la saison et premier Américain à gagner le maillot arc-en-ciel depuis Lance Armstrong. C'était en 1993. C'est la fin du Trésor de nos régions. Je vous dis à demain, même heure et même endroit. En attendant, votre après-midi se poursuit en musique.
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29: Vendredi 2 octobre de 19h à 20h30, offrez-vous un moment de pure évasion et de convivialité pour bien démarrer le week-end. Dans le cadre du festival Coup de Comte en Côte d'Or, le forum de Mirebeau-sur-Bèze vous invite à son très chaleureux apéro comté. Au programme de cette soirée, le plaisir simple de partager un verre tout en se laissant transporter par l'imaginaire du conteur Pascal Salzar. Pour cet amoureux des mots, raconter des histoires répond à un besoin universel et intemporel, se faire du bien tout simplement. Naviguant entre malice, entre le rire et l'émotion, le léger et le profond, Pascal Salzar vous fera redécouvrir toute la magie et la poésie du conte dans une atmosphère intimiste et bienveillante. Une bonne sortie pour un vendredi soir en décompression après une semaine chargée. Se réunir entre amis ou en famille et faire voyager son esprit en toute simplicité, c'est plutôt chouette. Alors attention, hein, pour réserver la convivialité de cet échange, la jauge du spectacle est strictement limitée à 60 personnes. Le rendez-vous est pris vendredi. Ouvrez grand vos yeux et vos oreilles et laissez la magie opérer.
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C'est ici, Bourgogne, que vous écoutez. C'est Casey and the Sunshine Band avec cette chanson qui nous aide à nous croire en été. En même temps, avec les températures que nous avons actuellement, ce n'est pas trop difficile. That's the way I like it. Bienvenue en ce lundi. J'espère que le week-end s'est bien déroulé. Pour continuer cet après-midi en musique qui débute, je vous propose une nouveauté. Adèle Castillon, Un été avec toi. C'est ici que vous l'écoutez en retournant au boulot.

0: Ici Bourgogne avec Jean-Louis Aubert et les plages. Bon après-midi avec nous. Après la plage, le village, et pas n'importe lequel, vu qu'il s'agit de celui que Cyril Hainaut a décidé de mettre en avant aujourd'hui.
1: Couche, c'est mon plus beau village de Bourgogne parce qu'on peut pratiquer sa passion pour le tir sportif. Donc, je m'appelle Christophe Tinan, je suis le président de la société de l'arquebus de Couche depuis 7 ans déjà.
2: Vous êtes donc une société de tir, une association de tir, c'est ça ? Vous faites quoi exactement ?
1: Eh bien, on fait du tir sportif, on est affilié à la Fédération Française de Tir, et on est, comme toutes les sociétés de tir de France, une association qui gèrent des licenciés qui viennent faire du tir.
2: Vous tirez, mais vous tirez avec quoi exactement ?
1: Eh bien, toutes sortes d'armes. On a des stands de tir à 10 mètres en air comprimé. On a un 25 mètres arme de poing. Un 50 mètres avec des ramènes cibles, soit en arme, on va dire, de carabine ou fusil. Et 50 mètres couché uniquement pour les carabines 22 longs rifles. C'est vraiment du tir de loisir, du tir d'agrément, mais on n'est pas un club voué à la compétition.
2: Et qu'est-ce que vous, vous aimez dans ce sport-là ?
1: Alors, ce sport, en fait, contrairement à ce que beaucoup de gens pensent, c'est vraiment un sport. C'est-à-dire que quand on a une arme, c'est pas on tire n'importe comment, tout ça. C'est de la concentration, déjà aussi de la sécurité, en premier lieu. Quand on est au moment de tir, on est dans notre bulle et on se concentre, on ne pense plus à rien. Et c'est ça qui nous fait peut-être des fois l'abstraction à notre quotidien. On vient là pour décompresser.
2: Il faut dire que la société de l'arquebus, c'est ça le nom officiel hein.
1: L'arquebus de Couche, oui.
2: Elle a été fondée, je vois là, il y a une grande affiche, en 1427.
1: On en est assez fiers.
2: Bah oui.
1: Ordonnée par Philippe le Hardi en 1427, parce que c'était des milices. Ils ont autorisé les milices dans les villages à avoir des gens en armes pour défendre le village contre des invasions ou des troupes de brigands, des compagnies d'arquebusiers qui s'entraînaient sur des oiseaux en bois pour ne pas perdre la main. Et de fil en aiguille, et ça s'est transformé en concours de tir. Et depuis 1427, on fait un concours de tir d'entraînement, on va dire.
2: Vous avez des traces de ce passé-là ?
1: Alors les archives, elles s'arrêtent... non, malheureusement, en 1427, il n'y en a plus. Mais on a, une missive, on va dire, de l'époque, retranscrite en 1800, combien, je sais pas, mais au moins, elle montre, elle nous dit que l'ordonnance de 1427, comme quoi c'était une compagnie d'arquebusiers.
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0: Et c'est Bourgogne, Actu Local, musique et bonne humeur, avec vos meilleurs souvenirs également, et ce gros et unique tube de Tasmin Archer dans les années 90, une chanteuse avec un univers feutré qu'on avait découverte en 92, avec son satellite endormi, qui depuis a été réveillé par Starlink, hein, et son cortège de nuisances lumineuses décriées par les astronomes, fussent-ils en culotte courte ou pas. Juste après la pause, Alex Warren viendra nous chanter Fever Dream.
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1: Bon après-midi avec nous, il est précisément 14h. Et c'est l'heure de retrouver les infos.
2: Procès de Rachida Dati et Carlos Ghosn, 4 ans de prison, dont 2 fermes sous bracelet électronique, requis contre la maire du 7e arrondissement de Paris et ancienne garde des Sceaux, ainsi que 5 ans d'inéligibilité avec exécution provisoire. Elle est soupçonnée d'avoir reçu 900 000 euros de la part du groupe automobile Renault-Nissan en échange de lobbying au Parlement européen. Alors qu'elle était eurodéputée, le parquet réclame également 4 ans de prison contre Carlos Ghosn en fuite au Liban. Les dernières heures du pape Léon XIV. En France, il est depuis ce matin en Moselle, à Metz. Il doit dans une demi-heure faire un dernier tour en papa mobile au milieu de milliers de fidèles avant une messe à 16h à la cathédrale Saint-Étienne, à laquelle assistera finalement Emmanuel Macron. Le souverain pontife doit repartir au Vatican ce soir. 11 millions d'euros, c'est le montant de la facture pour le conseil départemental de la Gironde après les incendies de cet été qui ont détruit 42 000 hectares, mais son président en appelle à l'État pour une aide exceptionnelle. L'équipe de France de foot de nouveau sur le terrain à 20h45 ce soir à Bruxelles face à l'équipe belge. Deuxième rendez-vous pour nos Bleus et leur sélectionneur Zidane en Ligue des Nations, mais sans Kylian Mbappé, blessé au genou. Et puis attention aux baïnes sur le littoral aquitain aujourd'hui et demain. L'alerte s'étend des Pyrénées-Atlantiques à la Charente-Maritime. Ces courants peuvent entraîner les nageurs vers le large.
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1: Un temps couvert qui va s'éclaircir au cours de l'après-midi avec des périodes ensoleillées de plus en plus belles. Des températures toujours estivales hein, avec le mercure qui flirte toujours avec les 30 degrés. 29 degrés en plaine de Saône, précisément 28 du côté du Morvan. Pour demain, en début de journée, les nuages seront très nombreux. Ils finiront par s'évanouir par la suite. En fin de matinée, ils vont se déchirer peu à peu pour laisser la place au soleil. Les températures seront équivalentes à la veille. 25 à 29 degrés. 29 degrés pour la plaine de Saône. 15 degrés pour les températures minimales.
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0: Ici Bourgogne, c'était Bon Entendeur, rendu avec Moji. L'amour. Sympa cette manie de faire redécouvrir sous un nouveau jour ces artistes d'avant-hier. Bienvenue, on est ensemble jusqu'à 17h avec vos plans sortis et la musique de vos meilleurs moments. Dans quelques minutes, on aura par exemple Mylène Farmer et Charles Doré. Bon après-midi les amis, vous êtes ici et c'est en Bourgogne.
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0: Et si Bourgogne, c'était Dalida en mode disco avec une légère tendance Village People, hein, il faut le dire. Et si vous avez envie de vous divertir cette semaine du Creusot à Châtillon, voici votre agenda ici Express.
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0: Vendredi, préparez vos vélos et enfilez une touche de rose et faites chauffer vos mollets. Les célèbres balades urbaines de Beaune font leur grand retour avec une édition très spéciale du Roule-Boule Octobre Rose. En famille, entre amis ou entre collègues, venez partager un super moment de détente sur deux roues à travers les magnifiques rues du centre-ville. Organisée dans le cadre du mois de sensibilisation au dépistage du cancer du sein, cette randonnée encadrée se déroule à un rythme très doux et convivial, accessible à absolument tous les niveaux d'entraînement. Que vous soyez à vélo, en draisienne, pour les plus petits ou en tricycle, c'est la sortie parfaite du vendredi soir pour allier sport doux, plaisir d'être ensemble et grande cause solidaire. Côté pratique, le rassemblement est prévu à 18h30 pour un départ donné à 19h. L'événement est entièrement gratuit et ouvert à tous. Pensez simplement à munir les enfants de moins de 12 ans de leur casque obligatoire et notez que les mineurs doivent être accompagnés d'un adulte. Le rendez-vous est pris, c'est ce vendredi dès 18h30 devant la bibliothèque municipale Place Jules Marais à Beaune.
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0: Et si Bourgogne, vos meilleurs souvenirs avec Roy Orbison et cet extrait d'un album auquel avait participé aussi le groupe U2, l'album Mystery Girl en l'occurrence, à redécouvrir de toute urgence, hein, car c'est une véritable pépite sortie quelques semaines après sa disparition en 1988. On marque une pause et on se retrouve juste après avec Sardou, Vianney et Chadé. Tous trois nous emmèneront vers les 15h avec leurs infos et la météo, bien que de ce côté-là, hein, les surprises soient assez limitées.
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1: Bonne journée avec nous, il est précisément 15h. Et c'est l'heure de retrouver les infos d'ici et d'ailleurs.
2: Dernière déambulation de Léon XIV dans sa papa mobile cet après-midi à Metz en Moselle. Des milliers de personnes sont présentes devant la cathédrale où le pape doit présider une messe à partir de 16h en présence finalement d'Emmanuel Macron. Léon XIV doit ensuite s'envoler ce soir, retour au Vatican après 4 jours en France. 4 ans de prison requis contre Rachida Dati, dont 2 fermes sous bracelet électronique et 5 ans d'inéligibilité avec exécution provisoire. La maire du 7e arrondissement de Paris est ex-garde des Sceaux, jugée pour corruption. Elle soupçonnée d'avoir reçu 900 000 euros du groupe automobile Renault-Nissan en échange de lobbying au Parlement européen. Alors qu'elle était eurodéputée, le parquet demande par ailleurs 4 ans de prison contre Carlos Ghosn, ancien PDG de Renault, aujourd'hui en fuite au Liban. La garde à vue du youtubeur Grégory Guillotin se poursuit depuis ce matin. Il est visé par une plainte pour violence conjugale déposée par son ex-compagne, des violences reconnues par l'humoriste qui dit avoir honte. Le SNUIPP-FSU, premier syndicat des enseignants d'école primaire, s'attend à 40% de grévistes demain. Journée d'appel à la mobilisation dans la fonction publique pour une revalorisation des salaires notamment. C'est le plus gros excès de vitesse jamais enregistré en France, selon les gendarmes. 312 km/h pour un automobiliste suisse interpellé ce week-end sur l'autoroute A40 en Haute-Savoie.
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1: Un temps couvert qui va s'éclaircir au cours de l'après-midi avec des périodes ensoleillées de plus en plus belles. Des températures toujours estivales hein, avec le mercure qui flirte toujours avec les 30 degrés. 29 degrés en pleine de Saône, précisément 28 du côté du Morvan. Pour demain, en début de journée, les nuages seront très nombreux. Ils finiront par s'évanouir par la suite. En fin de matinée, ils vont se déchirer peu à peu pour laisser la place au soleil. Les températures seront équivalentes à la veille. 25 à 29 degrés, 29 degrés pour la pleine de Saône, 15 degrés pour les températures minimales.
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0: administratif concernant leur maison de disques. Dans un instant, on retrouvera Daniel Lavoie et Vita avant de retrouver votre agenda ici express de 15h30. Bon après-midi avec la musique de votre vie.
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0: Ici Bourgogne, c'était Souchon et ce gros tube des années 70. J'ai 10 ans et comme vous l'avez remarqué, Alain, faut pas le chercher. Voilà quelques idées de sortie. C'est l'agenda ICI Express, rien que pour vous.
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0: Samedi, à partir de 18h30, remontez le temps pour une soirée d'agape et de réjouissance mémorable. Les célèbres Gutsemur fêtent leurs 30 ans d'existence et vous invitent à leur grand banquet médiéval anniversaire. Tout le monde est appelé à se rassembler pour festoyer dans une ambiance digne des plus grands seigneurs d'antan. Au programme de cette soirée d'exception, des animations musicales moyenâgeuses, des jeux d'époque pour petits et grands, une buvette bien garnie et pour couronner le tout, un feu d'artifice spectaculaire tiré à la nuit tombée par les gueux d'artifice. Côté banquet, vos papilles vont être servies, apéritif offert, jambon persillé et gougère, effiloché de porc mijoté avec ses pommes de terre sautées préparées par un traiteur boucher local, fromage de nos contrées et dessert gourmand signé les pâtissiers de Ninon. Que vous veniez en costume d'époque ou en tenue de tous les jours, c'est l'événement festif populaire et convivial à ne manquer sous aucun prétexte au début du mois d'octobre. Attention, préparez vos écus sans tarder, la jauge est strictement limitée à 200 convives. Le rendez-vous est pris ce samedi 3 octobre dès 18h30 avec la troupe à Semur en Auxois.
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0: La musique d'ici Bourgogne et ses souvenirs qui vous accompagnent pour un bout de chemin au cœur de votre après-midi. C'était Cool and the Gang avec Cherish dans les années 80. On marque une pause et on se retrouve juste après avec, toujours dans la même décennie, Lerita Mitsouko. Puis nous aurons le nouveau Bruno Mars suivi de Gérard Blanc. Et si vous voyez du soleil de la nuit, c'est que vous avez oublié d'éteindre votre lampe de chevet. À 16h, les infos.
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1: Bon après-midi avec nous, il est exactement 16h. Et c'est l'heure de retrouver les infos.
2: L'office débute à la cathédrale Saint-Étienne à Metz, présidé par le pape Léon XIV après une déambulation dans les rues où des dizaines de milliers de fidèles étaient présents. Emmanuel Macron assiste finalement à la messe et devrait s'entretenir avec le souverain pontife avant son départ. Il rentre ce soir au Vatican après 4 jours en France. Le journal Mediapart révèle des écrits antisémites attribués à Jordan Bardella datant de 2013. Alors jeune militant du Front National, le président du RN conteste formellement et dénonce des faux grossiers. Marine Le Pen réagit également. Personne ne peut croire à cette dinguerie. Fin de citation. Rachida Dati pourra-t-elle rester maire du 7e arrondissement de Paris? Le parquet a requis 4 ans de prison, dont 2 fermes sous bracelet et 5 ans d'inéligibilité. L'ex-garde des Sceaux jugée dans l'affaire Renault-Nissan, elle est soupçonnée d'avoir touché près d'1 million d'euros du groupe automobile en échange de lobbying au Parlement européen lorsqu'elle était eurodéputée. Et ces réquisitions sont l'équivalent d'une mort civile, dénoncent ses avocats. Au Havre, une femme de 70 ans retrouvée morte hier chez elle, son conjoint de 72 ans placé en garde à vue. Le suspect avait déjà été visé par une plainte de sa conjointe en 2012 pour des appels malveillants, plainte que la femme avait fini par retirer. L'équipe de France de foot face à la Belgique à 20h45, deuxième rendez-vous des Bleus et de Zidane en Ligue des Nations. Match diffusé sur ici.fr.
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1: Un temps couvert qui va s'éclaircir au cours de l'après-midi avec des périodes ensoleillées de plus en plus belles. Des températures toujours estivales hein, avec le mercure qui flirte toujours avec les 30 degrés. 29 degrés en pleine de Saône, précisément 28 du côté du Morvan. Pour demain, en début de journée, les nuages seront très nombreux. Ils finiront par s'évanouir par la suite. En fin de matinée, ils vont se déchirer peu à peu pour laisser la place au soleil. Les températures seront équivalentes à la veille, 25 à 29 degrés. 29 degrés pour la pleine de Saône, 15 degrés pour les températures minimales.

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1: Ah, le label Bourgogne, c'est comme un label rouge, mais en mieux, une sorte de tapis rouge que vous déroulez chaque jour, Stéphane Conchon, pour célébrer notre patrimoine de Dijon et des environs. Bonjour Stéphane.
2: Bonjour Nicolas, vous avez raison, et me voilà avec un nouveau tapis.
1: Ah.
2: Une nouvelle fierté que tous les bourguignons connaissent. Tiens, il suffit d'aller vous voir dans la rue et de vous tendre un micro.
3: Ah, ici Bourgogne, mais je regarde tous les matins. Vous savez, sur la 3, c'est la même chose que ça?
2: Ouais, c'est la même chose.
1: C'est gentil.
2: Mais en plus du micro. Vous avez vu ce que j'ai là?
1: C'est quoi ça?
2: Hein?
1: C'est quoi ça?
2: Bah, c'est une jolie boîte de bonbons.
3: Les amis de Flavini? Oui.
2: Oui, les amis de Flavini. Ça marche toujours, hein?
1: Oui.
2: Parce que tout le monde aime ça, les petits bonbons.
4: Non, j'aime pas l'ami.
5: Bah, c'est vrai qu'il y en a dedans, hein?
4: Ouais, il y en a un peu. Ouais.
2: Et la recette, elle est pas prête de changer, hein, dans l'ancienne abbaye de Flavigny-sur-Oserin. Toujours une dragée, ça fait plus de 4 siècles, depuis le Moyen-Âge en fait, que chaque graine d'anis est patiemment enveloppée pendant 15 jours d'affilée de fines couches de sirop délicatement aromatisées. C'est pour ça que pour beaucoup, c'est un peu comme une madeleine de Proust, mais version anis. Annie de Flavigny, pas Annie de Proust.
1: Ah oui, d'accord.
2: Après, tout le monde a son parfum préféré. C'est lequel, le vôtre?
3: L'original, je veux dire, vous voyez, non parfumé.
2: Ouais,
3: parfum original, sans être parfumé à violette, au citron, etc.
2: Ah bah super. J'ai bien fait de venir avec une boîte de violette et une boîte de citron, tiens.
1: C'est vrai, ça?
2: J'ai été inspiré sur ce coup-là. Allez, je vous en offre un ou deux, quand même, pour le plaisir.
6: Je suis allergique à l'anis, et il y a des petites graines dedans.

0: Bob Marley et This Love, un titre qu'il a sans doute chanté à Dijon lors de son passage au début des années 80 pour son concert au stade Gaston Gérard. Ce sera d'ailleurs sa dernière tournée avant sa disparition précoce. Ceux qui étaient présents ce jour-là ont peut-être même eu la chance de jouer au foot avec lui sur la pelouse avant le concert. Et si Bourgogne, la journée se termine tranquillement avec nous à 16h30 ici Express pour vous donner quelques idées de sortie. Mais avant, on aura Marc Lavoine, Marine et Johnny Hallyday.
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0: Ici Bourgogne, c'était Johnny sur une chanson de Goldman, un peu inspirée par Dire Straits, je te promets. C'est l'heure de l'agenda ICI Express. Que faire de votre temps libre? Eh bien, voici un avant-goût de ce qui vous attend cette semaine.
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0: Vendredi 2 octobre de 19h à 20h30, offrez-vous un moment de pure évasion et de convivialité pour bien démarrer le week-end. Dans le cadre du festival Coup de Compte en Côte d'Or, le forum de Mirebeau-sur-Bèze vous invite à son très chaleureux apéro compté. Au programme de cette soirée, le plaisir simple de partager un verre tout en se laissant transporter par l'imaginaire du conteur Pascal Salzar. Pour cet amoureux des mots, raconter des histoires répond à un besoin universel et intemporel, se faire du bien tout simplement. Naviguant entre malice, entre le rire et l'émotion, le léger et le profond, Pascal Salzar vous fera redécouvrir toute la magie et la poésie du conte dans une atmosphère intimiste et bienveillante. Une bonne sortie pour un vendredi soir en décompression après une semaine chargée. Se réunir entre amis ou en famille et faire voyager son esprit en toute simplicité, c'est plutôt chouette. Alors attention, hein, pour réserver la convivialité de cet échange, la jauge du spectacle est strictement limitée à 60 personnes. Le rendez-vous est pris vendredi. Ouvrez grand vos yeux et vos oreilles et laissez la magie opérer.

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1: Les experts, c'est de la merde. Nous, on avait Colombo, nous.
2: Voilà, alors nous avons un très bon exemple de colère explosive et salvatrice en la personne de Fabrice Eboué, qui choisit d'extérioriser sa frustration du temps qui passe sur la jeune génération via les séries télé. C'est pas hyper constructif, mais ça fait du bien.
1: Colombo, il se faisait chier, il recoupait les indices, il interrogeait les témoins, les experts. Qui est-ce qu'il a tué? C'est lui, comment tu sais? Il a laissé de l'ADN. Oh bah super, super, hein. Toi, tu dois regarder des séries de merde comme Desperate Housewife. Nous, on regardait La Petite Maison dans la Prairie, nous. Arrête de rigoler.
2: Ah bah non, c'est vrai que c'est pas drôle, hein. Franchement, quand toute une génération a pu découvrir les vicissitudes des femmes au foyer de la upper class américaine et que celle d'avant a juste appris que couper du bois et courir dans les champs, c'était le nirvana, il y a de quoi être en colère. C'est un peu pareil quand tu te fais voler ton vélo électrique.
3: Donc t'as la rage comme pour un vol de vélo normal, mais le côté électrique fait que le seum, il dure beaucoup plus longtemps. En fait, t'as des pulsions de seum qui viennent alimenter ta rage et augmenter son autonomie. Et les gens, ils ont rajouté, ah, t'as volé ton vélo électrique, ça coûte cher ça, non?
2: Ah oui, ça coûte très cher, et un coup de colère non maîtrisé, ça peut aussi coûter très très cher. Hein. Donc oui, il faut faire sortir sa colère, mais en solo et dans un endroit fermé. C'est comme l'humour, hein. On peut rire de tout, mais pas n'importe où.
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0: Et si Bourgogne avec Sirima et Jean-Jacques Goldman en 1987, c'était là-bas, extrait de l'album Entre gris clair et gris foncé. La soirée continue. On va vous accompagner jusqu'à 19h avec Charlotte Millet, ses idées de sortie et autres points trafic. N'hésitez pas d'ailleurs à apporter votre contribution en nous faisant remonter vos soucis de circulation, accidents, bouchons, etc. Mais avant les infos, le 17h, on aura Teddy Swims et Indochine qui vont nous plonger dans l'univers de Bob Moran.
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0: L'aventure d'Indochine, on la poursuit ensemble pour ces deux prochaines heures. Ici Bourgogne, bienvenue.
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0: Très bon début de semaine avec nous. Il est 17h. L'actualité en direct, et c'est avec Arnaud Racapé. Bonsoir.
2: Bonsoir, bonsoir à tous.
0: Une intoxication au monoxyde de carbone, sans doute à l'origine de l'accident mortel dans un puits à Royy hier soir.
2: Ouais, selon nos informations, un jeune homme tentait de nettoyer un puits de 10 mètres de profondeur sur le terrain qu'il venait d'acheter. Pour cela, il a utilisé une motopompe dont les gaz d'échappement seraient à l'origine de sa perte de connaissance, puis de son décès. C'est en voulant intervenir que son frère et son oncle auraient à leur tour été intoxiqués. Tous les détails sont à retrouver sur ici.fr, votre application ici.
0: Le sénateur déchu Didier Mingaud dépose une réclamation visant la liste de François Rebsamen, élu hier soir à l'issue de l'élection en Côte d'Or.
2: Ouais, Didier Mingaud avait pris la succession de François Patria suite à son décès le 19 août dernier. Il se présentait face au président de la métropole de Dijon contre l'avis de ce dernier. Et signe que les choses sont tendues entre les deux hommes, Didier Mingaud dénonce des irrégularités sur la liste de son successeur, contraire selon lui au code électoral. Il se réserve donc le droit de saisir le Conseil constitutionnel si ces irrégularités devaient être confirmées, et ce même s'il ne conteste pas l'ampleur de l'écart entre les deux listes. 428 voix pour François Rebsamen, 94 voix pour Didier Mingaud. Le journal d'investigation Mediapart attribue au président du Rassemblement National, Jordan Bardella, des écrits antisémites datant de 2013, ce que conteste formellement l'intéressé cet après-midi, évoquant une action en justice pour diffamation. Les propos en question auraient été tenus lors d'une conversation, je cite, « Le juif doit dominer les autres peuples, les écraser, les voler, un sioniste est forcément juif et en profondeur ». 4 ans de prison, dont 2 fermes, et 5 ans d'inéligibilité requis contre l'ancienne garde des Sceaux, Rachida Dati. Lourde peine réclamée à l'issue de son procès à Paris pour corruption et trafic d'influence au profit du groupe automobile Renault, des faits qui remontent à l'époque de son mandat d'eurodéputé. C'était entre 2009 et 2013.
0: La préfecture de Saône-et-Loire donne le détail des aides d'urgence aux agriculteurs frappés par la sécheresse et les canicules de l'été.
2: C'est la déclinaison du fonds de réarmement annoncé début septembre par la ministre Annie Genevard, un peu plus de 2 millions d'euros pour le département, dont une grosse partie pour les jeunes agriculteurs installés entre 2021 et 2025, une autre enveloppe pour les maraîchers et enfin pour une poignée d'exploitations identifiées comme étant en grande difficulté financière. Dans un communiqué, la Confédération paysanne s'insurge à nouveau contre ce plan d'aide jugé très insuffisant et qui ne concerne que 20% des fermes. Il faut sauver toutes les fermes, quoi qu'il en coûte, insiste le syndicat agricole. Et puis le dernier bain de foule pour le pape Léon XIV qui célèbre en ce moment son ultime messe sur le sol français. Il est à Metz, justement, en Lorraine, avant de regagner Rome et le Vatican dans la soirée, avec en tête des souvenirs de liesse populaire et dans l'estomac un repas exceptionnel offert ce midi par la maison Bernard Loiseau et préparé par les équipes de Saulieu du Relais, Saulieu qui ont fait le déplacement tout spécialement.
0: On sait exactement ce qu'ils ont mangé ou pas?
2: Alors, on saura peut-être après, mais on ne pouvait pas savoir avant.
0: Avant, non, on ne pouvait pas savoir.
2: Parce que c'était un déjeuner privé.
0: Ah, très bien. On a des infos, on aura des infos, j'en suis sûre.
2: J'espère. Est-ce qu'on a des infos météo?
0: Oui, on a des infos météo. On sait que le ciel va rester couvert ce soir et cette nuit, demain matin aussi. Avec cette nuit, des minimales plutôt assez chaudes pour la saison, disons-le, entre 13 et 18 degrés seulement, avec cette couverture nuageuse qui fait bien son travail de couverture. Les nuages vont disparaître au fur et à mesure demain dans la journée, mardi avec du grand soleil l'après-midi et des maximales toujours entre 24 et 29 degrés pour l'instant. Météo France nous annonce de la pluie jeudi, surtout dans le Dijonais avec jusqu'à 15 mm de pluie.
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0: Ça donne du normal à cette heure-ci. Pas trop de monde dans Chalon-sur-Saône, en tout cas pas plus que d'habitude, notamment au rond-point des Orlans. Ça ralentit un petit peu sur l'autoroute A6 quand vous passez du côté de Chalon, mais ce sont les travaux qui vous ralentissent, donc rien d'inédit non plus pour ce qui est de la 39 et de la métropole dijonnaise. On reste connecté au 03 80 42 15 15 pour se prévenir des ralentissements. Sinon, côté train, tout est à l'heure.
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0: Si à la maison vous avez un toutou tout poilu, gris et blanc, sachez que vous avez un point commun avec Phil Collins. C'est lui, le chien, le toutou qui ouvre le clip de cette chanson de 1989. À Ici Bourgogne, chaque jour, on vous présente les portraits des toutous, des refuges à adopter, parce qu'il se passe toujours quelque chose sur le chemin du paradis. En Côte d'Or et en Saône-et-Loire, Ici Bourgogne, on écoute Phil Collins.

0: proche de l'ancien batteur et chanteur de Genesis. C'était Phil Collins pour Ici Bourgogne.
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0: Ça file, hein, ça file les vacances, c'est dans 3 semaines. Bienvenue dans votre fin de journée ici Bourgogne. Si vous organisez des événements, des spectacles, des marchés, des randonnées pendant les vacances à venir en Côte d'Or, en Saône-et-Loire, n'hésitez surtout pas à passer le message ici, ça se passe dès maintenant sur WhatsApp ici Bourgogne au 03 80 42 15 15. À suivre, une bonne adresse à Dijon où on mange des pizzas comme en Italie. C'est lundi et c'est Zazie tout de suite.

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1: Et voilà une artiste qui assume ses cheveux blancs, ses Zazie pour ici Bourgogne. Elle est bien bonne cette fin de journée avec vous. Tout comme cette bonne adresse avec l'invité de Yannick Bourna.
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3: Ici ça marche, on parle des ateliers floraux qui sont destinés vraiment à tous avec notre invité Maud Zanaglio du Poids de Senteur à Dijon, votre boutique florale. Alors Maud, on va faire une petite déviation là dans l'émission. Quelles sont vos bonnes adresses? Où aimez-vous aller lorsque vous avez envie de vous faire plaisir, Maud?
4: Alors moi, j'adore aller dans un petit restaurant à côté de Dijon. Ça s'appelle le Domaine de la Roche, où on y mange très très bien. Les tables, enfin le restaurant déjà est magnifique. Il y a une terrasse l'été, c'est génial. L'intérieur est tout aussi beau. Et on y mange très très bien avec des produits locaux justement. Et ça, j'adore. Et j'ai aussi...
3: C'est à Clénay.
4: Oui, ça, c'est à Clénay.
3: Vous y êtes allé quelques fois, je suppose, cet été.
4: Beaucoup, oui. Ouais.
3: Non,
4: jamais trop.
3: Jamais assez.
4: Jamais assez, exactement. Donc, ouais, non, ça, c'est mon petit coup de cœur, moi, ma petite adresse favorite. Et j'ai aussi, parce que moi, j'ai des origines italiennes, et j'adore les pizzas. Et j'ai retrouvé les pizzas de quand je vais en Italie. C'est I Fratelli à Dijon, où là, voilà, c'est excellent. Moi, j'adore. Puis l'équipe est top.
3: Vous aimez quoi comme goût de pizza? Déjà, le type. Napolitaine?
4: Ah oui.
3: Avec les rebords aérés.
4: Voilà.
3: Et puis ce qu'on appelle les gros trottoirs.
4: Absolument, voilà. Moi j'adore. Et non, ma petite preuve chez eux, c'est mozzarella. Alors il y a forcément mozzarella, il y en a un peu partout. Mais c'est pistache, j'adore.
3: Pistachia.
4: Ouais. Pistachio.
3: Pistachio. Je parle pas du tout italien.
4: Moi je suis pas la meilleure non plus, hein. J'avoue.
3: Mais au moins sur la pistache, vous savez le dire.
4: Ouais, ça j'adore. Et celle-là, elle est excellente chez eux. Mortadelle pistache, c'est ma favorite.
3: Un peu d'huile pimentée ou
4: non, moi, simplement le vrai goût de la pizza.
3: Mortadelle pizza, donc, c'est rose et vert en même temps, mais un peu de fromage, ça, c'est très Instagrammable, ces couleurs.
4: Oui, c'est vrai, tout à fait. Pourquoi pas? Prochaine pizza, je l'Instagramme.
3: Ah mais tiens, alors Maud, ça tombe bien que vous parliez de pizza, parce que alors jeudi dernier, on a reçu Romuald Preto qui a fondé les distributeurs automatiques de pizza Casa di Papa. Est-ce que vous avez déjà eu recours à prendre des pizzas dans un distributeur automatique?
4: Non, jamais.
3: Jamais. Vous avez peur?
4: Ouais, en fait, je préfère vraiment aller...
3: Vous verrez voir le pizza qui sort la pizza du four et qui voulait...
4: c'est plus authentique pour moi, mais après, pourquoi pas, peut-être que j'essaierai un jour.
3: On garde le côté traditionnel, vous avez bien raison.
1: C'est vrai. Tradition oblige pour cet artisan local dans le milieu de la fleur, notre invité ce matin. Ce matin, on retient donc sa toute première bonne adresse tout à l'heure, le Domaine de la Roche à Clénay. C'est ouvert du jeudi au dimanche. Stevie Wonder va introduire Louane dans votre après-midi, ici Bourgogne.

0: Les chiens, ici Bourgogne. C'était Louane. 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
0: Un événement ce mardi à Ruffey-les-Échirés. De quoi s'agit-il? Réponse avec Ici Bourgogne juste après Toc Toc.

0: Such a Shame avec Ici Bourgogne. Bon début de soirée, c'était Toc Toc.
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0: Le nouvel album de Grand Corps Malade s'appelle Voir la mer. Ça fait penser à prendre l'air juste après le collectif Ensemble.

0: Le joli collectif Ensemble avec ici Bourgogne, sa raison d'être, du théâtre et du cinéma, les deux pour bien se marrer. C'est ce qu'on va vous offrir dans un instant dans la billetterie ici Bourgogne. Tout de suite, on démarre gentiment la semaine avec Émilie Mazoyer pour l'actu de la musique.
1: Salut tout le monde! Émilie, au rapport pour votre dose quotidienne d'actualité musicale. L'anniversaire du jour est breton, enfin bretonne, et avec de grands yeux bleus.

0: Nolwenn Leroy souffle ce lundi 44 bougies. Et si on la voit régulièrement sur les événements où sa belle voix est mise à contribution, comme récemment les Restos du Cœur et le grand concert Corsou Mezzou Mezzou, on n'a pas d'infos sur un album à venir. Hein. Et c'est peut-être parce qu'en ce moment, c'est son nouveau travail d'actrice qui prend le dessus. Nolwenn, après Brocéliande et Été 36, enchaîne une troisième série d'affilée pour TF1. Il ne se passe jamais rien ici, est actuellement en tournage dans la région d'Annecy. Surprise sur Voir la mer, le nouvel album de Grand Corps Malade qui vient de sortir. Il y a des moments taillés pour vos meilleures soirées paillettes.
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0: Sonorité disco, funk et discours positif. Grand Corps Malade a décidé que sa tournée 2027 serait festive. Retrouvailles avec le public qui marqueront aussi ses 20 ans de carrière. Mais attention, chez Grand Corps Malade, point de dépolitisation. Engagé depuis ses débuts contre le racisme, il offre dans son nouvel album un point de vue très clair sur notre personnel politico-médiatique, à écouter sur un slam implacable intitulé « Pas une fatalité ». Youpi, voilà des inédits de Césaria Évora, grande voix du Cap-Vert, disparue en 2011.

Vicente, Cesaria Evora. C'est son producteur José da Silva qui l'avait découverte et accompagnée des bars de marins jusqu'aux plus grandes scènes du monde, qui possède tous les enregistrements studio de Cesaria. Et c'est heureux qu'il se décide à les partager. L'album Reina de Morna, 10 chansons inédites de Cesaria Evora, sortira le 16 octobre. Il y a 40 ans, Cyndi Lauper cartonnait avec l'album True Colors, dont la réédition anniversaire sera disponible pile poil pour le Père Noël et proposera en bonus une reprise des Beatles et un concert enregistré au Zénith de Paris en 87. C'est très

0: Alors vous allez continuer de nous en mettre dans notre début de soirée. Émilie Mazoyan, on vous retrouve dans Décibel XXL à partir de 19h. Votre invité sera Zaoui, l'ancien membre de Thérapie Taxi qui va sortir son deuxième album Karaté Cœur.
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0: Vous allez vous marrer dans la billetterie ce lundi. Deux soirées au choix pour bien rigoler au 03 80 42 15 15. Vous choisissez maintenant entre théâtre ou cinéma. D'abord, le théâtre avec une création de la compagnie dijonnaise, le Madrigal Théâtre. C'est une comédie piquante qui s'appelle Simone Veil. La pièce, en fait, va vous plonger au cœur des machinations d'une campagne présidentielle fictive cette saison. Et les personnages sont tous aussi loufoques les uns que les autres. Ça se passe ce vendredi au Polygone de Chevigny-Saint-Sauveur à 20h. Ou bien, on vous offre une comédie au Cinoche. Ce dimanche, c'est l'avant-première de La Maison de nos rêves avec Kev Adams et Chantal Latsou. L'histoire d'un jeune couple qui achète enfin la maison de leurs rêves à une vieille dame en viagée qui est vieille. C'est pas si sûr ça.
2: Je suis redevenue mondaine depuis que j'ai de l'argent. Enfin, depuis que j'ai votre argent.
3: Marseille.
4: Félicitations pour cette très très belle affaire. On peut dire que c'est pas...
0: L'avant-première de La Maison de nos rêves, c'est ce dimanche au Ciné Caverne de Quitigny à 20h30. C'est à vous de choisir maintenant au 03 80 42 15 15 entre la comédie au théâtre et le fou rire au cinéma. Appelez-nous. Qui dit si Bourgogne pour cette fin de journée, c'est Dire Straits dans un instant et la douce voix d'Estelle. Oui.

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0: Ça paraît simple hein, comme ça, la marche de la vie, avec Dire Straits pour Ici Bourgogne.
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0: 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Avant 18h, on écoute ensemble Pierre Demar, France Gall, et tout de suite c'est l'orchestral manœuvre In the Dark.

souvenir à l'honneur avec Issy Bourgogne, avec Orchestral Manœuvre in the Dark à l'instant. Il y a 441, ça fait beaucoup, c'est pour ça ça bute, bureaux de poste en France qui risqueraient de fermer d'ici la fin de l'année 2027. Ça concerne aussi la Côte d'Or et la Saône-et-Loire, on en parle dans le journal de 18h.

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0: Ça monte haut, hein, la voix de Pierre Demar. Ici, Bourgogne, je pense à vous.
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0: Et surtout, n'hésitez pas à chanter avec nous. Il est 18h. Des infos avec Arnaud Racapé. Une intoxication au monoxyde de carbone, sans doute à l'origine du drame hier soir à Royy, près de Semur-en-Auxois.
3: Un jeune homme de 20 ans est mort au fond d'un puits de 10 mètres de profondeur qu'il tentait de nettoyer. Il a, semble-t-il, utilisé une motopompe pour puiser l'eau, machine dont les gaz d'échappement se seraient répandus dans cet espace confiné, provoquant l'intoxication fatale. C'est en tentant de le secourir que son frère, âgé de 18 ans, et que son oncle de 64 ans seraient à leur tour tombés dans le puits. Ils ont été transportés à l'hôpital et depuis, forcément, Thomas Nougaillon parle d'onde de choc, d'une immense émotion dans ce tout petit village d'à peine 50 habitants.
4: Royy est endeuillé par la mort de ce jeune homme. Dans la petite église, Pascal, un habitant du village, sonne le glas.
5: Parce que c'est une tradition dans les villages de sonner le glas quand il y a un décès dans la commune. Un coup, premier, pour dire que c'est un homme, deux coups pour dire que c'est une dame, et puis ensuite, lui, c'est 20 ans, on va sonner 20 coups. Et jusqu'aux obsèques, on fera matin, midi, soir.
4: C'est la motopompe utilisée pour curer le puits qui pourrait être à l'origine d'une triple intoxication au monoxyde de carbone qui aurait coûté la vie au jeune agriculteur, le maire de Royy, Joseph Hudelot.
6: Il est descendu dans son puits pour le curer. Et en fait, je pense qu'il devenait inconscient en fait, au bas du puits parce qu'il était en train de s'intoxiquer. En fait. Et les deux autres personnes se sont retrouvées coincées aussi dans le puits, voulant le sauver.
4: Ce sera à l'enquête de gendarmerie d'expliquer les causes exactes de l'accident. En attendant, Pascal, très ému, évoque un drame qui aurait pu être évité.
5: Ces endroits-là, c'est des entreprises spécialisées normalement qui nettoient les puits. Hein. C'est tellement con que j'en pleurerais.
3: Ce soir, le parquet de Dijon confirme qu'une enquête en recherche des causes de la mort est ouverte. Il confirme un décès et aussi un pronostic vital engagé parmi les deux autres victimes. Intoxication au monoxyde de carbone, c'est ce qui semble se préciser également. Le collectif Vélo Bourgogne-Franche-Comté appelle les responsables politiques à prendre des mesures d'urgence pour protéger les cyclistes face à ce qu'ils qualifient de violence routière, s'appuyant sur les récents accidents impliquant des voitures et des vélos, dont celui mortel de Salornay en Saône-et-Loire ces dernières heures. Ce réseau, qui regroupe 30 associations, dont EVAD à Dijon, exige des actes concrets, la formation des forces de l'ordre sur les droits des cyclistes, la réduction de la vitesse en ville à 30 km/h partout où c'est nécessaire. Ce qui blesse, ce qui tue, c'est le choc avec un véhicule motorisé, c'est le comportement des conducteurs, insiste le collectif dans un communiqué. De nouveaux cas de chikungunya identifiés dans la métropole de Dijon, à Longwy et Périgny-les-Dijon, des cas importés du sud de la France selon l'Agence régionale de santé Bourgogne-Franche-Comté qui prévoit des opérations de démoustication dans ces communes. Un nouvel incendie de taille pour la saison en Saône-et-Loire. 4 hectares détruits par les flammes à Anglure-Soudun, c'est tout près de Chauffaille. 2 hectares de prés, 2 hectares de forêt partis en fumée. Une quarantaine de pompiers restent mobilisés ce soir sur place pour les opérations de noyage des derniers points chauds. La grogne sociale et la veillée d'armes avant une grande journée de grève et de manifestation dans la fonction publique en Bourgogne. Et évidemment partout en France, des cortèges qui se rassembleront à Dijon, à Chalon-sur-Saône pour défendre les salaires, réclamer des moyens supplémentaires dans les services publics. L'heure, vous le savez, est aux économies, à l'image de ce qui semble se profiler pour les personnels de la Poste en Bourgogne.
0: Selon un document révélé par Mediapart, le groupe réfléchit à fermer 441 bureaux en France d'ici fin 2027.
3: Ouais, parmi ces agences, une quinzaine sont concernées en Côte d'Or et en Saône-et-Loire. La direction régionale de la Poste ne souhaite pas s'exprimer sur ce document, qui ne présage en rien de l'avenir de ces bureaux. N'empêche, du point de vue des salariés et de leurs élus syndicaux, ça ressemble à une casse historique, expression utilisée par Pierre Campagnac, délégué CGT à la Fédération des activités postales et télécoms.
7: C'est une casse complète du service public postal. Hein. Enfin, c'est un chiffre qui est énorme. Hein. Quand on le dit comme ça, 440 à peu près, c'est d'une ampleur inédite. Alors, il y aurait apparemment une dizaine donc, de concernés en Saône-et-Loire et 6-7 sur la Côte d'Or. Donc, c'est énorme. Hein. C'est énorme parce que ça a un impact sur les conditions de travail, hein, puisque c'est des agents qui vont être soit mutés, soit qui ne seront pas remplacés pour leur départ en retraite, par exemple. C'est un impact sur les usagers qui vont se retrouver éloignés de bureaux de poste, hein, parce qu'encore une fois, quand c'est une fermeture sèche, là, il n'y a plus rien. Hein. Quand c'est transformé en agence postale communale, c'est géré par la mairie. Donc, il y a beaucoup de choses qui ne sont plus faites notamment le bancaire, donc ça va éloigner les usagers du service public postal.
3: Et les syndicats de la Poste seront d'autant plus mobilisés demain, mardi, lors de cette journée de manifestation, le tout sur fond d'augmentation du coût de la vie. Les manifestations sont programmées à 14h, à 10 jours au départ de la place de la Libération, même heure pour Chalon-sur-Saône depuis la maison des syndicats. La vie est chère, mais malgré tout, si vous avez des plans pour les vacances de d'année, préparez-vous à cliquer, les amis. La SNCF s'apprête à ouvrir la billetterie pour Noël et le jour de l'an, ça démarre mercredi. Ça ne s'entend pas, mais Charlotte Millet est en train de cliquer, avec notamment des trains supplémentaires affectés pour aller dans les Alpes ou encore en direction de Strasbourg et Colmar pour aller découvrir les marchés de Noël.
0: Ah, on l'a entendu celui-là, non ?
3: Oui, mais c'est parce que j'ai parlé de Colmar, de Strasbourg, donc vous avez fait du bruit.
0: C'est oui, ça ? C'est ça.
3: Bon, avant de parler des routes, la météo, ciel.
0: Le ciel couvert. Le ciel couvert, des températures chaudes pour cette nuit, entre 13 et 18 degrés pour les minimales en Côte d'Or, en Saône-et-Loire. Demain matin, encore des nuages, du soleil. Demain après-midi, des maximales ce mardi entre 24 et 29 et de la pluie normalement à partir de ce jeudi.
3: Normande.
0: Vous avez vu comme depuis 18h01, il y a des mots comme ça qui raccourcissent entre nous, Arnaud.
3: Je clique pour passer aux conditions de circulation.
0: Décidément, on a vachement de budget, hein, niveau bruitage.
3: Voilà, on est en pleine sonorisation.
0: C'est dingue. Vraiment, c'est... Et bravo à Thibault pour cette sonorisation en direct. Non, ça se passe bien sur les routes. Il y a du monde habituel dans le centre-ville de Dijon jusqu'à Quetigny, mais sur Chalon-sur-Saône, ça se passe bien. Il en est train. Pas trop de retard non plus. Au 03 80 42 15 15, vous pouvez cliquer ou nous appeler pour nous prévenir des conditions de circulation un peu pas très sympa en temps réel. Merci Arnaud. Bonne soirée.
3: Je vous laisse avec Thomas Vichat.
0: En un seul clic.
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0: Le lundi, c'est notre tête-à-tête avec les équipes du DFCO ici Bourgogne, au cœur des Rouges, côté gardien, jusqu'à 18h30. Préparez vos gants, pliez bien les genoux, le ballon arrive très vite, juste après Bertignac et les visiteurs.

0: Très bon retour à la maison ce lundi soir ici Bourgogne, c'était Bertignac. Les visiteurs, ces idées-là.
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0: C'est pas encore l'hiver en Bourgogne, pourtant nous, ce lundi, on ressort déjà les gants. Coup de projecteur sur les gardiens du DFCO avec leur entraîneur, un entretien au filet mené par Thomas Vichard. Salut Thomas.
2: Salut Charlotte, toujours les jeux de mots, hein, à chaque entrée. Bonsoir à tous, bonsoir Laurent Weber.
3: Bonsoir.
2: On est en pleine trêve internationale, match des Bleus d'ailleurs ce soir. Une trêve que le DFCO passe tranquillement à la 9e place du classement. Est-ce que ça c'est logique d'après vous? Est-ce que ça reflète les 7 premières journées de Ligue 2?
4: Globalement, je dirais que oui, ça reflète cette première partie de championnat. C'est 7 premiers matchs, comme tu viens de le dire. On aurait pu perdre par moment, on s'en sort pas trop mal sur certains matchs. Et effectivement, bon, je pense notamment à Laval. En revanche, je pense que Annecy, c'est logique. Donc, on est à notre place actuellement.
2: Est-ce qu'on travaille plus sereinement là dans ces cas-là, quand on a 3 semaines quasiment sans match et qu'on est justement au milieu de ce classement de Ligue 2?
4: Oui, on travaille quand on reprend le lundi ou le mardi. Effectivement, on se dit bon, on a gagné, donc ça passe un peu mieux.

0: Mais là où il est surtout surprenant, c'est dans son travail au quotidien, dans sa rigueur. Et au final, je ne suis pas surpris qu'il soit à ce niveau-là actuellement.
1: Et il nous disait il y a quelques jours, enfin après le match de Laval justement, qu'il était un peu presque dans la forme de sa vie et qu'il avait la dalle à 38 ans. C'est presque étonnant pour parce que on sait que les gardiens vont un peu plus loin en général dans leur carrière en âge, mais pour dire avoir la, j'ai jamais eu autant la dalle qu'à 38 ans, c'est
0: assez, en fait l'objectif de Paul, c'était de retrouver la Ligue 2. Quand on est international, et aujourd'hui, je pense qu'il croque à pleines dents le fait de retrouver cette Ligue 2, de prendre du plaisir, d'être rigoureux. Voilà, c'est un peu comme le bon vieux, je vais dire, Paul, notre ami Paul. Donc on y est, mais je suis pas surpris de ce qu'il peut faire parce que bon, effectivement, je l'ai au quotidien tous les jours. Donc, je suis pas surpris en tout cas.
1: C'est grâce à vous ou pas, Laurent Weber?
0: Oui, bien sûr, bien évidemment. Je vais pas dire non. Lui, les autres. Oui.
1: Bah justement, j'allais y venir. Quel regard vous portez aussi sur les deux autres gardiens de cette équipe professionnelle, Ilan Marie-Rose et Enzo Ketterlé? Le premier, il a 18 ans, fin de formation au club. Le second, 23 ans, revenu au DFCO la saison dernière. Quel regard vous portez sur leur progression?
0: En tout cas, c'était une volonté du club d'avoir derrière Paul des jeunes, notamment Enzo qui lui était à la SPTT avant de nous rejoindre. Ouais. Et puis Ilan, c'est sa troisième année au sein du club, donc on a voulu, quand il est venu à l'essai, ça a fait tilt tout de suite à mes yeux. Donc c'est pour ça qu'on a voulu les promouvoir et puis qu'ils sont là aujourd'hui dans le groupe pro et le club compte sur eux pour la suite aussi.
1: Avec un match de Ligue 2 pour Ilan Marie-Rose, c'était Charlotte en ouverture du championnat à Montpellier.
2: On reste concentré, on lâche pas le ballon des yeux, surtout au cœur du DFCO. C'est aussi la musique d'ici Bourgogne, hypersensible. Les confidences de Charles Doré tout de suite.

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1: Sacrée confidence de Charles Doré. Ici Bourgogne, c'était Hypersensible.
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0: Millet.
1: Le rouge nous monte aux joues tous les lundis entre 18h et 18h30. Ça va, ça comme tu peux.
2: Oui, c'est bien.
1: Au cœur du DFCO, l'entretien ballon rond de Thomas Fischer. Ce soir, on accueille l'entraîneur des gardiens du DFCO, Laurent Weber.
2: Oui, et Laurent, vous nous avez parlé des portiers dijonnais juste avant. On va parler de vous un petit peu maintenant pour que nos auditeurs vous cernent un peu mieux. Vous êtes un visage connu quand même hein, du club. Si on ne vous voit pas, on peut vous entendre parfois en fonction des décisions arbitrales. Plus sérieusement, c'est votre deuxième passage au club après une première période entre 2011 et 2020. Qu'est-ce qui vous fait revenir à Dijon justement en 2023?
3: Alors écoutez, quand je suis revenu en 2022 de la sélection marocaine, j'ai pris une petite année sabbatique. Et puis j'ai Stéphane Roche, qui est directeur du centre de formation encore actuellement, qui m'appelle et qui me dit « Écoute, voilà, actuellement j'ai le responsable qui va s'en aller, est-ce que ça t'intéresse ?» Moi, formateur dans l'âme, effectivement, et puis après pris une année sabbatique, je dis y a pas de souci, voilà.
2: Mais c'est pour revenir au centre de formation.
3: C'est pour revenir au centre de formation à ce moment-là, oui. Donc j'ai passé 2 années au centre de formation, et puis quand McDonough's a fini son contrat et qu'est reparti, voilà, on m'a proposé donc le coach Baptiste m'a proposé de reprendre, de remonter avec les pros, dans ce que j'ai fait.
2: L'histoire, elle s'est peut-être pas terminée aussi comme vous l'auriez voulu. J'imagine en 2020, le DFCO vous laisse partir, entre guillemets, en prolongeant pas votre contrat. Alors qu'on le disait, ça faisait 10 ans que vous étiez au club. Est-ce que fallait refermer la parenthèse aussi en revenant à Dijon?
3: Non, pas du tout. C'est une histoire refermée. Voilà, ça s'est passé comme ça a dû se passer. Une autre porte s'est ouverte avec la sélection marocaine, donc tant mieux. Mais non, voilà, j'étais très heureux après de revenir sur le centre de formation parce que je suis un formateur dans l'âme et voilà, j'aime bien encadrer, apporter mon expérience aussi à ces garçons.
1: Qu'est-ce qui vous plaît justement dans la formation, dans la transmission? Pourquoi ça vous intéresse tant?
3: Je sais pas, ce côté humain avant toute chose, voilà, un petit peu d'être le papa de ces garçons. Et puis j'ai une philosophie un petit peu particulière en tant que gardien de but. Comme on peut l'entendre un peu avec Fabien Barthez actuellement, voilà, qui a lui aussi sa philosophie et non pas que la taille. Au sein du DFCO, voilà, on apprend. Voilà, j'étais joueur et gardien de but avec certaines choses aussi. Donc, je les ai mises en place quand je suis arrivé au club et j'essaie de perpétuer aujourd'hui, que ce soit la formation que chez les pros, d'où un petit peu ces risques de gardien de but qu'on peut voir aussi sortir loin. Voilà, jouer au pied, ce genre de choses.
2: Revenons sur votre période de 10 ans au DFCO justement, parce que c'est une période quand même assez exceptionnelle pour le club. Vous vivez la montée en Ligue 1 en 2016, les années au top à ce niveau-là dans l'élite, avec des gardiens qui ont marqué le club, Baptiste Rennet, Benjamin Lecomte, Alfred Gomis entre autres. J'imagine que c'est difficile pour vous de garder un seul souvenir de toute cette période-là, faste.
3: C'est vrai qu'on a vu éclore Baptiste, qui est arrivé de Martigues, me semble-t-il, à cette époque-là. Jeune gardien de but aussi à ce moment-là, qui a 21 ans, semble-t-il. Ensuite, après l'éclosion, je crois qu'il est parti à Toulouse, peut-être bien, me semble-t-il. On a Benjamin Lecomte qui arrive aussi. On lui dit, regarde, observe, est-ce qu'il faut faire vite. Donc un dimanche après-midi, on s'est vite décidé. Et puis ça a été une belle réussite, très belle réussite. Et puis derrière, sa carrière s'est emballée aussi. Et puis notre ami Alfred Gomis, voilà, et qui était en Italie, il fallait regarder. Et ça correspondait à ce que je recherchais. Donc, et puis maintenant, ce sont des super garçons. Quoi. Top.
2: C'est la fierté aussi du coach de les voir ensuite, pourquoi pas, aller dans de plus grands clubs.
3: Complètement. Ouais, aujourd'hui, quand je les ai encore en ligne ou par texto, c'est vrai que je suis très très heureux d'échanger avec eux et surtout de voir ce qu'ils ont pu faire derrière. Quoi.
2: Vous l'avez évoqué, Laurent Weber, entre vos deux passages à Dijon, il y a le Maroc. Vous êtes entraîneur des gardiens auprès des Lions de l'Atlas, la sélection. Vous êtes l'adjoint d'un coach emblématique, Vahid Halilhodžić. Quart de finale de Coupe d'Afrique des Nations, qualif pour la Coupe du Monde 2022. Vous en gardez quoi de cette expérience-là? Est-ce qu'il y a la fierté de ce que vous avez accompli ou il y a un petit regret, c'est pas disputer le Mondial?
3: Je ne vais pas avoir de regret, effectivement, parce que quand on voit le Mondial qu'ils ont pu faire, nos amis marocains... Mais non, c'était déjà de les avoir qualifiés, parce que c'était la première fois, me semble-t-il, que le Maroc se qualifiait pour une Coupe du Monde. Donc non, c'était cette fierté d'avoir qualifié, et puis surtout ensuite de voir ce qu'ils ont pu faire. Les regrets, on les laisse derrière nous, on ne va pas s'arrêter là-dessus.
1: Ah,
2: Je pense qu'on n'est pas court de
1: temps. Si, on est très en retard.
2: Je vous laisse
1: mais bon, comme
2: parce qu'on n'a même pas eu le temps de parler de la carrière de gardien de l'Orient.
1: Non, mais on en reparlera. Vous reviendrez.
3: Vous
1: restez avec nous, en tout cas, jusqu'à 18h30. L'objectif du jour, c'est de capter tous les ballons et toutes les questions, surtout, au cœur du DFCO. Les secrets du club chaque lundi en musique avec Thomas Vichard. Ne bougez pas, on écoute Europe avec Issy Bourgogne.

0: Calm Down, ici Bourgogne. Restez avec nous au cœur des Rouges avec Europe.
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0: Place maintenant à l'interview la plus rapide de Bourgogne. Normal, c'est la plus sportive au cœur du DFCO. Vous les aimez bien, mes lancements.
2: Celle-là,
0: Thomas.
2: Elle est super, celle-là.
0: Thomas Bichard, qui vous livre tous les secrets du club en direct chaque lundi. Jusqu'à 18h30, notre invité ce soir, c'est l'entraîneur des gardiens, Laurent Weber.
2: Et on vous propose maintenant, Laurent, une question-réponse assez rapide. Question courte, réponse courte, dans la mesure du possible, bien sûr. On commence par du facile. Votre meilleur souvenir dans le foot, joueur d'abord, puis en tant qu'entraîneur.
3: On peut pas repasser d'abord, non, celle-là, trop dur.
2: Ok, et trop ben dur. Au DFCO, est-ce qu'il y a un meilleur souvenir?
3: Non, DFCO, je pense que la montée en Ligue 1, oui.
2: En 2016.
3: Oui.
0: La qualité principale d'un gardien de but?
3: La qualité, je vous dirais, c'est d'être connecté.
2: Et son défaut principal, un gardien de but, est-ce qu'il y en a un?
3: La inattention.
0: Le gardien dijonnais le plus fort que vous ayez entraîné, vous avez le droit à un joker.
3: J'ai exactement, le joker.
2: Alors, le meilleur gardien de tous les temps.
3: Tous réunis, que les prénoms, Alfred, Benjamin, Baptiste.
2: Non, pas au DFCO, hein, de tous les temps.
3: Non, après, ça a été Yacine Bounou sur le Maroc, qui était vraiment très impressionnant. Voilà.
0: Est-ce que vous avez un rituel d'avant-match?
3: Du tout.
2: Est-ce qu'il faut forcément être très grand pour être gardien de but, Laurent Weber?
3: Non.
2: Bon, c'est la preuve, on a quelques gardiens en tête, Jérémy Jeannot notamment, qui n'était pas très grand.
0: Ouais. Qu'est-ce que vous ne mangez jamais avant un entraînement? Je ne sais pas, de l'ail par exemple, ou de l'époisse, ou il y a un truc qui ne passe pas?
3: Je ne sais pas, joker aussi, je ne sais pas trop ce que je pourrais vous répondre.
2: Il n'y a pas de, non, pas de rituel là-dessus?
3: Pas de rituel, non, on mange de tout, nous dans le staff on mange de tout, tout ce qui passe, ça passe.
2: Est-ce que celui qui hurle le plus sur le banc pendant un match, c'est bien vous?
3: Oui. Ouais. Ah, j'ai Fred aussi qui est pas trop mal, hein, qui peut râler aussi. Non, moi j'essaie surtout de les replacer. Voilà, on est attentif sur la ligne défensive. Fred est sur l'offensive, mais on aime bien un peu. Voilà.
2: Il y a de l'intox aussi parfois.
3: Ce serait pas marrant sinon. Ouais.
0: Gardien de but, c'est moins physique que courir sur le terrain.
3: Non.
2: Avec quel club ça a été le plus chaud la saison dernière en national, justement pour revenir sur la question?
3: Je dirais Concarneau, c'était pas mal.
2: Là-bas.
3: Ouais, là-bas, ouais, c'est pas trop bien terminé. Qu'est-ce qu'on a pu... On a quelques-uns.
2: Aubagne aussi, bien, peut-être à domicile.
3: Ah oui, Aubagne, c'était... Mais je sais pas si c'était avec nous, c'était plus entre les joueurs, peut-être bien, non? Nous, mais Concarneau, je me souviens que c'était un peu plus avec le staff, oui.
0: Ouais. Est-ce qu'il y a un baby-foot au DFCO?
3: Bonne question. Oui.
0: Oui, en haut à l'étage. Vous y avez déjà joué?
3: Non.
0: Ah, il faut s'y mettre.
3: Non, je suis pas très baby-foot. J'allais plus à l'école que jouer au baby-foot.
0: Parce que vous êtes grand aussi, c'est pour ça.
2: Dernière question pour terminer, Laurent Weber. Laurent Weber, pardon. Faut-il ériger une statue pour Julio Tavares devant le stade Gaston Gérard?
3: Sûrement.
2: Sans réflexion.
3: Sûrement, oui. Sûrement.
2: Merci beaucoup, Laurent Weber. Je rappelle que vous êtes l'entraîneur des gardiens du DFCO. Merci d'avoir accepté l'invitation d'ici Bourgogne.
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2: J'ai la chance de commenter France-Belgique dans une semaine.
0: Incroyable. On se retrouve donc la semaine prochaine à suivre. 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

0: Résilience de Céline Dion, ici Bourgogne. Bonjour, pardon, merci.
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0: Créer une complicité avec ses collègues, c'est pas toujours simple. Quand on est comédien, la complicité c'est primordial. La parole à Lionel Astier, ici Bourgogne, juste après Benjamin Biolay et Niagara.

0: après Benjamin Biolay, ici Bourgogne, écran total, on s'apprête à écouter ensemble La Bamba de Los Lobos.
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0: On vous laisse jamais rentrer à la maison sans un bon plan téloche ce soir sur France 2. Ce sont les aventurières dans les coulisses télé. Patrice Gascoigne, vous nous parlez d'une hôtesse de l'air à la retraite qui va devoir mener l'enquête.
3: Je pose la question, faut-il tout dire à ses enfants?
4: Mais tu es qui, maman?
5: Ton père et moi, on ne pouvait pas te dire ce qu'on faisait parce que ça t'aurait mis en danger.
6: Vos parents travaillaient pour l'agence de restitution des trésors nationaux qui dépendait du ministère de la Défense.
5: Non, vous étiez des agents secrets? C'est toujours comme ça l'émission avec papa?
7: Tu détournes l'attention de ta cible sur un point et hop, tu tapes sur l'autre.
3: Voilà en guise d'aperçu du rythme échevelé de la série en 6 épisodes Les Aventurières qui débute ce soir sur France 2. Alors vous l'avez compris, avec ce petit extrait, les vies de Françoise, hôtesse de l'air à la retraite, divinement jouée par Fanny Cottençon, et de sa fille Sophie, jouée par Charlie Bruno, toutes les deux voient leur vie voler en éclats le jour où leur mari et père, le JP, est enlevé. La fille découvre donc que ses parents étaient des agents pour le compte de l'État dans un département non officiel de restitution d'œuvres d'art. À partir de là, les aventures peuvent commencer. Le père, le mari, le JP est joué par Lionel Astier et je lui ai demandé comment s'était créée cette complicité qui saute aux yeux à l'image avec sa femme de fiction, Fanny Cottençon. On écoute Lionel Astier.
8: Avec Fanny, je pense que la complicité n'a eu aucun délai, c'est-à-dire elle s'est même installée instantanément. C'est très précieux, ce genre de choses, parce qu'à l'écran, je suis certain que ça se voit tout de suite. Alors, l'anecdote, si j'ai le souvenir de scènes tournées dans la voiture de sport vintage, je crois que c'était une Triomphe, et on avait vraiment chaque fois l'impression de faire un tour de manège. Et alors, les suspensions étaient très dures. Elle avait un très joli bruit de moteur, en revanche. Mais voilà, quand on tournait dans cette voiture, les regards qu'on échangeait, il y avait quelque chose à la fois de joyeux pour nous, et de vrai, pour le couple qu'on jouait.
3: Et qu'est-ce qui vous a plu dans le rôle de JP, Lionel Astier?
8: Alors, ce qui m'a plu dans le rôle de JP, c'est que il échappe au cliché. C'est un ancien prof d'histoire qui se retrouve à courir après des œuvres d'art disparues, qui sont souvent prestigieuses. Alors, il a gardé le côté enquêteur de l'historien, mais il est devenu un homme d'action, malgré lui, évidemment. Alors, c'est pas vraiment un héros. Non, il agit parce qu'il est passionné et qu'il renonce jamais. Voilà, moi j'ai trouvé que c'était un très beau rôle et surtout pas ordinaire.
3: Lionel Astier qui forme un couple explosif avec Fanny Cottençon dans Les Aventurières, ce soir sur France 2.
0: Et l'aventure des coulisses télé revient demain. Merci Patrice. 450 moutons qui donnent de la voix dans la ferme d'Étaules, les pieds dans la laine et la viande. Dans un instant, pas très loin de Dijon, ici Bourgogne, Los Lobos, La Bamba.

0: Elle aurait été créée au XVIIe siècle, cette chanson, La Bamba. Elle aurait été, en tout cas elle vient du Mexique, c'est sûr, Los Lombos pour ici Bourgogne. Tout est fait sur place. En Bourgogne, derrière chaque produit se cache une belle histoire, vu la quantité de produits de la ferme de cette semaine, la ferme d'Étaules. On se dit qu'on ne va pas s'ennuyer. On démarre une nouvelle semaine de la terre à la table avec Stéphane Conchon.
1: Eh bien, on va pas manquer d'animaux cette semaine, ici, à la ferme d'Étaules, sur la commune d'Étaules, à quelques kilomètres de Dijon, avec la famille Estivalet, la famille qui nous reçoit au complet, c'est-à-dire qu'il y a des animaux partout. C'est des petits Estivalet qui combattent ici, Marion. Hein.
2: Ouais, c'est ça. Bah là, oui, effectivement, là, on n'est pas moins de 450 Estivalet, là, dans le bâtiment. Donc, ça commence à faire. Donc là, oui, on est dans la bergerie avec pas mal de monde.
1: On entend parler de vous souvent, la ferme d'Étaules, parce que vous prenez de la place ici, mais dans le bon sens du terme, vous pourrez nourrir une bonne partie de la population dijonnaise finalement. Hein.
2: Alors, je suis contente qu'on entende parler de nous quand même jusqu'à Dijon. Effectivement, on a quand même une partie de notre clientèle qui est dijonnaise et je trouve ça trop cool parce qu'on n'est pas loin, mais en même temps, il faut quand même faire un petit détour pour venir nous voir. On a donc les cultures, effectivement, l'atelier au vin, donc avec les moutons, l'atelier porcin. Donc ça qui est plus récent pour le coup, il date de 2016, donc on propose aussi à la vente directe. Et puis après, dans les activités annexes, on va avoir la pension de chevaux. Mon papa était passionné de chevaux et du coup, c'est une activité qui a été reprise par mon frère et encore développée. Et puis une activité photovoltaïque pour l'autoconsommation. Pour la partie labo, et puis revente d'électricité pour les autres bâtiments. Et puis depuis très peu, finalement, une activité aussi de méthanisation.
1: Bon, et mine de rien, il y a un truc dont vous ne me parlez pas, et pourtant, c'est quand même la raison d'être de cette ferme, c'est la transformation et la vente de vos produits.
2: C'est vrai, en plus, c'est clairement ma partie, ça. En 2016, on a créé un atelier de découpe, transformation et magasin de vente directe à la ferme. On y propose donc de l'agneau toute l'année, donc agneau en pièces, enfin voilà, du gigot, des côtelettes, des épaules, un peu de préparation transformée comme des petites boulettes d'agneau, des brochettes, ce genre de choses-là. Et puis bah toute la gamme en porc qui pour le coup est beaucoup plus large parce que dans le cochon tout est bon. Et on y fait voilà autant du frais, de la charcuterie, de la salaison. Donc il y a vraiment une gamme assez large.
1: Finalement, on n'a pas besoin de venir à Dijon, vous. Vous pouvez vous débrouiller en autarcie ici, hein.
2: Complètement, complètement. Il manque le papier toilette.
0: On peut toujours s'arranger avec 2-3 pelotes de laine, hein. Mais bon, après, faut assumer. La ferme d'Étaules. Si vous n'en avez jamais entendu parler, c'est le moment de tendre l'oreille. C'est toute cette semaine dans la terre, à la table, avec Ici Bourgogne. Toute cette semaine aussi, la musique pour vous raccompagner à la maison. Ici Bourgogne, Christophe Maé. Mais juste avant, c'est Madonna.

0: L'amour partagé par Christophe Maé. Ici Bourgogne, on en a vu de l'amour dans les rues de Metz. Aujourd'hui, la visite du pape, on y retourne en direct dans les infos de 19h.
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0: On en manque pas mal de money en ce moment, Pink Floyd. On va vous offrir très prochainement vos cartes carburant avec ici Bourgogne. Alors surtout, restez à l'écoute.
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0: La suite de la soirée avec Décibel, Émilie Mazoyer et son invité. Le journal avec Théo Metton-Reguimbaud.
2: Jordan Bardella conteste formellement les révélations de Mediapart. Le journal révèle aujourd'hui des écrits antisémites attribués à l'actuel président du RN qui date de 2013, Hélène Terzian.
3: Absolument, des écrits révélés par Mediapart et issus d'une dizaine de conversations écrites, privées, authentifiées et exhumées par le site d'investigation et qui remontent à 2013. Jordan Bardella était alors militant du Front National. Il a alors 17 ans et prendra l'année suivante la tête de la Fédération de Seine-Saint-Denis. Dans ses écrits, celui qui est désormais président du RN aurait notamment déclaré, je cite, que toutes les banques sont détenues par des juifs ou encore, et je cite là aussi les écrits révélé par Mediapart, le juif doit dominer les autres peuples, les écraser et les voler. Une enquête selon laquelle Jordan Bardella aurait par ailleurs soutenu les thèses de l'idéologue antisémite Alain Soral, des révélations battues en brèche par Marine Le Pen tout à l'heure dans les allées du salon du bâtiment.
4: Une personne normalement constituée ne peut croire à cette dinguerie. Je ne sais même pas de quoi vous parlez. Et ça me paraît tellement dingue que oui, ça ne peut être évidemment qu'un faux, qu'une manie, qu'une barbouzerie.
3: Une barbouzerie dont Mediapart a l'habitude, dit Marine Le Pen, extrêmement agacée, qui a carrément abrégé ensuite un point presse qu'elle devait donner. Une barbouzerie, ce sont aussi en ces termes que Jordan Bardella s'est immédiatement exprimé sur X. Le président du RN conteste formellement ses écrits qu'il qualifie de faux grossiers et annonce des poursuites contre le site d'investigation Mediapart.
2: Hélène Terzian de France Info. Après 4 jours de visite, le pape Léon XIV quitte la France ce soir. Près 1,5 million personnes sont venues à sa rencontre depuis vendredi, selon le Vatican, à Paris, à Lourdes ou à Metz. Dernière étape de son voyage aujourd'hui, où il a présidé un office cet après-midi à la cathédrale Saint-Étienne, où vous étiez, Diane Sprimont.
5: Beaucoup sont venus très tôt pour pouvoir se coller à la barrière et approcher le pape au plus près.
6: C'est hyper stylé, le pape quoi, c'est hyper stylé.
5: Marthe, 12 ans, fait partie d'un groupe de choristes lyonnaises. Elles sont venues avec plusieurs objectifs.
7: Et qu'il nous bénisse.
8: Et qu'il nous serre la main.
9: Et qu'il nous fasse un check. Ouais.
10: Qu'il nous remarque, qu'il se dise, ah, il y a des gens qui chantent pour moi, pour ma venue, pour pas qu'on soit ignoré par le pape.
5: Paris réussi, à l'arrivée de la papa mobile, elles font entendre leur voix. Le pape Léon XIV regarde Marthe et ses copines.
11: C'est un sentiment de fierté en quelque sorte. Pour moi, c'est unique.
5: Émotion très forte partagée par Lydia, 60 ans.
12: Voilà, on voit le Saint-Père, c'est formidable. Et on l'a vu, donc c'est génial.
5: Lydia émerveillée par le pape et ceux qui l'entourent.
12: Et des rencontres, oh, les jeunes, ils sont formidables. Oh là là, quelle belle jeunesse. Oh, j'adore, je suis tellement contente. Mais les chants, les plus jeunes, on les a entendus chanter. Et c'est, oh, ça touche au fond du cœur. Wow, merci. Merci beaucoup.
5: Une journée marquée par la rencontre avec le pape, mais aussi par les rencontres entre fidèles.
2: Un reportage ici Lorraine, et avant de s'envoler vers Rome, Léon XIV s'est de nouveau entretenu avec Emmanuel Macron. Le mégafeu de Somos en Gironde officiellement éteint 2 mois après s'être déclaré en juillet. Incendie qui a parcouru en quelques jours 42 000 hectares de forêt. C'est le pire feu qu'ait connu la France depuis 1949. 164 personnes interpellées aujourd'hui selon le ministre de l'Intérieur lors de blocages de lycées. Les élèves réclament plus de moyens et des classes moins chargées. Le principal syndicat lycéen appelle à étendre la mobilisation partout dans le pays demain. L'équipe de France de foot face à la Belgique à 20h45. Deuxième rendez-vous des Bleus et de Zidane en Ligue des Nations. Nicolas Perronnet, le sélectionneur, va devoir composer sans son capitaine Kylian Mbappé blessé.
7: Oui, Zinedine Zidane qui va devoir, dès son deuxième match, apprendre finalement la vie sans Kylian Mbappé, ce qui évidemment ne peut pas être anodin quand on sait ce que représente, ne serait-ce qu'en termes statistiques, son capitaine. 12 buts en 13 matchs en 2026, c'est un record, dont 10 en 8 matchs à la Coupe du Monde. Depuis un an, c'est simple, il marque quasiment Kylian Mbappé à chaque rencontre, donc son absence est forcément une équation à résoudre, mais ça ne veut pas dire qu'elle est compliquée, déjà parce que Zinedine Zidane a clairement annoncé son intention de faire tourner ce soir pour continuer sa revue d'affectifs. Donc Mbappé n'aurait peut-être pas joué même sans son problème au genou. Et puis Zidane, comme Deschamps avant lui, eh bien, a des solutions. Les armes offensives, ce n'est pas vraiment ce qui manque au bleu en ce moment. Désiré Doué, Bradley Barcola, Ousmane Dembélé, évidemment, qui pourrait faire partie justement de cette rotation et commencer comme Michael Olise sur le banc. Et puis cela pourrait être vraiment l'occasion ce soir pour Zidane de lancer Esteban Le Poll à la pointe de l'attaque tricolore.
2: Nicolas Perronnet, match à suivre sur ici.fr.
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0: La météo en Bourgogne, et c'est un ciel qui reste couvert ce soir et cette nuit, avec toujours autant de chaleur dans les heures à venir. Les minimales tout à l'heure entre 13 et 18 degrés. Demain matin, les nuages restent nombreux, mais le soleil va gagner du terrain dans l'après-midi, ce mardi, avec des maximales entre 24 et 29 degrés. D'après Météo France, la pluie arrive ce jeudi. On attend au maximum jusqu'à 15 mm de pluie dans le 10.
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9: Salut à toutes, salut à tous et bienvenue dans Décibel. C'est parti pour une heure ensemble et en direct autour de notre passion commune, les frites. Non, mais on pourrait un soir. Non, ce soir c'est la musique. Mais un soir, on ne sait pas quand, on pourra faire une spéciale frite. La musique qui nous réunit ce soir, c'est celle d'un garçon nommé Zaoui. Vous l'aviez découvert avec son groupe Thérapie Taxi. Immense carton.

suite avec ce groupe Thérapie Taxi qu'on a découvert, Zaoui, Thérapie Taxi. Donc ouais, je disais, énorme carton, 400 000 albums vendus, des dates de concert à l'appel. Et puis une rupture en 2021 et des albums solo. Le premier, on l'avait écouté, Zaoui était venu nous en parler dans Décibel. Le deuxième qui vient de sortir, une pépite à gagner tout à l'heure au Blind Test. Vous pouvez d'ores et déjà nous appeler 0810 055 056. C'est Alexandra qui vous attend au standard. 0810 055 056. Ça, c'est pour jouer au Blind Test et gagner Karaté Cœur, le nouvel album de Zaoui. Il va nous raconter l'histoire, les histoires, vous allez voir, passionnantes, autour de ce nouveau disque. Zaoui arrive dans Décibel ce soir également, dans vos oreilles. Chris Christopherson, ça c'est de la très belle country américaine, au bonheur des dames. Bah, c'est du rock en français, on va être bien. Et on démarre la soirée avec Shakira. Shakira qui est pile à la moitié de sa résidence exceptionnelle à Madrid. 12 concerts. Mais 12 concerts tellement énormes qu'il a fallu construire un stade spécialement pour accueillir Shakira. Alors d'ailleurs, il n'y a pas qu'une scène dans ce stade. Il y a aussi le village Shakira dans lequel il y a un musée avec ses tenues iconiques, une librairie avec ses bouquins préférés que vous pouvez acheter. Et puis des petites boutiques évidemment pour acheter des produits dérivés Shakira. Sur scène, que des tubes, des tenues incroyables et une Shakira très, très, très en forme. Pour celles et ceux qui voudraient tenter l'expérience, il reste donc 6 concerts pour aller applaudir Shakira à Madrid, les 2, 3, 4, 9, 10 et 11 octobre à Madrid. Et c'est avec cette chanson qu'elle termine les concerts tous les soirs. Waka, Waka, une chanson qu'on adore, c'est Shakira.

0: c'était l'hymne de la Coupe du Monde 2010. Pas la meilleure de l'équipe de France, mais un des meilleurs hymnes de l'histoire des Coupes du Monde. Shakira, bravo, Waka, Waka.
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0: Le problème avec les victoires de la musique et toute autre cérémonie d'ailleurs de remise de prix, c'est que les artistes n'ont pas tellement leur mot à dire. Alors ils se sont mis d'accord entre eux, les artistes, et ils ont lancé, il y a maintenant quelques années, le prix Joséphine. Qu'est-ce que c'est ? Eh bien, c'est un prix qui récompense 10 albums remarquables de l'année précédente. Certains ont été remarqués, d'autres sont passés inaperçus. Et c'est un prix qui est décerné par des artistes. Alors cette année, le jury est composé de personnalités fort sympathiques comme Pomme, qui est la présidente du jury, Flavien Berger, Adèle Castillon, la rappeuse Chilla, il y a Thibaut de Longeville aussi qui a réalisé les documentaires sur DJ Mehdi, ou encore André Manoukian, Youxeg, Vanessa Wagner. Et donc ces artistes se sont réunis et ils ont décidé de la liste de 10 albums remarquables. Dans la liste, Camille Yenbe, Chassol, Gilda, ou encore Lynn et Sarab. Le palmarès et toutes celles et tous ceux qui ont participé se retrouveront sur la scène de l'Olympia ce mercredi 30 septembre pour un grand concert. Il reste encore des places pour les Parisiennes et les Parisiens que ça intéresse. Rendez-vous donc à l'Olympia ce mercredi. Nous, on va écouter, dans la sélection du prix Joséphine, l'excellent Opinard qui propose, non pas du pinard, mais un thé. Et vous allez voir que quand c'est Opinard qui propose, on a très très envie d'accepter Opinard, son album s'appelle Split.

s'appelle Opinard, l'album Spleen Social Club, distingué donc dans ce palmarès du prix Joséphine 2026. Les artistes qui récompensent d'autres artistes, et ils se retrouveront tous à l'Olympia ce mercredi. Vous pouvez encore vous offrir une petite place. À suivre dans Décibels, le Sieur Zaoui.

0: karaté cœur, parce que oui, l'amour est un sport de combat. Zaoui est l'invité de Décibel. À tout de suite.
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0: Archimède, les planches.
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0: Deux fois nommé aux victoires de la musique, le groupe Archimède, emmené par les frères Nicolas et Frédéric Boinard. Archimède nous livre un son pop-rock aux sonorités britanniques avec des textes en français et des refrains entraînants.

0: C'était Archimède.
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2: Vous avez connu Zaoui, les amis, avec son groupe Thérapie Taxi, l'aventure qui a été extrêmement réussie, plus de 400 000 albums vendus, des singles, des chansons qu'on connaît par cœur. C'est arrêté en 2021 avec un EP bien nommé Rupture de merde.
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2: Ensuite, Zaoui a commencé à tailler sa route en solo, à base d'EP, d'un premier album aussi. Et le deuxième album de Zaoui, Karaté Cœur, vient de sortir. Forcément, on en parle dans Décibels. Salut Zaoui.
4: Salut à toi.
2: Comment ça va?
4: Écoute, ça va. Un petit rhume latent, le début d'automne. Mais sinon, je suis très heureux de cet album qui est sorti.
2: Voilà. À part ta maladie saisonnière, tout
4: va bien. Mais pas inquiétant. Il faut faire dodo et voilà quoi.
2: Bon, à tout moment, on t'apporte un thé. Tu sais qu'ici.
4: Oui, vous êtes très prévenant.
2: On chouchoute les artistes. Évidemment, en te présentant, j'ai évoqué Thérapie Taxi. Ceci dit, toi aussi, dans ton disque, il y a une petite allusion

0: avec un peu, j'ai l'impression, de tendresse et de mélancolie. C'est la chanson Gentrice.
1: Tout à fait.
2: 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C'est pas sérieux ça, ton âge, non.
0: 5 ans plus tard, ça veut dire que c'est digéré, mais qu'il fallait digérer.
2: On dirait bien que tu vieillis mal.
1: Est-ce que c'est digéré? C'est une question que je me pose souvent, figure-toi.
0: C'était tellement énorme. Et puis ça a dû prendre une place dans ta vie.
1: Je crois que ça sera jamais totalement digéré, mais pas dans un sens mauvais.
0: Ouais.
1: C'est-à-dire que je suis complètement toujours aussi époustouflé de ce qui s'est passé. Et puis tu le digères en fait continuellement, avec, tu grandis avec ce truc-là, ces souvenirs qui sont de plus en plus lointains. Je ne sais pas ce qu'on entend par digérer. Oui, c'est digéré, j'ai écrit un bouquin dessus. Il y a beaucoup de choses, l'ego est digéré. L'ego, il est digéré depuis pas mal de temps et ça me fait du bien. Et ça, je crois que ça a été le travail de mon premier album et de mon premier bouquin que j'ai écrit. Donc, il y a quelque chose qui a été digéré. Et du coup, j'en garde juste beaucoup de tendresse, je crois, pour moi-même, pour cette époque. Et beaucoup de fierté aussi, je vais être honnête.
0: Bah, tu peux.
1: C'est quand même incroyable ce qu'on a vécu. Donc oui, en fait, si, allez, c'est digéré.
0: Très bien. Alors, on passe à ce deuxième album solo, donc Karaté Cœur. Déjà, je dis solo, mais est-ce que tu as la sensation de l'avoir fait tout seul? Ou est-ce que, alors, n'étant plus dans un groupe, évidemment, on dit album solo, mais tu as quand même un entourage musical? Ouais.
1: Je crois qu'il y a vraiment peut-être quelques génies qui arrivent à faire des albums absolument seuls. Malheureusement, c'est pas mon cas. Mais non, en fait, quand tu fais un album, t'es toujours entouré. T'es entouré de réalisateurs. Ce qu'on appelle les réalisateurs dans la musique, c'est des gens où tu leur amènes tes maquettes et eux, ils les transforment. Donc il y a une part de composition, une part d'ingénierie musicale, une part de mix, enfin tout ça. Donc des gens qui aident à ce que tes chansons soient professionnelles,
0: oui,
1: sonnent bien.
0: Magnifique.
1: Voilà. Ouais. Et tu vois, toi, tu restes toujours à côté pour être toujours dans le processus. Puis après, t'as des gens. Moi, j'ai eu des gens qui m'ont un peu aider à écrire les paroles de temps en temps, des gens pour les top lines. Enfin, en fait, on a fait ça. Ce que j'ai beaucoup aimé dans cet album, c'est qu'on est parti en résidence 2 fois, notamment beaucoup avec mon équipe de live. Du coup, tout était connecté avec des gars que j'aime beaucoup. Et on a fait ça vraiment à l'ancienne, je dirais, pendant une semaine avec des instruments, des micros sur les instruments, tout un peu ouvert. Et c'était des super moments. Voilà.
0: C'est aussi un très bon moment que de découvrir Karaté Cœur. Au début, évidemment, on est un peu triste pour toi, puisqu'on se rend compte très vite que c'est un album de rupture.
1: Ouais, je pose le décor direct. Voilà. Ça, elle est deep, la première. Ouais.
0: Il s'est fait larguer salement. Voilà. Il s'y attendait pas trop.
1: Il s'y attendait pas du tout.
0: Eh, c'est ça, ça fait mal.
1: Il s'y attendait pas, sinon ça fait un peu moins mal.
0: Est-ce que finalement, maintenant que l'album est sorti et tout, tu peux nous dire si l'amour est revenu ou pas?
1: Écoutez, tout est construit un peu dans le fantasme et en même temps le vécu.
0: Ah, donc c'est pas du 100% réel, l'album.
1: Il y a
0: c'est
1: des
0: inspiré
1: choses.
0: De...
1: Ouais, on va dire que j'ai tiré un fil, mais ouais. Tu peux pas écrire ça si quand même tu t'as pas été un peu mal à un moment donné.
0: Voilà.
1: Mais disons que ça m'a fait du bien d'écrire ça. Et notamment la chanson d'intro, je l'ai écrite dans un moment où pour la petite histoire, j'allais en studio pour faire Homme Facile, qui est une autre chanson de l'album, beaucoup plus joyeuse, beaucoup plus... Et je suis arrivé, j'ai dit, je peux pas faire ça. En revanche, j'ai écrit un texte, là, super triste. Et puis le mec, qui a un ami, qui était très prévenant, qui m'a dit, ah non, mais t'inquiète pas, on fait pas, là, le rock et tout, tiens, attends, je te fais un truc, là, tout deep. Et puis j'ai commencé à écrire l'intro comme ça, où je suis arrivé avec ce texte que j'avais absolument besoin de dire, et il a été très prévenant, voilà.
0: Il faudra découvrir Karaté Cœur. Là, nous, on va s'écouter ton duo avec Stéphane.
1: Allez.
0: Qui s'appelle Love Noir. Donc, à vous de faire le tri. Qu'est-ce qui est 100% authentique? Qu'est-ce qui est de l'autofiction? De toute façon, c'est l'album de Zaoui. C'est son histoire à lui. Et il la partage avec la chanteuse Stéphane.

0: Love Noir Zaoui a invité Stéphane sur son album Karaté Cœur. Alors le Crash 404, on y va? Allez, on y va.
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0: Crash 404, la chanson où on comprend bien. Donc
2: ça, c'est le début de l'album. Voilà. C'est, on est dans la phase vraiment dure.
0: Et à la fois, quand donc tu te fais larguer, donc c'est l'homme que tu es, évidemment pas l'artiste que tu es qui se fait larguer. Là, c'est un moment où on peut séparer l'homme de l'artiste, mais se dire justement, en fait, t'as laissé ce truc-là rentrer dans ta musique. Tu savais que ça allait être aussi aussi productif, enfin que ça allait autant t'inspirer.
2: C'est marrant parce qu'en fait, c'est pas que je l'ai laissé rentrer, c'est que j'en avais absolument besoin. C'est-à-dire que c'est quand même ma réponse à tout depuis pas mal de temps, de faire de la musique. Et là, j'avais même presque du mal à le faire. Et en même temps, je le faisais dans un exercice larmoyant et pas terrible. Et puis je me disais, je vais quand même pas faire un album de rupture quand même. Je sais pas, j'ai 30 ans passé, je l'ai jamais fait, c'est pas pour rien. Enfin, ouais. C'est sympa. Et puis en fait, tout d'un coup, je me suis dit, pourquoi pas en fait. Ouais.
0: Tu t'es laissé la liberté.
2: Ouais, en fait, je me suis dit, bon, le premier album, d'une certaine manière, ça parlait d'une autre rupture, de la rupture avec ma vie d'avant, tout ça et tout. Et là, je me suis dit, ben au moins, c'est ça que je vis. Et tout d'un coup, c'est ça qui me vient. Puis en fait, voilà, je vais prendre le fil. En fait, j'ai écrit, si tu veux tout savoir, j'ai écrit un journal.
0: D'accord.
2: Qui me faisait du bien tous les jours pour me maintenir la tête hors de l'eau. Et quand même, du coup, de journal, il y avait un espèce de fil narratif et j'avais quelques chansons et je me suis dit, ben en fait, il faudrait faire un album qui suit le point A au point B et puis qui est un fil narratif et puis voir ensuite ce que tu peux raconter dans ce que tu traverses dans une rupture, comment est-ce que tu peux raconter plusieurs choses, machin et tout. Mais je me suis dit, allez, let's go. Puis j'avais déjà le nom, je trouvais ça super, Karaté Cœur.
0: C'est beau.
2: C'est un nom qui claque. Ouais. Et je me suis dit, allez, let's go, fais-le. Au moins, tu le fais une fois dans ta vie, tu fais un vrai album de rupture. Et puis ça sera fait, quoi.
0: Tu parles d'une des questions que tu t'es posée. Qu'est-ce qu'on peut raconter? Qu'est-ce que je peux raconter? Est-ce que à un moment, justement, oui, tu t'es posé une limite? Tu t'es posé la question de la pudeur, qui n'était pas forcément une question que tu t'étais posée dans ta carrière musicale, mais qui là était peut-être présente.
2: T'as raison, je me la suis pas beaucoup posée. En fait, j'ai écrit un petit bouquin en même temps avec l'album Karaté Cœur, parce que maintenant j'adore faire ça. Ouais. Et c'est plutôt dans cet exercice-là où je me suis dit, oulala, attention, parce qu'en plus, quand t'es artiste, t'as quand même un peu une vie publique, même si, voilà, sur les réseaux, tout ça et tout.
0: Ouais, mais ta boulangère, à un moment, elle va le lire. Et,
2: voilà,
0: et ta chanson, elle va l'écouter.
2: Tout ça, donc, je pense que je me suis juste dit, tout n'a pas besoin d'être vrai, puis en fait, tout est un peu vrai quand même, parce que c'est que des agglomérats de choses que j'ai vécues, machin et tout. Mais, finalement, je suis quand même pas quelqu'un de très pudique, je crois, globalement. Donc, en fait, ça m'a jamais trop freiné et ça continue à pas trop me freiner.
0: Est-ce que l'art, la musique ici en l'occurrence, ça répare?
2: Bah, bien sûr, évidemment. De toute façon, quand tu viens d'un groupe qui s'appelle Thérapie Taxi,
0: oui,
2: la réponse
0: vrai.
2: C'est forcément oui. Hein.
0: C'est vrai qu'il y avait thérapie dès le départ. Ouais.
2: C'est la thérapie taxi, c'était l'idée de la thérapie à emporter, un peu rapide, justement.
0: Ouais.
2: Donc ça a toujours été présent. C'est comme ça que moi je l'ai toujours vécu, c'est comme ça que je le vis sur scène avec les gens, c'est ce qui me renvoie. Et tu vois, par exemple, ça fait un peu plus d'une semaine que j'ai sorti mon disque et c'est vrai que je suis plutôt dans un... J'avais de l'appréhension et je suis plutôt dans un mood très heureux parce que les gens m'envoient des messages.
0: Mais parce que c'est universel, ton expérience. On a tous vécu, alors pas ton histoire.
2: Bien sûr, bien sûr.
0: Une histoire comme ça.
2: Oui, mais du coup, ça fait toujours du bien d'avoir des messages de gens qui disent, bah ouais, mais moi, je me répare aussi là-dedans. Puis en fait, on connaît ce sentiment de dire, putain, je suis en train de vivre un truc très dur. Et il y a quelqu'un qui le chante, il y a quelqu'un qui l'écrit.
0: Mais
2: et puis tout d'un coup, ça met un peu de baume au cœur.
0: Et
2: quoi.
0: T'as l'impression que c'est écrit pour toi. Tu dis, putain, il raconte mon truc.
2: Voilà. Plus tu vas dans les détails, plus tu te rends compte que ça devient universel.
0: Universel et beau. On vous recommande Karaté Cœur, le nouvel album de Zaoui. Nous allons continuer à en parler, les amis. Alors, mon conseil, eh bien, ne partez pas trop loin.
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4: 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Dans le cadre du festival Coup de Compte en Côte d'Or, le forum de Mirebeau-sur-Bèze vous invite à son très chaleureux apéro compté. Au programme de cette soirée, le plaisir simple de partager un verre tout en se laissant transporter par l'imaginaire du conteur Pascal Salzar. Pour cet amoureux des mots, raconter des histoires répond à un besoin universel et intemporel, se faire du bien tout simplement. Naviguant entre malice, entre le rire et l'émotion, le léger et le profond, Pascal Salzar vous fera redécouvrir toute la magie et la poésie du conte dans une atmosphère intimiste et bienveillante. Une bonne sortie pour un vendredi soir en décompression après une semaine chargée. Se réunir entre amis ou en famille et faire voyager son esprit en toute simplicité, c'est plutôt chouette. Alors attention, pour réserver la convivialité de cet échange, la jauge du spectacle est strictement limitée à 60 personnes. 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Ouvrez grand vos yeux et vos oreilles et laissez la magie opérer.
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0: Zaoui a sorti un album de rupture, mais attention, c'est pas un album triste.

0: C'est bien de manifester. Je t'écris un tube, c'est effectivement un tube ce pain au lait.
1: Tu vas voir, c'est encore plus drôle que ça.
0: Vas-y, raconte.
1: C'est-à-dire qu'il faut t'imaginer moi qui arrive avec mes maquettes un peu larmoyantes au label, tu vois, genre. Et donc eux, bon, on vient de re-signer un contrat sur un deuxième album. Ils ont été mis au parfum que je quand même venais de faire larguer comme une merde. C'est un peu la première réunion.
0: Ah, ok.
1: Et donc ouais, j'arrive, je leur dis bon, moi j'ai ça. Ah oui,
0: ne me quitte pas.
1: Ouais, c'est que des trucs un peu mal enregistrés, tu sais, avec la guitare. Et tu vois qu'ils sont un peu en mode bon, là il faut pas trop qu'on le brusque. Et puis oh oui, non, mais ça c'est pour un album, c'est bien, mais ah, il nous manque peut-être un peu de joie quelque part, un peu. Tu vois ce qu'on veut dire. Et ils me disent voilà, il faudrait faire un truc un peu radio, un tube, hein, tu sais. Bon, moi je suis grognon, je fais toujours la même chose pour la radio, moi je suis pas bien, j'ai envie d'écrire des chansons tristes, voilà, c'est mon mood, tu sais, dans ma position,
0: bah oui,
1: d'artiste
0: normal.
1: Et donc je les prends au mot, genre, ah oui, vous voulez un tube, bah, je vais faire un truc très bête, je vais dire, je t'écrirai un tube, voilà, si vous voulez, je vais mettre le truc. Et en fait, ce qui est marrant, c'est que j'ai pris vachement de plaisir à le faire en me disant, allez, remets-toi dans son truc. J'ai mis, en fait, quand j'ai écrit le truc, j'ai un logiciel où je mets l'autotune à fond, et je me suis, tu sais, moi normalement les textes toujours un peu ciselés, un peu, alors attends, qu'est-ce que tu racontes, non, mais ça tu peux pas le dire, c'est trop goofy, machin. Et là, je me suis dit, bon, tu t'en fous, vas-y, dis les trucs comme ils viennent, soit dans ton attitude un peu genre de cette attitude que j'aime bien, de mec qui s'est fait larguer, mais qui dit, mais qu'est-ce que t'es conne de m'avoir largué, regarde, moi je suis trop un beau gosse, et puis tu le dis de manière super marrante, oui, et un peu touchante. Et du coup, j'ai pris beaucoup de plaisir à écrire ce titre qui s'appelle Pain au lait, déjà le titre, voilà. Mon label me disait, pourquoi, t'es sûr? J'ai dit, oui, ça s'appellera Pain au lait. Et je suis assez content du résultat, et figure-toi qu'effectivement, sur mon public, en tout cas, ça a vachement bien marché.
0: Bah oui, voilà. C'est un tube, mais parce qu'on a aussi besoin de ça quand on est dans une situation de largage. Hein.
1: Bah c'est oui, ça, on se redonne un peu de self-esteem.
0: Exactement, et on sort des sortilèges.

0: des invités comme Stéphane soit là juste dans les cœurs. Ouais, c'est quand même ce kiff.
1: C'est partout, ouais.
0: Ouais, les voix féminines.
1: Non, bah, c'est la même un peu partout.
0: Ouais, mêlée à ta voix. En fait, quand tu penses aux chansons, t'entends la voix de fille, non?
1: Ouais, je suis un peu accro à ça. Après, là, je trouve que dans cet album de rupture, ça avait du sens de glisser un espèce de fantôme tout du long de l'album. Donc, ça me plaisait aussi qu'il y ait tout le temps un espèce de fantôme de l'ex qui était toujours un peu là, surtout. Ouais. Donc, déjà, musicalement, je trouvais ça intéressant et dans le sens, je trouvais ça cool aussi.
0: C'est l'heure du questionnaire des choix cornéliens, mon
1: Allez.
0: Cher Zaoui. J'adore. C'est parti. Écrire le matin ou la nuit?
1: La nuit.
0: Histoire d'amour paisible ou histoire d'amour chaotique?
1: Chaotique.
0: Ça va, t'es toujours pas vacciné? T'es trop fort.
1: Non, parce que quand tu apprends à maîtriser le chaos, c'est ouais. là où tu deviens vraiment heureux.
0: Ok, Zaoui, tu préfères que je t'appelle Zaza ou Oui Oui?
1: Ah, les deux sont terribles. Non, si, elle est bien, parce que les deux sont Zaza quand même, mais c'est terrible.
0: Zaza, c'est dur.
1: C'est terrible. Mais Oui Oui, je crois que ça serait encore pire.
0: J'avoue. C'est quoi le plus facile, arrêter la clope ou arrêter l'alcool?
1: Alors, ça fait 2 ans que je promets à tout le monde que je vais arrêter la clope, j'y arrive pas. Mais arrêter l'alcool serait un tel Everest que je dis arrêter la clope.
0: Ok. Ne pas voter ou annuler un concert pour pouvoir aller voter?
1: Ah, je suis très, très pour le vote, moi, mais quand même, tu vas pas annuler un concert pour un vote.
0: Oui, c'est vrai. Donc, procuration. Voilà.
1: Procuration à quelqu'un de confiance.
0: Exactement. Ah oui. Une heure de sport ou une heure de sieste?
1: Une heure. Ah, j'adore les deux.
0: Il faut choisir.
1: Oui, j'ai besoin de une heure de sport quand même, mais j'adore la sieste.
0: Ok. Dans le taxi, en vrai, thérapie avec le chauffeur ou silence total?
1: Ça dépend du mood. Hein. Il y a des moments où tu as envie de silence et il y a des moments quand tu es un peu bu, justement, où tu as plus envie de thérapie.
0: Ok, question moustache. Tu préfères gagner un concours de sosie de Freddie Mercury ou de Georges Brassens?
1: Georges Brassens.
0: Ok, et on termine. Tu préfères voir ton petit pleurer ou pleurer devant ton fils?
1: Pleurer devant mon fils.
0: Ok, on écoute une chanson qui va sans doute vous faire un peu pleurer. Seul avec mon fils, Zaoui, c'est sur son album Karaté Cœur.
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0: Mais qu'elle est belle, cette chanson, seule avec mon fils. C'est ça aussi, peut-être, la différence. C'est que, c'est, et voilà, non, mais quand on est père, les ruptures, ça ne veut pas dire la même chose.
1: C'est dur, c'est dur. Moi, je m'en suis rendu compte que ça a été très, très dur d'assumer mon rôle de parent en étant en PLS total. Ça fait partie de, et en même temps, ça fait partie de ce qui te permet de pas aller trop loin dans le.
0: T'as pas le droit.
1: Non, tu peux pas.
0: T'as pas le droit de mourir. T'as pas le droit d'arrêter de fonctionner.
1: Oui, et puis t'as pas le droit d'aller faire un teuf pendant 48 heures.
0: Non plus.
1: T'as pas le droit d'aller trop mal, quoi. Et en même temps, tu te dis merde. Moi, j'aimerais bien là aller mal pendant 2 semaines, qu'on s'occupe de moi. Et en fait, non, il faut être là. Et en même temps. Ça nous a, c'est le sujet, parce que pendant longtemps, on me disait, mais pourquoi tu fais pas de chansons sur ton fils, machin? Puis je dis, mais je sais pas, j'y arrive pas, j'ai pas le truc, tu vois. Genre, oui, ça me rend très heureux d'être père et j'ai plein de choses à dire, mais ça sort pas, quoi. Ouais. C'est pas facile de faire une chanson. Et c'est vrai que là, on a vécu, ce temps-là de manière un peu, suspendue. Et on a vécu des très, très beaux moments parce qu'en fait, c'est marrant ta dernière question qui est liée à ce titre, hein, mais oui, effectivement, je me suis permis de pleurer devant lui.
0: Ouais.
1: Je lui ai dit ce qui se passait, je l'ai traité un peu comme un adulte, peut-être pour la première fois de sa vie, tu vois. Alors peut-être qu'il y a des gens qui vont être horrifiés par ce que je dis, mais en même temps,
0: il est petit, il a quel âge?
1: À l'époque, il avait 4 ans,
0: oui.
1: 4-5 ans.
0: Oui, donc il comprend. Oui.
1: Il comprend,
0: bah,
1: il comprend ce qui se passe à peu près, puis... Et puis en fait, ça rendait son père. Moi, j'étais tellement une espèce de guimauve qui était obligée de tout expulser, puis toute liquide, plus du tout solide, quoi, que ça le rendait, ça me rendait attendrissant, puis plus éveillé à plus de trucs, et notamment, effectivement, dans ce moment-là, je mettais la musique à fond.
0: Et tu danses.
1: Et je dansais, dansait ensemble sur. Je me rappelle très bien, j'étais. Zao de Sagazan avait sorti sa reprise de Bowie, là.
0: Oui,
1: et
0: Modern Love.
1: M'a obsédé. Et alors, je mettais ça à fond. Et je dansais n'importe comment, sans me regarder. Et puis, en fait, lui, il se mettait sur le canapé à ma hauteur. Et on se mettait à danser comme des fous. Et c'était des super moments de décompensation un peu émotionnelle, tu vois. Mais sauf que tout d'un coup. Quand tu le regardes après coup, enfin c'est tellement tendre et puis c'est des vrais moments, tu vois, de vraie vie, de dire je suis pas dans le fait de contenir ton père doit aller bien, il est tout le temps fort. Non, en fait ton père il vit aussi des choses et en fait c'est aussi comme ça que ça passe, quoi.
0: Et du coup ça débloque aussi ta la fameuse chanson sur ton fils.
1: Oui, parce qu'en fait tout d'un coup je me suis senti seul mais avec mon fils parce qu'en fait c'est ça aussi d'être monoparental. Il y a eu beaucoup de moments seul avec lui dans cet appart que j'adore et puis on était seuls tous les deux. Donc oui, j'ai eu ce refrain qui est venu très, je l'ai écrit très facilement en fait.
0: Ouais.
1: Mais oui, tout est venu facilement, j'avais besoin de le dire et puis voilà.
0: L'album de Zaoui s'appelle Karaté Cœur.

0: Du coup, on commence l'interview en parlant de rupture et on termine avec beaucoup de lumière.
1: Et c'est la première fois que je fais ça.
0: Mais
1: j'étais très heureux. Bah ouais. J'ai toujours
0: ton
1: terminé.
0: Happy end.
1: Ouais, happy end. Et je me suis dit, c'est fou, de tous les albums de Thérapie Taxi, de tous les EP que j'ai sortis avec Zaoui, il n'y a pas un putain d'happy end. À chaque fois, ça se termine dans les larmes et les sanglots. Sur Itzal, c'était Anti-Itzal, où c'était vraiment la chanson la plus dépressive du monde. Sur le deuxième album, Kadavexki, c'était une chanson qui s'appelait La Boucle, qui était un truc qui parlait du décès de ma mère. Ensuite, sur mon premier EP, c'était Démon, où c'est,
0: ah oui,
1: dans
0: c'est
1: la,
0: terrible,
1: dans la teuf. Et sur l'album, c'était Pulsation, c'était un truc très triste et tout. Et en fait, cette chanson est née des moments dont je te parlais tout à l'heure. On était en résidence à Jamé, un peu à partir de 23h. En gros, on taffait de manière très raisonnable jusqu'à 22-23h. Et à 23h, on sortait les bières, on branchait les micros et ça jamait dans tous les sens. Et ils commencent à me faire un truc comme ça. Et eux, ils s'éclatent, mais ils me disent, ah, c'est pas du tout ton truc. Si, si, si, j'aime
0: ça
1: bien.
0: Ça va hyper bien.
1: Et en fait, alors je saurais même pas te dire quel style c'est. Mais c'est vrai que c'est pas du tout le genre de prod sur laquelle j'ai l'habitude de poser.
0: Ouais.
1: Et en fait,
0: c'est californien.
1: Je saurais pas.
0: Je sais pas.
1: Ouais. En fait, je sais pas trop, mais c'est vrai que c'est pas trop moi. Ça, c'est sûr que de base. Et en fait, il y avait tout cet esprit de jam. Et du coup, la chanson finit comme ça, où on s'est enregistré un peu à la Zub. Mais c'était super joyeux parce que du coup, ils jouaient ce truc avec. Et moi, je leur disais, continuez. Et j'avais ce truc tout d'un coup un peu libéré aussi, un peu pour moi, lumineux de. Ça va, la vie avance, on y va après, on voilà. Et en fait, j'étais très content pour une fois d'être sur un happy end.
0: Alors, le happy end de cette émission, c'est ta tournée, évidemment, que j'annonce avec plaisir. Tu seras dès le mois de novembre en tournée à Sannois, Amiens, Le Havre, au mois de décembre à Rouen, Rion, Grenoble, en janvier à Marseille, Montpellier, Toulouse, Lyon, Strasbourg, Rennes, Bordeaux, et en février, le 4 février, à Paris, à l'Olympia.
1: Voilà.
0: Bonne tournée à toi.
1: Merci.
0: Et merci beaucoup d'être venu nous voir. Karaté Cœur, vous l'avez compris, c'est testé et approuvé par l'équipe de Décibel. Bonne route, monsieur Zaoui.
1: Merci pour l'invitation. Bonne route à vous.
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2: Décibel, c'est jusqu'à 20h. Pardon, je me débrouille avec mon micro. Vous entendez ou pas? C'est trop drôle. On dirait un vieux lit qui grince. Eh ben non, c'est un vieux micro. Allez, c'est l'heure de jouer au blind test. Ah, le micro est d'accord. On joue au blind test et à gagner, c'est l'album de Zaoui dont nous parlions avec lui à l'instant, le très joli Karaté Cœur. Elisabeth est avec nous pour tenter de le gagner. Bonsoir Elisabeth.
3: Coucou Émilie, bonsoir, comment vas-tu?
2: Ça va bien et toi?
3: Ben écoute, une journée assez tranquille, on va dire, oui. Un peu plus, pas fraîche, mais hier, ce matin très chaud et très, hier très chaude.
2: Ah, très bien.
3: En température, hein, ben je écoute, te parle. Hein.
2: Moi à Paris, j'ai pris la flotte. Ça m'a...
3: Ah ben nous pas.
2: Ah ben oui, il pleuvait ce matin à Paris. Ah là là, Elisabeth, un jour on fera une émission de météo, toi et moi, mais c'est pas ce soir, là on va jouer. Oh. Et on va jouer avec Kevin aussi, salut Kevin.
4: Bonsoir Nelly, comment vas-tu?
2: Ça va bien, merci Kevin, est-ce que la journée a été bonne?
4: Ah bah oui, les courses ce matin, tranquillement, puis je me suis baladé dans Nemours, où j'habite, quoi, donc voilà.
2: Bon, mais c'est très bien, une petite balade pour se dégourdir les jambes, et ensuite, à 19h48 précisément, nous jouons ensemble au blind test, mais avant de jouer, évidemment, il faut gagner. Alors vous avez gagné chacun un exemplaire de Karaté Cœur, l'album de Zaoui, et je suis bien contente de vous l'offrir, parce qu'il est très beau ce disque. Voilà, c'est cadeau, Elisabeth.
3: Bah, merci, mais Karaté Cœur,
2: c'est joli,
3: hein,
2: Émilie. Oui, c'est joli,
3: ça. C'est une belle introduction.
2: Je suis d'accord. Le thème du blind test ce soir, eh bien, ce sont les filles. Les filles dans les titres de chansons. Il va falloir retrouver le plus rapidement possible le nom des interprètes de ces chansons. Elisabeth et Kevin, n'oubliez pas de donner votre prénom avant de donner la réponse. Et puis ensuite, on vérifie ensemble et en musique. Est-ce que vous êtes prêts à jouer avec les filles en chansons?
4: Oui, d'accord.
3: Allez, on y va.
2: Alors, prête. On y va. Première chanson, qui chante les filles? Dites-le-moi.
3: Ah oui,
4: c'est Kevin.
2: Oui.

0: avez eu la réponse en même temps. Je vous félicite, Elisabeth et Kevin, un point partout. Et on continue.
1: Elisabeth Transgal.
0: Bravo!
1: Laisse tomber les filles, un jour c'est toi qu'on les fera.
0: Mais dis donc, Elisabeth.
1: Laisse tomber les filles, ah oui.
0: Oh, trop forte. Bravo, bravo, je te félicite. Oui. Tu chantes bien.
1: Merci.
0: J'adore. Alors, il faut qu'on fasse une spéciale météo avec Elisabeth, mais il faut aussi qu'on fasse un karaoké. On a un gros agenda. Toi et
1: tu
0: moi.
1: L'as déjà dit, hein. Tu l'as déjà dit et c'est vrai.
0: Mais je l'ai déjà dit, mais je ne l'ai jamais fait. Il faut qu'on fasse un karaoké.
1: Non, pour l'instant, mais tu es peut-être trop occupée.
0: Trop feignasse, oui, tu rigoles. Non, c'est moi. Alors moi, le problème avec moi, c'est uniquement la feignantise. Dis-toi bien ça. Oui, non, forcément. Mais on trouvera un moment. Il faudra qu'on fasse ça. Allez, une dernière chanson de filles après Enrico Macias et France Gall. Une chanson plus récente. Qui chante ça? Petit indice, elle sera notre invitée ce vendredi pour la sortie de son premier album. Et elle porte un prénom de fleur.
1: J'ai des fleurs. Oh, Rose, non.
0: Ah, c'est pas
1: Rose. Elisabeth Rose.
0: Non. Aussi mon père. Tulipe, non plus.
2: Et j'ai un ami mec.
0: Elle a fait la Starac.
1: Oui, elle a fait la Star Academy.
0: Elle a de jolies
1: grandes. Marguerite. Non,
0: oui.
1: Marguerite. Oh,
0: je suis forte. Hein. Oui. Oui. Les filles, les femmes, les meufs, c'est Marguerite. Bravo,
1: oui,
0: bravo.
1: Marguerite.
0: C'est un sans faute pour ce blind test. Kevin et Elisabeth ont tous les deux gagné. Je vous envoie avec plaisir l'album de Zaoui, Karaté Cœur. Le blind test, c'est tous les soirs. Hein. N'hésitez pas à venir pour jouer avec nous. Et puisque les filles étaient au cœur de notre blind test, on a quand même une chanson dans le répertoire français qui est une vraie régalade. Signée Au bonheur des dames, oh les filles!
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0: départ, une chanson de Marty Robbins qui s'appelait Sugary, adaptée en français par les Pingouins en 1962 et reprise par Au bonheur des dames, c'est ce que vous entendez en 1973. Cette version Oh les filles sur leur album Twist a été numéro 1 des ventes en France en 1974.
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0: Allez, c'est déjà l'heure de la dernière chanson de l'émission. Alors, c'est la chanson anniversaire, on avait le choix. Hein. C'est la nif de Nolwenn, bisous Nolwenn, bon anniversaire. L'anniversaire de la mort de Coolio aussi, on aurait pu se faire un petit Gangsta's Paradise. Mais voilà, ça fait 2 ans qu'on a perdu Kris Kristofferson. Et je crois que je ne voulais jamais passer dans Décibels et c'est un de mes chanteurs préférés. Kris Kristofferson, il est mort il y a 2 ans, il avait 88 ans. Grande carrière de chanteur, d'auteur aussi pour d'autres artistes. Il était dans la sphère de Janis Joplin, dans tous les bouquins que j'ai pu lire sur l'histoire de Janis Joplin, je me rends compte que c'était un des seuls mecs gentils avec elle de toute sa vie entière. Puis surtout, il a écrit Me and Bobby McGee, qui ensuite est devenu un grand tube pour Joplin. C'était aussi un acteur. La première version de A Star is Born, Une étoile est née, le fameux film avec Lady Gaga et l'autre beau gosse là. Et ben, la première version, en 1976, c'était avec Barbara Streisand et Kris Kristofferson. Et là, j'avais envie de vous faire entendre sa voix et sa guitare, parce que c'est un sacré musicien. Kris Kristofferson, pour les 2 ans de sa mort, voici Casey's Last Ride. Hey.

0: His Last Ride sur le tout premier album de Kris Kristofferson sorti en 1970. Un album qui a plu notamment à Johnny Cash qui avait adoubé Kristofferson à l'époque et qui avait aussi donc beaucoup plu à Janis Joplin puisque c'est dans ce disque qu'elle avait trouvé Me and Bobby McGee. Voilà pour notre hommage à Kris Kristofferson. Allez décibels, c'est terminé pour ce soir. Merci à l'équipe de l'émission. Il y avait Antoine Greffin et Julien Moulet à la technique. Il y avait Alexandra Sackberg au standard. Iris Guitoni à la réalisation, Thierry Boffa, Thomas Demol à la délégation musique et Mélodie Chaïb à la programmation des invités.
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3: Salut à tous, bienvenue sur Ici. Après une heure de bonne musique avec Émilie Mazoyer et d'actu musicale, on se retrouve chaque soir dès 20h pour ce rendez-vous, nouveau rendez-vous. Vous connaissez, vous découvrez peut-être. On se balade dans toute la France. On s'intéresse à vos initiatives, à vos actions. On va partir en balade au cœur du patrimoine de notre pays grâce à un invité qui va aussi dérouler le fil de sa vie à travers les lieux qui ont compté pour lui. Mais avant de l'accueillir, j'ajoute qu'on vous donnera la parole avant 21h et qu'on s'intéressera à toutes les bonnes initiatives de vos régions. Mon invité est réalisateur, scénariste. Ses films ont attiré des millions de spectateurs en France. Et pas seulement, on lui doit entre autres la trilogie de Camping avec Franck Dubosc. Il est aussi le réalisateur de Disco, de Jet Set, de 3-0, de 4-0, de Turf, de All Inclusive. Ce soir, dans Il n'y a pas que Paris dans la vie, je reçois avec beaucoup de plaisir Fabien Antoniente. Bonsoir Fabien.
4: Bonsoir.
3: Comment ça va?
4: Bah, très bien, très bien.
3: Je le dis tout de suite, Fabien, c'est un auditeur d'ici, un fidèle auditeur d'ici, c'est vrai.
4: Hein, c'est vrai, parce qu'il se trouve que je vis aussi au Pays Basque, surtout. Ouais. Et
3: ce donc, qui explique ce bronzage insolent.
4: Insolent, oui, parce que je vais à l'eau, je fais un peu de surf.
3: Non, et très
4: et donc, quand je reviens de, justement du surf, ou quand je fais mes courses, ma radio est branchée sur ici.
3: Et, ça me touche
4: et
3: beaucoup.
4: Ça me donne l'occasion de connaître les nouvelles de ma région.
3: C'est vrai.
4: Ben oui. Ah oui. Je bascule entre ici Pays Basque et Gascogne. Ici Gascogne.
3: Exactement. Voilà. Fabien, merci d'être là. Vous racontez généralement, vous montrez à l'image en 90 minutes la vie de personnages, le pan d'une vie d'un personnage. Et ce soir, moi, je vous propose de raconter la vôtre. Les images, c'est vous qui allez les créer. Vous allez les décrire à nos auditeurs. C'est un petit bout du film de votre vie que l'on va eh bien découvrir ensemble jusqu'à 21h.
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4: Ah oui. Bah, c'est-à-dire que, comme je le disais dans mon livre, qui s'appelle « Alors, n'a-t-on pas Fabien ?»
3: On en parlera évidemment.
4: Et ce bruit, je l'ai entendu très tôt, vers l'âge de 12 ans.
3: Ah, vous voulez déjà qu'on parle de ça?
4: Bah, je sais pas.
3: Allons-y.
4: C'est ce bruit qui
3: m'a... Avant de parler, on va se laisser encore un petit peu de temps. Avant de parler de ce déclic à 12 ans, autour d'un film. Moi, j'aimerais déjà remonter la pellicule de votre vie un tout petit peu avant, si vous êtes d'accord. Vous êtes né où ?
4: À Paris. Je suis né à Paris, puis j'ai grandi en région parisienne très tôt. Je suis né à Paris par accident, en fait. Et j'ai grandi en région parisienne, du côté de Villiers-sur-Marne, du côté des bords de Marne.
3: C'est pas désagréable.
4: Voilà, c'était pas désagréable. Il y avait ce fleuve qui était assez qui nous amenait un petit peu d'air et il y avait les saules pleureurs, il y avait des canards, il y avait des copains partout. Donc moi j'ai vécu dans une banlieue qui était vraiment très agréable et j'en ai un souvenir de jours heureux.
3: Votre papa venait d'Algérie, des pieds noirs, hein. Vous êtes le fruit d'un beau mélange parce que vous avez une maman qui est originaire de Bretagne.
4: Oui.
3: Ils sont rencontrés où, vos parents d'ailleurs?
4: Ils sont rencontrés parce que mon père était un pied noir d'Algérie qui est venu un peu faire ses études à Paris. Et il a rencontré ma mère qui venait pour trouver du boulot. Et en général, les Bretonnes à cette époque-là, en 1958, étaient femmes de chambre pour des gens qui avaient un peu plus d'argent qu'eux. Et voilà, et ils se sont rencontrés. Et je crois que elle a été Miss Bretagne de
3: Paris. Mais c'est sûr.
4: De Paris. Et donc, c'était une association des Bretons de Paris qui se retrouvaient autour de Montparnasse, puisque ouais. Montparnasse est la gare qui accueille les Bretons.
3: Alors, c'est le 15e arrondissement, hein, pour ceux qui le...
4: C'est le 14e. Et donc, lors d'une cérémonie, je pense qu'ils se sont rencontrés et voilà, je suis né assez rapidement.
3: Votre maman, elle faisait des ménages, vous l'avez dit, et elle aura aussi, ce joli titre honorifique. Elle est bretonne, et la Bretagne, ça compte pour vous, parce que c'est aussi une partie de votre enfance, Fabien Antoniente. Le granit, ça, c'est quelque chose qui vous a marqué particulièrement, et pourquoi?
4: Parce que, en fait, maman, Alphonsine, qui porte le nom d'Alphonsine, nous emmenait souvent voir les terres où elle était née. Donc, elle est née du côté de Baillet, en Ille-et-Vilaine, à côté de Fougères.
3: Ouais.
4: Et c'était des terres, effectivement, où le granit, les gens travaillaient le granit. Et l'activité principale de mes tantes, puisque ma mère, ils étaient neuf sœurs,
3: hein, dans la famille. Ça fait des cousins. Hein.
4: Donc, les tantes, j'en ai vu.
3: Ouais.
4: Et elles se retrouvaient tout le temps au cimetière. Elle commentait, machine, elle est morte la semaine dernière, machin, elle est morte là. Et nous, quand on est gamin, c'est perturbant. C'est-à-dire ouais. que je m'attendais à d'autres vacances, mais c'est leur vie. C'est le granit, et voilà.
3: Mais vous avez d'autres souvenirs de la Bretagne, quand même.
4: Bien sûr, j'ai des souvenirs, mais vraiment, c'était, il y avait la maison de mon grand-père, il y avait encore de la terre battue.
3: Oui, parce qu'il y avait une maison familiale, on est d'accord.
4: Terre battue près de la cheminée. D'accord. Et ils jouaient un jeu, c'est l'équivalent des boulistes, mais eux, ils jouaient au palais. C'est-à-dire, c'est des palais qu'on envoie sur des plaques de bois, et puis il fallait se rapprocher ouais. du... Voilà, donc c'était des souvenirs très... c'était une Bretagne très rurale que j'ai connue. Très belle.
3: Mais vous apprenez à traire les vaches.
4: Et j'apprends à traire les vaches. Parce que nous, petits Parisiens, c'était notre petit fantasme. C'est de connaître mieux ces animaux qu'on ne voyait que dans les fermes en jouets. Et voilà, donc là, on était... De toute façon, je vais vous dire, j'ai des souvenirs heureux partout. Moi, je fais partie des gens qui regardent toujours le verre plein plutôt que le verre vide. Mmh. Donc, je me souviens des belles choses, et les choses plus tristes, elles ont glissé sur moi.
3: La Bretagne, donc, c'est un endroit qui compte. On pourra sans doute en reparler, mais vous allez aussi pas mal voyager hein, durant votre enfance, sans doute grâce à vos parents. Je sais qu'il y a des régions comme ça que vous allez découvrir, comme les Vosges. Mmh. Vous alliez dans les Vosges.
4: Les premières parties de nos premières vacances avaient lieu dans les Vosges, du côté de Gérardmer, du côté du lac de Longemer.
3: C'est vrai que vous baigniez dans des eaux gelées à cette époque-là.
4: C'était de la cryo avant l'heure.
3: C'est pas mal ça. Non, c'est courageux, mais quand on est gamin,
4: on marchait beaucoup. J'ai un souvenir. On marchait. Ma mère et mon père nous entraînaient à marcher, ce qui maintenant est un plaisir. Mais quand on est gamin, on veut pas trop marcher. Et donc, on allait chercher des myrtilles. C'est des montagnes de moyenne altitude, mais c'est des montagnes très très belles dans les Vosges. Et voilà, donc pareil, là, on s'occupait des vaches. On aidait aux tâches parce que la personne chez qui on louait était menuisier. Donc, on participait aux travaux de menuiserie. Tout ça nous sortait de l'ordinaire de la région parisienne.
3: On va poursuivre votre enfance, Fabien Antoniente. On ira en Dordogne dans un instant. Je sais que c'est aussi un endroit qui vous plaît. Il y a le Pays-Bas, ça fait partie de votre vie. On parlera de vos films, on parlera de votre livre. Mais on va aussi se balader en France avec la revue des merveilles. J'ai l'impression que vous êtes un contemplatif. Et en même temps, quand on est cinéaste, il faut l'être. Tous les jours, Benoît Prospero passe en revue les merveilles du vivant et les idées de celles et ceux qui consacrent leur vie à ce même monde vivant. Et aujourd'hui, on a un rendez-vous dans le futur.
6: Est-ce que vous voyez ce que c'est une technologie high-tech? High-tech pour haute technologie. Ou pour certains, technologie du futur. Et si le futur était non pas high-tech, mais low-tech, c'est-à-dire basse technologie. Mais qu'est-ce que c'est exactement? Ici, Pays d'Auvergne avait rencontré Gwenaëlle Douard à la ressourcerie d'Issoire et ils lui ont posé la question.
7: Alors, les low-tech, en fait, c'est par opposition à tout ce qui est high-tech. Donc, c'est plutôt des basses technologies qui vont avoir un impact assez réduit sur l'environnement et qui sont faits plutôt à base de récup et qu'on peut fabriquer soi-même, en fait, assez facilement.
6: Alors, on va peut-être donner un exemple. Oui, ben voilà, ça sera plus clair. Donc, par exemple, pour la cuisine.
7: Pour la cuisine, il y a beaucoup d'usages. On va parler du four solaire. Moi, j'utilise beaucoup une marmite norvégienne, c'est-à-dire que quand je cuis des lentilles, des légumes qui demandent un peu de cuisson ou des soupes, en fait, au lieu de laisser longtemps sur le feu et d'attendre que ce soit fini de cuire sur ma plaque, je le sors avant et je le mets dans ma marmite norvégienne, ce qui fait que j'utilise beaucoup moins d'énergie, en fait.
6: Voilà, donc en gros, on met la marmite dans cette sorte de coussin. Et en termes de temps de cuisson, ça donne quoi?
7: Un tiers sur le feu, deux tiers hors du feu.
6: Eh ben voilà, c'est ça le low-tech. Alors, autre exemple, le bon vieux garde-manger. Alors, pas pour se passer complètement du frigo, mais peut-être pour avoir un frigo plus petit, ou encore parmi les low-tech les plus simples, le balai plutôt que l'aspirateur, le vélo plutôt que la voiture, le thermomètre à liquide plutôt que connecté. Donc en clair, c'est quoi l'idée du low-tech, Fabrice ?
8: Comment on peut se passer de certaines technologies, comment on peut essayer de consommer moins d'énergie fossile ou électrique, du coup de se réapproprier aussi nos technologies. Pour nous, ça va avec tout ce truc de gagner en autonomie pour arriver à faire soi-même avec moins.
7: On réfléchit à notre besoin, en fait. C'est toujours ça la low-tech, c'est réfléchir d'abord à ses besoins et la technique vient accompagner ce besoin, en fait, mais pas l'inverse. On n'est pas esclave de nos technologies.
6: Et si vous vous demandez pourquoi ne tout simplement pas faire le choix de la high-tech, eh ben c'est ça la raison, pour se sentir libre. Alors oui, on va moins vite, oui, ça peut prendre du temps, eh ben justement, c'est ça l'idée. À l'heure où tout va toujours plus vite et parfois tellement vite qu'on ne sait même plus quel est le sens de tout ça, eh ben l'idée, c'est de ralentir et de vivre uniquement avec ce dont nous avons besoin et non envie. Et la conséquence de ça, c'est quoi ? Eh ben, on n'a plus la pression de devoir posséder pour exister. Ce qui ne veut pas dire de ne rien posséder, mais juste l'utile. Et ça, ça suffit à certaines et certains. Même si c'est vrai, ça peut aller à l'encontre de tout ce qu'on nous a enseigné. Eh bien, pour certaines et certains, cette nouvelle vie, c'est une merveille. Merci. Ici Pays d'Auvergne, ainsi que Gwenaëlle et Fabrice, rencontrés à la ressourcerie d'Issoir.
3: Merci beaucoup. On parlera de l'Auvergne, d'ailleurs, avec Fabien Antoniente, puisqu'on était à Issoir. Je sais que vous êtes en plein repérage d'un nouveau film. Vous prenez le temps un petit peu comme ça, d'ajouter des choses un peu plus simples dans votre vie, authentique. J'ai l'impression que vous êtes comme ça. Vous
4: ouais, j'écoutais ce que disait Benoît Prospero à propos du low-tech. Ouais. En fait, nos parents, nos anciens, pratiquaient le low-tech, puisqu'ils avaient des celliers, des murs épais, on gardait la fraîcheur. Ils se contentaient de ce qu'ils avaient besoin. Donc, c'était effectivement la philosophie qui vient d'être racontée. Et voilà, donc moi, je suis un peu adepte de ça. Plus en vieillissant, je m'oriente vers le low-tech.
3: Paris, la Bretagne, les Vosges, la Dordogne, le Pays Basque et il y a encore plein d'autres endroits à découvrir avec Fabien Antoniente qui se raconte dont il n'y a pas que Paris dans la ville, il est d'accord avec le concept, donc restez avec nous jusqu'à 21h.
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3: Listen to your heart, c'est Roxette sur ICI pour vous souhaiter une belle soirée.

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2: Et votre invité ce soir, Fabien Antoniente, réalisateur de nombreuses comédies françaises au cinéma. Par où est-il passé? Quels sont les lieux qui l'ont construit? Il se raconte en toute intimité, gros plan ce soir, sur cet enfant amoureux de la Bretagne et de la Dordogne, mais pas seulement. On va en parler de cette Dordogne, parce qu'on a parlé des Vosges. Votre enfance, elle est aussi en Dordogne. Qu'est-ce que vous y faisiez?
3: Ah bah, ça a été la deuxième partie de nos premières vacances, qui a duré 7 ans. On y est allé pendant 7 ans. Alors, il y a eu le Périgord noir, puisque on allait du côté de...
2: On mange très bien.
3: De Sarlat. Et puis après, il y a eu le Périgord vert du côté de Périgueux.
2: On mange très bien aussi.
3: De toute façon, c'est le dénominateur commun, c'est de manger très bien. Ouais. Et donc, j'aime beaucoup cette région, où il fait quand même beau, chaud. Et donc, il y avait un parfum de Dordogne. C'est là que j'ai appris à nager, dans le fleuve de la Dordogne.
2: Après les eaux gelées de la Vosges.
3: Voilà, j'ai appris à nager vraiment dans la Dordogne. Et j'avais mes copains avec qui je faisais les 400 coups. Et surtout, on y allait, nous, on n'était pas vraiment des juilletistes, on était des Aoussiens.
2: Ouais.
3: Et donc, on y allait après le Tour de France. Donc, on refaisait des étapes.
2: Dont vous êtes fan.
3: Dont je suis énormément fan.
2: Ultra fan.
3: Ultra fan. Et donc, on refaisait le Tour de France. Dans ces petites routes,
2: à vélo, ouais.
3: Sur ces petites routes. Moi, je me rappelle, j'avais un vélo sans vitesse. Donc, ouais. C'était plus dur pour suivre les autres, mais c'était extraordinaire.
2: Et vous avez voulu aller jusqu'en Andorre, je crois, à un moment donné.
3: Alors après, oui, c'est plus tard.
2: Quand
3: j'ai eu mes examens, quand j'ai eu mon BTS, on a traversé toute la France avec les copains du lycée et on est allé jusqu'en Andorre en vélo.
2: Ouais. Vous avez pris un camping. Vous avez pris un train à un moment donné.
3: Ah oui, j'ai pris un train.
2: Quand même, pour être honnête. Une petite étape, voilà. Alors, une grande étape pour vous qui a changé votre vie, c'est à 12 ans. On a écouté le coup de manivelle tout à l'heure pour raconter l'histoire de votre vie. Je retourne à Villiers-sur-Marne. Il y a une voie ferrée qui passait à côté de votre immeuble. Tout le monde pensait que votre famille était garde-barrière, d'ailleurs. Non, c'est vrai, hein, je n'invente pas. Bon, et de l'autre côté de la voie ferrée, il y avait des bidonvilles portugais, pour qu'on comprenne bien, hein, l'univers dans lequel vous allez grandir. Vous mangez des prunes à l'époque, qui n'étaient peut-être pas un peu plus polluées aujourd'hui. Et un jour, vous jouez. Et vous apercevez des camions.
3: Ouais.
2: Et vous découvrez un plateau de tournage.
3: Voilà. Dans ce bidonville où vivait une grande communauté portugaise, on voit débarquer des camions, des voitures de luxe et des techniciens qui construisent en 2 jours une maison Louisiane, ce qui est très étonnant dans ce bidonville. Et évidemment, de ces camions et de ces voitures sortent des comédiens, Bernard Blier, Maurice Birot, Annie Girardot, Jean Carmet.
2: Vous avez 12 ans, c'est énorme là.
3: C'est énorme.
2: C'était et le donc, film Elle cause plus, elle flingue.
3: C'était la suite de Elle boit pas, elle fume pas, mais elle cause.
2: Qu'est-ce qu'elle cause,
3: ouais. Et là, Elle cause plus, elle flingue. Et donc c'était signé Michel Audiard. Petit bonhomme avec sa casquette, je le revois encore. Et à un moment, donc moi j'allais de plus en plus sur le tournage et de moins en moins

0: à l'école, et j'allais voir évidemment ce qui se passait, je voulais comprendre, ouais. Parce que c'est pas facile à comprendre un tournage de l'extérieur, surtout ce tournage-là de Michel Audiard, ouais. Parce que quand j'ai revu le film, je comprenais pas non plus, donc c'était encore... Donc je regardais, je m'accrochais, etc. Et je devais, il avait dû me repérer. Donc à un moment donné, Jean Carmet sort de cette maison Louisiane avec une chaussette grise, en disant à Jésus, le personnage de Jésus, vous avez oublié ça cette nuit. La script fait remarquer à Michel Audiard que la chaussette, on ne la voit pas parce qu'elle est grise et qu'il faut mieux, il ferait mieux d'avoir une chaussette de couleur. Donc à un moment donné, Audiard se tourne vers moi, il voit que j'ai des chaussettes rouges, il vient vers moi, il me dit, dis-moi gamin, il serait possible d'emprunter des chaussettes juste pour le temps de la prise. Alors, je dis, ben oui, bien sûr. Et donc je tends mes chaussettes, moteur, action. Et là, tout le monde se marre, parce que la chaussette était bien trop petite. Je faisais du 32. Donc, Audiard revient me voir et me dit, gamin, la chaussette ne va pas convenir, mais si tu veux, tu peux rester avec nous. Génial. Il m'a donné une pièce de 5 francs en argent.
1: Vous avez un cachet.
0: Un cachet.
1: 5 francs. C'est génial.
0: Et le droit histoire, de, et le droit de rentrer dans cette maison Louisiane et d'être la mascotte de ce film.
1: Wow. Donc, voilà. Donc, là, quelle chance incroyable. Voilà, bon, c'est le déclic, me dites pas
0: c'est,
1: que.
0: C'est le déclic.
1: C'est de là que tout part. On est bien d'accord.
0: C'est la piqûre.
1: À 12 ans, vous n'avez pas d'idée de ce que vous voulez faire, en ce moment-là.
0: Non. Je pensais juste à déconner. Mais
1: oui. Alors c'est vrai que vous êtes quand même aussi un gros déconneur. Merci pour cette très belle histoire, parce que un petit peu plus tard, vous allez aussi en Dordogne. Vous l'avez dit pendant 7 ans, grandir, c'est l'adolescence, c'est les premiers amours, c'est les premiers bals, c'est les premières fêtes de village. Je vous fais un petit clin d'œil à Camping.
0: Ah oui.
1: Pour la petite valse.
0: Petite valse de Gérard Lenormand.
1: Ouais, c'est dans Camping 3. C'était la fête de village au camping. Et ce sont ces années-là que vous vivez, que ce soit en Dordogne ou sur l'île d'Oléron. C'est cette époque-là où vous allez aussi faire du camping, Fabien Antonio.
0: Ben oui, oui, oui. C'est là que j'apprends à planter des sardines.
1: Les sardines, les tentes de l'époque qui se font plus maintenant, mais bon.
0: Les tentes de l'époque étaient, on les attachait par des piquets métalliques qu'on appelait les sardines. Je dis ça pour nos auditeurs. Mais voilà, c'est surtout apprendre à connaître l'autre d'une manière assez facile. Ouais. Dans un camp de camping, on se parle. Tu viens d'où, toi, de Normandie, à toi, tu viens d'où, de Loir-et-Cher, bon, voilà, on se parle facilement, et on se parle encore plus facilement au moment de l'apéro. Donc, c'est ces souvenirs de rencontres vers l'autre qui m'ont marqué, qui ont fait que ça a inscrit, ça a mis une pièce un peu dans la machine pour que un jour je réalise Camping.
1: Je vous propose pas une petite couillette, il a encore un petit peu de temps.
0: Vous savez que cette couillette, l'histoire de la couillette,
1: c'est
0: le bec verseur, ouais, dans lequel on verse la dose de pastis. Ouais. Mais en fait, c'est Jacques Villeray qui m'avait appris. Et parce que à l'origine, le film était écrit pour Jacques Villeray. Et c'est Claude Brasseur qui l'a fait, parce que Jacques Villeray est décédé entre-temps. Ouais. Et voilà, donc la couillette est restée, Jacques Villeray est parti.
1: Il y a quelqu'un qui compte dans votre vie, c'est un oncle qui travaille à la SNCF. Il n'avait pas d'enfant, c'était un peu vous finalement. Et alors lui, avec sa Peugeot 403 à la Colombo, parce qu'il avait vraiment une 403, il va vous emmener partout en France.
0: Là, ouais, une Peugeot 403 bleue. Avec des sièges en sky qui sentaient fort quand il faisait un peu chaud. Ouais. Et il nous emmenait un peu partout en France. Il nous a fait découvrir
1: Compiègne,
0: Pierrefonds, les châteaux de la Loire. Il nous a fait découvrir aussi tous les châteaux. Quand il venait nous rejoindre en Dordogne, tous les châteaux qui existent, et Dieu sait s'ils sont nombreux en Dordogne. Le château de Bénac, le château de Roufignac, enfin le château de... Et les gorges aussi, les gouffres, et les, notamment les Eysiques, où il y a eu le premier homme préhistorique, il y a encore des traces. Et donc on a visité beaucoup de choses, avec beaucoup de monuments, avec cet oncle Paul, qui était un espèce de tonton Cristobal, qui arrivait avec sa voiture, trois coups de klaxon, on sortait. C'était merveilleux. Et il nous a ensuite fait visiter aussi toute la région où il vivait, la région du Puy de Sancy, Mont-d'Or.
1: On va aller en Auvergne. Vous pouvez pas, là vous vous parlez du Puy de Sancy. Boire un petit coup, c'est agréable. On parlait de la couillette il y a un instant, Fabien Antoniante, surtout avec l'entrepreneur du jour. On s'échappe un instant de votre vie pour aller en Auvergne, retrouver Catherine Quicandon. On sort un verre et une paille et on vous suit. Où est-ce que vous nous emmenez donc du coup aujourd'hui?
2: À Thiel, sur Acolin, dans l'Allier, à une vingtaine de kilomètres à l'est de Moulins. Ça pétille. Ça pétille de bonheur pour Jérôme Boireau et sa compagne qui fabrique les limonades bulles gourmandes.
3: On a investi en masse dans du matériel français dernier cri qui nous permet aujourd'hui de travailler à deux simplement. Et de pouvoir avoir une forte cadence, c'était primordial. Et aujourd'hui, voilà, je travaille tout seul, et elle est quand même derrière moi pour donner un coup de main, mais tout est automatisé, il n'y a pas grand-chose à faire, mis à part créer la recette, préparer la recette, et tout ce qui est les phases de nettoyage et de réglage.
2: Et si pour la production, il se débrouille seul, enfin presque, Jérôme travaille avec quelqu'un pour les saveurs.
3: Aujourd'hui, nous, on travaille avec des arômes qui sont 100% naturels. On a un aromaticien qui nous fabrique les arômes à la demande. On a une dizaine de jours d'attente à chaque fois, et on travaille vraiment avec l'essence même des fruits, des plantes, des fleurs.
2: Et cela donne des recettes intéressantes. Il y a par exemple violette, pêche basilic, framboise hibiscus, poire miel ou encore rose litchi. Pour la couleur, Jérôme a fait appel à un chef pâtissier qui a imaginé des colorants particulièrement flashy, encore un peu et ça brille dans le noir. Les limonades de Jérôme se vendent sur place, à l'usine ou dans les grandes surfaces du coin, et elles se vendent bien, même très bien, et ce, dès le début de l'aventure.
3: On finit l'année 2024 en ayant fait 7000 bouteilles, tranquille. 2025, on a fait 42 000 bouteilles, et on est passé à 10 références. Et là, cette année, on est déjà à 45 000 bouteilles. On en a fait 19 000 sur le mois de juin-juillet.
2: Et oui, cela fait seulement 2 ans que Jérôme est dans la limonade. Avant, son domaine, c'était la bière. Le passage de l'un à l'autre s'est fait par hasard. Un comité des fêtes lui demande de la limonade pour un événement, et voilà. Et comme ça marche bien, il a d'autres projets. L'année prochaine, il sort des thés glacés et un tonique. On ne l'arrête plus, le Jérôme. Plus d'infos sur les pages Facebook et Instagram Bulle Gourmande. Merci à Noémie Guillotin d'ici Pays d'Auvergne pour cette idée qui pétille. Ici, ça entreprend dans l'Allier avec Bulle Gourmande, une limonade qu'on redemande.
1: J'ai compris, Fabien Antoniente, pourquoi vous avez choisi l'Auvergne pour votre prochain film. Vous êtes en repérage en ce moment. Vous connaissez l'Allier d'ailleurs, près de Moulins.
0: Oui, oui. Je suis allé il y a pas longtemps pour des dédicaces à Vichy.
1: Ouais, d'accord.
0: Et donc voilà.
1: Je suis tellement content. Si on le fait pas exprès, ma direction m'a dit tu parles pas trop de ta région à toi. Hein. Je suis né à Vichy.
0: Ah oui.
1: Oui, je suis là-bas. Donc bon, on reparlera d'Auvergne dans un instant.
0: Ah oui.
1: Alors on va parler de l'Auvergne et de tous les lieux qui ont marqué la vie de Fabien Antoniente. On était dans les vallons de Pont-Barc en Ardèche il y a quelques minutes. L'époque, voilà, aussi des premiers émois, des slows catastrophiques. Mais l'humour qui a toujours permis à Fabien de s'en sortir. Comment la carrière au cinéma a débuté? La rencontre avec Audiard lorsque vous aviez 12 ans. Et puis après, quelques années plus tard, il y a ce premier long métrage à la vitesse d'un cheval au galop. Tout va commencer, la suite on la connaît. Quoique, restez avec nous jusqu'à 21h, on va en parler.
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1: Et Benabar qui nous rejoint pour Elle danse sur Ici.

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3: Vendredi, préparez vos vélos et enfilez une touche de rose et faites chauffer vos mollets. Les célèbres balades urbaines de Beaune font leur grand retour avec une édition très spéciale du Roule-Boule Octobre Rose. En famille, entre amis ou entre collègues, venez partager un super moment de détente sur deux roues à travers les magnifiques rues du centre-ville. Organisée dans le cadre du mois de sensibilisation au dépistage du cancer du sein, cette randonnée encadrée se déroule à un rythme très doux et convivial, accessible à absolument tous les niveaux d'entraînement. Que vous soyez à vélo, en draisienne, pour les plus petits ou en tricycle, c'est la sortie parfaite du vendredi soir pour allier sport doux, plaisir d'être ensemble et grande cause solidaire. Côté pratique, le rassemblement est prévu à 18h30 pour un départ donné à 19h. L'événement est entièrement gratuit et ouvert à tous. Pensez simplement à munir les enfants de moins de 12 ans de leur casque obligatoire et notez que les mineurs doivent être accompagnés d'un adulte. Le rendez-vous est pris, c'est ce vendredi dès 18h30 devant la bibliothèque municipale, place Jules Marais à Beaune.
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4: On lui doit Camping 1, 2 et 3, Jet Set 3-0, 4-0, Disco, ses débuts derrière la caméra dans les années 90. Eh bien, amène Fabien Antoniente, notre invité, à écrire ses premières comédies. Grève Partie en 1997, Jet Set c'est deux ans plus tard. En 1999, Satire avec, je le rappelle, Samuel Le Bihan, Lambert Wilson. José Garcia, il abordera aussi notre invité de façon satirique, ce football qu'il aime tant pour en parler. J'ai le plaisir d'être avec Fabien Antoniente jusqu'à 21h. Alors d'ailleurs, avant tout ça, Fabien, il y a le lycée Fresnel à Paris, et vous avez un diplôme, vous allez travailler au commissariat de l'énergie atomique.
5: Ouais.
4: Des études c'est, d'optique, en fait.
5: C'était...
4: Ah, vous avez adoré.
5: Une espèce de bug.
4: Ouais, mais c'est... Hey, l'optique, c'est l'objectif, hein, c'est la caméra.
5: Et donc, j'avais obtenu un BTS instrument de précision, donc il y avait un rapport avec, vaguement avec ce que je voulais faire plus tard, mais... D'abord, j'ai fait ces études pour faire plaisir à mes parents, parce que mon père trouvait que le cinéma, c'était pas sérieux, c'était pas une, c'était
4: pas une... Vous vouliez déjà faire du cinéma, pour rester clair dans la tête.
5: Un peu dans ma tête, mais mon père me disait, non, c'est un métier, beaucoup d'appelés, peu d'élus, disait-il.
4: Oh, je la connais cette formule.
5: Cette phrase, terrible.
4: Mais la radio, c'était pareil pour moi.
5: Et donc, j'ai été au bout. Et au bout du bout, c'est, après le diplôme, j'ai eu un emploi au commissariat à l'énergie atomique. Sur la séparation isotopique de l'uranium 235 et 238 par procédé laser.
4: Ça vaut cher au Scrabble, ça.
5: Et ça a duré 15 jours.
4: J'ai rien compris. Ça a duré 15 jours parce que vous avez préféré faire des canulars téléphoniques.
5: Bah voilà.
4: J'invente rien. Hein.
5: Ah, non,
4: vous faisiez des canulars téléphoniques. Vous aviez envie de vous marrer. Alors j'ai évoqué les débuts, premier long métrage.
5: J'appelais un certain Monsieur Lapin régulièrement. Allô, Monsieur Lapin. Pampan. Les mecs étaient contents.
4: C'est lamentable. C'est lamentable. Moi, j'essaye d'être sérieux depuis 20h. Je retrace votre carrière. Vous faites le pampan du lapin, Fabien. C'est pas possible. Bon, l'année suivante, après 92, vous allez mettre en scène Tom et tout seul avec Florent Pagny et Jean Rochefort. C'est aussi comme ça que tout démarre. Voilà, suite à cette belle rencontre avec Audiard. On l'a dit tout à l'heure, quand vous aviez 12 ans. Alors, forcément, quand on est réalisateur et qu'on tourne, on est amené à tourner peut-être dans Paris, même si je sais que ça coûte très cher de tourner dans Paris. On tourne de moins en moins dans Paris. Mais vous avez toujours aimé aller tourner en dehors de Paris parce que cet ailleurs ressemble peut-être plus aussi au cinéaste que vous êtes, mais vous préférez tourner en dehors de Paris.
5: Bah oui, parce que d'abord, quand vous tournez en dehors de Paris, vous êtes en bulle, en famille, vous restez avec les comédiens dans un hôtel.
4: C'est la colo, quoi.
5: C'est un peu la colo. Ouais. Voilà. Et vous rentrez pas, vous n'avez pas les factures, vous n'avez pas tous les détails qui vous ramènent au quotidien. Donc vous êtes déjà dans une bulle. Cette bulle est propice à la création du film. Donc moi j'ai adoré, par exemple, quand on a tourné Les Enfants des Justes en Dordogne, avec Gérard Lanvin et Mathilde Le Seigner, on se retrouvait dans un hôtel le soir, c'était une histoire qui se passait pendant l'occupation, mais on était heureux de se retrouver et de manger ensemble, parce que plus les années passent, plus on est content de se retrouver.
4: Bien sûr.
5: Et on mesure le prix qu'est l'amitié, avec Mathilde Seigné, avec Gérard Lanvin, avec Franck Dubosc. On le mesure plus quand on est c'est propice aux confidences, c'est propice à bah c'est comme les vacances un peu.
6: L'âge est bon, voilà, puis on avance dans l'âge aussi, plus voilà, on a aussi envie de retrouver tout ce qu'on a pu vivre avec ces gens-là également, voilà, parce que vous avez des souvenirs avec chaque personne que vous évoquez qui sont énormes.
5: Il faut savoir qu'on ne se croise pas tant que ça quand on vit à Paris.
6: Ouais. Alors vous avez tourné quand même à Paris, je pense à Jet Set, hein, j'ai regardé, il y a la place Vendôme, il y a le pont Alexandre III, il y a la Concorde, il y a Aubervilliers, il y a Saint-Tropez aussi, hein, dans Jet Set. 3-0, génial. Stade de France, Parc des Princes.
5: 3-0, on ne peut pas, vu qu'on avait comme partenaire le Paris Saint-Germain, on ne pouvait pas tourner vraiment ailleurs que Paris Saint-Germain.
6: Un décor privilégié pour vous.
5: Et puis moi qui adorais, qui aime le cinéma, mais qui aime aussi le football par-dessus tout, mes deux passions étaient réunies sur ce film 3-0.
6: C'est
5: j'ai adoré tourner sur la pelouse du Parc des Princes, sur la pelouse du Stade de France, de voir les coulisses, de tourner dans les coulisses de ces stades mythiques.
6: Ah mais c'est un accès que beaucoup vous envient, on est bien d'accord. L'aventure de votre vie, je ne sais pas si c'est l'aventure de votre vie, mais c'est celle peut-être qui restera et dont on vous parle, à mon avis, tous les jours, c'est celle-ci.
7: Alors, on n'attend pas Patrick ?
6: Et alors, on n'attend pas Fabien, qui est aussi le titre de votre livre. Vous parlez de vous, on en dira un mot tout à l'heure. Plus de 5 millions d'entrées pour le premier numéro, il y en aura 3. Vous vous souvenez du lieu où vous avez commencé, des idées là, sur un bout de papier avec Franck, quand vous avez eu cette idée là, un peu folle de faire camping?
5: Je me souviens c'était dans une discothèque à Deauville.
6: Ça, mais vous voyez, je vous ai lancé
5: chez Régine. Et, Franck, je venais de faire Jet Set et me dit, j'aimerais bien faire un film avec toi, comme Jet Set un peu, mais dans l'univers du camping. Et il se trouve que moi, j'avais déjà pensé un film, mais pas comme lui le voyait. C'est lui, il a pratiqué 25 ans.
6: Beaucoup de camping, ouais.
5: 25 ans de camping, donc il était très précis, cet animal, sur le sujet. Et donc, on a uni nos compétences et on s'est retrouvés à Paris pour écrire.
6: Et quand vous le voyez aux essais, je sais pas, moi, il paraît qu'il prend un peu ses vêtements par hasard, là, le petit slip bleu et puis le débardeur rose, un peu par hasard, hein, qu'il prend ces vêtements-là. Vous imaginez, là, quand vous le voyez la première fois comme ça
5: Ça va même plus loin. Il prend le débardeur rose, il a le slip bleu, il met le débardeur rose sur le slip bleu, il a déjà les claquettes, et surtout, je lui dis, mets les clés de la bagnole dans les mains, comme ça. Et le déplacement qu'il fait, à ce moment-là, Il est Patrick Chirac.
6: Exactement. Alors ça vous conduit dans une région, Arcachon, la Teste de Buch, le Moulot. Bon, c'est la Gironde, c'est aussi triste par rapport à l'actualité, hein, qu'on a vécu cet été, parce que je crois que ce camping, le décor du camping, ça n'existe plus, tout ça, là, aujourd'hui.
5: Si.
6: Il y a encore une partie...
5: Oui, parce que les gens pensent qu'on a tourné dans le même camping. Or, on a tourné sur 3 campings, et on a tourné sur la façade du camping des Flots Bleus, qui existe toujours, hein. Que les gens viennent visiter.
6: Ah ben, ils prennent tous ces photos.
5: Ils prennent des photos, etc. La partie plus profonde du camping, on l'a tournée ailleurs. Et la partie vue sur le bassin, on l'a tournée au Petit Nice, sur un domaine des eaux et forêts, parce qu'il n'y a pas de vue d'un camping sur le bassin. Il y a toujours vue sur la dune, mais il n'y a pas vue sur le bassin. Donc, on a fabriqué un faux camping, avec une fausse allée, avec et c'est pour ça que Claude Brasseur, à un moment donné, court à côté de son vélo, parce qu'il peut pas l'emprunter, on pouvait pas rouler sur cette allée. Donc c'est ce qui a été un inconvénient, on a fait un gag.
6: Et puis on pourrait parler non pas du Shogun, mais du Balapapa.
5: Oui.
6: Ça c'est au Pila, c'est une vraie boîte.
5: Oula.
6: Oui, non mais attendez, on va en parler dans un instant, le Oula me donne envie, il y a des souvenirs du côté du Pila. On va tout vous dire avec Fabien Antoniente.
5: Oulala.
6: Voilà, on va parler d'autre chose. Ici, ça marche, qu'en pensez-vous? Votre kilo de tomates, je ne sais pas combien vous le payez en ce moment, 5, 6 ou 7 euros, dans les Pyrénées orientales, ce même kilo de tomates, qui plus est en circuit court, 100% local, nous coûte beaucoup moins cher. Alors comment c'est possible? Élément de réponse dans ce reportage avec Robin Bernot et David Rochier. On est au sud de Perpignan.
8: Ici, votre kilo de tomates vous coûtera moins de 2 euros.
9: Ah bah c'est imbattable, c'est clair, c'est imbattable.
8: Nous sommes à Elne, à une quinzaine de minutes en voiture de Perpignan. Bienvenue chez Christelle Lopez, agricultrice installée sur l'exploitation familiale il y a quelques années. Sa famille a fait le choix de se lancer dans le maraîchage. Et ici, le principe est simple, ce sont les clients eux-mêmes qui récoltent directement les fruits et légumes qu'ils souhaitent acheter.
9: Les gens
10: gens sont respectueux, il y a un vrai échange sur la culture et pas seulement sur la cueillette.
8: Mais au-delà de ce circuit ultra court, ce qui nous intéresse vraiment aujourd'hui, c'est le prix. Imaginez un kilo de tomates paysannes à moins de 2 euros. Difficile de faire moins cher.
10: Ben oui, parce qu'en fait, il n'y a pas de dépenses salariales et on sait que dans une entreprise, ce qui coûte le plus cher, c'est le salarié. Et comment faire pour nous aussi vivre mieux et pour la clientèle vivre mieux? Ben c'est ça, c'est de la pédagogie, d'expliquer comment on cultive et qu'il faut faire attention à plein de choses. Et une fois que les gens ont compris ça et qu'eux aussi gagnent de l'argent sur leur panier, ben c'est parti.
8: Alors ici, près de Perpignan, ça marche, mais vous, qu'en pensez-vous? On va en discuter avec Floriane, plutôt séduite par l'idée.
11: Je trouve que c'est une bonne initiative, ça marche plutôt bien. Personnellement, je le pratique, pas avec des tomates, mais avec d'autres produits comme les fraises. Qu'est-ce qu'on fait? On fait les fraises, on fait les courgettes. Qu'est-ce que je suis allée chercher? Les champignons.
8: Des cueillettes où l'on vient récolter soi-même ses fruits et légumes. Aujourd'hui, il en existe un petit peu partout en France. Floriane, elle, a franchi le pas il y a déjà quelques années.
11: C'est la qualité des produits déjà. Mon intérêt pour l'écologie, même si je suis pas une écolo dans l'âme, mais je trouve qu'il serait peut-être temps quand même de réfléchir à certaines choses et d'arrêter les conneries pour être poli. Il y a beaucoup de métiers, beaucoup de gens qui sont en souffrance, mais les agriculteurs justement et les producteurs sont pas les derniers, malheureusement.
8: Et Christelle, que je vous présente aujourd'hui, ne s'arrête pas là, puisqu'elle organise également, toujours près de Perpignan, des vides cueillettes, des rendez-vous très attendus, annoncés sur les réseaux sociaux, et pour cause, ce jour-là, le prix est particulièrement attractif, seulement 1 euro le kilo.
4: Merci beaucoup Robin Bernot, Perpignan, Fabien Otoniente, c'est un endroit que vous connaissez, Perpignan ?
5: À Perpignan, oui, j'y suis passé parce que Mathilde Seignet avait une maison là-bas.
4: Vous parlez beaucoup d'elle. Hein.
5: Ouais, vous savez, c'est un peu comme ma sœur, on vit dans le même quartier à Paris, et on s'appelle tous les jours.
4: C'est vrai ?
5: Tous les jours, quand je dis tous les jours, c'est plusieurs fois par jour.
4: On va peut-être l'appeler là, avant 21h.
5: Bah oui, Minette, elle s'appelle Minette, et moi je m'appelle Minou. Voilà, dites la part de Minou, elle va comprendre.
4: Je fais un lien avec le bouffeur de Minou. C'est moi, je vais parler, c'est le bouffeur de Minou, c'est Antoine Duléry, donc oui. Pardonnez-moi. Ah oui, ça n'a aucun lien, on est d'accord.
5: Aucun lien.
4: Bien sûr. Fabien Otoniente, votre invité sur ICI, on va continuer de se balader. On parlera du Pila, parce qu'il y a des dossiers du côté du Pila dans la vie et dans les tournages de Fabien Otoniente. On parlera aussi de l'avenir, des prochains film, de son livre et d'autres lieux, peut-être de sa vie plus personnelle. C'est à suivre sur ICI.
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4: Mais c'est un peu comme ce rendez-vous chaque soir entre toi et moi, titre de la chanson de Guillaume Grand sur ICI.

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2: La France est son plus beau terrain de jeu et à travers une bonne histoire et des personnages, il la filme, il la sublime de disco en passant par Jet Set, All Inclusive, Camping, 3-0, 4-0 ou encore Turf. Fabien Antoniente est avec vous depuis 20h et ça continue jusqu'à 21h. Bon alors au Pila, puisqu'on en parle. C'était la belle vie au Pila. Ça c'est à côté des tournages de Camping. Encore un petit clin d'œil à Camping, ça d'ailleurs, parce que ça fait partie des bandes originales, très important dans vos films. Vous avez fait la fête avec Claude Brasseur.
3: Ah oui, bah c'était quelqu'un qu'il fallait dans sa roue, parce que c'était pas évident. On avait un endroit où on aimait se retrouver avec Minette, avec Mathilde Seignet, avec Franck, avec Antoine Duléry et Claude Brasseur, et parfois Gérard Lanvin. Et on passait de nos disques, on passait de la musique française. C'était l'homme qui tenait les lieux, s'appelait le Gitan.
2: Le Balapapa.
3: Balapapa. Et il passait des titres, mais ça allait de Johnny à Dalida.
2: Et vous chantiez toute la nuit.
3: On chantait comme ça. Et un jour, cut, il est 3-4 heures du matin, et j'hallucine parce que je vois, sur une chanson de Michel Thor, l'entraîneur d'équipe de France, Bernard Laporte, qui dansait avec Claude Brasseur, et Gérard Lanvin avec des boas autour du cou.
2: Mais vous aviez mangé quoi avant? Tout ça était bien réel. Bon, on imagine la chance, enfin c'est une chance incroyable. Voilà, on entend bien et on va pas rentrer dans les détails, mais on imagine à quel point ces souvenirs sont mémorables.
3: Très content de tourner Camping, c'est un film de gamin, c'est un film de jeunesse.
2: Ouais.
3: Vous parlez comme ça, Claude Brasseur.
2: Vous limitez bien. Je vous pose pas la question que tout le monde vous pose, il y aura pas de 4. On sait pas, mais c'est vrai que le fait que Mylène soit plus là,
3: c'est
2: Mylène Mongeau, voilà. Le fait que les pics, voilà. Hein, Claude Brasseur.
3: Ouais, parce que c'était c'était un peu les fondations du Camping.
2: Ah ouais.
3: Et le David Crockett du Camping.
2: Les Gatineaux ont été divorcés.
3: Les Gatineaux peuvent
2: se remettre ensemble.
3: Se remettre ensemble, là, on sait jamais. Mais,
2: Fabien, je suis sûr que vous l'avez le Cédar dans la tête. Je suis sûr qu'il l'a le Cédar dans la tête.
3: Les Gatineaux peuvent se remettre ensemble parce qu'ils n'étaient pas vraiment séparés. C'est un incident de la vie. Ouais. Voilà. Mais non, on ne sait jamais. Voilà. On ne sait jamais.
2: Allez, autre ambiance. Alors, on va quitter le bassin d'Arcachon. On va au Havre.
3: Ouais, on va au Havre, on met les pattes d'Ef.
2: Allez, c'est disco ça. Hein.
3: La coupe Mulet.
2: C'est sympa le Havre.
3: C'est très sympa. C'est très sympa. En fait, j'étais en repérage un jour en Normandie. Et j'ai un copain, Manu Bose, qui était mon repéreur favori. Manu, l'homme qui mue. Et qui m'avait emmené du côté du Havre. Et il me disait, regarde, c'est des perspectives à l'américaine, c'est vrai, parce que c'est une ville entièrement rebâtie par l'architecte Perret. Et donc, on a des rues un peu comme aux États-Unis. Et donc, on a imaginé que cette ville pouvait être le théâtre de ce nouveau film qu'on était en train d'écrire, qui s'appelait Disco.
2: Mais alors, comment on fait, Fabien Antoniente, pour filmer une région? Pour la sublimer.
3: D'abord, c'est une région qui est magnifique.
2: Que ce soit le Havre ou une autre.
3: Le Havre, on parvient à aller jusqu'à cette ville parce qu'on ne la voit pas forcément dans les brumes de Deauville. On parvient à aller au Havre en passant le pont de Tancarville, qui est très très très cinématographique. Mmh. Et puis le Havre, j'ai adoré tourner dans cette ville. Il se passait quelque chose. C'est une ville portuaire. Et dans ma tête, il y avait un côté comme les parapluies de Cherbourg. Il y avait la romance avec le personnage de Didier Travolta qui était interprété par Franck Dubosc. Et c'était plus Patrick Chirac, mais c'était Didier Travolta et France Navarre qui était Emmanuel Béart. Mmh. Donc il y avait aussi une petite romance. Et il y avait ce côté de ville portuaire que j'aime beaucoup.
2: Il y aura Turf, je l'ai évoqué, l'univers des courses hippiques aussi qui vous tenait à cœur. Ça, c'était avec Alain Chabat, avec Edouard Baird. Les filmés où, ça?
3: On a filmé un peu partout, en Normandie beaucoup,
2: en Normandie.
3: Pas mal aussi.
2: C'est un beau décor la Normandie, j'ai l'impression.
3: Ouais, c'est un beau décor, et puis de façon, je vais vous dire un truc, dès qu'on quitte Paris, je suis assez content.
2: Mais c'est ce que vous disiez tout à l'heure. Alors toutes ces anecdotes, d'ailleurs, on les retrouve dans votre livre, je le rappelle, On n'attend pas Fabien. 20 millions d'entrées, c'est le cumul quand même de l'ensemble de vos films. Il y a eu des périodes de doute.
3: Oui, bien sûr. Parce que le succès est venu... Elle est venue après deux films, que j'avais pas forcément réussi. En fait, à l'époque où j'ai commencé, il n'y avait pas les multiplex. Et puis un jour, donc moi, c'était un peu l'Auberge d'Espagne. Je mettais des histoires d'amour, des un peu de comédie, un peu de mélodrame, et je mettais tout ça dans un sac. Et puis, y a un jour un distributeur qui me dit, regarde l'extérieur d'un multiplex qui venait de se construire. Il me dit, tu veux être dans quelle catégorie? Parce que là, t'es un peu de tout dans tes films. Ben, il me dit, regarde, t'as un policier, dramatique, comédie, épouvante. Donc, j'ai dit, mais comédie. Il m'a dit, ben, fais-en une. Et j'en ai fait une, c'était Jet Set. Et là, je suis parti. On est parti vite. Et après, ben, c'est un peu comme les entraîneurs de foot. Hein. On a de voir du résultat à chaque fois. On vous attend au tournant, comme on dit. Et puis, sauf que, voilà. Et puis, un jour, le succès n'a pas été au rendez-vous. C'était avant Camping, d'ailleurs. Et une grosse remise en question. Parce que, en fait, les échecs, il faut toujours savoir qu'ils peuvent nourrir les prochains succès. Donc quand la vie on tombe, ben on se relève et puis on réfléchit pourquoi on est tombé et puis on essaie de faire avec. Vous savez, on dit souvent que l'aventure de se faire ce métier est dangereuse, mais l'immobilisme est pour moi immortel. Donc je préfère encore l'aventure dangereuse.
2: Ouais, l'aventure c'est l'aventure. Hein.
3: Et oui, comme disait Claude Lelouch.
2: Non, mais c'est vrai que voilà, votre philosophie, c'est continuer à croire en son projet, même lorsque tout est mal parti, quoi, en fait. Moi, j'ai un beau scénar, là, où
3: dans le livre, il y a une phrase qui résume un petit peu tout ce que je veux dire. Ouais. C'est « Quand il n'y a plus d'espoir, toujours penser au homard dans le vivier du Titanic.
2: » Pauvre homard. Ouais. Moi, j'allais vous proposer un beau scénario là.
3: Non, on est quand même.
2: Bah, l'histoire d'un gamin de cité quand même de Villiers-sur-Marne qui tombe amoureux du cinéma parce qu'il voit un tournage dans la rue. Tout ça à cause d'une chaussette que vous avez évoquée pour réaliser quelques années plus tard des films qui seront vus par des millions de gens. C'est le début d'un film. Hein.
3: C'est vrai, on l'a dit. Ouais. On l'a dit.
2: C'est vrai.
3: Les gens qui ont lu ce livre qui me disent, oui, on aimerait bien le voir adapté au cinéma.
2: Qu'est-ce qu'il en penserait Coluche, qui est quelqu'un que vous avez connu et qui a compté pour vous?
3: Ah oui, parce que j'ai grandi avec la radio et donc j'écoutais beaucoup les comiques et notamment Coluche qui avait une émission qui s'appelait On n'est pas là pour se faire engueuler. Et donc il y avait dans cette émission, je me rappelle, une énigme qui s'appelait le Mille Boutroux parce que Coluche était né rue Émile Boutroux à Montrouge et donc on gagnait quand on répondait à cette énigme des conneries, 150 soutiens-gorge, 200 slips, c'était des choses qui servaient pas à grand chose, enfin qui servaient mais pas dans cette quantité là. Et donc un jour j'ai décidé d'aller voir cette émission sur place et il y avait évidemment la Coluche le en live
2: rue François 1er
3: et il y avait une énigme qui disait ça se porte plus ou moins sur l'épaule. Alors j'ai réfléchi ou moins l'épaule et j'ai dit des piles. Et c'était ça. J'ai gagné 2500 piles que j'ai données à tout le lycée. Ouais.
2: C'est drôle, ça. Bon, l'homme derrière le réalisateur, vous vivez dans le Pays Basque aujourd'hui, Fabien Otoniente.
3: Oui.
2: Pourquoi vous avez choisi le Pays Basque?
3: C'est le Pays Basque qui m'a choisi.
2: Oui, c'est une bonne réponse, c'est vrai.
3: C'est le Pays Basque parce que j'étais sur une étape du tour pour vous dire le Tour de France que j'aime, que j'adore. Et il était dans les Pyrénées, donc on était à Pau. Et ma femme, qui est toujours ma femme, me dit, viens au Pays Basque.
2: Qui est la
3: troisième. Oui, qui est la troisième.
2: Oh, je vous taquine, Fabien.
3: Qui est toujours là. Et elle a bien du mérite. Mais et donc, elle me dit, viens au Pays Basque. Je fais, j'ai fait une heure de voiture et puis... J'étais normalement venu pour une journée ou deux.
2: Ouais.
3: Et j'y suis resté 15 jours. Et puis après, j'ai cherché une petite habitation pour vivre là-bas.
2: Vous êtes où? Sans besoin de nom de la ville.
3: Parce que c'est une région qui correspond à mon énergie.
2: D'accord.
3: C'est-à-dire qu'elle est tonique. Il y a l'océan, il y a les montagnes. On y mange bien. Les gens sont, quand on les connaît mieux, ils sont très joyeux. Donc voilà, je suis tombé amoureux. Je suis du côté de Bida.
2: Ok. Non mais je vous demande pas le code
3: du côté de Bida.
2: Bon, se dire un dernier mot.
3: 64-210.
2: On se dit un dernier mot sur l'Auvergne, parce que c'est les projets, c'est la suite. Je sais que vous aimez l'Auvergne, les lacs, les randonnées, les volcans, les sommets. On aurait pu parler de la Corse aussi, que vous aimez, mais l'Auvergne, c'est le lieu de votre prochain film, a priori.
3: Je prépare une série pour France Télévisions qui dont le cadre sera l'Auvergne, sur les randos. Parce que maintenant, aujourd'hui, les randos, tout le monde s'y adonne. D'abord, ça va avec le pouvoir d'achat. On peut voyager, on bivouac, on passe des moments merveilleux. Puis l'Auvergne, pour moi, est tellurique. Il y a les volcans d'Auvergne, il y a cette terre d'Auvergne que j'adore. Et j'ai découvert des gens formidables. Donc, vive l'Auvergne.
2: Alors, on n'attend pas Fabien, le livre qui est en librairie, le film bientôt, la série en tous les cas pour France 2. C'était le dernier plan de Fabien Antoniente ce soir.
3: Merci.
2: Clap de fin. Merci pour cette belle histoire. On pourrait écrire d'autres chapitres, mais on a fait un joli survol des lieux qui ont compté pour vous. Je vous remercie sincèrement d'être venu. Allez Paris.
3: Plus que jamais. La troisième étoile.
2: Pas Paris dans la vie, mais allez Paris, bien sûr. La troisième étoile. C'est un fan du PSG, on n'a pas parlé. Mais bon, on salue tous les fans du PSG. Et les autres. Salut, belle soirée. À demain, ciao.
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2: Waterloo nous rejoint, ça nous rappelle plein de souvenirs. C'est signé ABBA sur votre radio, ICI.

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1: Passez une excellente soirée, merci d'écouter ici. Il est 21h. Bonsoir années 80, la musique, c'est avec Laurent Petit-Guillaume.
2: Bonsoir à tous, un vrai tube, c'est quand il peut être chanté par trois générations différentes. Ça, c'est le sort de tous les tubes des années 80. On va encore le vérifier ce soir, et ça commence comme ça.

0: c'était juste une illusion et c'était Jean-Louis Aubert.
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0: C'est la première chanson de Jean-Louis Aubert enregistrée après la séparation de Téléphone. On est en 1986 et oui, c'était il y a 40 ans. Mais aujourd'hui, on va surtout fêter un anniversaire beaucoup plus joyeux. On est en septembre. Eh bien, ça fait tout juste 40 ans que sortait l'un des tubes emblématiques des années 80, Boule de Flipper, qui permet à Corinne Charby de s'installer dans le top 50 pendant 16 semaines. Une chanson composée par Christophe, paroles de Jean-Michel Berria et produite par Eddie Mitchell.

troisième sexe, c'était Indochine. Sorti en 1985, ce titre devint très vite l'hymne d'une génération. Et pourtant, le choix du groupe de la sortir en single n'était pas celui de la maison de disques. Un des responsables leur avait déclaré « C'est nul, on va vous prendre pour des PD ouais. ». Le groupe insista, expliquant que le message était plus large, en l'occurrence la diversité, le droit à ne pas choisir son camp. Et le titre s'écoula à plus de 600 000 exemplaires, en quelques mois seulement. Autre hymne d'une génération, 1981, Kim Wilde est numéro 1 avec « Kids in America ».

0: C'était Sam Brown avec Stop. Et c'est le seul tube de cette chanteuse britannique à la voix envoûtante. Mais quelle merveille, franchement. En France, elle atteint la deuxième marche du top 50 en 1988. Hélas, après quelques albums à succès modeste, elle perdit sa voix et dut arrêter la chanson. Une autre voix envoûtante, mais version rock'n'roll, c'est celle de Joan Jett en 82. Elle est numéro 1 dans le monde avec I Love Rock'n'Roll. On l'écoute dans un instant.
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0: C'était Mylène Farmer et c'était son contrefaçon.
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0: En prenant pour thème la confusion des genres dans ce titre, Mylène Farmer créa la polémique une fois de plus, hein, mais peu importe, c'était un énorme succès en 87. Et 40 ans plus tard, aujourd'hui encore, avec son nouveau titre Des LOL et des Quoi, la polémique est de retour. Certains y voient un côté réactionnaire, critique de l'appauvrissement de la langue, et d'autres pas du tout, comme quoi c'était pas mieux avant. Allez, pas de politique en vue. Pour la suite, juste une des plus belles chansons de Paul Young, Come Back and Stay.

Michael Jackson, c'était Liberian Girl. Un extrait de l'album Bad, sorti en 1988, la même année qu'une des plus importantes chansons dans la carrière d'Erita Mitsuko, leur réinterprétation de Le Petit Train, mais cette fois-ci qui fait référence aux victimes de la barbarie nazie emportées par wagons entiers vers les camps de la mort. Ça, c'est du grand Rita Mitsuko, et c'est tout de suite.

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1: Merci d'avoir choisi 100% années 80. J'espère que vous avez passé un bon moment. On revient demain dès 21h. Dans un instant, c'est 100% chansons françaises. 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Il est 22h.
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4: Jeune et con, tube de Damien XVI qui a connu un clash en plein enregistrement.
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4: En 1999, il enregistre dans des conditions précaires, mais avec une conviction de fer. Le clash éclate en studio quand sa maison de disques souhaite retirer le pont musical jugé trop long pour la radio. Mais 16 ne lâche rien. C'est le chantage. Soit le titre sort tel quel, soit l'album reste au placard. Il refuse de sacrifier cette montée en tension électrique.

0: C'est précisément ce souffle, cette attente avant l'explosion qui va transformer ce morceau en un cri de ralliement de la génération 2000. C'est brut, c'est sans concession et c'est culte.
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3: 1977, Michel Delpech troque ses paillettes pour des bottes en caoutchouc et signe un hymne hommage à son enfance et à la campagne.
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0: Avec le Loir-et-Cher, c'est un cri du cœur ultime du retour à la terre. Son secret, un mélange osé entre la bourrée paysanne et la musique un peu plus rock'n'roll. Delpech y raconte ses racines en Sologne, se décrivant comme un rat des villes qui retrouve son terroir.
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0: En pleine naissance du mouvement écologique, ce tube devient alors un véritable phénomène de société.
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2: Ici Pays Basque, tous les jours, ce sont des rencontres grâce à Valérie Delos qui part quelque part dans une ville, un village du Pays Basque. Aujourd'hui à Ustaritz, elle est avec Mickaël.
3: Hey, bonjour, je m'appelle Mickaël, j'ai 36 ans et je viens d'Ustaritz.
4: Mickaël, vous produisez quelque chose qu'on produit plutôt en général dans les pays asiatiques. On va pas dire tout de suite ce que c'est, tiens. Moi, je vous propose qu'on commence par remonter le fil du temps. Il y a eu un basculement, ça se passe quand et où?
3: Ce basculement, il démarre vraiment en 2019, lors d'un séjour touristique sur l'île de Sao Miguel, c'est une île de l'archipel des Açores. Mmh. Voilà, où comme tout bon touriste, je découvre une plantation. Et donc, il s'agit d'une plantation de thé. Puis amoureux des plantes, amoureux de l'agriculture, du travail de la terre, ma curiosité m'a amené à découvrir cette plante qui est le Camellia sinensis, de son nom scientifique, mais c'est le théier finalement. Mmh. La famille des camélias, qui, alors les camélias dits japonais, eux poussent très très bien ici au Pays Basque ou sur la côte atlantique en général. Et le théier est un camélia donc chinois, c'est son cousin. Et c'est ainsi en fait que petit à petit, la curiosité m'a amené à découvrir la plante, à trouver un pépiniériste qui en produisait. Puis le confinement, cette très belle période est passée par là, donc m'a fait beaucoup réfléchir. Et puis la découverte de cette parcelle ici, qui était idéale pour le thé finalement, avec une exposition parfaite à l'est, de l'humidité grâce à toute la forêt qui m'entoure, et un sol très acide. Mmh. Aussi.
4: On entend là les petits oiseaux qui chantent, on est au milieu du pollen qui nous tombe dessus parce qu'on est en plein printemps. On a les cueilleuses qui sont là dans les rangs de thé avec leurs petits panier en osier accroché à la ceinture. Donc on a vraiment l'impression d'être seul au monde ici.
3: Oui, donc on est sur les hauteurs du quartier d'Arrantes, sur la route de Saint-Pé-sur-Nivelle et vraiment au milieu, comme vous le dites, au milieu d'une forêt de chênes et de saules, d'où tout le pollen en ce moment, c'est les saules qui sont en fleurs.
4: La nature, on sent que c'est quelque chose qui est hyper important pour vous. Pour preuve, quand je suis arrivée, j'ai remarqué cette petite marque que vous avez créée, laissée un petit peu pour évoluer de façon naturelle.
3: Oui, j'ai travaillé dans l'environnement, j'ai incité les particuliers à l'époque et les agriculteurs à installer des choses en faveur de la biodiversité. Et donc la mare est un des éléments les plus importants, je trouve, dans un jardin pour attirer la biodiversité. C'est un havre de vie, en fait. C'est dans les semaines qui viennent, on va commencer à avoir les premières libellules qui vont arriver. Il y a des tritons, des ditiques, il y a plein d'insectes. Très peu de moustiques. Quand une mare est bien faite, eh bien, finalement, c'est plus un lieu de prédation du moustique qu'autre chose. Ensuite, le soir, à la tombée de la nuit, c'est les chauves-souris ici qui viennent danser presque au-dessus de la mare. Donc oui, ça fait partie des aménagements avec la plantation d'arbres aussi, le maintien des sauvages pour essayer de maintenir un minimum de biodiversité.
4: On sait que l'agriculture est là, particulièrement du thé, c'est difficile, notamment économiquement.
3: Exactement, ça fait 5 ans et pour l'instant on n'arrive toujours pas à se verser un salaire digne de ce nom.
4: C'est le fait qu'il y ait du sens dans ce que vous faites qui vous fait tenir aussi, c'est ça?
3: Oui. Bon, y a le goût du défi. Quand j'ai commencé, personne ne le faisait, puis il y avait ce goût de proposer quelque chose de sain aussi à la population, parce que je me suis vite rendu compte que les thés importés d'Asie en général, ou d'Afrique, sont souvent très chargés ou en pesticides ou en produits chimiques. Et bon, j'ai envie de proposer quelque chose de biologique, ou en tout cas de sain à la population locale.
4: Je vous propose qu'on conclue par un petit proverbe que vous m'avez appris, que j'adore.
3: C'est un proverbe chinois qui est un des plus répandus, les plus connus, et qui dit que la sagesse de l'univers se trouve dans une tasse de thé.
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5: Bonjour Johan.
6: Salut Manu, bienvenue.
5: Devant un lustre magnifique qui prend la lumière.
6: Là, on est sur un lustre, tu vois, qui a une monture en bronze, qui est à peu près du milieu du XXe siècle, assez imposant, hein, il fait 60-70 cm de haut. Et ben, tu vois, il a toutes ces petites, cet ensemble de verreries, de perles, comme des grappes de raisin,
5: et travail.
6: Des petites fleurs. Et là, on est sur de la verrerie de Murano. Alors, évidemment, à Murano, on faisait toutes sortes de couleurs de verre. Tu vois, il y a toute la palette, là. Ce lustre est très, très décoratif. Couleur un peu chatoyante, comme ça. Toutes ces petites pastilles, ces fleurs de verre bleu, vert, jaune, brune, rouge, tu vois.
5: On peut parler d'art déco?
6: Ah, complètement. On est même presque dans l'art nouveau. Bon, c'est un lustre de style, hein. Il est plutôt au milieu 20e, mais il évoque vraiment les luminaires du début du siècle, entre 1900 et 1920.
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6: On est dans l'art nouveau, début de l'art déco, et puis c'est très décoratif, tu vois, avec ces chaînes en bronze qui le suspendent.
9: On dirait une coupe de fruits retournée.
6: Exactement. Et puis toute cette verrerie là de Murano, cette verrerie italienne est chatoyante, elle est très très déco. Et puis tu vois, ce lustre est vendu dans un ensemble puisqu'il possède sa paire d'appliques, tu vois, et ça c'est assez rare de les trouver.
9: Le prix.
6: Alors cet ensemble lustre avec ces deux appliques, on est autour de 500 €. Tu vois, c'est très accessible et c'est très déco. C'est très belle qualité. Donc c'est un très bel ensemble, très décoratif. Puis ça, honnêtement, ça s'accroche dans une cuisine, ça s'accroche dans un salon, ça s'accroche dans une entrée, dans une chambre. C'est hyper déco, quoi. Voilà, c'est un peu au goût de chacun, mais c'est très déco.
9: Double validation pour moi.
6: Je pense qu'il va faire des heureux.
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10: À 7h40, ce qu'on vous propose du lundi au vendredi, c'est de prendre une nécessaire minute comtoise avec Arnaud Fromage. Bonjour Arnaud.
11: Bonjour Loïs.
10: Oh là là, dis donc, quelle voix. Alors si vous avez cette drôle de voix aujourd'hui, c'est parce que vous vous transformez en ménestrel ce matin pour nous raconter une histoire insolite qui s'est déroulée il y a un petit peu de temps dans le pays de Montbéliard.
11: Oyez, braves gens, ouvrez grand vos esgourdes pour ouïr l'histoire que je vais vous conter, elle est lourde. Elle commence lorsqu'un matin, Laetitia et Ghislain aperçurent dans un champ un humble marcassin. Fille de cela, se dirent nos Montbéliardais qui poursuivirent leur chemin matinal. Mais de retour des emplettes, les bras chargés de casse-dalle, ils constatèrent que l'animal était toujours là, à glandouiller. Se serait-il perdu? Était-il abandonné? Nos héros s'approchèrent d'un pas décidé. Le marcassin ne semblait guère apeuré et le grain que Laetitia lui offrit fut bien vite dévoré. Pour protéger le jeune pourceau sauvage, la famille décida d'en opérer le sauvetage. Leur jeune fils lui offrit un patronyme qui rime avec choucroute, et c'est ainsi qu'il fut baptisé Louloute. Lorsqu'ils alertèrent la maréchaussée de la mésaventure qu'ils avaient rencontrée, le sénéchal leur répondit qu'en telle situation, pour le Goret, c'était le trépas ou la libération. Mais Louloute ne pouvait être ainsi livrée à son sort. Hurlèrent en chœur les gardiens du jeune porc. Et puis, mort de couille, plutôt crevé que de le voir mort, maudirent ceux qui étaient pourtant des carnivores. Eux qui, depuis moultes années, se livraient à l'art de la chasse, savaient qu'à la prochaine battue lancée, ils se prendraient un bon coup de chlasse. Alors, pour éviter que leur ami ne soit ainsi oxy ou ne trépasse sous le carreau d'un gueux, ils le gardèrent un moment chez eux. Mais attendez, ce n'est pas fini. Remémorons-nous les dires des autorités. On ne peut pas chez soi garder un sanglier. Laetitia et Ghislain cherchent depuis un foyer où l'animal pourrait pâturer en toute sûreté. Ils se sont aussi jurés que, de rechef, ils n'estourbiront plus d'autres sangliers. Voilà, gentes dames et bons messieurs, c'était l'histoire des chasseurs facétieux qui se prirent d'affection pour Louloute, le bon sanglier. Et moi j'arrête les rimes parce que ça commence à me gonfler.
10: Il faut vraiment que ce soit plus souvent que ça. J'adore quand vous faites de la poésie. Merci beaucoup Arnaud Fromage. La nécessaire minute comtoise avec des histoires certes de sangliers mais plein d'autres aussi hein. Toujours plus intéressantes les unes que les autres. À réécouter sur l'application Ici. Et puis sur ici.fr Besançon, on compte sur vous pour aller eh bien, soutenir le travail d'Arnaud. Parce que tous les jours il faut trouver des anecdotes comme ça. Et franchement c'est pas toujours simple. Arnaud, bon week-end et puis à lundi.
11: À demain.
10: Oui, ou plutôt un lundi. Enfin, si on vous retrouve demain, c'est vrai quand même. De 7h, vous le savez, jusqu'à midi. Arnaud qui maintenant vous attend le week-end, le samedi et puis le dimanche pour son émission. Je précise que c'est une histoire vraie qu'il nous a racontée aujourd'hui. Rien de faux. Cette histoire de sanglier. Allez, on...

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1: Hier, vous étiez supporter du MIC 72, aujourd'hui vous êtes supporter du Mans FC, bravo Vincent Malaire. Et comme vous, Vincent Malaire, qui se partage entre la France et l'Autriche, est parvenu à se constituer une incroyable collection de maillots authentiques de joueurs de l'équipe sartoise. Vincent Malaire, légende ici.
2: Bonjour, je m'appelle Vincent Malaire, j'ai 45 ans, je suis né au Mans. Je me partage aujourd'hui entre le Mans, où j'ai une maison, et puis l'Autriche. Mon métier, c'est vice-président pour un grand groupe logistique français, où je m'occupe de tous les entrepôts en Europe. Et ma particularité, c'est que j'ai réuni une collection de maillots du Mans FC MUC 72 de plus de 100 pièces. Et moi, j'étais à l'école au Mans, j'ai fait Bellevue, j'étais pas un très très bon élève. Et puis, j'ai financé mes études avec de la logistique. J'étais préparateur de commandes pendant les week-ends. Aussi chez Ouest France, où j'ai travaillé 10 ans sur le circuit en animateur commercial. J'ai fait pas mal de courses. Comment je suis arrivé à mon poste de vice-président avec un effectif de plus de 30 000 personnes? Eh bien, par la base, petit à petit, j'ai augmenté donc mes effectifs, mes fonctions, pour arriver maintenant à être gérer une équipe en Europe. Toutes les semaines, je prends l'avion. J'ai réussi à constituer une collection de plus

0: 10 maillots, et puis cette collection de maillots qui, la collection démarre des années 90, j'avais 10 ans à l'époque, jusque dans les années 2010, quand je suis parti du Mans pour des raisons professionnelles. Aujourd'hui, ma collection, donc c'est plus d'une centaine de maillots du Mans. Ce que j'aimerais faire de la collection, ça c'est une vraie question. Je suis en lien avec la ville du Mans, avec le département, pourquoi pas, et j'aimerais beaucoup la mettre à disposition pour pouvoir en faire profiter un maximum de personnes. Voilà, c'était Vincent Malherbe. J'ai été heureux de vous parler de mon parcours, de mes passions, et je voudrais vous dire que l'important dans la vie, c'est de vivre chaque jour des choses magiques.
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2: Aujourd'hui, je vous emmène dans un lieu un petit peu particulier. On part dans une salle d'autopsie, découvrir un métier hors du commun, celui de médecin légiste. Et pour m'accompagner, Michel Sapané est là. Bonjour Michel.
3: Bonjour.
2: Médecin légiste, c'est un métier incroyable et un peu flippant quand même.
3: Complètement flippant, comme dans les séries d'ailleurs. On est confronté à la violence, les morts. Ça a un petit peu évolué quand même par rapport à mes débuts, c'est-à-dire que maintenant on voit de plus en plus de vivants. Mais ouais. Honnêtement,
2: je peux pas dire ça
3: mieux
2: non
3: plus. Mon truc, c'est les morts.
2: Bon, alors là, aujourd'hui, on a face à nous un espèce de drap blanc.
3: Alors, c'est un drap blanc sous lequel, surtout, il y a un corps dans une housse, pour l'instant. La housse a été passée au scanner, et on a donc eu déjà toutes les images de cette victime. Maintenant, on va vérifier de nos yeux le résultat des violences. Donc, on est au tout début, c'est-à-dire qu'en fait, il y a que nous deux dans la salle d'autopsie. Les agents qui vont m'aider vont arriver un petit peu plus tard, mais c'est un moment que j'aime bien, ce moment calme où on est dans un silence absolu, puisqu'il y a rigoureusement aucun bruit. Et donc c'est moi qui vais briser ce silence en commençant par ouvrir ma boîte d'instruments.
2: Ok, on y va.
3: Je les pose sur cette plaque blanche en polyéthylène qui sert, voilà, ici les clans. Ce sont donc des instruments chirurgicaux très classiques. Ici, vous avez des pinces de Koechler, par exemple. Ça, c'est ce qu'on appelle un davier à os qui sert à attraper le fémur quand on veut le scier. C'est plus pratique.
2: C'est quoi la première chose que vous allez faire là, maintenant là?
3: C'est ouvrir la housse, regarder.
2: Et on peut déjà avoir des informations?
3: Ah oui. Ben, déjà, on en a certaines sur l'intérieur du corps au scanner, puisque maintenant, le scanner est systématique avant autopsie. Ça permet de figer les images et après, éventuellement, de les présenter au procès d'assises, parce que c'est plus facile de présenter des radios que montrer des vrais corps.
2: Imaginons qu'on sait déjà ce qu'il y a eu, c'est un accident de la route ou quelque chose comme ça. Est-ce qu'on va forcément l'ouvrir?
3: C'est tout l'enjeu de la prochaine décennie, à mon avis. C'est-à-dire qu'on a des techniques qui permettent de ne pas ouvrir dans certains cas.
2: Pour des raisons d'éthique, on ne va pas aller plus loin dans l'autopsie de ce corps, mais les auditeurs vont imaginer ce qui va se passer ensuite. On va l'ouvrir, le corps.
3: Alors, on va ouvrir la housse d'abord.
2: Voilà.
3: Et puis après, on va l'ouvrir, oui, bien sûr.
2: Ouais. Et là, par contre, c'est un autre métier.
3: Un autre monde.
2: Ouais. Et celui-là, je vais vous le laisser parce que c'est déjà assez impressionnant comme ça. Merci, Michel Sapané, de nous avoir présenté un peu ce qu'est votre métier.
3: Merci.
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12: 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Et si plou le 24 de juillet, qui est beau disque, qui va pleuvoir toute l'année. Il pleut le 24 juin, ça voudra dire qu'il va pleuvoir tout l'an.
10: Il n'y aura pas des wakes.
12: Oh.
10: La pluie va éteindre le feu de la Saint-Jean. Heureusement qu'il ne pleut pas souvent alors.
11: Le solstice qui nous dit une passée.

0: en estio. Le solstice, c'est le jour où on passe en été. Et elle lui dit, il me longue de la nase.
1: Ah oui, c'est vrai que c'est le jour le plus long de l'année. On peut faire la fête. Merci, sœur.
2: Adichat, Anna.
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1: Nous sommes en mai 1970, le 17 précisément, un dimanche ensoleillé et non un lundi au soleil. Et Claude François roule à vive allure, pressé de rejoindre Nîmes. Il s'écoute un live d'Elvis Presley.
2: Well, it's one for the money, two for the show, three to get ready now, go cat.
3: Dans la voiture, il y a 8 haut-parleurs tout autour, donc vraiment, j'étais entouré par le son, j'adore ça.
1: Quand soudain, son pneu éclate à hauteur de Bédarrides. À l'époque, le chanteur raconte son accident dans une interview fascinante tirée de l'émission de radio Bande à part que Lina a archivée.
3: Quand la roue a explosé, l'arrière s'est présenté vers l'avant et la gauche de la voiture se soulevait pour culbuter, pour faire les tonneaux. Je me suis donc retrouvé de face à l'autoroute, donc de nouveau, et là j'ai re-ralenti. Dès que c'est représenté de nouveau en tonneau, j'ai re-accéléré ainsi de suite jusqu'à peut-être 100-110 à l'heure. Alors mes bras étaient mous pour conduire la voiture, et elle s'est arrêtée net, le retour m'a projeté la tête dans le volant.
1: Sa voiture traverse les 4 voies de l'autoroute et finit sa course dans un fossé de l'autre côté de l'autoroute A7. Conscient mais sonné, l'artiste est un miraculé. Nous sommes alors 8 ans avant l'épisode de la baignoire fatale. Il n'aura qu'un nez cassé, nécessitant par la suite une rhinoplastie.
3: C'est pas le cartilage qui s'est cassé, mais l'os entre les deux yeux. Alors là, quand j'ai vu ça, j'ai donné un coup de poing dans le miroir, j'ai donné des coups de poing partout, j'ai piqué ma crise de... J'ai pas de chance.
1: Claude François sortira 2 ans plus tard, le lundi au soleil.

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1: Forte, sensible et guerrière. Quand les gens vous disent tout arrive en même temps, c'est vrai. Bon, à la limite, mieux que ça arrive tout en même temps, parce que en ce moment on fait tout. Et puis ça peut être que mieux après. Je me suis retrouvée pour la première fois de ma vie assise dans mon salon par terre avec une impossibilité totale de me servir de mon cerveau, de pouvoir travailler, ce qui m'était jamais arrivé.
2: Qu'est-ce qui vous permet en fait à ce moment-là de sortir la tête de l'eau ?
1: Ce qui va m'aider, c'est une prise en charge médicale, mais aussi je me suis mise à peindre, à lire de la philo, et ça va m'aider doucement à baisser le taux d'angoisse, à donner du sens au vide auquel j'étais confrontée. Quelque chose de créatif qui m'a aidé à pas mourir en fait, hein. Donc ça a été assez incroyable de voir capacité de créativité qu'on peut avoir alors que quand plus rien fonctionne en fait.
2: De quelle façon ça se met en place ?
1: J'étais assise par terre entre Noël jour de l'an 2021 toute seule, mes enfants n'étaient pas là et j'avais sous mon canapé acheté pour les enfants pour jouer 2-3 toiles et puis une espèce de gouache. Je me suis mise à peindre des points pour faire des peintures aborigènes parce que je me suis dit bon bah ça va être à peu près tout ce que je vais savoir faire. Il m'arrivait des fois de le faire pendant 10 heures d'affilée sans me rendre compte du temps qui passait. Et c'était assez magique. Mais non, il n'y avait rien de prémédité. Aujourd'hui, ce qui est incroyable, c'est que je ne saurais plus faire ça. Donc je les regarde avec... D'abord, je les remercie parce que je sais que ça a été un peu... vraiment ma planche de salut. Enfin, mes toiles de salut, je ne sais pas si on peut dire ça. Comment expliquer ? Ça m'a aidé à poser mon cerveau, mettre sur pause les angoisses et surtout de voir que malgré le vide intersidéral qui m'entourait, j'arrivais à créer quelque chose. Parce qu'il n'y a pas d'objectif à atteindre. On a le droit d'effacer, de recommencer. Que ça plaise ou pas, on s'en fiche, parce que de toute façon, on ne le fait pas pour ça. Rien n'est grave, en fait. Tout sera parfait. Et ça c'est agréable.
2: Cette réflexion, ça vous a mené à quelle conclusion ?
1: Avant, je pensais que tout n'était que responsabilité. Aujourd'hui, c'est plus du tout le cas. Je vois beaucoup plus de choses, en fait. Un souci ne prend plus jamais tout l'espace dans ma tête. Il y a de la place pour tout. Les emmerdes et les trucs bien. Mais c'est pas parce qu'on a voilà, il y a quelque chose qui va pas que rien d'autre ne doit aller. Et c'est comme dans la peinture en réalité. Par exemple, quelque chose ne va pas correspondre à ce que vous vouliez faire, bah c'est pas grave, l'espèce de tâche qui était pas prévue, bah on la laisse, mais le tableau est pas gâché. Et c'est ça en fait que j'ai appris, c'est il peut y avoir une couleur qui correspond pas à ce qu'on a voulu sur une partie de la toile, mais tout le reste en fait est magique. Bah la vie c'est ça en fait, il y a toujours un truc qui va peut-être pas aller. Et on va juste lui laisser la place qu'il doit avoir, mais pas tout.
3: Voilà, résiliente et sage, pour donner d'autres qualificatifs qui correspondent à Émilie Voiron. Vous retrouvez son portrait sur ici.fr.
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0: Stéphanie Hackett, Amour charnel, un coup de cœur ici au Serre.
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2: Et adieu, mieux adieu, Kushiba. Vous allez bien, France?
3: Très, très bien. J'ai une pêche aujourd'hui.
2: Bon, mais tant mieux. Moi, je ne sais pas, je n'ai pas bien dormi la nuit dernière. Et il passe plat dormite, là, l'année passée. Vous savez pourquoi?
3: Ben non.
2: Ben à cause de mes voisins. Ah. Ils m'ont empêché de dormir. Alors, vite. À quoi arrive au paga et les grands gauch périeux? Alors, heureusement pour moi, grand gauch périeux, ça n'arrive pas souvent. Mais quand même, quel sagan que mes voisins ont fait la nuit dernière.
3: Quel sagan? Alors, je connais pas. Qu'est-ce que ça veut dire, ça?
2: Mais qu'est-ce que sagan? C'est le bruit. Le sagan, c'est le vacarme, le tapage. Vous voyez le genre de nuit que j'ai passé.
3: Oh là là, oui.
2: Alors, faire du sagan, faire des sagan, c'est faire du bruit. Chez nous, en français régional, en francitan, vous pouvez entendre quel sagan et qu'une sagan. Un sagan du diable, une sagan del diable, en version originale. Le sagan, c'est aussi le tapage consécutif à une querelle. Quel sagan?
3: C'est marrant. Parce que Sagan, moi, ça me fait penser à Françoise Sagan.
2: Ah, c'est vrai, vous avez tout à fait raison. Mais oui, Françoise Sagan, effectivement, une femme de lettres française. Ben, Noscudo, en Corsia, Cazar, en 1935, née dans le Quercy et dans le Lot, à Cajar, en 1935, et décédée en 2004. Alors, une précisionnette, elle passe au nom officiel. En réalité, Sagan n'était pas son véritable nom. Elle s'appelait Françoise Quarez. Fi finale, la question que nous pouvons poser à France. On peut se poser cette question. Pourquoi avait-elle choisi ce pseudonyme Sagan? Ben, peut-être espérait-elle que son nom fasse du bruit.
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1: Stéphane Méquignon donc nous arrive de Dunkerque, hein. Il est là depuis quelques années ici en Auvergne, il se plaît en Auvergne. Alors on ouvre, Stéphane, le dictionnaire du parler dunkerquois, oui. Si vous le voulez bien, parce qu'il y a vraiment des termes, des mots un petit peu particuliers, hein, pour parler carnaval, pour dire bonjour, pour dire à tout à l'heure, ce genre de choses.
2: C'est même pas du flamand, c'est même pas du ch'ti, c'est du dunkerquois. Bon, c'est à peu près ce que ça veut dire, mais voilà.
1: Pas vraiment.
2: Voilà, un déguisement, c'est un kletch.
1: Et vous, Stéphane, donc le carnaval, j'imagine, c'est un essentiel pour vous.
2: Ah oui, c'est depuis tout petit, hein, on l'a à l'école, hein, force apprend tout ça, et puis après, quand on est collégien, on commence à le faire avec les copains. Quand on est lycéen, on commence à se faire apprendre comment faire le carnaval. Des moments dans la vie où il n'y a plus d'avocats, il n'y a plus d'ouvriers, il n'y a plus d'éboueurs. On s'alisse au niveau social, on est tous dunkerquois autour d'une même tradition. Ça bouge la ville pendant 3 mois quand même, hein. Autour de la Chandeleur et du mercredi décembre, ça se passe à Dunkerque. Mais avant et après, il y a toutes les villes autour, hein, donc Tétéguem, Bredune, Berg, Saint-Paul-sur-Mer, le Frincouc, enfin voilà, tous des mots qui ne sont pas en athée comme ici. Voilà.
1: C'est ça.
2: Voilà, mais toutes les semaines, il y a un bal le samedi soir avec 10 000 personnes.
1: Déguisées ou pas ?
2: Ah oui, bien sûr, ouais, interdit de rentrer non déguisé. Non,
1: et déguiser les costumes, ça consiste en quoi ?
2: Avoir un chapeau, voilà, donc qu'on va faire, qu'on va personnaliser. Beaucoup de couleurs, tous avoir une fourrure à peu près, avec marqué je suis ch'ti.
1: Alors j'ai entendu dire, Stéphane, que les hommes se déguisaient en femmes.
2: Exactement.
1: Ça a été votre cas aussi ?
2: Ah oui, c'est mon cas, de toute façon, voilà. Donc barésie, mini-jupe.
1: Ah oui, Stéphane.
2: Oui, bien sûr.
1: Béquignon, barésie.
2: Oui, évidemment, voilà. Faut surtout pas oublier les chaussures de sécurité parce que mine de rien on est très serré et puis quand on fait ce qu'on appelle un chahut, ça s'apparente à une mêlée de rugby, sauf qu'on n'est pas penché vers le bas mais on est vraiment en ligne très très serré.
1: Donc barésie, chaussures de sécurité,
2: c'est ça.
1: Étrange ouais. Association quand
2: ouais,
1: même.
2: Mais bon, mais c'est comme ça et ça donne un espèce d'ensemble voilà qui est cohérent.
1: Et j'aperçois justement un de ces chapeaux, beaucoup d'orange, des plumes.
2: Donc sur ma fourrure j'ai mis aussi un logo avec Jean Bart et marqué d'un en orange.
1: Alors,
2: et ma fourrure est noire. Jean Bart, c'est un corsaire et c'est le héros dunkerquois, notamment avec la Deuxième Guerre mondiale où il n'y avait plus rien qui était, une fois les bombardements terminés, les gens sont sortis et il y en avait un qui était fièrement debout avec sa statue et qui n'avait pas une égratignure et c'était Jean Bart.
1: Vous le connaissez, l'hymne ?
2: Oui, bien sûr.
1: Et donc ?
2: Ouais,
1: on veut vous entendre.
2: Ouais.

0: Régna sur les mers, et ainsi de suite. Voilà.
1: Bravo, merci voilà. Stéphane. On se retrouve demain, on va parler également des spécialités culinaires. À demain.
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3: Je viens de voir passer le toit, donc c'est beau. On va l'entendre brioler jusqu'au bout du village.
4: En direction dans le texte.
3: Aujourd'hui, il n'y a plus personne qui briole. Dans le temps, ben avant les tracteurs et puis même les chevaux, ça t'a des bœufs qui tiraient les charrues au moment des labours. Puis dame, ce brave bête, fallait les guider, puis les encourager. C'est pour ça que le laboureux, qui les accompagnait, il briolait. Ce qui veut dire qu'il chantait une sorte de complainte. Ce chant s'adresse aux bœufs de l'attelage, désignés par leur nom. Le plus souvent choisi pour évoquer leur couleur ou leur caractère. Voici un extrait de la chanson « Briolage ». Montez donc voir là mes grands bœufs, mon cadet, mon joli, mon taupin, mon paillon, mon charbonneau. Puis quand on les avait flattés par Yuno, fallait soit les encourager si jamais ils bordissaient, soit les calmer, puis les remettre en ligne quand c'est qu'ils commençaient à pu aller droit, pour pas qu'ils fassent un des ânes. Une âne, c'est une longériole de terre qui reste pas labourée au milieu du djéré, à cause que la charrue l'a déviée. Là, une autre briolage. Va attendons par-delà ce djéré, mon gaïa, mon sarzé, mon givet, mon fauvio, mon varmet, mon châtain. Hé, hé, mes mignons, hé, mes volets, allons. Le brioleux qui chante, il avait donc une attelage à six bœufs, qu'il teint de toutes les couleurs. Bigorré, garia ou gorio, brun, sarzé pour sarrasin, gris, givet, fauve, fauvio, vermeil, varmet, marron, châtain. Ce brave zomaï, des fouets, fallait les guider. Et doucement, doucement, passez-moi pas si près du buisson, allez me déchirer mon veston.
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5: Des circuits courts, je privilégie ça. Je me dis qu'on de la richesse, il y en a partout, mais il y en a chez nous aussi.
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7: Ils travaillent le chêne ou le frêne pour redonner vie, notamment au jeu des staminets dans son atelier. Il s'appelle Damien, et avant de parler de vos créations, de l'amour du bois, d'ailleurs cet amour, il est rentré comment dans votre vie ?
5: Difficile à dire comment c'est rentré dans ma vie. En tout cas, je suis quelqu'un curieux de nature. Et le travail du bois, je trouve que ça c'est noble en fait. C'est une activité assez noble. Et puis il y a l'amour du jeu aussi là-dedans. Et finalement, en étant curieux, en s'intéressant aux choses, j'ai vu ces jeux en bois, hein, ces jeux d'estaminets qui existent depuis très très longtemps. Et puis, ben, j'ai eu envie de les faire moi-même. Donc, il y a l'envie de créer, et une fois que c'est créé, il y a aussi l'envie de partager.
7: Bon, il faut le dire, entre l'envie, la réalisation, il y a quand même un pas, Damien. Il faut être sacrément bricoleur pour transformer une pièce brute en un jeu fonctionnel, non ?
5: Clairement, oui. Curieux déjà, oui, bricoleur beaucoup, mais j'aime toucher à tout. Ça fait longtemps que je bricole un peu tout et n'importe quoi. Et puis, on voit un jeu, on le teste, on l'essaye, ça nous plaît. Donc, voilà, la curiosité, ça anime cette flamme de la curiosité. Et du coup, bah, je cherche à comprendre comment il a été conçu. Et je me penche sur la question. Et puis, de fil en aiguille, bah, on fait des essais. Ça marche pas forcément du premier coup. Hein. Ça, c'est normal. C'est le jeu aussi. Et puis, bah, au bout du compte, on arrive à créer quelque chose. On teste ce jeu. Finalement, il marche. Ça donne envie d'en créer d'autres, de s'intéresser à ce qui a été créé, ce qui existe déjà. Et puis, par là aussi, on a des idées sur des choses qui n'existaient pas. Alors, on a envie d'apporter sa petite touche, sa petite patte personnelle. Et puis, ben, de fil en aiguille, on produit, on continue. Et puis, je pense qu'il y a une certaine addiction là-dedans. Mais c'est une bonne addiction, en fait.
7: Vous travaillez surtout en circuit court avec du bois local, des produits naturels. Est-ce que c'est essentiel pour vous que le jeu reste un objet sain ?
5: La démarche, elle est complètement... on est vraiment là-dedans. Enfin, je suis là-dedans parce que je suis seul dans cette aventure. Mais le bois, oui, est local aussi bien sur les éléments de jeu que je vais créer aussi. Enfin, les plateaux de jeu, on va dire. Mais aussi les éléments, voilà, comme je disais tout à l'heure, que je vais faire autour à bois. Mais des circuits courts. Je privilégie ça. Je me dis qu'on de la richesse, il y en a partout, mais il y en a chez nous aussi. Donc, ça serait dommage d'aller chercher trop loin ce qui existe déjà chez nous. Donc, oui, je reste local. Et puis, en dehors de ça, il y a aussi une volonté de rester sur quelque chose de naturel. Le bois est un élément naturel. En transformant le bois, en le travaillant, on peut faire des choses magnifiques. Moi, je crois beaucoup en ça, mais je crois aussi en tout ce qui va sublimer le bois. Ce que je vais utiliser pour teindre le bois, pour cirer le bois, pour le huiler. Je vais vraiment rester sur des produits naturels parce que pour moi, ça fait sens.
7: Damien Lefèvre, créateur de jeux en bois, a retrouvé sur les réseaux sous le nom « Il était un petit atelier ». 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
1: Dans Minute Papillon ce matin, Thierry, on s'arrête ensemble sur un nouveau monument à Bassou, monument qui célèbre l'histoire gastronomique du village.
2: Avalon avait sa grenouille devant la collégiale Saint-Lazare. Bassou a désormais son escargot à l'entrée de la commune.
3: Escargot de Bourgogne.
2: Et oui, de Bourgogne. Et du haut de cet escargot, 230 ans d'histoire de la cuisine nous contemple.
4: J'adore les escargots.
2: Cet escargot sculpté, nouvel emblème de Bassou, est un clin d'œil à une histoire locale savoureuse. Tout commence en 1796, quand le père Vallée, aubergiste, invente la recette des escargots beurrés.
5: Du beurre, voyons, du beurre! Faut faire bien.
2: Avant cela, pendant la Révolution, les escargots, on les mangeait grillés. Ouais, délicieux, mais un peu sec quand même. Bassou profite alors de sa position stratégique entre Paris et Lyon. Les marchands de vin de Bercy s'y arrêtent et la recette des escargots beurrés se répand. Trois établissements renommés proposent dans la capitale chaque semaine les derniers arrivages de Bassou. Les marronniers, les peupliers et le grand Saint-Louis mettent son escargot à leur carte et attirent le tout Paris.
6: Ici, tous les clients sont ducs et tous les clients sont rois.
2: De la maison Vallée à Chauvin, puis Billot en 1959, jusqu'au groupe Française de Gastronomie en 1995, l'escargot de Bassou devient un produit phare et sa renommée dépasse largement les frontières de notre région.
7: Ah oui, ah, c'est très bon.
2: Cette notoriété valait bien une sculpture de 4 tonnes taillée dans la pierre de Massangis, une belle bête de 2 mètres de haut pour 1,70 m de long qui regarde passer les touristes à l'entrée de la grande rue et qui fait de l'œil à tous les gourmands.
8: Simple, beau brun.
2: Merci. Cet imposant escargot de pierre est l'œuvre du sculpteur Yvan Baudouin qui avait déjà créé la grenouille avalonnaise. Son prix, l'équivalent de 1733 douzaines d'escargots bio. Soit 13 000 euros financés à 65% par la commune. Mais quand on aime les escargots, on ne compte pas.
5: Du beurre, voyons, du beurre! Faut faire bien!
9: Belle sculpture que 1733 douzaines d'escargots.
2: Ouais, j'ai compté. Hein.
9: Ça
2: en fait pas mal.
9: Ça en fait pas mal, effectivement. Surtout pour une personne. Merci beaucoup, Thierry, pour
2: un petit
9: papillon. À retrouver chaque jour dans Ici Matin, dès maintenant, en podcast sur notre site et sur notre application Ici.
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10: Coup de projecteur sur la plus grande brasserie de Paris dans le 14e arrondissement de la capitale. On y mange et on y danse. Tour du propriétaire avec Thierry Boeuf. Place à la saga Bistrot de Paris.
11: Et le cocktail américain, c'est quoi ?
12: C'est un cocktail grillé avec une sauce américaine, tomate, échalote, une pointe de cognac, du vin blanc. C'est un peu relevé.
13: Un déca,
14: pâté, jambon, c'est du pain, gruyère, chantal, rosbif, jambon de pays.
15: Eh ben tout ça, ça va aller dans la blanquette.
16: Bon appétit.
17: Comment se faire applaudir le soir de son anniversaire à Paris par 800 personnes et dans la bonne humeur? Franchissez dès que possible les portes de la coupole, boulevard du Montparnasse. 15 à 20 serveurs en rang vous portent un gâteau en chantant bon anniversaire. Les lumières de l'immense salle de la brasserie se rallument et tous les clients de la coupole applaudissent. Quand on vous dit que c'est la fête à Paris... C'était le temps un peu fou de l'entre-deux-guerres, les fêtes les plus délurées avaient pour quartier Montparnasse. Dans les années 20, Paris est fréquenté par 15 000 Américains, Joséphine Baker et la Coqueluche. Et encore aujourd'hui, son portrait est peint sur un des piliers de la coupole, classé monument historique.
18: Elle venait très souvent à la coupole, d'ailleurs elle était une habituée jusqu'à la fin de sa vie. Mais pendant les années folles, elle venait avec une petite panthère, vous imaginez, qui était très gentille, elle s'appelait Paquita d'ailleurs. C'était adorable, mais ça dérangeait beaucoup la clientèle.
17: Et dans un véritable décor art déco, laissez vagabonder votre esprit au son des cliquetis de couteaux et de fourchettes, dans les volutes des plats de choucroute, dans l'atmosphère de la brasserie la plus grande de Paris.
19: Et puis la peinture qui était avec tout ça était l'expression de l'extraordinaire diversité du Montparnasse des années 20. Et alors faire une coupole qui coiffe l'ensemble, c'était audacieux, parce que comment exprimer de nouveau cette diversité ? Là, il y a une idée géniale, c'est très réussi.
17: À la Coupole, on mange, on boit, on danse et on refait le monde. Tout ça a tellement bien commencé un 20 décembre 1927. 3000 invités et 12 000 bouteilles de champagne liquidées en 2 heures. Et 90 ans plus tard, les corps se dérobent toujours à la Coupole dans la grande salle du dancing.
4: Monsieur Barbeau, allant sur 89 ans, je voudrais dire que tant qu'une femme danse, elle reste jeune, belle et séduisante. C'est tout.
13: Andy Warhol à la Coupole, peint les gambettes de Mistinguette.
17: 2025, les soirées au dancing de la Coupole existent bel et bien. Le thème de prédilection, smoking et femme fatale 1920-1930. Mais le spectacle, et surtout dans l'assiette, après quelques errements post-Covid et les difficultés après la pandémie, la Coupole est redevenue irréprochable. Pourquoi pas dès le matin, au petit déjeuner, un œuf à la coque, une omelette brouillée. Le midi, bien sûr, un des plus beaux bancs de crustacés et d'huîtres de Paris. Le soir, évidemment, 4 sortes de choucroute, foie de veau, tartare de bœuf normand, sole meunière à la plancha et l'exceptionnel curry d'agneau à l'indienne, servi depuis 1927. Et c'est pas du réchauffé. À propos, dans 2 ans, mettez une alerte sur votre smartphone. 20 décembre 2027, la Coupole de Montparnasse fêtera ses 100 ans. Vous savez quoi? Comme me le dit souvent un ami caviste, on va tout faire péter et essayer de battre le record des 3000 Parisiens des années folles, déboucher plus de 12 000 bouteilles de champagne dans la nuit.
10: Eh ben oui, allez, rendez-vous est pris. Et vous y serez, nous aussi donc. Merci beaucoup Thierry Boeuf, Bistrot de Paris. Si vous avez aimé cette chronique, vous pouvez bien sûr la partager avec vos proches depuis l'application ICI.
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16: Parmi les plantes que nos mamies et papys glanent dans la nature, nous avons la sauge. On dit la chauvia ou la chalvia en occitan d'ici. Vejaya que chemblo, quelle plante? Savez-vous à quoi ressemble la sauge? De belles fleurs mauves avec de longues tiges. Qui a de la chauvia d'un chouvorzier, des médéchi n'a pas métier. Qui a de la sauge dans son jardin n'a pas besoin d'un médecin. En agriculture, on s'en sert pour les vaches quand elles ont le ventre gonflé. Pour les humains, pareil. Pour tout souci digestif, de ballonnement, une tisane de sauge règle le problème. Au XVIIIe siècle, les asthmatiques roulaient des feuilles de sauge pour les fumer. Pour être en bonne santé, une recette de tisane, une bonne eau bouillie dans laquelle infuse feuilles de sauge et de thym. Chalvio bouillide, chauve la vida. Sauge bouillie, sauve la vie. Génial, non? Allez, adieu.

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2: Les petits bonheurs, ce sont des rencontres improvisées, sans rendez-vous, sans se présenter, et avec bien sûr un micro ici à la main. Alors en voici un petit bonheur, je vous l'ai glané en Haute-Savoie, à Héry-sur-Albi, où je suis allé voir Isabelle. Je connais son prénom parce qu'Isabelle, elle est potière et qu'elle a mis des panneaux partout dans son village pour mener jusqu'à chez elle. C'est donc là que je suis et j'ai du pot. La potière m'a vu par la fenêtre et m'ouvre la porte de son atelier. Bonjour Isabelle.
3: Bonjour, bonjour, on se connaît ?
2: Ah non, on se connaît pas.
3: Ah d'accord.
2: Mais c'est marqué partout dans le village.
3: Oui, presque. Pas suffisamment mon goût.
2: Ah ben, en tout cas, moi ça m'a suffi pour venir vous voir.
3: Trouvé, voilà, d'accord. Et donc, pourquoi cette chose
2: Ça s'appelle un micro. Vous connaissez la radio ici, Pays de Savoie ?
3: Oui.
2: Ben
3: oui.
2: On y est.
3: Ah ok. Eh ben, entrez.
4: Alors, vous rentrez par les coulisses, mais...
2: Alors, il y a une grande maison, là, un peu à la périphérie du village. De l'autre côté, après, c'est des champs. Tout l'étage inférieur de la maison, c'est pour vous ?
3: C'est d'ailleurs, j'ai un peu grignoté l'espace de la maison. Donc, j'ai quand même la boutique, l'atelier où je travaille et où je reçois mes élèves. Et ensuite, la partie outillage, voilà.
2: On peut aller dans la boutique, là ? Parce que là, ici, effectivement, là, c'est la partie production. On voit bien que c'est l'outil de travail, voilà. Il y a le four. Voilà. Ouais, alors, je disais, j'avais plein de pots. Vous êtes loin de faire que de la poterie classique et que de l'utilitaire.
3: Je fais surtout du modelage, de l'artistique, effectivement, avec des personnages. Et puis, après la Covid, je me suis mise à faire un peu de...
2: Utilitaire,
3: parce que j'étais vraiment que dans de la déco.
2: Comment on fait pour vendre des pièces comme ça et pour en vivre quand on est à Héry-sur-Albi, même s'il y a une boutique, effectivement, il n'y a pas la queue, on ne vient pas vous acheter des céramiques tous les jours.
3: Déjà, j'ai la chance, ça fait 20 ans que j'exerce. J'ai une clientèle fidèle qui me retrouve là, souvent là où je vais. J'organise le marché des potiers d'Annecy qui est toujours le jour de l'Ascension. Je participe à des marchés de potiers. Je participe aussi à des salons d'art.
2: Et bon, venez quand même à Héry-sur-Albi, Isabelle, elle préfère.
3: Je préfère accueillir les gens, c'est plus intime. Puis ils voient surtout tout ce que je peux faire parce que quand je vais partir en exposition, je peux pas me promener avec tout le magasin.
2: Avec un métier comme le vôtre et un four qui monte à 1000 degrés, vous êtes content de voir l'automne arriver, vous ?
3: Et ce que j'adore, c'est quand le four fonctionne et qu'il neige à l'extérieur. Ouais. Moi, je suis à 30 degrés dans la pièce.
2: Alors que fin juillet, quand il faisait 35 dehors...
3: Là, j'ai dégusté.
2: Allez, vivement la neige.
3: Presque.
2: Bon, et c'est ça qui m'amène finalement. C'est quoi le dernier petit bonheur d'Isabelle ?
3: Le dernier petit bonheur que là, eh ben venez voir, c'est ça. Je suis en train de faire des petits amoureux qui s'enlacent ou qui se donnent la main.
2: Votre bonheur, c'est votre métier.
3: Ah oui, j'ai vraiment eu un coup de foudre il y a 22 ans pour la Terre et je tournais une page et puis me suis lancée.
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5: La cabine minute sur ici Picardie, votre chronique de la joie et de la bonne humeur. Comment ça va les amis ? Est-ce que parmi vous, il y en a qui regardent des séries télé ? Moi j'adore les séries. Aujourd'hui, je vais vous parler d'un fléau moderne. Un truc qui nous bouffe la vie, qui nous use la patience, qui nous fait vieillir plus vite que le temps qui passe. Les séries qui prennent trois plombes à sortir la saison suivante. Non mais sérieux, on vit à une époque où on peut envoyer une fusée sur Mars avec un drone qui filme en 4K. Et il filme en 4K la fusée sur Mars. On a des voitures qui conduisent toutes seules, des robots qui font le ménage. Mais on n'est toujours pas foutu de sortir la saison 2 d'une série avant que ton neveu passe le bac. À la fin de la saison 1, il avait 12 ans le frérot. Les séries télé, comment vous faites ? Vous disparaissez comme ça sans prévenir ? Ils te mettent la tête dans une saison, dans une série, t'es à fond, tu attends la saison 2 pendant 4 ans. Et toi comme un con, tu les attends vraiment pendant 4 ans. Il y a des gens qui meurent durant les 4 ans. Ils ne voient même pas la fin de la série, c'est dégueulasse. Et nous, la génération années 80-90, on a assez attendu. Hein. Par exemple, avec Beverly Hills, c'était un peu notre HPI à nous. Tout le monde regardait Beverly Hills. Et quand une saison se terminait, hein, pendant 2 ans, TF1, ils te rediffusaient les vieux épisodes. Et ils mentaient sans honte dans les publicités. Hein. Ils te disaient... La semaine prochaine, des nouveaux épisodes inédits de Beverly Hills. Ah, toi t'es à fond là. Le samedi, tu t'assois avec tes frites, ton hamburger, fait maison pour mater Beverly Hills. L'épisode commence, tu te dis mais j'ai déjà vu ça. Pas bien, mais si. Après, ils vont embrasser Kelly. Des escrocs. et de nos jours que ça recommence. Sur des séries sur Netflix, Amazon Prime, t'es là, t'es à fond, tu mates la saison 1, tu mates la saison 2, t'as pas dormi depuis 3 jours, t'as des cernes de panda en dépression, et là, boum, dernier épisode, gros cliffhanger, t'as le cœur qui bat à 200, et là, paf, l'épisode est fini. Mais il est mort ou pas le mec? Non mais à la fin de l'épisode, là, il est mort ou pas? Et là, Netflix te répond, rendez-vous en 2029 pour la suite. Il y en a marre, c'est beaucoup trop long. Moi, je vous dis la vérité. Aujourd'hui, on a 1000 plateformes, 1000 séries, mais on a toujours le même problème de lenteur. Les gars, on parle en ce moment d'intelligence artificielle, de deep learning, de robots qui écrivent des scénarios en 2 secondes. Moi, je vous le dis, si un jour, les séries faites par l'IA, elles sortent plus vite que les autres, je vous lâche.
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6: Ce petit village était bien plus qu'un lieu de résidence pour le général de Gaulle. Colombey les deux églises, c'était son refuge, son havre de paix. Il le découvre en 1934 et tombe immédiatement sous le charme de ses paysages calmes, loin de l'agitation parisienne. Il y achète une maison, la Boisserie, où il vient se ressourcer avec sa famille. Pour de Gaulle, Colombey représente la France profonde, celle des clochers, des champs et du silence. C'est là qu'il médite, qu'il écrit ses mémoires et qu'il puise la force de ses grandes décisions. Pendant la guerre, il pense souvent à ce village comme au symbole d'une France éternelle qu'il veut libérer. Après son retrait du pouvoir en 1969, c'est encore à Colombey qu'il choisit de vivre ses derniers jours dans la simplicité. Et c'est naturellement là qu'il repose depuis le 12 novembre 1970. 3 jours après la mort du général, la France rend hommage à celui qui fut son chef pendant la Résistance et le fondateur de la 5e République. Ce 12 novembre, de très nombreuses messes sont données un peu partout en France. À Notre-Dame de Paris, ce sont 80 souverains, chefs d'État et de gouvernement qui sont présents, venus du monde entier, pour saluer la mémoire du libérateur de la France. Et en début de l'après-midi, dans le petit cimetière de Colombey les deux églises, la cérémonie est simple, à l'image de l'homme. À Colombey, les routes sont noires de monde. Et le contraste est saisissant. Une petite église de campagne et plusieurs dizaines de milliers de personnes. On parle de 40 à 50 000 personnes dans ce village de Haute-Marne. Le cercueil, recouvert du drapeau français, est posé sur un véhicule militaire. Il quitte le parc de la Boisserie, à quelques centaines de mètres de là, l'église. Le cercueil est porté par 12 jeunes habitants de Colombey. L'église ne peut contenir que 400 personnes. Ils sont des milliers à l'extérieur à écouter la cérémonie religieuse grâce à des haut-parleurs. Dans la foule, 350 compagnons de la libération. Dans le cimetière, sur la tombe familiale, une croix de Lorraine est gravée aux côtés de la mention sobre Charles de Gaulle, 1890-1970. Ce 12 novembre 1970, dans le froid de l'automne, à Colombey les deux églises, la France pleure celui qui incarna pour beaucoup la dignité, la grandeur et l'indépendance nationale. Et c'est l'un des trésors de Champagne-Ardenne.

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1: Et aujourd'hui, Simon, un vrai retour en enfance.
2: Oui, pour celles et ceux qui, plus jeunes, rêvaient de travailler avec les animaux sauvages, j'ai une bonne nouvelle. C'est possible, le temps d'une journée. Le Spécific Zoo propose l'expérience soigneur d'un jour. La promesse, une journée inoubliable au plus près des animaux. Mais est-ce que la promesse est tenue? Eh bien, aujourd'hui, j'ai testé pour vous le métier de soigneur animalier au Spécific Zoo. Direction SPE 542, route de la Martinière, à 10 km au sud-ouest du Mans, pour m'accueillir Maxime Thué.
3: Bonjour et bienvenue au Spécific Zoo.
2: Il est vétérinaire et chef animalier du parc. C'est lui qui gère avec les équipes les nombreux animaux du parc.
3: Alors ici, on a plus de 1000 animaux de plus de 100 espèces différentes qui vont être très diverses. Beaucoup d'oiseaux et beaucoup d'espèces qu'on ne voit pas trop dans les zoos, comme par exemple des quinquajous, des tatous, plein d'espèces un petit peu hors du commun.
2: Avec aussi les makikata, des lémuriens issus de Madagascar qui font partie de la grande liste des animaux dont vous pouvez prendre soin le temps de cette immersion privilégiée. Une expérience lancée il y a 2 ans pour les enfants à partir de 8 ans, comme pour les adultes, sans limite d'âge. Alors j'ai suivi moi aussi le programme. Première étape, la salle de briefing.
3: Ça c'est la salle pédagogique en fait, donc c'est là qu'on accueille justement les soigneurs d'un jour pour venir préparer les rations alimentaires, la cuisine et être avec les animateurs pour justement commencer l'aventure en préparant la nourriture, parce que c'est comme ça que ça commence, avant d'aller distribuer aux différents animaux.
2: Et c'est parti, on s'y colle. Lucie, animatrice en service civique, m'accompagne. On découpe des fruits pour les lémuriens. Raisins, bananes, poires, mangues, ils mangent un petit peu de tout. On y ajoute quelques granulés qui viennent compléter leur alimentation et on pèse le tout. On prend ensuite un petit chariot pour transporter tout ça, direction l'enclos des makikata, avant de donner la nourriture, autre étape importante.
4: Là, on va pouvoir ramasser toutes les crottes qui sont par terre.
2: Voilà, ramassage de crottes, le rêve, c'est aussi ça la réalité du métier, entretenir les différents espaces avec les animaux, on nettoie les plateformes, les vitres, on leur remet de l'eau, une fois ça fait, direction l'extérieur pour la distribution des repas.
4: Si tu récupères
5: quoi, le bac?
4: Ouais, c'est ça, leur poser au milieu.
2: Les petits primates blancs et gris nous grimpent dessus de partout, sur l'épaule, les bras. Le moment est magique, on pourrait y rester des heures. Alors, le programme vous permet aussi de poser toutes vos questions aux soigneurs, de profiter d'une balade du parc aussi, histoire d'en profiter à fond. Le tout pour des tarifs forcément un peu plus élevés. 90€ pour les enfants et des sessions de 9h30 à 12h30. 100 à 110€ pour les ados et les adultes de 13h30 à 17h30. Mais ça les vaut. Vous avez tout le détail et le calendrier des sessions sur le site specificzoo.com. En tout cas, j'ai adoré l'expérience. Soigneur d'un jour au Specific Zoo. Je le dis haut et fort, c'est testé et approuvé par Ici Mène. Tampon, très clairement. Voilà.
1: Oui, on n'est pas surpris. C'est génial d'avoir fait cela. Merci aussi pour ce partage, parce que oui, clairement, je crois qu'on en a tous rêvé, même une fois grand, on peut toujours continuer d'en rêver, Simon.
2: Et petite précision, Le parc qui rouvre donc tous les jours pour les vacances de février, de 10h à 18h, avec des nouveautés, espace jeu, arrivée de chats manules, des très magnifiques chats et des mangoustes. Et puis la vidéo donc de cette immersion devrait sortir dans les prochains jours sur nos réseaux sociaux.
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0: C'est quoi votre passion, Eric ?
1: Alors moi, c'est le chant lyrique italien.
0: Vous avez toujours fait ça ?
1: Non, pas du tout. J'ai commencé à chanter depuis à peu près 2 ans.
0: Vous faisiez quoi avant alors ?
1: Alors avant, moi j'étais plutôt dans le côté sportif. J'étais joueur de foot national. J'ai eu la chance d'être professionnel pendant un petit peu de temps. Et ensuite, j'ai été entraîneur de football.
0: Et alors, comment votre vie a basculé ?
1: Alors, tout simplement, ça a été un concours de circonstances. J'étais dans un camping. Anne-Laure Cibon, qui a fait la finale à Star Academy, m'a entendu ma voix et m'a proposé de faire sa première partie.
0: C'est un conte de fées.
1: Complètement, surtout que j'avais jamais fait de scène de ma vie.
0: Il y avait des chanteurs quand même dans votre famille ou pas du tout ?
1: Oui, j'avais ma maman qui était chanteuse, qui devait rentrer au conservatoire de Paris. À l'époque, c'était Jean Nouin et Régine. Et ben, je me sens un peu coupable parce que elle venait d'accoucher et donc elle n'a pas pu continuer son rêve.
0: Le chant italien, c'est important, ça m'est rendu compte.
1: Absolument. J'ai mes ancêtres qui habitaient Palerme et j'ai quand même baigné un petit peu dans le chant italien avec ma grand-mère qui adorait les chants italiens.
0: Les fauteuils se sont retournés. Dites-nous pourquoi je dis ça.
1: Oui, j'ai eu l'occasion, comme ça, c'est un concours de circonstances. J'étais sur un bateau en croisière et j'ai une amie qui était avec moi qui m'a dit: Rick, il y a The Voice sur le bateau. Donc je ne le croyais pas. Et donc j'ai fait les auditions. On était 47. Il n'en gardait plus que 7. Et j'ai eu la chance de pouvoir chanter, d'aller en finale. Et ouais. Donc c'était l'Italie contre la France. Mais j'ai perdu contre une sacrée chanteuse, une fille qui était superbe.
0: Vous chantez où alors aujourd'hui ?
1: Actuellement, je fais des petites scènes. Mais alors, quand je dis les scènes, c'est des salles des fêtes et dans les petits villages. Et j'ai eu l'occasion de faire l'année dernière le tremplin musical à Muret, où il y avait des artistes, auteurs, compositeurs. Et j'ai eu la chance de gagner le prix du jury, le coup de cœur du jury. Et ils m'ont offert la première partie des Vendredis de l'été qui se font chaque année sur Muret.
0: Vous y pensez régulièrement à votre...

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1: Bonjour Médéric Esquecérus.
2: Bonjour Philippe, bonjour à tous.
1: Notre linguiste marseillais, vous m'inquiétez, Médéric, vous avez un drôle de regard inquisiteur ce matin là.
2: Inquisiteur ?
1: Ouais, un petit peu, oui.
2: Mais confesseur peut-être. Ah. Je vais commencer par une question. Êtes-vous capable de résister à la tentation ? Est-ce que vous êtes capable de résister à, je sais pas moi, un bon aioli provençal?
1: Ah, c'est difficile.
2: L'aioli complet, hein.
1: Oui.
2: Avec tous les légumes, la morue, et gras d'ail dans la sauce. Moi non, j'avoue. Est-ce que vous êtes capable de résister à une daube qui a mijoté pendant des heures et qui embaume la maison?
1: Ah, c'est compliqué.
2: À un morceau de gâteau des rois au frit confit bien pégueux. Ouais. Êtes-vous capable de résister? Ça, je sais que non. À un chichi fraigis tout chaud et bien sucré. Et voilà. Alors, je parle que des désirs gustatifs, que du plaisir de la chair. Car je pourrais aussi vous poser des questions sur les plaisirs de la chair et vous interroger sur votre capacité à résister à la tentation. Mais ce n'est pas mon rôle. Je ne suis ni confiseur, ni confesseur. En revanche, certains en entendent de belles. La semaine dernière, plusieurs temps forts religieux ont commencé, le ramadan pour les musulmans, mais aussi le carême pour les chrétiens. C'est dans ce cadre que l'on m'a envoyé un lien vers le podcast Carême dans la ville, réalisé par des dominicains, avec l'épisode du 22 février au titre forcément alléchant, Confession marseillaise. Et je n'ai pas résisté à la tentation, j'ai écouté. Et vous aussi, vous allez écouter. C'est le frère Clément Binachon, du couvent de Saint-Lazare à Marseille, qui parle. Et voilà cette drôle de confession marseillaise, avec l'accent, ou pas.
3: Confession marseillaise. Après avoir jeûné 40 jours et 40 nuits, Jésus eut faim. Matthieu, chapitre 1, verset 2. Marseille, il y a quelques années, dans un confessionnal. Bénissez-moi mon père parce que j'ai péché. Je dois vous confesser, mon père, que j'ai peur que d'avoir été infidèle. C'était la semaine passée. Je prenais mon café tranquille à mon poste habituel en terrasse au-dessus de la plage des Catalans. Et là, il y a une petite que le bon Dieu avait drôlement bien proportionné, qui a eu la mauvaise idée que d'aller piquer une tête là, sous mes yeux. Eh bien, je ne vous cache pas que ce spectacle m'a un peu émotionné. Et c'est ça que je voudrais confesser. Vous me pardonnerez cet exemple pagnolesque, mais il me semble éclairer une confusion courante.
2: Ah, la petite des Catalans. Alors voilà, oui, je vous résume l'essentiel de cet épisode. Ce n'est pas un péché que d'éprouver la tentation, le désir, l'envie, et tant que vous n'y succombez pas. Bon, on en parle de l'accent. On sent que frère Binachon essaie d'imiter l'accent marseillais, mais sans se lâcher totalement. Ça donne l'accent, avouons-le, très bizarre, hein, une imitation pas trop réussie, mais il faut savoir faire preuve de clémence, et donc on pardonne volontiers à frère Clément Binachon. Vous remarquerez qu'il est resté sobre. Hein. Il aurait pu se laisser aller à répéter ce que l'on peut entendre, hein. Souvent de très mauvais goût, voire très sexiste. Hein. Ça peut aller de « Oh, vé la petite comme elle est charmante, Fada !» à « Tiens comme elle est bonasse !» en passant par « Oh, elle est bien tankée, celle-là hein. !» Voire, en mode chanson, hein, « Il y a une petite, la belle de mai, coquin de sort, qu'elle me plaît !» Ou « Il y a une petite au catalan, hein, vous pouvez faire ça aussi. » Et ça peut marcher dans plein de sens. Hein. Des filles qui parlent de mecs, des mecs qui parlent de mecs, des filles qui parlent de filles, chacun s'y retrouvera. Mm-hmm. Merci à Sophie pour l'envoi de ce podcast et le bonjour à toutes les femmes folles à la messe, comme le disait Rabelais. Bon carême à toutes et tous, Ramadan Mabrouk si c'est le cas, et méfie à la tentation, espenché. Oui, pécho, c'est péché.
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1: Si on ne sait pas si quelque chose est vrai, on va le chercher sur quelque chose d'autre et on regarde s'ils en parlent aussi et peut-être que s'ils en parlent partout, peut-être qu'à un moment, il faudrait savoir si c'est vrai ou si c'est faux.
2: Bah, par exemple, il n'y a pas longtemps, on avait fait athlétisme et il y a Greg, le monsieur qui nous entraînait pour le sport. Il nous avait dit de taper sur Google des recherches de champion de 4 mètres homme-femme.
3: Sur Google. Un champion de 4 mètres.
2: 400 mètres. Du coup, on a fait ça et on a trouvé, et c'était bon, on nous a dit que c'était bon. Donc, Google, moi, perso, j'y crois tout ce qui est sur Google.
4: Google est ton ami.
5: Moi, des fois, mes parents, ils disent, je vais pas chercher sur Internet, mais dans un livre.
6: Un livre, ça sert à quoi?
5: Bah, Internet, c'est dangereux comme dans les jeux vidéo, parce que maintenant, il y a de plus en plus de personnes qui sont tuées à cause des jeux vidéo.
1: Moi, je pense que c'est dangereux parce qu'il y a des petits qui peuvent regarder Internet et s'ils regardent Internet, ils peuvent... Je sais pas s'il y a des monstres, s'ils regardent une vidéo de monstres et qu'après, ils vont se coucher. Ils peuvent faire des cauchemars et du coup, tous les jours, ils y pensent. Ils pensent plus qu'à ça et ils sont traumatisés.
2: Quand on voit sur les informations qu'il y en a qui tuent des personnes, on va dire, à cause des jeux parce qu'ils ont vu dans un jeu, se dit on peut faire ça en réalité.
1: C'est comme Vladimir Poutine, à tout moment, quand il était plus petit, il a fait trop de jeux vidéo et des jeux vidéo qui n'étaient pas bien à son âge. Et du coup, depuis, il croit qu'à ça et il a déclenché une guerre.
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7: Installée à Rivesaltes, dans les Pyrénées-Orientales, la boutique laboratoire showroom Les Givrés Haute Glacerie propose une approche originale de la gourmandise. Des pâtisseries en trompe-l'œil entièrement glacées.
8: Bonjour et bienvenue chez Les Givrés Haute Glacerie à Rivesaltes.
7: Merci de nous accueillir, Dominique, ici dans un univers de pâtisseries glacées.
8: C'est de la pâtisserie glacée, donc avec des caramels coulants, des pralinés, tout en restant dans de la glace avec des produits locaux au maximum. Donc c'est une boutique laboratoire showroom.
7: Et là, vous m'emmenez où?
8: Alors là, je vais vous amener voir mon époux, car c'est lui l'artiste, hein, c'est lui qui crée tout ça.
7: On peut rentrer?
9: Rentrez donc.
7: Bonjour Xavier, c'est vous le créateur de tout ça?
9: C'est bien moi, oui, voilà.
7: Donc votre métier, c'est pâtissier à la base?
9: Pâtissier, oui, exactement.
7: Glacier?
9: Glacier, c'est création de ma part, voilà.
7: Comment vous avez eu l'idée de vous spécialiser dans la pâtisserie glacée?
9: C'est avec le réchauffement climatique, je pense, ça m'est venu comme ça l'idée. Tiens, pourquoi pas faire une création de pâtisserie glacée, tout nouveau, nouvelle création, voilà.
7: Vous aviez envie, vous, de desserts un peu frais, de la fraîcheur?
9: Oui, c'est ça, mais exactement, c'est par rapport au bord de mer aussi, que de côté rafraîchissant, réconfortant, pour se faire plaisir au bord de plage, par exemple.
7: Vous visez une clientèle grand public, mais aussi des professionnels?
9: Exactement, oui, c'est ça, oui. Les restaurations, la clientèle particulière aussi.
7: Dites-moi, ça sent très très bon, là, dans ce laboratoire. Vous avez travaillé quoi, juste avant notre arrivée?
9: Je travaillais le chocolat, voilà, oui. Oui, je travaille le chocolat, je suis en train de faire des chapeaux pour le CLAC, c'est un événement ici à côté, et on fait des chapeaux de leur logo, en fait c'est un chapeau factice, en revêt de chocolat.
7: Alors, dans votre laboratoire, bon, évidemment, il y a des appareils de pâtisserie,
9: oui,
7: ça c'est sûr, et il y a aussi, j'imagine, des appareils à glace.
9: Voilà, nous avons ici devant nous une sorbetière. À côté, nous avons un pasteurisateur où je fais maturer mes glaces, où je cuis mes glaces et je fais maturer 24 heures. Ici, nous avons une cellule de refroidissement.
7: Ah, il y a quoi dedans?
9: Voici les petits chapeaux.
7: Ah, les petits chapeaux.
9: Voilà, oui.
7: D'accord. Ils vont rester longtemps, là?
9: Ils vont rester, ils vont rester 2 heures pour que ça soit bien, bien glacé. Et après, ça va partir en boîte et en décoration, puis en boîte.
7: Alors, ici, ça, c'est la partie production.
9: Nous allons dans la salle à côté. C'est la salle ici, emballage et finition.
7: Alors, on va faire une petite dégustation.
9: Oui, bien sûr, oui.
7: Xavier, vous avez fait de grandes maisons, vous?
9: C'est Monsieur Ducasse, à Paris et à Londres. Bon, j'ai pas mal baroudé, oui. Et beaucoup aussi travaillé sur la Côte d'Azur, oui.
7: Alors là, Dominique, vous avez sorti quoi?
8: Alors là, c'est une mangue fruit de la passion. sur une petite guimauve à la vanille.
7: Alors c'est incroyable parce qu'on dirait vraiment le fruit qui est dans l'assiette.
8: C'est exactement ça. On va la couper en deux.
7: C'est vraiment un trompe-l'œil.
8: Un vrai trompe-l'œil.
9: Alors à l'intérieur, c'est un sorbet à la mangue, un sorbet aux fruits de la passion, un caramel coulant parfumé au gingembre et à la vanille, et un petit biscuit noix de coco. Tout ça déposé sur une guimauve à la vanille de Madagascar.
7: C'est trop trop bon, bravo hein.
9: Pas trop sucré.
7: Et vous l'avez breveté?
9: Oui, nous avons déposé notre marque, oui exactement, oui. Les Givrés.
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4: 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Une voix douce mais ancrée, portée par de belles mélodies. Une voix qui explore avec finesse les émotions qui traversent nos vies, les élans, les fragilités, les reconstructions. Mais...

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2: C'est la première confrérie étudiante de Corse, et peut-être même de France. Le père Christophe Bocquet-Jamp est prêtre de Corté, a eu l'idée de créer cette confrérie il y a quelques mois.
3: La confrérie San Gregorio, une confrérie qui est constituée donc d'étudiants qui se retrouvent maintenant régulièrement pour faire bien le point sur leur foi, pour pouvoir l'approfondir avec des conférences une fois par mois, puis aussi approfondir la liturgie. Il y a des rencontres aussi régulières. Et la célébration de la messe en langue corse, une fois par mois également, dans la chapelle Sainte-Croix de Corté.
2: Giulio Antone Susini fait partie de ces jeunes étudiants qui ont répondu à l'appel du père Christophe.
4: Nous avons été plusieurs jeunes à répondre présent pour, comme il a dit, approfondir la liturgie, se former, la célébration de la messe en corse et en latin, mais aussi pour donner le pied à l'étrier à ceux qui veulent retrouver leur foi et concrétiser leur foi, notamment du coup les étudiants. Après, la confrérie a aussi un autre rôle, c'est-à-dire aider les étudiants les plus démunis. On l'a vu avec l'actualité, malheureusement. C'est pour ça qu'avec la paroisse, la confrérie Saint-Théo, Falou de Corté, et notre confrérie et la boutique chez Jane, une opération a été mise en place pour aider ces étudiants. Et une récolte a été faite pour après leur donner.
2: La confrérie a déjà participé à plusieurs événements.
4: Chaque confrère est de différentes régions de la Corse, donc certains à la Santa Dioni Hall, avec la célébration de la messe, la vasine et d'autres célébrations. Par la suite, nous comptons organiser aussi des événements au sein de Corté. Il y a déjà les messes mensuelles tous les mercredis du mois pour les étudiants, mais aussi de plus grosses messes qui sont envisagées, notamment avec un événement le 8 décembre.
2: À l'heure actuelle, la confrérie San Gregorio compte une douzaine d'étudiants issus de l'Université de Corse.
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1: Dans Toujours à la page, je vous emmène dans une forêt extraordinaire. Extraordinaire et inquiétante à la fois. Celle de Chimère tropicale, dernier livre de Corinne Morel d'Arleux, paru chez Dalva. Femme politique repentie, écologiste convaincue, Corinne Morel d'Arleux a d'abord écrit des essais pour transmettre ses convictions, mais depuis quelques années, c'est aussi à travers le roman que cette drômoise a choisi d'exprimer sa fascination pour la nature. Et c'est en Inde du Sud, lors d'une résidence d'écriture, que l'autrice a imaginé cette histoire, l'histoire d'Ariane, infirmière en psychiatrie qui n'a jamais quitté ses montagnes, mais rêve de jungle. Alors le jour où un double accident d'avion improbable se produit dans une forêt tropicale éloignée, Ariane trouve l'occasion de rejoindre cet univers fantasmé. Un univers de moiteurs, de crocs, de mystères, de magie, où elle croisera un homme jaguar, des chamans, des morts inaccomplis et l'inquiétant Cadillac qui la poursuit comme une ombre. Vous l'aurez compris, la place de l'imaginaire dans le livre de Corinne Morel d'Arleux est centrale. Alors je lui ai demandé quelle était pour elle la place de l'imaginaire, son importance dans la vie.
2: Ouais, j'ai l'impression que c'est un sujet d'une actualité brûlante, cette question de la place de l'imaginaire. D'abord parce que j'ai l'impression qu'on est nombreuses et nombreux à avoir de plus en plus besoin de se réfugier dans l'imaginaire pour de temps en temps échapper au réel qui semble de plus en plus dystopique et difficile à affronter. Et ensuite parce que l'imaginaire, c'est aussi ce qui nous permet éventuellement d'imaginer autre chose. Comment le monde pourrait être de manière différente, de cultiver une forme d'empathie aussi, de pouvoir se mettre à la place de l'autre, d'envisager qu'il puisse y avoir des réalités multiples et pas une seule manière d'aborder la vie, d'aborder les événements, les faits. Toute ma question, moi, c'est de savoir comment on nourrit nos imaginaires, qu'est-ce que ça nous permet de produire qui n'est pas encore là, qu'est-ce que ça peut faire advenir dans nos vies.
1: Alors, dans ce que vous nous racontez, il y a de l'extraordinaire, il y a du magique, il y a cette jungle qui est presque hantée.
2: Oui, cette forêt tropicale, elle est à l'image de la symbolique de la forêt qui est à la fois dans l'imaginaire collectif, un endroit, un milieu qui attire et en même temps qui a souvent provoqué aussi la peur, la crainte, parce que c'est un lieu mystérieux, étrange, sombre. Parce que finalement, je trouve que c'est beaucoup à l'image de notre époque, de nos vies, d'apprendre à cheminer sur cette ligne de crête entre émerveillement et inquiétude. Et donc, c'est finalement assez logique que ça se soit retrouvé dans mon écriture et dans l'histoire de Chimère tropicale.
1: Chimère tropicale, c'est un objet littéraire étrange, un roman organique qui nous enlace, nous emporte, sans laisser voir ce qui relève de la réalité ou de l'illusion. C'est sûrement pour cela qu'il est présélectionné pour le prix Ouest France Étonnant Voyageur, verdict attendu le 24 mai 2026. En attendant, à vous de vous plonger dans ces chimères tropicales parues chez Dalva.
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4: C'est quoi la jalousie?
5: Là, je suis invitée à un anniversaire. Et par exemple, mon pote, mon copain, il n'a pas été invité. Bah, c'est un peu de la jalousie. Enfin, c'est pas de la jalousie, mais il invite qui veut. Mais
6: il y a des gens, des fois, ils aiment pas des personnes. T'aimes pas non plus. Mais des fois, juste pour te rendre jaloux, les personnes qu'ils aiment pas, ils deviennent amis avec eux alors que toi, ils te laissent tout seul. Mais sinon, la plupart du temps, c'est les autres qui sont jaloux de toi. Toi, au moins, tu sais ce que tu vaux et du coup, t'as pas à être jaloux des autres.
7: Moi, je m'en fiche. Je regarde pas les regards des gens. Moi, je fais ce que je veux. C'est ma vie. Je m'habille comme je veux. Je parle comme je veux. C'est pas eux, ils sont dans mon corps.
8: Bah, moi, j'en ai une dans mon école. Des fois, elle est plus copine avec quelqu'un qui s'appelle Inès. Elle prend une
9: Inès, alors que moi, elle me laisse tout seul. Et de toute façon, là, ma mère, elle m'a dit que je l'ignore parce que j'ai pas envie de dire le mot, mais je l'aime pas.
10: C'est la meilleure façon de l'ignorance. C'est la meilleure façon de leur... Par exemple, s'ils veulent te parler, bah tu pars.
6: Si la personne laisse tomber une personne et toi, tu la laisses tomber, au moins, elle ressent ce que l'autre personne a ressenti. Cette personne qui me l'a fait parce qu'on était bien amis et à un moment, elle m'a plus voulu me parler. Après, je voulais redevenir amie avec moi, mais je lui ai dit non parce que, bah, au moins, elle sait ce que j'ai ressenti.
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11: Ah, la raison 435, le cinéma niçois. Alors dites-vous qu'il y a 130 ans, en 1895, les Frères Lumière tournaient l'un des premiers films de l'histoire du cinéma. Un très court métrage de 45 secondes, soit le temps qui vient de s'écouler depuis le début de ma chronique. Sur ce petit film, on voit des ouvriers ouvrir la porte d'une usine rue Saint-Victor à Lyon. 45 secondes pour la naissance du 7e art.
12: Et à Nice, on a une longue histoire avec le cinéma, justement.
11: Et oui, avec un lieu emblématique, les studios de la Victorine. Car à la suite du succès des Frères Lumière, on commence à construire des studios dédiés au cinéma. Et dans les Alpes-Maritimes, nous avons eu la Victorine. Car les terrains appartenaient à Victor Masséna avant qu'il ne les vende à deux réalisateurs, Louis Nalpa et Serge Sandberg. Et ces deux hommes ont une ambition, faire de Nice la capitale européenne du cinéma.
12: Et est-ce qu'ils y arrivent ?
11: Ah, tu sais, le monde du cinéma est cruel. Les locaux changent souvent de propriétaires. Et après des débuts difficiles, les studios connaissent leur véritable apogée dans les années 1920 et 1930. De grands noms du cinéma français et international y tournent leurs films, puis vient la Seconde Guerre mondiale.
12: Et qu'est-ce qui va arriver du coup au studio de la Victorine ?
11: Eh bien étrangement, cela ne change pas grand-chose pour le Hollywood local. Car après l'armistice de 1940, tout le cinéma français se réfugie à Nice. Et sur les 120 films produits en France dans ces années-là, 30 ont été réalisés ici. Après la guerre, les studios de la Victorine déclinent progressivement. La concurrence des studios américains et l'arrivée de la télévision compliquent les affaires. Ce qui n'empêche pas le tournage de certains grands films. Par exemple, dans les années 1950, Alfred Hitchcock réalise La main au collet avec Cary Grant et Grace Kelly, tout comme Roger Vadim qui fait briller Brigitte Bardot dans Et Dieu créa la femme. Mais bon, le studio n'a plus la renommée qu'il avait auparavant et l'histoire du studio n'a pas été un long fleuve tranquille. Mais malgré tout, la Victorine fait encore l'objet de nombreux projets ambitieux et avant-gardistes. Dis-toi qu'en 2023, 10 longs métrages et 14 fictions télévisées ont été réalisés dans les Alpes-Maritimes.
12: Ah ben voilà, Hollywood n'a qu'à bien se tenir.
11: Eh oui, la Côte d'Azur attire les cinéastes du monde entier depuis plus de 100 ans. Dans les studios de la Victorine, notre Hollywood français.
12: Et ça, c'est une bonne raison d'aimer la Côte d'Azur.
11: En plein dans le mille.
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1: 6h20, il est temps de donner une nouvelle fois la parole à une personnalité qui fait briller notre région. Les gens d'ici, au micro de Romain Bruno aujourd'hui. Romain va rencontrer pour nous un amoureux de sport, passionné du Paris Saint-Germain. Parfait, surtout quand on sait que le PSG affrontera Tottenham ce soir au Parc des Princes en Ligue des Champions. Un invité qui va sûrement vous surprendre avec des infos étonnantes sur ce stade mythique. Bonjour Romain, vous êtes avec lui au pied du parc.
2: Eh oui, je suis avec notre invité. C'est un spécialiste du sport, un amoureux du sport et de tous les sports. Ici au pied du Parc des Princes, Alain Vernon. Bonjour.
3: Bonjour à tous.
2: Ancien journaliste de Stade 2, quelle belle émission Stade 2 qui fête cette année son anniversaire.
3: Et oui, Stade 2 est né le 28 décembre 1975, donc cette année, ça fait exactement 50 ans. Et d'ailleurs, on va fêter ça, nous les anciens.
2: Alors ici, au pied du Parc des Princes, qui à l'origine, Alain, ne s'appelait pas Parc des Princes.
3: Oui, c'est l'ancien stade Vélodrome, ancien Vélodrome de Paris, où le Tour de France y a fait beaucoup d'arrivées. Et puis en 72, eh bien, est né ce magnifique Parc des Princes, où on joue aujourd'hui les princes du parc, comme l'on dit fréquemment.
2: Ce Parc des Princes, les supporters y sont attachés.
3: Oui, parce que c'est un stade qui est en cœur de ville, hein, qui est proche des métros, proche de beaucoup de moyens de transport.
2: Et je vous regarde là, vous avez les yeux qui pétillent devant ce terrain mythique.
3: Oui, on y a vu toute l'ascension, toutes les épopées, toute l'histoire du Paris Saint-Germain. On y a vu jouer l'équipe de France. On y a vu jouer également des matchs de Coupe du Monde féminine en 2019. Et puis, j'y ai joué moi-même. Oui, j'ai joué avec France Télévisions, des tournois de la presse. J'ai joué avec mes amis journalistes comme Patrick Chen, Gérard Ross. Mais bon, voilà, avec mon ami Dominique Leglou, on a joué aussi avec pas mal Vincent Guérin, l'ancien du PSG, l'ancien milieu du PSG, ce qui est toujours un régal, évidemment. Et puis j'y ai commenté des matchs, évidemment, pour la Coupe du Monde 98, dans ce grand stade qui est très très apprécié par toutes les équipes d'Europe et toutes les équipes françaises.
2: Alors, pourquoi il est apprécié ?
3: Parce que c'est un peu un stade à l'anglaise, il n'y a pas de piste d'athlétisme comme en Allemagne par exemple. C'est un stade où on est proche des joueurs, qui a une architecture quand même assez moderne et toujours très futuriste, et chaleureuse. Les supporters sont près des joueurs. Quand on est en bas des tribunes, il y a cette proximité où on a l'impression parfois, oui, d'être sur le terrain, d'entendre ce qu'ils disent, d'entendre les coachs. Et vraiment, ce Parc des Princes, il est super. Si on est derrière le but, on entend ce que dit le gardien. Non, moi j'aime ce stade, bien qu'il fût construit en 1972 et restauré pour l'Euro 84.
2: Eh bien, tous au Parc des Princes pour supporter nos rouges et bleus. Merci Alain Vernon.
3: Eh bien, merci à vous.
2: Alain Vernon, ancien journaliste de Stade 2, devant ce stade mythique qu'est le Parc des Princes.
1: Ouais, merci beaucoup Romain Bruno et merci à votre invité Alain. Le PSG qui affrontera donc Tottenham ce soir au Parc des Princes, un match à suivre en intégralité et gratuitement sur la radio des supporters du Paris Saint-Germain et aussi sur notre chaîne YouTube 100% PSG. N'hésitez pas à aller regarder ça.
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4: Wikizef, petit guide à l'usage des étrangers du sud du péage d'Arras en vacances dans notre belle région.
5: Votre cousine a décidé d'organiser son anniversaire, seulement les temps sont durs. Elle voudrait réunir la famille, mais faire ça à moindre frais. Vous savez, les réceptions dans les grandes familles, ça fait vite cher, hein. Rien que la famille proche, ils sont 25. Deux, trois cousins en plus avec les gosses, on monte vite à 50. Alors elle a une idée. Elle se dit, je vais faire à manger des pentières au four avec des saucisses au barbecue. Et ils ramèneront chacun une ou deux bouteilles. Et là, votre cousin, il dit, Vadius, ça va faire une paire de bouteilles. Ne paniquez pas, Wikizef est là pour vous aider. Votre cerveau s'est mis en route à essayer de compter. Et vous ne parvenez pas à trouver comment une trentaine d'adultes, en ramenant une ou deux chacun, voire trois, on arrive à une simple paire.
4: Définition.
5: Une paire de bouteilles ? Beaucoup de bouteilles. C'est simple, hein. Mais attention, quand on dit une paire de bouteilles, c'est quand on sait qu'il va y en avoir beaucoup, peut-être même de trop, mais on ne sait pas combien. Et en acceptant ce qui va par paire naturellement, les chaussures, les tototes, les chaussettes, les prunes et les jumeaux. Par contre, à un colloque de jumeaux, on peut dire, des jumeaux là-bas, il va y en avoir une paire. Et si on va par là, dans le dressing de votre femme, je suis sûr que des chaussures, il y en a aussi une paire.
4: Exemple.
5: Une paire de manifestants selon la police, une belle paire de manifestants selon les syndicats. Je crois qu'on a fait le tour. Depuis le temps des Wikizef, je crois, j'en ai fait une paire, je suis sûr.
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8: Allez, on passe la frontière, que ce soit au niveau du col du Locle, de Valorbe, pas de souci. On va en Suisse et on regarde un petit peu ce qui se passe chez nos voisins avec David Aubry. Bonjour David.
9: Bonjour Louise, bonjour à tous.
8: Alors je le disais, un conflit de voisinage tourne au vinaigre, mais pour la plaignante.
9: Oui, ah, vous voyez, j'aime bien aller dans la rubrique justice, hein, ça en dit long sur une société. Alors, sur le ring ce matin, la momone, une solide bernoise, la soixantaine bien tapée. Alors c'est le genre de femme, il ne faut pas la chercher, ou alors on la trouve, hein. Vous allez voir, face à elle, une voisine lambda que la momone ne peut pas blairer. Mmh. Et vous allez voir aussi que notre amie du jour, eh ben, elle n'est pas là pour obtenir le prix Nobel. Hein. La diplomatie, ce n'est pas son truc. Elle, quand elle est contrariée, elle envoie du lourd. C'est le genre grande gueule, sans gêne, c'est un peu la mère Trump du quartier. Alors je vous rassure, elle n'a pas sorti la machine à baf, mais elle a décidé d'afficher sa voisine juste parce qu'elle ne peut pas l'encadrer.
8: Alors elle l'a en effet affichée au sens propre, hein, pour le coup.
9: Eh bien absolument. Les faits se sont déroulés dans la buanderie de la Copro, le lieu idéal, là où tout le monde passe et a le temps de jeter un œil sur les murs. Attention, je ne me piquer à la presse suisse. La momone, elle a décidé de laver son linge sale en public et sans adoucissant. Sur une affiche en face de la machine, elle traite la voisine de rebut antisocial de l'humanité. Bref, c'est ce qu'on appelle de la diffamation et des injures. Alors, forcément, la dame visée s'est pas laissée faire et elle a porté plainte.
8: Et le ministère public lui a donné raison.
9: Évidemment, la momone n'est pas ressortie blanchie de la buanderie. Selon les juges, elle a sali la réputation de sa voisine en portant atteinte à sa dignité et à son droit à la considération. Rien que ça. Et tout ça, eh ben, ça se paye. 620 balles d'amende et de frais de justice et un avertissement. En cas de récidive, ce sera 80 balles de plus par jour d'affichage.
8: Eh ben.
9: Pour pas risquer de perdre à nouveau ses nerfs, on lui conseille donc de ne s'acheter une machine à laver pour faire ses lessives dans son appart et pas à la buanderie. Et accessoirement, Loïs, on va aussi lui conseiller de prendre une petite verveine, ça détend.
8: Oui, ça peut faire du bien, surtout de grand matin comme ça. Merci beaucoup David, et puis voilà, vos conseils, on les retrouve, parce que là, on trouve un super conseil, achetez votre machine à laver, voilà, n'allez pas la faire dans un lieu public, on a toujours des risques comme ça. Merci, les conseils à retrouver sur l'application ici et sur ici.fr Besançon. Et puis nous, on se dit à demain, tout simplement. Voilà, David.
9: À demain.
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2: Salut tout le monde, bonsoir et bienvenue. Il est tout juste 20h et désormais vous connaissez ce nouveau rendez-vous sur ici avec toute l'équipe de Il n'y a pas que Paris dans la vie. Alors on va essayer un petit peu d'oublier les soucis de la journée et s'intéresser aux merveilles de ce pays à travers finalement vos actions, vos initiatives. Dans le monde du vivant, on s'intéressera avec Benoît Prospero à des espèces composées uniquement de femelles. Nature et environnement à l'honneur. Nous irons aussi du côté de Belfort avec un jeu de cartes franc-comtois Complotix pour se jouer de fausses informations. Qu'est-ce que c'est? Restez avec nous. Et puis nous irons également au Mans, au tribunal, découvrir un chien pas comme les autres. Mais cette émission, c'est surtout et avant tout le parcours d'un invité qui est à nos côtés, qui va voyager durant une heure au cœur de ces lieux qui ont marqué sa vie. Elle est musicienne, elle est choriste, elle est chanteuse, elle est comédienne, elle est animatrice, c'est un visage familier des téléspectateurs de France 2, mais pas seulement. Vous la voyez chaque soir aux côtés de Nagui dans l'émission N'oubliez pas les paroles. Je reçois avec beaucoup de plaisir ce soir Magali Ripoll. Bonsoir Magali.
3: Bonsoir Eric.
2: Comment ça va?
3: Ça va bien et vous? Merci de me recevoir.
2: C'est un plaisir de vous recevoir. Vous avez un très joli sourire. Vous avez toujours cette communication qu'on voit qui transpire à la télévision, mais dans la vraie vie aussi. Je vous sens quelqu'un d'heureuse et d'enjouée.
3: Eh bien non, pas du tout. Et j'espère que votre plaisir sera le même au bout d'une heure d'émission.
2: Bon, on va tenter d'en savoir un petit peu plus sur vous. Et vous l'avez compris, parce que je sais que vous avez écouté cette émission, de retracer un petit peu votre parcours avec un premier point de départ qui est le Creusot. C'est le début de tout. C'est là où vous êtes né, au Creusot.
3: C'est ça, le Creusot.
2: Le Creusot. Ah, pourquoi il faut rouler le R pour le Creusot?
3: Alors, il faut, non, mais c'est vrai que c'est mieux vu hein, de reproduire l'accent bourguignon. Je suis né au Creusot en Bourgogne.
2: Qu'est-ce que vos parents faisaient au Creusot, en Bourgogne, à ce moment-là, au moment de votre naissance?
3: Eux-mêmes se le demandent encore. En fait, mes parents se sont rencontrés dans cette région-là parce que ma mère y est née également.
2: D'accord.
3: De parents immigrés de Pologne. Sa famille vient de Pologne.
2: Alors vous avez un mélange polonais et espagnol.
3: Exactement. Et mon papa grandit à Chalon-sur-Saône, arrivé